j'ai cogné la tête dans la porte des chiottes et hop, je suis devenu drôle. Avant, pas drôle. Après, drôle. Drôle et vulgaire, puisque c'était la porte des chiottes, hein, je vous rappelle. Hein. Il faut bien leur expliquer, sinon ils ne comprennent pas. Alors là aussi, la réponse est oui. La réponse est oui, oui, oui. Je vais même vous dire un truc, c'est une question de vie ou de mort. Pour moi, d'avoir fait ce métier depuis tout petit, c'est pour être aimé. Hein, il n'y a aucun doute là-dessus. On n'est pas gynécologue pour rien ou machin. Si, j'aurais bien fait, moi, gynécologue. Mais au noir, tu vois, comme ça, le soir. Ça permet de toucher du poil quand même, et puis... Et puis tu fais des petits bilans, tu regardes, tout, bon, ça peut être sympa, mais enfin bon, mais j'ai pas fait, mais c'est vrai, non, c'est un... mais ça, on peut pas y penser tout petit, mais là, par contre, c'est vrai, regarde, pour être aimé, hein, quand t'es petit, t'as pas 36 solutions, c'est où t'essayes d'être dans les premiers de la classe pour faire plaisir à papa et à maman, ou alors tu pètes la gueule à tout le monde à la récré, donc on te regarde gentiment, tu vois, ou tu fais rigoler tes petits camarades. Bon ben moi, je faisais rigoler mes petits camarades. Hein. Et moi, je leur pétais la gueule aussi à la récré. Hein, comme ça, ils avaient deux trucs, c'était mieux. Bon, mais c'est vrai, moi, je me souviens que dès l'âge, sérieux, hein, dès l'âge de 9, 10, 11 ans, si jamais le prof, il partait 5 minutes de la classe pour une raison ou pour une autre, je sautais sur le bureau et moi, je faisais des sketchs entiers à mes petits camarades qui étaient ravis et qui n'attendaient que ça. Je leur racontais n'importe quoi. Hein. Je racontais mes vacances. Par exemple, j'ai été en vacances avec papa. Moi, en vacances, moi, j'ai vu papa sauter du plongeoir de 10 mètres. Hein. On pensait pas que le vieux aurait eu les couilles de... Lui non plus, hein, d'ailleurs. Hein. Il a glissé sur une savonnette. Hein. Sur le ventre qu'il est arrivé. Pas le sien, hein. Il y avait un gars qui faisait la planche en dessous. 8 jours au fond, il est resté, le gars. Ah bah, ça va qu'il n'y avait pas d'eau, sinon il était trempé. Tu vois? Alors... Non, mais attends, mais tu sais qu'après on est revenu de vacances, on a fait Marseille-Paris dans notre voiture à nous, hein. Ah, tu sais, on a ramené tout le monde, hein. Toute la famille, le grand-père, la grand-mère, tout le monde. On a même emmené des gens qu'on connaissait pas. Hein. Ah, si, qu'on avait accroché au pare-choc. Ah bah, il y en a un, il s'est décroché à Étampes. Oh, il gueulait, le gars, hein. Il était pas content, hein. Bon, il s'est dit, moi, j'habite la Canebière, alors... C'est vrai que Étampes, la Canebière, ça fait une balade, hein, quand même. Hein. Bon, enfin, ça s'est bien terminé. Après, il s'est fait accrocher par un camion qui repartait là-bas, mais enfin, bon... C'est un gars qui était usé, hein, moralement, hein. Surtout que, comme il dit mon père, une veine pour lui qu'il est reparti sur le dos. Parce qu'il y a des endroits qui n'auraient pas supporté l'aller-retour, hein. Sur une distance comme ça, hein. Mais je vois, papa, moi, il est bricoleur, hein. Tain, l'autre jour, il fallait ramener la cheminée, hein. Eh ben, il a dit, je vais le faire, hein. Tout seul. On va pas appeler les rameneurs pour ça. Et il l'a fait, hein. Tout seul. Ah bah les rameneurs sont pas venus, hein. Les pompiers, oui. Bah, oui, pour dégager papa, forcément. Bon, mais je vois, en ce moment, papa, il met de l'huile dans les serrures. Ah oui, il plaisante pas, hein. Quand il met de l'huile, il met 2 litres d'huile par serrure. Donc ça fait à tout casser 1 demi-litre dans la serrure et 1,5 litre par terre. Mais mon vieux, c'est fou depuis le temps qu'on gagne à la maison, hein. Ah, mon vieux, en ce moment, entre deux portes, que tu vas dans le bon sens, mon vieux, tu fais 5 mètres d'un coup. Ah, ben, moi, à la maison, moi, j'ai vu papa traverser le salon avec un plat de lentilles, hein, sur un pied, comme ça. Bon, le plat de lentilles, il tenait à l'envers depuis la cuisine. Enfin bon, j'aurais vu penser, waouh, mon vieux, quoi. Ben, vous voyez, mesdames et messieurs, tous ces petits bouts de sketch que je viens de vous faire à l'instant, eh ben, ça a 45 ans exactement, oui madame, et c'était Monsieur Robert Lamoureux. Voilà, on peut l'applaudir très fort, Robert Lamoureux.

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2: Je me souviens quand j'étais petit à la maison, le plus difficile c'était la fin du mois. Surtout les 30 derniers jours. Parce qu'à cette époque-là, mon père il travaillait à mi-temps, comme il disait. Il travaillait 12 heures par jour seulement. Le reste du temps, il faisait ce qu'il voulait. Il allait bosser avec son vélo, il revenait de bosser avec son vélo, il graissait son vélo, dégraissait son pantalon, il faisait ce qu'il voulait. À cette époque-là, il y avait beaucoup de boulot pour les ouvriers. Ils n'étaient pas beaucoup payés, mais il y avait beaucoup de boulot. Maintenant, ils sont mieux payés, les ouvriers. Mais c'est fini, il n'y a plus de boulot. Et circuler, rien à voir. Et même mon père, qui avait été un employé modèle, 25 ans dans la même crèmerie, viré. Chômiste. Jusqu'à la fin de sa mort, toute sa vie. Alors il avait écrit dans les administrations. Monsieur, je m'excuse de vous déranger pendant la sieste. Alors voilà, j'ai fait tout ce qu'on m'a dit. J'ai fait la guerre avec les Allemands. Ou contre les Allemands d'ailleurs. Non, avec, ils la faisaient aussi eux. J'ai fait comme on m'a demandé 2 enfants,6. J'en ai eu 3, j'ai pas trouvé la virgule. Bon. Et maintenant, j'ai plus de travail, je voudrais savoir qu'est-ce qu'il faut que je fais. Et les mecs, ils ont répondu, écrivez-nous de quoi vous avez besoin, on vous expliquera comment vous en pensez. C'est sympa quand même, hein. Ils sont pas obligés, hein. Remarquez, on s'est démerdé à la maison, on s'est démerdé. Parce qu'avant, on était emmerdé, c'était que l'argent qui gagnait mon père. Parce que c'était pas beaucoup. Après, on était emmerdé aussi, hein, mais c'était que l'argent qui gagnait plus. C'est pas que la différence était énorme, hein. C'est parce qu'on était 5 sur la différence, ça va. Mais mon père était philosophe. Mon père, il disait, on n'a qu'à manger les artichauts. Les artichauts, c'est un vrai plat de pauvre. C'est le seul plat que quand t'as fini de manger, t'en as plus dans ton assiette que quand t'as commencé. Et surtout, mon père, il dépensait beaucoup d'argent parce qu'il voulait que je fasse des études. Parce que les études, ça coûte hachement cher. Et encore, moi je faisais gaffe, j'étais un de ceux qui étudiaient le moins. Eh ben déjà, ça coûte du pognon. Tu étais à l'école vachement longtemps, moi. Jusqu'à temps qu'il ferme, c'est pas lui. Eh, j'étais à la faculté. J'ai eu comme professeur le doyen de la faculté, moi. Qui les avait plus, ces facultés, depuis un moment déjà. Hein. Orangina, on l'appelait. C'est complètement secoué, hein. Ah ben nous, on l'a remué, on y a jamais décollé la pulpe du fond, hein. Ah ouais. C'était un mec qui nous vendait de l'intelligence, il avait pas un échantillon sur lui. Mon père voulait que je fasse études, parce qu'il voulait que je suis technocrate. Ben, s'ils étaient technocrates, c'est une nouvelle race de feignants. Mon père, elle disait, technocrate, c'est des mecs que quand tu leur poses une question, une fois ils ont fini de répondre, tu comprends plus la question qu'ils t'ont posée. Mon père, elle disait, les technocrates, si on leur donnerait le Sahara, dans 5 ans, il faudrait qu'ils achètent du sable ailleurs. Il était philosophe, mon père. Il était tout petit, il était très philosophe. Tout le monde le charriait tout le temps. T'es tout petit, t'es tout petit. Mon père, il disait dans la vie, il n'y a pas de grand, il n'y a pas de petit. La bonne longueur pour les jambes, c'est quand les pieds touchent bien par terre. Balèze, hein. Balèze. Ah ouais. Alors, moi, j'étais à l'école jusqu'à temps qu'il ferme, en mai 68, quand il y a eu la guerre. Enfin, on dit pas la guerre. Quand c'est les Français qui tirent sur les Français, on dit pas la guerre. On dit les événements. Il y avait les événements. Il y avait 2 genres d'événements. Il y avait les événements en bleu marine, avec des fusils lance-grenades. Des grosses grenades qui piquent les yeux, hein. Surtout parce qu'ils visent la tête. Et puis de l'autre côté, il y avait des événements avec des cheveux longs, des baskets qui collent en tous les sens. Le quartier lapin, on l'appelait. La chasse était ouverte, hein. La formule, c'était rien ne sert de partir à point, il vaut mieux courir, hein. Ah ouais, c'était marrant, mais 68. Enfin, je vous dis ça, j'ai l'air de vous donner les nouvelles du front, hein, mais... Je l'ai fait par hasard, hein. Moi, j'habitais le quartier, j'ai pas pu sortir. Il y avait des manifs, alors les mecs qui gueulaient. Ce n'est qu'un début, continuons le combat. Alors qu'en fait, c'était qu'un combat, fallait continuer le début. Bon, et alors il y avait des manifs, il y avait des mecs, ça gueulait tout le long. On n'entendait pas à la fin ce qu'ils se disaient au début, évidemment, de la manif. Alors ils gueulaient, à bas la répression, les manœuvres policières. Puis à la fin, ils gueulaient, à bas les boutons pression, vive les fermetures à Hitler. Et bon, là, ça va, c'est bon, là. Alors quand ça a été tout fini, après je suis été au service militaire. Encore pire. Vous voyez, pire, c'est déjà grave, hein. Ben, encore pire. Je suis arrivé, il y avait l'alcoolique. Hein?
0: L'adjudant.
2: L'adjudant, je les confonds. Il y avait l'adjudant, il me dit, alors, suivant, qu'est-ce que tu sais faire, toi? Ben, j'ai dit, moi, monsieur, je sais rien faire, je sors de l'école. Il m'a dit, pourquoi? On vous apprend rien à l'école? Eh, j'ai dit non, si vous aviez été, vous le sauriez, hein. Mais dis bon, alors, il y aurait la guerre, tu pourrais pas défendre ton pays? Mais j'ai dit, monsieur, ça dépend, vous voulez faire la guerre à qui? Parce que moi, je parle quatre langues. Elle dit, quatre langues? Reste là, tu colleras les timbres. J'étais peinard, j'étais peinard. Alors après, quand j'ai tout fini l'armée, j'ai cherché du travail. C'est là que ça s'est gâté. Parce que j'aime autant vous dire que dans la vie, c'est pas le tout d'avoir des bagages, hein. Faut savoir où les poser, hein. Alors dans ma banlieue que j'habitais, comme métier qu'on pouvait faire tout de suite, avec le bac, il y avait voleur. Mais voleur, c'est plus un métier d'avenir maintenant, c'est les flics qui tirent. D'ailleurs, ils ont gueulé les repris de justesse, là. Il y en a un qui a dit, vous comprenez, maintenant, quand on braque des gens dans la rue, on est obligé de dire, il n'y a pas peur, madame, on n'est pas de la police. Comme solution aussi pour la jeunesse, dans mon quartier, il y avait le suicide. Mais le suicide, c'est une vengeance personnelle. Et moi, personnellement, je m'en veux pas. Voyez-vous? Et puis, si j'ai l'occasion, j'aimerais mieux mourir de mon vivant. Alors, je me suis assis sur le banc avec les pochetrons, puis j'ai appris un métier, pochetron. Sauf qu'eux, ils picolent, moi, je les roule. Enfin, je peux pas vous expliquer, hein, c'est interdit. Ou alors insister. Ouais. Bon, d'accord. C'est des graines. Il en faut une douzaine. Vous les plantez dans un tupperware, là, comment ça s'appelle, un Riviera, sur la fenêtre. Alors, faut laisser pousser une bonne taille, quoi, jusqu'à qu'on voit plus le commissariat, mettons, bon. Et alors là, crac, vous coupez en bas, vous récupérez les graines, vous les replantez, vous faites sécher les feuilles. C'est super, hein. Pour conduire la bagnole, soufflez dans le ballon, y a rien. J'ai les noms, j'ai les noms. Alors le clochard, il m'a dit, ici c'est super, sur le banc tu t'assois et t'attends. Quand c'est l'hiver, tu te fais ramasser par la police, ils nous emmènent dans des maisons qui nous désintoxiquent. Tout est gratuit, même le pinard. La formule des clochards, c'est avec Nicolas, vous y seriez déjà. Avec GVO, vous y seriez encore. Allez, les verts.

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2: Alors, beaucoup de gens disent de moi comme quoi je serais quelqu'un dit de charismatique. Et c'est vrai que j'entends souvent soit ça, soit beau gosse. Et lorsque j'entends beau gosse, ça me fait écho. Parce que quand j'étais petit, j'ai subi le harcèlement scolaire. Et là, on passe très rapidement dans mon passage du rire aux larmes. Et je le souhaite à personne. Parce que je le dis, le harcèlement, vraiment, c'est horrible. Et je le dis encore avec un trémolo dans la voix. Et en fait, c'est juste une allergie au pollen. Et j'étais dans cette cour de récréation, vous voyez, et tous les camarades, ils se liguaient contre moi, et dès qu'ils me voyaient arriver, ils disaient « Hé, regardez-le, c'est lui, on se le fait, on l'appelle, ouais, beau gosse !» Et moi, à l'époque, hein, je ne me rendais pas compte de ce que je dégageais. Non mais c'est-à-dire, je vais vous apporter une information, je sais que ça va étonner, mais enfin, je préfère être honnête, quand j'étais plus jeune, eh bien, je ne me trouvais pas beau. Non, ouais. J'ai conscience qu'en disant ça, vous vous dites « Waouh !» Alors, s'il y a un moment pas très vraisemblable dans la soirée, il semblerait que ce soit maintenant. Toujours est-il que j'avais intériorisé une sorte de schéma de pensée qui était plus tard, si je veux avoir la chance d'avoir une amoureuse, faudra que je devienne drôle. Sinon, ce sera impossible. Eh bien, écoutez, tenez-vous bien. Tenez-vous bien. Je raconte cette histoire, comme je viens de le faire avec vous, je la raconte à mon meilleur ami de l'époque, qui lui, ce jour-là, me répond, mais du tac au tac, hein. Vous savez, monsieur Santini, c'est quand même très intéressant, parce que ce jour-là, vous développez, et sans vous en rendre compte, ce qu'on appelle la théorie de la compensation. Alors peut-être ça vous parle, peut-être vous avez des amitiés un peu étranges. Moi je reconnais que j'ai toujours eu avec ce poteau un rapport un peu chelou. Dans le sens où on se voit et où je le paye. Mais ce qui est fou, c'est que cette théorie fonctionne des années plus tard.

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0: Écoute, avec ma femme, maintenant, on va en cure tous les ans. La dernière fois, elle était à Quiberon, à Quiberon. Dès que t'arrives, c'est génial. Gymnastique, tout de suite, gymnastique, avec le collant noir, là, tu sais. Le collant qui t'épouse bien la forme des abdominaux, là, tu sais. Ah bah, à 20 ans, j'avais une plaquette de chocolat, maintenant, j'ai le chocolat fourré, moi, tu sais. Tout à coup.

J'avais tellement honte avec mon collant que pour faire la gym, j'avais mis une cagoule, tu sais. Eh, vous habitez en Corse? Oui, comment vous le savez? Ah, puis à force de rien bouffer, t'as les nerfs à fleur de peau. À mon avis, visite de Quiberon. Le guide, il dit à ma droite, deux ruines. Là, ma femme, elle dit, il parle de nous, là. Mais t'as les nerfs à fleur de peau. Un matin, je vois ma femme qui buvait un truc au goulot. Je dis, mais qu'est-ce que tu bois? Elle me dit, c'est du laxatif, c'est pour aller plus vite. Puis je dis, arrête tes conneries, dans 5 minutes, on a un gymnastique rythmique. Elle me dit, non, mais moi, j'ai bain bouillonnant dans la baignoire. Je lui dis, ça risque d'être pire. T'inquiète pas, qu'elle me dit, je contrôle. J'ai dit, j'espère bien pour l'honneur de la famille. Et elle est partie à son bain bouillonnant. Et moi, j'avais la douche à jet. La douche à jet, c'est une nana, elle est à 10 mètres de toi, qui lance un incendie. Comme les pompiers, 100 kilos de pression au centimètre carré. Et de loin, elle essaye de te faire exploser les couilles. Putain. Et là, toi, tu essayes d'éviter le jet d'eau. Et forcément, tu perds des calories. À un moment donné, je sais pas bougé assez vite. J'ai pris le jet d'eau de plein fouet. Je suis sorti de la douche, le testicule est resté dedans. L'avantage, c'est que j'ai perdu 900 grammes. Bon, allez, 50 grammes avec les poils, on n'en parle plus. Ah, vous êtes chiants ce soir, hein. Et là, d'un coup, le docteur, il vient et me dit, venez vite, venez vite, on a un problème avec votre femme. Ah bah comme vous, hein, tout de suite, j'ai pensé, ça y est, elle a rempli la baignoire. Je dis, c'est grave, il me dit, on n'a jamais vu ça. Là, j'ai pensé, elle a dû remplir la piscine. Tu vois, la piscine, il me dit, non, on va à la plage. Là, j'ai pensé, ça y est, c'est la marée noire. Putain, on arrive à la plage, le docteur, il me dit, votre femme a disparu au niveau de la bouée jaune. Vous la voyez là-bas, la grosse bouée jaune? Je dis, oui, la grosse bouée jaune, c'est ma femme. Mais qu'est-ce qu'elle fait, la tête dans le sable? Je sais pas, nounours, tu fais quoi, la tête dans le sable? Je mange des algues. Là. Attends. Là, le docteur, il m'a dit, attention, c'est laxatif. Et j'ai pensé, ça fait beaucoup de laxatif depuis ce matin. Écoute, quand elle est rentrée dans la salle de gymnastique, qu'elle a commencé à soulever les haltères, je savais qu'on allait assister à quelque chose de grand. Sans déconner, j'étais derrière elle. J'ai pas pu m'empêcher de me décaler. De loin, j'ai crié, « Nounours, ne pousse pas! Me fais pas chier !» Ce qui s'est passé après, je vous le dirai pas, parce que je veux que ce spectacle garde un petit peu de tenue. Mais tout ce que je veux vous dire, c'est qu'ils ont fermé la salle de gym pendant 3 jours.

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2: J'ai inventé quelque chose, une application que vous allez pouvoir télécharger à la fin du spectacle. Je me suis inspiré d'une application américaine que vous connaissez peut-être, qui s'appelle Uber. Uber, pour les autres. En gros, si tu veux, pour ceux qui ne connaissent pas, c'est une application de VTC, taxi privé. Tu télécharges l'appli et tu commandes, et le gars arrive dans les 5 minutes. Et tu peux choisir entre Uber Pool ou Uber Berlin, selon tes moyens, tu vois. En gros, Berlin, c'est cher, mais le gars, il arrive, Mercedes, dernier modèle, costard 3 pièces, il t'ouvre la porte, à l'intérieur, bouteille d'évian, siège en cuir, vitre teintée, musique d'ambiance, enfin bon, bref. T'es Lady Diana, quoi. Alors, tu lui dis doucement sous le pont, hein. Uber Pool, alors c'est moins cher, hein, mais bon, le gars il arrive en Lada, il est torse nu, il t'ouvre pas la porte, il n'y a pas de porte, à l'intérieur ça sent la bique, oh là là. Ils sont déjà 17, le gars il a pas le permis, il a aucun respect pour toi, bref, bon, eux ils ont appelé ça Uber Pool, moi j'aurais appelé ça taxi. Non. Arrête. Bon, mon application, c'est un peu pareil, mais ça s'appelle Buffer. En français, Buffer. Je t'explique. Tu télécharges l'application, et dès lors que quelqu'un t'emmerde autour de ta position, et que tu peux pas ou tu veux pas intervenir, tu commandes un gros balèze qui vient lui coller un bourre-pif à ta place. Ça va cartonner. Ah non, mais attends. T'as deux options aussi, Buffer Standing ou alors Chelou, hein, selon tes moyens, la situation. Illustration, ça fait une heure que t'attends une place de parking qui se libère. Elle se libère, un crétin vient se garer à ta place, ça t'énerve. Tu sors, il fait 1000 kilos, c'est trop injuste, tu re-rentres dans ta bagnole, Buffer. Il est costaud, donc option chelou. 10 balles, 5 minutes après, t'as un Kosovar avec la gueule de Ribéry qui déboule. Toi, t'es enfermé dans ta bagnole, tu dis Tchétchène, Tchétchène. C'est terminé. Il a pas le temps de réagir, qu'il a déjà un crépi-prise rapide sur l'ensemble de son visage. C'est débité directement sur ton compte, t'as plus qu'à mettre une note et un commentaire. Waouh, putain. Bah 4 sur 5, un léger excès de zèle quand même. Hein. On avait dit une baffe dans la gueule, on n'avait pas dit lui arracher la peau du visage pour en faire des moufles. Hein, mais bon, pour 10 euros, on va pas se plaindre, on va plutôt dire merci. Et merci qui? Merci Buffer. Et le marché est énorme. Hein. Une vieille dame veut te passer devant la caisse d'un supermarché? Buffer. Tu croises Bernard-Henri Lévy dans la rue? Buffer. Ton adolescent ne t'obéit plus? Julien, éteins cet ordinateur, viens mettre le couvert. Buffer. Le marché est énorme. Il y a de plus en plus de casse-couilles. Il y en a de moins en moins qui en ont. Donc, tu vois. Bah ouais, attends. Le harcèlement sexiste, tu vois, sortie de métro. Non, on n'est plus en 82. Non. Oh, t'es Sherbonne. Brrr. Oh, tu veux Ken. Brrr. Buffer. Ouais, pose un slam, j'arrive. Donc là... Tu lésines pas sur les moyens, tu prends l'option chelou, chelou. C'est 100 euros, mais c'est déductible des impôts. Tu prends le mieux noté de l'application, Bachar 75. C'est un Syrien, le gars. Mais lui, il est là pour le plaisir. Il est noté 13 sur 5. Putain. Lui, il arrive, il parle pas. Il parle plus, il a plus de langue, il se brosse les dents avec des grenades au phosphore pour faire peur aux djihadistes. C'est un taré. Il a un t-shirt avec marqué « Les terroristes de Daesh sont des fiotas motherfucker !» L'autre, il est là. Attends, arrête, tac, il l'attrape par les naseaux, il l'emmène à sa bagnole. Il ouvre la porte, il ouvre la vitre, il lui coince ses cheveux qui tiennent tout seul grâce à son gel Vivaldop ultra fixant. Il ferme la vitre, il met le contact et il part faire le tour du périphérique à 130. Avec l'autre accroché. Eh ben c'est plus le même le gars. Hein. Tu le croises une semaine après, il fait le ménage à ni pute ni soumise. Et voilà. Pour 100 euros, merci qui, merci. Tu m'étonnes.

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2: Gabin, Gabin, Gabin, mon chéri, tu regardes ton papa, tu m'écoutes, tu me regardes et tu m'écoutes. Oui, le sable, c'est pas comestible, mon chéri. Et puis ça, c'est pas des M&M, c'est des crottes de chien. Voilà, puis tu lâches le joujou, ça t'appartient pas, ça appartient à la petite fille. Puis tu arrêtes de crier parce que tu casses les oreilles à tout le monde. Bonjour madame. Non, je sais pas où sont tes cartes Pokémon. Eh ben, je sais pas. Eh ben, tu demandes à ton papa. Non, à ton papa numéro 2, la limace qui est affalée sur le banc, là. Ça va, je te dérange pas, Benoît? Pas trop fatigué? Oh là là. Oh mon Dieu, mais qu'est-ce que je déteste te voir lire l'équipe au parc. Enfin, avant, quand je t'ai rencontré, ben, enfin, t'étais comme tout le monde. Tu lisais têtu, tu regardais Quotidien. T'écoutais Mylène Farmer, tu t'habillais Jean-Paul Gaultier. Enfin, c'est quoi, ça? Enfin, avec ce jogging, là, tu ressembles à rien, on dirait Giroud. Tu veux que je te dise une chose, Benoît, et on va s'engueuler, hein? Tu sais à quoi tu me fais penser? À un hétéro. Donc, qu'est-ce qu'elle fait, la gamine, là? Oh, c'est à vous, la... Oh, vous lui dites d'arrêter de tirer sur le pull de mon fils! C'est un Saint-Laurent! Elle va le déchirer! Eh ben, voilà, c'est fait! Eh ben, vous me devez 260 euros, madame. Et encore, vous avez de la chance, il est en solde. Complètement hystérique, cette gamine, faut lui faire faire du yoga! Nous, la dernière fois que notre fils a fait une crise, on lui a donné un Xanax. Bon, il a dormi 2 jours. Quand il s'est réveillé, il parlait suédois couramment, puis on n'en parle plus. Complètement hystérique, cette gamine. Bonjour, madame. Vous êtes qui? Comment ça, vous êtes la maman de qui, de quoi? Ben, elle a combien de mamans, cette gamine? Ah, d'accord, ben, il fallait me le dire que vous étiez de la fanfare, vous aussi. Ah ben, je me serais pas énervée comme ça, d'accord. C'est à vous, le petit monstre, d'accord. Mais comment vous avez fait pour l'avoir? GPA, PMA, PMU, KFC, RATP, je ne sais. Comment? D'accord, vous avez utilisé le sperme du beau-frère de la sœur de la compagne de votre tante qui elle-même est la cousine de son frère. Oh là là, c'est compliqué votre truc. Enfin, c'est pas grave, ça reste en famille puis ça coûte moins cher. Hein, oui. Parce que nous, avec Benoît, c'était un vrai casse-tête. Oh, on a attendu que sa vieille tante meure pour toucher l'héritage, pour se payer une belle petite GPA. Mais bon, parfois je regrette. Oh non, pas le gamin, je l'adore. Oh non, je l'aime. Oui, oh non, il est formidable. Non, c'est le père. La limace qui est affalée sur le banc, là. Oh, quand je l'ai rencontré, t'es tellement beau. Je l'ai rencontré sur un Paris-Brest. Non, pas le gâteau, le vol. Il était steward sur Air Finistère. Il était... J'étais pas bien à l'époque. J'avais un volcan émotionnel à l'intérieur. Je venais de quitter mon premier mari, j'étais pas bien, j'avais envie de mourir. Je me revois à plus de 20 km/h sur ma trottinette électrique. Je frôlais la mort. J'ai eu une expérience de mort, hein, oui. Ah oui, un long couloir blanc avec les néons blancs, comme ça j'entendais une musique, les Bee Gees. Alors me demandez pas pourquoi, je sais pas. Et puis je voyais des anges blonds, vous voyez, avec comme un bruit de sèche-cheveux. Puis quand je me suis réveillée, ben, je me suis aperçue que je m'étais éclatée sur la vitrine d'un Franck Provost. Oui. C'est tellement beau. Avec son balayage californien, son jean à clous, son petit cul en forme de marteau. Hein, non, c'est... Et puis, depuis que le gamin est arrivé, je vis avec un beauf. Je suis passée de Patrick Swayze à Patrick Sébastien. Alors, vous voyez... Ça va? Ça va, Benoît? Je te dérange pas trop? Pas trop fatigué?
3: Oh oui, oh là là, c'est fatigant de s'occuper de son gamin 4 minutes par jour. Ah oui, pardon. Hein. Tu l'emmènes à la crèche? Oui, oui, c'est ça. Oui. Ben, on sait pourquoi, hein? C'est pour mater le cul du papa du petit Nathanaël. T'as dit quelque chose, réponds, là, j'ai l'impression de parler une chaise vide.
2: Je rêve ou tu viens de péter? Non, mais je m'occupe de tout dans cette baraque, hein. Je fais la vaisselle, je fais le ménage, je fais les pipes, enfin bon. Faut pas que je le suce non plus. Non, mais de ces jours, je vais partir. Hein. Ah oui, je vais prendre Gabin sous le bras, je vais partir à Ibiza. J'ai un ami qui a une paillote vegan, là, il fait des chouchous bio. Bon, il sent plus la crevette que la lavande, mais enfin... Je vais me casser, Benoît, je vais partir, hein. Tu m'entends? Bah, réponds quelque chose, dis quelque chose, merde! Jésus, Marie, Joseph... Oui, qu'est-ce qu'il y a, mon chéri? Quoi? Comment ça, tu veux pas jouer avec la petite fille? Tu n'aimes pas les filles? Tu veux pas qu'elles soient ton amoureuse? Putain! Benoît, lâche ton équipe! Je crois que notre fils est pédé.

0: Oui, je sais, j'ai l'air un peu con. Non, mais l'uniforme, il est pour beaucoup. Hein.
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6: Excellent réveil, nous sommes le lundi 15 juin 2026. On espère que le week-end a été reposant pour certains, que vous ayez pu recharger les batteries pour attaquer cette nouvelle semaine. Au programme, comme toujours, vos rendez-vous incontournables. Marceau refait l'info, l'invité de Julien Schmitt à la demi-heure, c'est Martin et son appel trocon. Il y a quand même des similitudes entre ce que font les humoristes aujourd'hui, c'est que parfois ils ont aussi un point d'ancrage, et ce point d'ancrage cette semaine, c'est Coluche, puisqu'aujourd'hui, eh bien, ça fait 40 ans que ce monument de l'humour français a disparu. Il en a évidemment passionné plus d'un, et si vous aussi ça a été le cas, eh bien sachez que cette semaine on vous offre les meilleurs sketchs, eh bien, de ce grand monsieur, les meilleurs télévengeurs. Bref, on vous a programmé justement un beau programme cette semaine à l'occasion de cet hommage exceptionnel de ce monsieur. Bah tiens, ça tombe bien, Coluche, c'est pour vous et c'est maintenant. Bienvenue sur Rire et Chanson Réunion.
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0: J'attends quelqu'un. C'est que ça existe comme bagnole, ça? Un truc qu'il a fait lui-même ou quoi? C'est pas moi le sac, non, non. Vous allez à Paris? Hein? À Lyon? Ah oui, bah alors. Vas-y, ça me rapprochera toujours un petit peu, hein? Bon, allez, va. Ah! Vous allez être content de votre bagnole, là? Ah oui, c'est bien, faut pas être difficile. C'est français? Oui, ça doit pas être cher, quoi. Ah, quand même? Ah, bah, ils s'emmerdent pas, hein? Un marquis, s'il trouve des couillons pour payer, on peut pas. Non, je dis pas ça pour vous, il y en a qui en ont besoin. Remarquez, moi je risque pas de passer pour un con avec ma bagnole, j'en ai pas, alors. Je paye pas d'essence, je paye pas d'assurance, je paye pas de vignette, puis pourtant j'en ai fait les kilomètres, hein. On entend bien le moteur, hein. Moi je dis, on sent bien compte qu'on est pas en panne, quoi. On sait pas, ça va durer, oui, c'est ça, oui. C'est un diesel? Non? Ah oui, ça vous dérange pas si je fume? Hein? Qu'est-ce que vous avez comme cigarette? Des blondes? Oh, ça peut pas être difficile, hein. Dites donc, je regarde, y a pas d'allume-cigare là-dessus? Non, ils le font en option. Ah, ben vous auriez pu le prendre, c'est quand même pratique. Non, j'ai pas de feu non plus, parce que vous savez ce que c'est? On charge le moins possible pour pas déranger. Ils le vendent, ça? Je dis, à cette vitesse-là, on n'est pas arrivé, hein. Comme ça, au moins, si on a un accident, on l'aura moins vite, quoi. Je dis, faudrait pas qu'on se fasse rentrer dedans, alors il resterait pas beaucoup de votre mixeur. C'est de la tôle, hein, je sais jamais. C'est même du plastique, là. Ah ouais, je t'emmerde pas, hein. Marquis, je dis ça, je m'en fous, je suis pas pressé. On couchera à Lyon, tant pis. Fais des frais, mais enfin... Il doit y avoir des hôtels pas chers à Lyon, sympa. Non, parce que le mieux pour nous, c'est de tomber sur un mec sympa qui nous invite à dormir chez lui, mais ça, c'est rare. Oh, c'est vachement rare. Non, je dis pas que vous êtes pas sympa, mais je dis chez vous, ça va pas être possible. Ça va trop vous déranger. Vous êtes sûr, hein? Faut pas que ça vous dérange, hein? Ah non, parce que si ça vous dérange, moi, ça me gêne aussi, hein? Vous êtes sûr? Ah ben, c'est pas de refus, alors. Surtout qu'on n'a rien bouffé à midi, alors. Ben, vous allez rire, à midi, on a pris un type et une bagnole encore plus pourrie que la vôtre. Tout en plastique, la chère, oui. Comme les poubelles. Non, mais moins pratique, y a pas les poignées, quoi. Oui. Alors, on n'a pas eu le temps de s'arrêter pour bouffer, quoi. Remarquez, moi, je m'en fous, je saute facilement un repas, mais c'est le chien. C'est que ça bouffe, un Doberman, hein. Enfin, vous verrez bien ce soir, hein, c'est pas la peine. Oui. C'est sympa, le stop. On tombe sur des types, ils vous emmènent dans leur bagnole, ils vous offrent des cigarettes, ils vous invitent à bouffer, ils vous retiennent à dormir. Il y en a même qui vous donnent du pognon. Si, pour qu'on se barre. Ah oui. Enfin, on donne ce qu'on veut. Hein. Dis donc, je pense à un truc. Si ça se trouve, vous habitez pas sur la route de Paris, vous. Ben non, parce que ça va vous faire lever le bonheur demain matin. Ben pour nous accompagner sur la route de Paris. Ben, je voulais pas dire qu'on y allait à pied, quand même. Ben, vous êtes marrant, vous, alors. Écoutez, nous, on monte dans notre bagnole, on est quand même sympa et pas terrible. Hein? Alors, vous nous invitez à bouffer, on sait même pas ce qu'il y a, vous dites pas le menu ni rien, enfin... Alors, vous nous invitez à dormir, c'est pareil, on sait pas sur quoi on va tomber. Si en plus, vous habitez à Perpète, puis que demain, on est obligé de se taper 30 bornes à pied pour sortir de la ville... Non, merci. Surtout que pour vous, demain, ça va pas vous déranger beaucoup, hein. De toute façon, à 5 heures, il y a personne dans les rues. Hein? Alors on fait 30 bornes histoire de dire qu'on est sorti, mon vieux. Tant que vous reveniez à 7 heures, vous êtes au lit. Hein? Ah, c'est l'heure où vous vous levez. Eh ben comme ça, vous n'aurez même pas à vous lever. Hein? Dites donc, je pense à un truc. Vous allez pas à Paris demain avec votre poubelle. Non, parce que je pensais, on aurait pu vous emmener.

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2: Moi, parfois, je crois que j'ai moyen et j'ai pas moyen. Et alors, parfois, je crois que j'ai pas moyen et j'ai pas moyen, j'avais raison. C'est pour ça que quand quelqu'un nous plaît, on devrait lui dire directement, non? On devrait le dire, bonjour madame, vous avez moyen. Voilà, bon... Non mais c'est un peu cash, mais au moins ça évite de galérer quoi. Non, au lieu de ça, mais pour séduire, on fait tous la même chose, hein. On est là, hein, on tente des... on prend des pauses, hein, on se passe la main dans les cheveux... Pas très gentil. Bref, c'est plus possible de rater des plans parce qu'on sait pas si on a moyen, quoi. Notamment au moment des premiers pas, hein. Notamment au moment du premier baiser. Comment on fait? Dois-je l'embrasser? Dois-je attendre qu'elle m'embrasse? A-t-elle réellement envie qu'on s'embrasse? Mais c'est compliqué, hein. Il faudrait que ça soit comme dans les films. Vous savez, dans les comédies romantiques. Voilà, c'est fastoche, hein. Au moment de s'embrasser, il y a de la musique! Ah bah! C'est trop fastoche, mais dans la vie, non, il n'y a pas de musique. On est en galère pour faire des bisous, obligé de tenter des fins de toutes pourries, hein. Genre, la fameuse technique du « excuse-moi, je sais pas ce qui m'a pris ». Hein, certains connaissent la technique du « excuse-moi, je sais pas ce qui m'a pris », c'est une technique qui consiste à sauter sur l'autre sans crier gare, hein, lui rouler une énorme gamelle, et juste après, hein, juste après, c'est important de dire « oh, excuse-moi, je sais pas ce qui m'a pris ». Je vous cache pas que c'est une technique de désespéré. Vous jouez votre va-tout, hein. Tapis. Hein, Bon, alors j'ai quand même utilisé cette technique il n'y a pas longtemps avec Bérangère. Bérangère, 6 mois que je lui cours après l'enfer. Je me dis, bon, je vais l'inviter au restaurant et à un moment donné, je vais lui faire un excuse-moi, je sais pas ce qui m'a pris. Nous voici donc au restaurant, face à face, mais alors moi, je suis nerveux. Hein. Je pense qu'au moment où je vais l'embrasser, je ne suis pas du tout concentré, je n'écoute pas du tout ce qu'elle me dit et c'est comme ça que ma cousine est morte. Ah bon, génial. Elle a agonisé pendant 6 heures, la pauvre. Ah super, je suis fan. Mais non, mais je suis pas dans le truc, je pense qu'au baiser, puis alors le temps passe, et puis j'ose pas, j'ai un peu peur. J'hésite, je suis moite. Mais je vais pas bien, allez, mais pourquoi t'as peur comme ça? C'est juste un bisou, allez, vas-y, lance-toi, là, courage. Mais putain, il pleut sous mes bras, merde. C'est pas grave, allez, lance-toi, c'est parti, juste un bisou. Je me penche par-dessus la table, et je lui roule une pélasse, mon pote. Mais c'était même pas une pelle, c'était un tractopelle. J'ai tout donné, tout mon désir, toute ma foule quand tu n'es plus des mois. Mais en fait, dans ma précipitation, je me suis pas rendu compte qu'elle venait de prendre en bouche une boulette de viande tout à fait conséquente. Je me dis, tiens, elle a quand même une grosse langue, mais je vais pas arrêter le roulage en plein milieu, ça se fait pas. C'est mal poli, donc je continue. Et là, je l'entends gémir. J'ouvre un œil, je vois qu'elle est toute rouge. Je dis c'est cool, elle part au quart de tour, donc je continue. Là, ses bras et ses jambes s'agitent dans tous les sens. Elle est parcourue de soubresauts, je dis quand même c'est too much. Non, parce que c'est vrai que j'embrasse bien, mais quand même... Non, mais il y a du monde qui regarde et tout. Bon, je continue, là, ces mouvements n'ont plus aucun sens, n'importe quoi. Et soudain, messieurs, dames, le blocage. Tel un engrenage grippé. Impossible de tourner plus. Sans doute ce qu'on appelle la barrière de la langue. Vous voyez, là... Donc, obligé, je me retire. Là, je comprends mon erreur. Elle est rouge carmin, les cheveux en pétard. Elle sue, elle tousse, elle crache. Elle émet des sons de facochère. Moins sexy, Bérangère, franchement... Elle est carrément allongée par terre maintenant. Elle gît, pratiquement évanouie. Quelqu'un qui crie, faut peut-être lui faire du bouche à bouche. Bon. C'est bon, merci. Hein. J'ai donné, faites-vous plaisir. Quand elle a repris ses esprits, elle s'est relevée tant bien que mal. La catastrophe, ça a mis une demi-heure. Elle s'est plantée droite comme un i devant moi. En me fixant, j'ai dit, excuse-moi, Bérangère. Je sais pas ce qui m'a pris. En revanche, toi, je sais ce que t'as pris. Hein. Voilà. Eh ben elle, non, elle a pas rigolé, non. Alors comme j'adore l'humour, j'ai insisté. J'ai dit, mais Bérangère, j'ai commis une boulette, non?
3: Au programme de cette journée, il y a les meilleurs talents du rire. Denis Maréchal à l'instant, ce lundi matin. Bon lundi 15 juin 2026 et d'ailleurs on souhaite bon courage à tous nos étudiants et étudiantes qui vont passer les premières épreuves du baccalauréat, enfin les épreuves écrites évidemment, et bon courage pour les oraux d'ici quelques jours. Mais en attendant, forcément, vous le savez, les meilleurs talents qui s'installent dans vos oreilles avec Danny Moon. D'ailleurs on entendra Danny Moon car il a quelques anecdotes sur Coluche, hein, car cette semaine, eh bien, on lui rend hommage à cet homme. 40 ans après sa disparition, il continue à nous faire rêver et à nous faire rigoler. Notre Martin l'appel trop con à la demi-heure, ça tombe bien. Ce matin, il nous parle de micro-ondes. Bah tiens.
4: J'ai un problème avec votre micro-ondes. Chaque fois que vous mettez le micro-ondes en route chez vous, il y a la télé qui se brouille chez moi.
5: Mais qu'est-ce que c'est cette histoire? Si vous me dites que quand j'allume le micro-ondes, que ça fait des interférences sur votre télé, monsieur, vous prenez les gens pour des imbéciles.
4: Non, moi je fais que constater.
5: Et comme par hasard, c'est tous les jours que vous avez des interférences?
4: Ah bah vous allez voir, démarrez votre micro-ondes.
5: Mais attendez, je vais pas faire tourner mon micro-ondes à vide, vous avez vu ça où? Mais vous êtes pas bien là, monsieur?
3: Ah, moi je pense que c'est plutôt le cerveau de Martin où il y a eu pas mal d'interférences. Hein. Allez Danny Boone, Tristan Lucas également de retour, les nouvelles stars du rire, c'est maintenant et c'est pour vous sur Rire et Chanson Réunion.
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9: Mais c'est vrai, on est perdu, je sais pas pourquoi on n'arrive pas à être heureux. J'ai une théorie, je pense que c'est parce qu'on n'a pas de modèle à suivre, tu sais, on n'a pas de célébrité française qui sourit tout le temps. À part Gilbert Montagnier, t'as raison. Mais c'est peut-être parce qu'il ne voit pas toutes les horreurs du monde. Après, j'en ai trouvé trois de personnalités françaises toujours heureuses. Je vous les donne, ça vaut ce que ça vaut. Mais pour moi, il y a Laetitia Hallyday, Mathieu Ricard et le chien de Michel Drucker. Je développe. Le chien de Michel Drucker, c'est quand même le seul être vivant au monde qui peut se lécher les couilles devant des millions de personnes et tout le monde fait « Oh, mais c'est trop mignon !» Il y a aussi Mathieu Ricard, vous voyez? Vous voyez pas, c'est le Dalai Lama français, c'est le bouddhiste qui s'habille avec un drapeau du RC Lens. Et il dit des phrases comme « Bonjour, je m'appelle Mathieu Ricard, je prône le bonheur et l'harmonie durable. » Moi, dans cette phrase, le seul mot qui m'inspire du bonheur, c'est le mot « Ricard ». Et la troisième, c'est Laetitia Hallyday. Elle est incroyable, Laetitia Hallyday. Elle est toujours contente. La vie, elle est super. Oh, la statue en hommage à Johnny, elle est incroyable. Non, elle est dégueulasse, la statue en hommage à Johnny. T'sais. Même à l'entrée d'un Buffalo Grill pour motards en banlieue de Châteauroux, ils en veulent pas. T'sais. Non, mais Laetitia, elle a une tactique pour être heureuse. Elle a une technique. Je l'ai grillé, c'est qu'elle a des rêves accessibles. Tu sais, nous, on se met toujours des rêves un peu trop élevés, donc on a du mal à les atteindre et on est frustré. Alors que Laetitia, elle a des rêves accessibles. Il y a peu de temps, à 46 ans, elle a réalisé son rêve d'adolescente. Son rêve d'adolescente, c'était de prendre le métro. C'est-à-dire que pendant des années, elle était allongée sur une plage au soleil et dans sa tête, elle se disait « Mais dire qu'il y a 4 millions de Français qui, matin et soir, réalisent mon rêve et moi, je suis bloqué sur un transat à Saint-Barth. » Donc voilà, là, à 46 ans, elle a réalisé son rêve, elle a pris le métro, elle a pu slalomer entre les odeurs de pipi et de vomi. Ça lui a rappelé Johnny. Oh, c'est gratos. C'est gratos, mais ça fait toujours plaisir. Donc sa technique à Laetitia, c'est d'avoir des rêves accessibles. Moi, ma technique, c'est la technique du « c'est pas grave ». En fait, c'est si il t'arrive une merde dans ta vie, mais que personne ne meurt dans ton histoire, c'est pas grave. Et la vie est beaucoup plus légère comme ça. T'as loupé ton train pour Clermont-Ferrand? Mais c'est pas grave, t'es allé à Clermont-Ferrand. T'es devenu chauve? Mais c'est pas grave, t'étais roux. Ta meuf t'a quitté, mais c'est pas grave, elle disait okidoki. Et voili voilou. L'Amazonie brûle, mais c'est pas grave, on fera un barbecue avec des pygmées. Toutes mes blagues ne passeront pas ce soir, c'est pas grave, vous savez même pas comment je m'appelle. Allez, c'était Tristan Lucas, merci beaucoup de m'avoir écouté, Rire et Chanson.

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2: Ah là là, que de souvenirs dans ce Nord-Pas-de-Calais. Que de souvenirs, mais bon, j'ai fini tout ça. Parce que ça n'existe plus. Ah, Nord-Pas-de-Calais Picardie, le gouvernement français l'a supprimé. Bah ouais. Ouais, pareil. Mais je suis choqué, hein. Là d'où que je suis né, d'où que j'ai grandi, là d'où que j'ai appris à bien parler le français comme il faut. Ça a disparu, tout qui a disparu. Mais c'est une catastrophe. Maintenant, ça s'appelle les Hauts-de-France. Il paraît, on peut plus dire ch'ti, ch'timi de schneur, même piquet, fini, hein. Fini maintenant, on est des hautains, je suis un hautain, tête de kia. On dit plus, hein. On dit plaît-il. T'imagines, dans Bienvenue chez les Ch'tis, Michel Galabru, au lieu de dire c'est le Nord, il aurait dû dire c'est les Hauts-de-France. Mais c'est n'importe quoi. Mais je suis retourné là dans ma plan pays depuis que ça a changé de nom pour rendre visite à ma mère, tu sais. Ben je l'ai pas retrouvée. Elle n'a pas déménagé, je sais plus d'où qu'elle habite. Ma propre mère, en montant d'un schneur, j'ai tout raté. J'ai raté le Picardie, j'ai pas trouvé le Pas-de-Calais, j'ai perdu le schneur. Il n'y a plus de panneau, il n'y a plus rien, il n'y a plus qu'un seul panneau quand tu sors de Paris, avec marqué en grand comme ça, Hauts-de-France. Avec une écriture comme ça, c'est une écriture péteux, là, tu sais, comme ça. Mais ouais. Du coup, j'ai roulé dans le carrette, j'ai roulé. Je me suis perdu, du coup, je me suis retrouvé dans un endroit que je ne connaissais pas. Heureusement, j'ai croisé quelqu'un, j'ai dit, pardonnez-moi. Je me suis égaré. Je suis hautain, en quête de ma contrée, les Hauts-de-France. Et là, il me dit, tu t'es trompé, dit vieux. Oh là là, ne serais-je point monté un poil trop haut? Nous sommes en Belgique, n'est-il point? Oh non, ça s'appelle plus la Belgique ici. Ça ne s'appelle plus la Belgique, diantre, mais comment votre Belgique s'appelle-t-elle par-devers moi? Oh, ah, le nouveau nom est fort gay, hein, fort sympathique. Suite à l'initiative française, notre gouvernement a aussi décidé de changer. Notre belle Belgique s'appelle maintenant le Royaume du Dessus des Hauts-de-France d'en dessous. Mais c'est ma foi fort joli. Mais c'est écrit nulle part. Mais oui, parce que le nom Royaume du Dessus des Hauts-de-France d'en dessous, ça ne rentre pas dans le panneau, hein. Ah. Mais alors, pardonnez-moi, mais les Hauts-de-France, où est-ce donc maintenant? Ah, Léo, c'est en dessous, hein. Ah, Léo sont en dessous. Oui, Léo sont en dessous, mais attention, parce que les Pays-Bas sont encore au-dessus, hein. Finalement, je l'ai remercié, puis je suis redescendu vers le bas pour essayer de retrouver le haut. Mais je me suis paumé encore plus, évidemment. Du coup, j'ai téléphoné à ma mère, hein. Elle a gueulé, ça coûte une communication, mais tant pis, hein. Ah, j'ai dit, maman, d'où que t'es, je te retrouve plus, je suis paumé, t'habites tout maintenant. Elle me dit, j'en sais rien, mais non plus. Je suis toujours au même endroit, j'ai pas bougé, hein, mais avec tout qui a changé de nom, je me suis paumé quand même. Hein, je sais pas qui c'est au gouvernement là, qui a pondu ce nom-là, le Hauts-de-France. Hein. Quel comité de cerveau parisien ils ont mis ça au point. Mais c'est des cousins à Fred Martin, ça. C'est babache, là. Mais ouais, en plus. En plus, attention, c'est baboche, hein, comme dit ma mère, ils ont changé le nom de toutes les régions en France. Hein. Ah, dès que tu voyages en France, tout le monde y est paumé. Hein. Même le GPS, il sait plus d'où qu'habite. Ah, ils ont fort simplifié. Comment résumer en ch'ti, ou en picard aussi, on dit chelbrun.

0: récemment, enfin récemment, il y a quelques années de cela, pardon. Coluche, bah tiens, qui se prépare et qui devient pour en parler que nos humoristes qui s'en ont inspiré évidemment tout au long de leur carrière. On vous allez entendre Anne Romanoff parler de Coluche dans une poignée de minutes, le temps pour nous d'accueillir Martin et son appel trop con. Bienvenue sur Rire et Chanson.
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3: Allô.
4: Bonjour monsieur, c'est bien le boucheur charcuteur traiteuriste.
3: Oui.
4: Monsieur Martin à l'appareil, j'ai un problème avec votre micro-ondes.
3: Comment? Qu'est-ce qui se passe?
4: Bah, j'ai remarqué que chaque fois que vous mettez le micro-ondes en route chez vous, il y a la télé qui se brouille chez moi.
3: Et qu'est-ce que vous êtes qui monsieur?
4: Pardon, monsieur Martin, je viens d'emménager à côté.
3: Non mais monsieur, je n'ai jamais eu de problème depuis 40 ans que je suis ici.
4: Alors, j'ai fait un relevé électro-micro-ondique et c'est géolocalifié pile chez vous.
3: Mais non.
4: Déjà, tous les soirs à 21h, je sais pas ce que vous faites cuire.
3: Non mais monsieur, à 21h, je suis loin d'être ici monsieur. Hein. Le magasin est fermé, tout est fermé.
4: Ouais, alors à mon avis, il y a un gars de chez vous qui reste en douce.
3: Il y a personne qui reste en douce, mais vous, est-ce que vous pensez qu'il y a un gars de chez moi qui va rester là pour s'amuser
4: à... Bah, comme ça, lui, il réchauffe tous ses plats à la boutique, ça lui évite de le faire chez lui.
3: Mais non, monsieur.
4: Peut-être même que vous en avez un qui dort au magasin.
3: Il n'y en a aucun qui dort au magasin. Si vous n'êtes pas idiot, vous passez le soir devant le magasin, tout est fermé, voilà.
4: Très bonne idée. Laissez le magasin ouvert en partant, comme ça je passerai ce soir.
3: Je ne laisse pas le magasin ouvert, monsieur, à 21h.
4: Ah, bah sinon je passe récupérer les clés vite fait, si vous voulez.
3: Non, du tout, vous n'aurez pas les clés du magasin, monsieur.
4: Non, mais je fais un double, je vous les rapporte.
3: Non, monsieur, vous n'aurez pas de double du magasin. C'est bon, là, hein.
4: Quand vous dites c'est bon pour les clés ou pour laisser ouvert?
3: Voilà. Non, je ne vous donnerai pas de clés du magasin.
5: C'est un voisin, monsieur Martin, il veut les clés du magasin parce qu'on lui a dit que c'était notre micro-ondes et qu'il faisait des interférences.
3: Monsieur, donnez-moi votre numéro de téléphone. Hein.
4: Malheureusement, je n'ai pas encore le téléphone parce que je viens juste d'emménager.
3: Et comment vous appelez, là?
4: Bah, moi, je m'appelle Martin.
3: Non, vous avez bien un téléphone puisque vous êtes en train de m'appeler.
4: Ah non, pas du tout.
3: Bah, puisque vous êtes en train de m'appeler là.
4: Non, je crois pas.
3: Ah bah si, vous avez bien une ligne téléphonique puisque vous êtes en train de m'appeler.
4: Oui, alors j'ai fait la demande, mais j'attends que les PTT m'apportent le téléphone.
3: Et comment vous êtes en train de m'appeler là?
4: Bah j'ai la voix qui porte, et comme j'habite juste à côté...
3: Donnez-moi votre adresse, donnez-moi le numéro et la rue.
4: Alors la rue, c'est la vôtre, facile. En revanche, pour le numéro, pareil, j'attends que les PTT me le confirment.
3: Ouais, c'est qui?
6: Oui.
4: Et bonjour madame.
6: Ouais, alors déjà bonjour madame, je pense pas avoir une voix de femme.
4: Question de point de vue.
6: Ouais.
4: Donc, j'étais en train de voir avec votre collègue pour faire des rondes chez vous la nuit.
6: Mais monsieur, attendez, mais vous êtes qui monsieur?
4: Monsieur Martin, je suis un nouveau voisin, c'est ce que je disais.
6: Mais attendez, mais vous croyez rentrer chez les gens comme ça ou quoi? Il est hors de question que vous mettez les pieds ici dedans.
4: Bon, dans ce cas, plan B.
6: Non, mais monsieur.
4: Si, je vais passer pour prendre les mesures.
6: Mais des mesures de quoi?
4: Parce que je vous ai fait un devis.
6: Mais vous m'avez fait un devis? Mais un devis de quoi? Mais vous êtes malade ou quoi?
4: Comme ça, on va refaire l'isolage au niveau muraliste, parce que mon beau-frère est dans le bâtiment.
6: Alors, j'ai mon propre électricien, j'ai mon propre maçon, j'ai mon propre caroleur, mais attendez, mais vous me faites quoi, là?
4: D'accord, et ben vous dites à vos gars de vous faire un truc propre pour bien isoler.
6: Mais attendez, qu'est-ce que c'est cette histoire? Si vous me dites que quand j'allume le micro-ondes que ça fait des interférences sur votre télé, monsieur, vous prenez les gens pour des imbéciles.
4: Non, moi je fais que constater.
6: Et comme par hasard, c'est tous les jours que vous avez des interférences sur la télé?
4: Ah ah! Et comme par hasard, vous êtes au courant?
6: Mais non, c'est tous les jours.
4: Les masques tombent.
6: Bon, mais là, c'est bon. Vous commencez. Alors, je vous demande, c'est tous les jours que vous avez des interférences?
4: Ah, bah, vous allez voir, démarrez votre micro-ondes.
6: Mais attendez, je vais pas faire tourner mon micro-ondes, David, vous avez vu ça où?
4: Bon, alors, plan C.
6: Mais attendez.
4: Le micro-ondes, vous l'embarquez, vous le mettez chez vous.
6: Mais quoi, je le mets chez moi? Mais vous êtes pas bien, là, monsieur? Mais qu'est-ce que
4: comme
6: vous...
4: ça, ça évitera qu'il me brouille l'écoute, comme disait l'autre.
6: Et vous savez quoi, monsieur? Avec tout le respect que je vous dois, allez vous faire voir, hein.
4: Eh ben, avec tout le respect que je vous dois, merci.
6: Mais allez vous faire.
4: Donc, on fait quoi pour le micro-ondes?
6: Donc, vous allez vous faire foutre.

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4: Moi, je veux pas me fâcher avec les catholiques, hein. Ah non, mais salaud. Eh, c'est toujours moi qui me fâche. Bon, un petit peu, pour faire plaisir. Ah, vous êtes salaud, les catholiques, ils ont dérouillé, là, hein. C'est en 78, très mauvaise année pour les papes. Deux d'un coup, on est sûr. Là ! Voyez, caisse, gling, gling. Jean VI, là ! Suivant, là ! Suivant, ben ça va. On sert les miches. En plus, ils se sont fait piquer l'affaire par l'autre, là. L'inventeur du Moyen-Âge, là, comment il s'appelle ? L'arrête là tes conneries, là. Avec une chador en poil pour l'hiver. Il est allé là-bas parce qu'il était à Coin-Neuf le château, puis il s'est mis la gueule dans la lourde, alors ils ont mis un pansement, mais ça va aller, pareil. Bon, c'est bien. Alors le pape, il faut qu'il rame maintenant, il est parti au Mexique et tout, embrasser des gosses. Il peut attraper des maladies, hein. Il est arrivé à l'hôtel, il y avait un Christ au-dessus du lit, et il a dit enlevez ça, ça me rappelle le bureau, faut pas déconner non plus. Arrêtez, non, c'est pas là. Non, c'est pas là, je vous dirais, c'est pas là. Moi, j'ai pas connu le Christ, parce qu'il y a pas longtemps, je suis pas le show business, mais il paraît très gentil. Il paraît, le Christ, très gentil, tout maigre, et pourtant très gentil quand même. Comme quoi, ça n'a rien à voir, hein. Il est très gentil, il y a un mec qui a dit, vous êtes superstitieux, il dit, je touche du bois. Ouais, c'est très gentil, et Pierre, généreux, mon vieux, comme tout, mais correct. Buvez, c'est mon sang, manger, c'est mon corps, toucher pas, c'est mon cul, c'est normal. Ah ben, il y a des limites à tout, hein. Ah non, c'est normal. Très gentil. Alors attends, parce que dis donc, en plus, les papes, le dernier qui est mort, là, le frère Ripollin, comment il s'appelait ? Jean-Paulin. Hé ! Le dernier qui est mort, là, c'était le plus jeune. La vision des 5000 et tout, grâce à Juidange, hein. 4 semaines, tout bon. 5e semaine, là ! Ça fait rien, vous gagnez une boîte de jeu, ben merci. Et je remets 100 francs dans le noir. Tiens, je vais vous montrer un truc. Vous barrez pas, hein, y a rien d'autre. Hein. Regardez le journal de quand il est mort. Vous avez ici François, c'est un journal à grand tirage. Hein. Très bien pour allumer le feu, donc. Vous avez ici. Bon. Vous avez ici, le pape est mort, et en bas, une pub malencontreuse, grande braderie au marché Saint-Pierre. Et... Enfin, qu'est-ce que je dis ? Tiens, garde-le, parce que l'autre est pas mort, on peut se faire encore du blé avec celui-là. Bon. Parce que, dis donc, hé, pour aller lire un autre, un pape, c'est la merde, hein. Faut les réunir d'abord, les cardinaux, il y en a partout, ils sont aux quatre coins, hein. Ils sont très vieux, on leur met des petits ronds rouges sur la tête, c'est pour pas les paumer dans les squares. Au moment de la promenade, ils bavent comme ça. Et ils sont très vieux, il y en a, ils sont presque liquides, ils vont les chercher avec des éponges. Sa saleté, Jean 22, oui. Bonjour madame, oh merde. Les gens, t'as l'impression d'embrasser la mère Denis. Bon. Ah ouais, sans la moustache. Bon. C'est pas fini, non? Alors, je les ai expliqués, puis c'est un merdier, faut les réunir, puis il y a la fumée, faut faire venir l'Indien, il y a des trucs. Alors, ils mettent dans une pièce, et là où il y a la fenêtre. Vous avez vu, des fois, la télé, avec l'onzito, ils font le portail. Eh bien, nous sommes actuellement sur la place Saint-Pierre. Alors, il y a une pièce, puis à un moment, ils viennent à la fenêtre, et c'est lui le pape, le mec qui vient. Vous voyez? Parce que, par exemple, celui qui a chaud, il va ouvrir la fenêtre. Ah non, moi, j'ouvre la fenêtre. Il nous fait coucou. Ah sont gelés, hein. Faut faire gaffe là-bas. Hein. Faut y aller, hein. La femme de ménage, elle fait gaffe, elle se baisse. Hein. Bon, alors ils les réunissent là dans la pièce et ils font pouf-pouf. Pouf-pouf, ça sera toi qui va être le pape. Bon, puis il y en a un qui gueulait parce que ça faisait 4 fois que ça tombait sur lui. Alors à un moment, il a dit, vous retournez pas. Il y a un Polonais qui vient d'entrer. Il parle pas la langue. Il croit qu'on se partage un missel. On va le pousser à la fenêtre, ça va être bon pour lui. Tiens, bonjour Jean-Paulski. Salut les filles. Bon, il est con. Bon, bon. Alors, dites-moi, il y a votre bagnole qui gêne. Oh, ma bagnole! Il y en a un qui a pris le micro et dit, c'est lui le pape! Waouh! Il est polonais! Pas de quoi se brûler pour la chaleur, hein. Puis en plus, c'est parce que Aimé, il voulait pas un Polonais, il voulait un Italien, hein, sur la place Saint-Pierre. Fallait les voir, hein, les Italiens, ils gueulaient. Des papes, des papes. Oui, mais des panzani.

0: La journée, elle ne fait que commencer. Bienvenue tout le monde. Bon lundi matin, c'est Lolo qui vous accompagne dans le Morning du Rire. Alors on souffle, on se détend, on décompresse évidemment tout au long de cette semaine et tout au long du mois de juin jusqu'à juillet. C'est aussi les matchs de football qui peuvent démarrer à 15h comme à 2h du matin. Franchement, un petit peu crasez-nous. Allez, en attendant, le premier match de l'équipe de France, ce sera demain à suivre sur Antenne Réunion. Marceau refait l'info d'ailleurs dans quelques minutes. Denis London, le retour aussi de Coluche, ça se fera juste après 6h. Et puis avant ça, la blagounette ou encore Paul Serré, les nouvelles stars du rire qui prennent place. C'est maintenant et c'est pour vous. Bienvenue sur Rire et Chanson Réunion.
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3: On donne trop d'importance à l'apparence. Les gens te jugent sur ton physique. Souvent les gens me voient et disent, lui, faut pas l'emmerder. Moi je fais de la musculation, je sais pas me battre. Moi, si je me fais attaquer dans la rue avec ma meuf, le seul truc que je peux faire c'est du gainage. Putain, il m'a volé mon style, c'est quelque chose. Je vais faire du gainage, compte. 1, 2, combien chérie, combien? Tu sais qu'en France, on a un vrai problème avec l'autodéfense. Je sais pas si vous avez entendu parler de l'attentat du Thalys. Un train rempli de Français. Un mec avec une calache. Qui sauve le train? 3 Américains en tongs, ils l'attachent avec une cravate. Moi, si j'avais été en train, je serais intervenu direct. 22, 23... Non, la musculation, ça sert à rien. Moi, je suis dans une salle à Paris. Plus j'y vais tard, plus je tombe sur des mecs bizarres. C'est-à-dire, moi, à chaque fois que j'y vais, il y a un mec, il est toujours dans la douche. Il s'entraîne pas, ce mec-là, juste il traîne dans la douche. Pareil, dans la salle, il y a un mec, il en fait des tonnes. Il pousse 10 kilos maximum, mais il veut que toute la salle sache qu'il fait un effort. Allez, allez, pour la famille. Mais je le comprends, ce mec-là, parce que c'est un mouvement très difficile de développer couché. T'sais, en général, tu commences, t'es un bonhomme, tu finis, t'es complètement dévirilisé. Tu finis toujours par faire des bruits bizarres. Par contre, je sais pas si c'est moi, mais est-ce qu'il y a une règle écrite dans les salles de fitness qui stipule que plus t'es âgé, plus tu dois te rabaner tout nu dans les vestiaires? Les personnes âgées, ils sortent de la douche, ils se prennent pour des chippendales. Alors, qui c'est qui a la pêche? C'est papy! Qui c'est qui a poussé 2 kilos? C'est papy! Et souvent, les gens me disent, hey, « Hé, Paul, t'es musclé. Je suis pas musclé. Venez dans ma salle, il y a vraiment des mecs musclés. Il y a un Renoir dans ma salle, ses pecs ont des pecs. Il a allaité ses gosses. » Et je vais vous dire un vrai truc, soir. À l'origine, je voulais pas faire de la musculation, je voulais faire un vrai sport, je voulais faire de la boxe. Nous les hommes, on aime les sports de combat. Parce qu'on a un rêve caché des filles, vous allez l'apprendre ce soir. Notre rêve caché à nous les mecs, c'est de battre tous les autres mecs à la bagarre. Le pire cauchemar pour un homme, c'est de perdre une bagarre devant la femme qu'il aime. Pas parce qu'on a peur d'avoir mal, mais parce qu'on sait très bien que si on perd une bagarre devant vous, le jour où on va s'engueuler avec vous à la maison, vous allez nous en reparler. Ah, monsieur fait le fou! Monsieur crie dans la maison! J'ai épousé une racaille! Je savais pas, t'es un bad boy! Venez voir les enfants, papa, c'est un castor, il claque des portes! Oh, tu faisais moins le sien il y a 2 semaines, place Jamal Fna! 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
3: Dans une église, en plein milieu de l'Italie, vous savez, alors l'Italie très très puritaine et tout, et la porte de l'église s'ouvre, et c'est la Cicciolina. Elle rentre, elle est magnifique, elle est à moitié nue et tout, et t'as le curé qui la regarde, fait « Oh là là, oh là là, oh là là, bonjour, curé, bonjour, bonjour, bonjour, Cicciolina, bonjour, bonjour !» Et c'est de se retenir, « Curé, alors jusqu'à aujourd'hui, j'ai fait l'amour avec 4257 hommes. Ah bon, ah bon, ah bon ?» Aujourd'hui, je vais faire l'amour avec la religion. Ah bon, ah bon, ah bon, ah bon, ah bon. Et aussi, je ne vois personne d'autre que vous pour représenter la religion. Ah bon, ah bon, ah bon, ah bon. Una minuta, Cicciolina, una minuta. Il court, il court, il va devant le Christ, il dit, mon Dieu, excuse-moi, écoute, elle est là, elle veut faire l'amour avec la religion. Il n'y a que moi qui peux le faire. Elle est là, elle demande, il n'y a que moi qui peux le faire quand même. Et là, t'as Jésus sur la croix qui fait, décroche-moi, connard.
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5: Il est pile poil 6h à La Réunion, nous sommes le lundi 15 juin 2026. Une semaine spéciale Coluche. Tout au long de la journée, vous allez pouvoir retrouver ces sketchs incontournables, télévengeurs, bref, des sketchs cultissimes que vous adorez ou même que vous allez découvrir pour celles et ceux les plus jeunes d'entre vous qui n'ont pas connu ce monument de l'humour français. Mais en attendant, à 6h, forcément le retour de vos talents du rire. Donnez London dans quelques instants. Le retour aussi de Martin et l'appel con avant le retour de Coluche. Évidemment, une semaine spéciale où on lui rend hommage après 40 ans, enfin, du moins 40 ans après sa disparition. Il continue toujours de nous faire marrer. Le temps pour nous aussi d'accueillir le papy culte des impostures, qu'il a très bien connu hein, d'ailleurs. C'est Jean-Yves Lafesse. Il est tout pile 6h. Bienvenue sur Rire et Chanson Réunion.
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6: Bonjour.
7: Oui, bonjour madame. C'est l'agence matrimoniale?
6: Oui.
7: Oui, bonjour. C'est 3ème âge FM à l'appareil, la radio. Je ne sais pas si vous écoutez la radio sur Nice.
6: Oui, pourquoi monsieur?
7: Je voudrais parler à la directrice de l'agence matrimoniale, je vous
6: prie. Oui, c'est moi.
7: Ah, bonjour, cher ami. Je suis monsieur Robert Ledoux à l'appareil, responsable de la radio. Nous vous appelons parce que nous faisons un jeu concours le dimanche matin et vous pourriez peut-être nous aider.
6: Là, je suis en rendez-vous, monsieur. Et de toute façon, la personne qui s'occupe des publicités...
7: Non, il ne s'agit pas de ça du tout. Nous sommes leaders dans la région, hein, sur les personnes...
6: Alors, il faut téléphoner quand même, alors, mais pas avant cet après-midi.
7: Oui, mais...
6: Hein,
7: oui,
6: au 04 94... Là, vous aurez Madame Laurent.
7: Mais je peux l'appeler ce matin?
6: Non, cet après-midi, monsieur, à partir de 14h.
7: Ça sera trop tard.
6: Monsieur, je suis en rendez-vous.
7: Oui,
6: là.
7: Mais...
6: Alors, c'est pour ça que
7: d'appeler
6: cet après-midi
7: quand même, mais je peux aussi m'adresser à vous et converser quand même. Vous pourriez m'écouter quand même, madame. C'est
6: voilà.
7: Très court. Voilà. Bon, alors écoutez-moi, madame.
6: Monsieur, je suis en rendez-vous.
7: Je m'en fous.
6: Voilà.
7: J'en ai rien à battre. Je m'entends plus comme le nénuphar. Et je vous rappelle...
6: Bonjour, excusez-moi. Allô?
7: Oui, cher ami. Nous avons été coupés, je crois.
6: Non, monsieur,
7: une mauvaise
6: je
7: manipulation.
6: Suis en rendez-vous, monsieur.
7: Oui, c'est une mauvaise manipulation
6: voilà.
7: De votre part, sans
6: excusez-moi,
7: doute.
6: Excusez-moi, mais alors, je suis en rendez-vous. Je fais patienter quelqu'un, là, déjà, depuis 5 minutes.
7: Mais
6: que
7: on
6: je
7: s'en fout. Mais on
6: je
7: l'emmerde,
6: vous
7: ce qu'on
6: a.
7: Mais
6: au revoir.
7: Je me fous de votre rendez-vous.
6: Au revoir, monsieur.
7: Ah, tout de suite, alors, on la rappelle.
6: Studio, bonjour.
8: Oui, bonjour, madame. Je suis bien à l'agence matrimoniale.
6: Oui, tout à fait.
8: Très bien, madame. Je vous passe, monsieur Ledoux. Hein, ne quittez pas.
7: Merci. Allô?
6: Non, mais écoutez, monsieur, je suis en rendez-vous. Il faut vous parler en quelle langue?
7: Ah.
6: Bon, je suis en train de faire perdre son temps à quelqu'un qui est en face de moi, là.
7: Et
6: alors,
7: moi...
6: s'il vous plaît, n'appelez plus. Merci.
7: Mais quand même... Bon, d'accord, bon. Allez, on va rappeler.
6: Allô?
7: Allô?
6: Oui?
7: Oui, bonjour, madame. Ne quittez pas, hein. Oui, bonjour, madame. C'est encore Robert Ledoux.
6: Monsieur, ne m'appelez plus, s'il vous plaît. Merci.
7: Mais qu'est-ce qui se passe, donc?
6: Fille, bonjour.
9: Bonjour, vous êtes bien l'agence matrimoniale?
6: Oui.
9: Ne quittez pas, s'il vous plaît. Merci.
7: Allô?
6: Oui?
7: Oui, rebonjour, cher ami. Monsieur Ledoux à l'appareil.
6: Non, mais c'est une plaisanterie ou quoi?
7: Pardon?
6: Est-ce que c'est une plaisanterie?
7: Écoutez, madame, si c'était une plaisanterie...
6: Bon, alors, monsieur, on n'appelle pas 10 fois de suite, 15 fois de suite à quelqu'un qui vous dit qu'elle est en rendez-vous.
7: Mais madame, vous êtes peut-être en rendez-vous, mais moi, je sollicite de votre part.
6: Monsieur, je ne peux pas, là, je suis en rendez-vous.
7: Comment, vous êtes en quoi?
6: Excusez-moi, madame. Je suis en rendez-vous.
7: Oui, ben, vous pouvez faire une parenthèse, hein, quand même.
6: Fille, bonjour.
10: Allô, c'est l'agence matrimoniale?
6: Oui.
10: Ne quittez pas, je vous passe notre directeur.
6: Pardon?
10: Je vous passe notre directeur, ne quittez pas.
6: Monsieur, si c'est encore pour Monsieur Ledoux, ce n'est pas la peine. C'est pour Monsieur Ledoux?
10: Attendez, je vous le passe. Hein,
6: non, mais ce n'est pas la peine, monsieur. Quand on insiste qu'on est aussi mal élevé, ça fait 15 fois qu'il appelle et je lui dis que je suis en rendez-vous. Donc, vous me dérangez, là.
7: Madame.
6: Alors qu'il n'appelle plus, s'il vous plaît, merci.
7: Madame, vous m'entendez? C'est Robert Ledoux à l'appareil.
6: Studio, bonjour.
11: Oui, bonjour, madame. France Télécom à l'appareil. Nous avons localisé la personne qui vous importune depuis tout à l'heure.
6: Pardon?
11: Ne quittez pas, je vous le passe.
6: Mais c'est fou, ça. Non, ce n'est pas que je ne quitte pas, je ne réponds plus. Merci. Allô?
0: Allô, c'est bien l'agence matrimoniale?
6: Oui.
0: Je voulais savoir si mon mari vous avait appelé ce matin, madame.
6: Vous êtes qui, madame?
0: Madame Ledoux.
6: Oui, tout à fait, il n'arrête pas d'appeler, madame.
0: Ah, bon, ben alors il n'est pas trop tard, je vous le passe.
6: Mais c'est pas possible, une histoire pareille.
0: Allô?
6: J'y crois pas, c'est dingue.
4: La fesse, c'est un gros salaud.
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0: Les talents de l'humour et les plus belles musiques au programme de ce lundi matin. Vous écoutez Rire et Chanson Réunion et c'est Lolo qui s'occupe de tout, sauf du petit-déj. Et comme tous les matins, vous allez aussi découvrir les nouvelles stars du rire qui se sont, pourquoi pas, inspirées des sketchs légendaires de Coluche. Denis London, maintient sa direction les nouveaux talents dans quelques petites minutes. Le télévengeur, voire même le télécom vengeur, c'est ce que je vous promets. Bref, des sketchs cultissimes où notre cher Coluche piégé à des personnes lambda, un peu comme Martin. Tiens, il y a Martin, le stand bidoniste, c'est ce qui arrive à 10h30.
1: Allô.
2: Bonjour monsieur, c'est bien la station service?
1: Oui.
2: Monsieur Martin à l'appareil, établissement Martin Bricolage.
1: Oui.
2: Je vais venir installer un stand bidoniste devant la station.
1: Mais vous voulez installer quoi?
2: Un stand bidoniste, parce que je vais venir vendre des bidons et des jerrycans pour vos clients.
1: Mais vous n'allez pas installer un truc sans qu'on soit vu avant?
0: L'appel trop con de Martin arrive dans une poignée de minutes. Le temps pour nous d'accueillir les nouveaux talents. Et Marceau refait l'info sur Rire et Chanson Réunion.
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4: Mars, on refait l'info, on va commencer avec la cérémonie d'ouverture de la Coupe du Monde. Première des trois cérémonies qui aura lieu donc, qui a eu lieu hier soir au Mexique. Tot départ d'ailleurs pour 5 semaines de compétition. Mon cher Didier Deschamps.
5: Bonjour, ouais.
4: Vous êtes déjà dans l'ambiance.
5: Oui, on a mis une musique avec des mariachis pour que Bruno j'adore. S'intéresse au football.
4: Oui, mais j'adore les mariachis. Moi, vous me mettez 2 tacos, une corona, puis j'arrive.
5: Vous devriez vous laisser pousser la moustache, Bruno, ça. Ce serait assez mieux prendre.
4: Oui, c'est vrai, c'est vrai.
5: Alors, une cérémonie depuis un stade mythique de Mexico. Le fameux stade Aztec.
4: Oui.
5: Ah merde, j'ai dit Aztec. Bruno a envie d'une belle pièce de bœuf. Ouais. Alors, pour vous résumer la compétition, oui. Cette Coupe du Monde, c'est 48 équipes, 104 matchs sur 5 semaines, 7 millions de billets vendus et 0 match regardé par Bruno Robles.
4: Si, je vais faire un effort, je te
5: autant
4: promets.
5: Autant que de rencontres diffusées sur TF1. Voilà, c'est Bruno, c'est peut-être ça t'intéresse de connaître le score de ce premier match Mexique-Afrique du Sud hier soir.
4: Oui, dites-moi, mon cher Didier.
5: Non, t'emmerde pas, Bruno.
4: Non, c'est vrai.
5: On n'y croit pas. Non, on n'y croit pas.
4: Voilà, j'ai voulu faire bien. Madame Hidalgo, bonjour.
6: Bonjour, Manon. Ah, j'aurais tellement aimé assister à cette cérémonie d'ouverture à Mexico. J'adore tellement cette ville.
7: Ah bon?
6: Vous avez vu tous ces embouteillages à Mexico?
4: Oui, c'est vrai, ça vous fait quelque chose. Oh là là.
6: Oh, y en a partout. Oh c'est bouché, c'est important. Oh là là, ça me fait des choses. Par contre, vous avez vu la cérémonie, il n'y avait pas Céline Dion.
4: Ah,
6: il y avait Shakira. Mmh. Bon, c'est pas Céline Dion.
4: Ah, bah, c'est bien Shakira.
6: Il y avait Shakira, mais c'est pas Céline Dion.
7: Oh la vache.
6: Parce qu'ici, c'est.
4: Oui, c'est pareil.
6: Non, c'est Céline ici.
4: Ah oui, c'est Céline. C'est tout. Président Trump.
8: Hello, everyone.
4: Hello.
8: This ceremony was so bad.
4: Pourquoi cette cérémonie était mauvaise?
8: Horrible. What
4: comment ça horrible?
8: Oh,
4: comment ça c'est une honte?
8: Because it's gonna be so much better United States.
4: Ah oui, c'est mieux que les États-Unis.
8: It will be United States. Everything is better.
4: Ah oui,
8: United
4: bien sûr, aux États-Unis tout est meilleur, bien sûr.
8: The president is so much better.
4: Le président est meilleur. Oui, je suis pas sûr, moi, que
8: I
4: le
8: love me.
4: Oui, ça je sais que vous aimez bien. Oui.
8: I'm like God. I'm wonderful.
9: Monsieur Rogel,
4: Jacques Lang, écoutez.
9: Mais quelle cérémonie magnifique.
4: Bon,
9: mais
4: alors,
9: cette Coupe du Monde est magnifique.
4: Oui.
9: Dans 3 pays différents, séparés de plusieurs milliers de kilomètres, c'est tellement con. Bref, on fait fi de toute protection environnementale, on s'en cogne. Ce qui compte, c'est que ça pète, que ça crache, que ce soit beau. Mais j'aurais tellement dû être le maître d'œuvre de cette aventure.
4: Oh, mon Dieu.
9: Mais si, je le mérite totalement.
4: Oh, non, monsieur Lang, non.
9: Surtout, après tout ce que j'ai fait pour la culture.
4: Bonjour, mon Jean-Luc Reichmann.
9: Bonjour, mon Bruno.
4: Bonjour,
9: mon Luc. C'est comme ça, c'est le début. C'est le début de la coucou.
4: Oui, on va y arriver.
9: De la coucou du monde.
4: On va y arriver.
9: Alors, sur 100 Français,
4: oui.
9: Combien se sont levés à 14h du matin pour voir Corée du Sud, République Tchèque? Sur 100 Français.
4: On fait pas partie.
9: Non.
4: C'est clair. Madame Le Pen.
10: Bonjour, voilà, écoutez, moi j'ai beaucoup aimé la prestation de Madame Shakira.
4: Mmh.
10: Hein, c'est bien qu'elle soit là pour la cérémonie d'ouverture au Mexique, parce que, bon, pas sûr qu'on la fasse entrer pour celle aux États-Unis. Hein. Vous avez vu, avec, tout, ça,
4: ouais.
10: Ça fait, avec toutes ces équipes de foot, ça fait déjà beaucoup trop d'étrangers.
4: Oh. Oui, bien sûr.
10: Oui, Jordan, tu me dis, oui, mais où trouve-t-il toute cette énergie?
4: Mon cher Nelson.
10: Oh, écoutez, je suis en direct des États-Unis de l'autre côté de l'Atlantique pour vous témoigner à quel point ici la ferveur est au rendez-vous. L'ambiance est à son comble, les supporters sont survoltés.
4: Mmh.
10: Ah vraiment, mais quelle mobilisation incroyable autour de cette finale NBA.
4: Non.
10: Dans la Coupe du Monde, comment vous dire avec les mots les plus appropriés? La Coupe du Monde aux États-Unis, on n'en a rien à péter.
4: Ouais, j'ai bien l'impression. L'équipe de France figure quand même parmi les favoris de la compétition avec l'Espagne. Le logiciel de prédiction économique de la célèbre banque Goldman Sachs donne les Diables Rouges comme vainqueurs du mondial. Les Bleus seraient en demi-finale. Demi-finaliste, salut Nico.
11: Salut Lulu. Oui, Goldman Sachs est un établissement très connu, très réputé, on connaît tous. Hein. À ne pas confondre avec notre établissement, l'établissement, c'est pas Goldman Sachs, c'est Bruelsex.
12: Oh.
11: Alors on est sur des auctions en bourse, mais là la cote a clairement dégringolé. Donc Goldman Sachs donne vainqueur l'Espagne. Et on a également une autre prédiction, ça c'est le logiciel de la Banque Crédit Agricole qui donne Cédric. Vainqueur du mondial.
4: C'est un joueur, je ne connais pas.
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17: J'ai 32 ans. Et j'aime trop manger au restaurant. Pour rigoler parce que ça se voit, c'est ça? Moi, mes restaurants préférés, c'est les restaurants chinois à volonté. J'aime trop ces restaurants. Le concept, il est ouf en vrai. C'est les seuls endroits où tu payes 25 euros et t'as le droit, si tu veux, de manger jusqu'à la mort, quoi. C'est... Waouh! Et je crois que c'est ça la règle du jeu en vrai. Si tu meurs en mangeant, ils t'offrent le repas, quoi. C'est... Y a que comme ça que tu peux gagner là-bas, je te jure. Et moi, quand je vais dans ces restaurants-là, je deviens quelqu'un de très bizarre. Très bizarre, parce que quand j'y suis, je pense pas à me nourrir comme un être humain normal, tu vois. Moi, dans ma tête, je pense juste à être rentable, quoi. C'est... Ouais. Je me mets à chiffrer tout ce que je mange. Je suis là, 5 euros de merguez, 6 euros de spaghetti, 8 euros d'île flottante. Et je mange jusqu'à que j'ai atteint les 25 euros, quoi. C'est... Et quand je mange plus... J'ai l'impression que j'ai gagné de l'oseille, quoi. Je suis plutôt fier de moi. Je suis là, ça, c'est une bonne journée de boulot, Donny. T'as bien bossé, là. T'as bien bossé. Non, je te jure. Mais il n'y a pas si longtemps, j'ai un peu craqué mon slip. Je suis allé au restaurant avec ma femme et j'ai payé une entrecôte de bœuf, 190 euros. Ouais. Là, vous êtes sûrement en train de vous dire, donc ce mec-là, là, il a une femme. Moi, je vais être honnête avec vous. Mon objectif dans le stand-up, pour l'instant, c'est de me rembourser une entrecôte de bœuf à 190 euros. Vous êtes pas mal nombreux ce soir. Je vais faire une cagnotte litchi, les amis. Je compte sur vous, vraiment. Le truc, c'est que la serveuse, elle m'a vendu ça trop bien. Trop bien. Elle est venue à ma table avec le morceau de viande. Elle m'a dit ça, monsieur. C'est du bœuf wagyu qui vient tout droit du Japon. Pendant 10 ans, il a été nourri au blé bio, au saké, et tous les jours, il a été massé. Et moi, je suis là comme un gogol, waouh! Tous les jours. Il a une meilleure vie que moi, le bâtard, quoi. Ça. Et par jalousie, j'ai pris ça, quoi. Je me suis dit, c'est quoi? Je vais prendre ça, comme ça, je vais bien savourer sa chair à ce fils de vache. Là, on va voir, ça me détend, tu vois. Ça veut dire que moi, une fois dans ma vie, j'ai réussi à être jaloux d'un bœuf mort, quoi. C'est très, très grave, hein, en vrai. Ils me servent mon plat. Je commence à manger et c'est vraiment très, très bon. Très, très bon. Je passe un super moment. Mais il y a quand même une petite partie de moi qui est un peu gênée. Voilà. Un peu gênée parce que moi, j'ai pas l'habitude de manger de la nourriture de luxe, tu vois. Pour vous dire, ce jour-là, à midi, j'avais mangé un tacos 3 viandes. Kebab, merguez, cordon bleu. Ouais. C'est sûr, quand l'entrecôte, elle est arrivée dans mon estomac, elle s'est dit « Waouh !» Mais où est-ce que j'ai atterri et tout? C'est vraiment très mal fréquenté, comme endroit ici, tu vois. C'est sûr, le tacos, il a essayé de lui vendre des cigarettes à l'unité, tu vois ce que je veux dire, quoi. C'est sûr, tu vois. Mais moi de mon côté, je passais un super moment, même si je vous cache pas que chaque bouchée avait un peu le goût d'un paiement sans contact, quoi. À chaque fois que j'avalais, j'entendais les TPE faire pip pip, j'étais en galère. Ah, je l'ai vu au moment de la note, quand j'ai vu marquer 220 euros, j'ai cru que je m'étais fait flasher sur l'autoroute, quoi. J'ai pris une amende pour excès de confiance à ce moment-là, vraiment. Et là, j'ai ma femme qui me propose très gentiment de partager la note, tu vois. Mais c'est ma femme. On est mariés, alliance, mairie, tout le tralala, tu vois. Mais j'ai quand même accepté sa proposition. Parce qu'en vrai, quand ça dépasse les 200 euros, la galanterie, elle est partie élever des bœufs wagyu au Japon. Je te dis, arrêtez.
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0: Bon alors ce matin, on se la coule douce, on se détend, nous sommes le lundi 15 juin 2026. Bienvenue tout le monde, c'est Lolo qui vous accompagne.
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0: Et puis, vous le savez, il y a des artistes qui marquent une époque et puis il y a ceux qui marquent plusieurs générations. Coluche en fait partie de ceux-là. Hein. Cette semaine, à l'occasion des 40 ans de sa disparition, Rire et Chanson Réunion vous propose une série de témoignages d'humoristes français et d'artistes réunionnais également. Des souvenirs, des anecdotes, des moments d'émotion et parfois même quelques fous rires pour évoquer celui qui a changé à jamais le paysage de l'humour. Une semaine spéciale à vivre ensemble sur votre radio. D'ailleurs, dans quelques instants, le retour de Martin l'appel trop con. Le retour aussi des infos et de la météo du jour. Et puis avant ça, vous le savez, notre Coluche aimait bien, eh bien les canulars aussi, un peu comme Martin ou encore notre Jean-Yves Lafesse. Ça tombe bien, ben tiens, le télécom, voire même le télévengeur. C'est ce qui arrive de suite. Vous écoutez Rire et Chanson Réunion. Bienvenue.
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3: Allô ?
4: Gérard !
3: Oui !
4: Il me dit plus bonjour, hein ?
3: Bonjour !
4: Je dis pas que l'élevé Vigas, c'est pas du boulot.
3: Bon, faites ton score parce que je suis pressé, moi.
4: Quand tu vois ça, toi, tu te demandes parce que, si tu veux, parce que là, des fois, parce que quand tu te demandes.
3: Ah oui, il doit y avoir 2-3 verres de plus.
4: Oui, ben le pinard, c'est pas interdit que je sache.
3: Mais le pinard, il est assez fort en ce moment. On a une bonne saison.
4: Ah, non, t'es Dieu.
3: Bon, pète ton score, qui tu es ?
4: Un président, Dumoulin.
3: Allez, pète ton score, qui tu es ?
4: M'appelle Dumoulin, mais les copains m'appelaient Dumoudin.
3: Si t'as la gueule comme un boudin, ça m'étonne pas.
4: T'es une andouille, toi.
3: C'est une andouille, oui. Une andouille fraîche.
4: J'ai pas dit ça.
3: Non.
5: C'est une connerie, ça.
4: Ouais, c'est une connerie. Gérard.
6: Tout à fait.
4: Gérard.
6: Encore.
4: Gérard.
6: Toujours.
4: Bon, s'il te plaît, Gérard.
6: Ah, ça va, là, j'ai compris. Oh, je te le repose.
3: Tiens, je te pense, Gérard.
4: Gérard.
3: Oui, ben, c'est bien ça, oui.
4: Allez, va bosser, la France a besoin de toi, là.
3: Oh, nom de Dieu.
4: Oh, nom de Dieu.
3: Nom de Dieu, sacré Coluche, hein.
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0: Ce matin, on est là pour prendre du bon temps. Vous écoutez Rire et Chanson Réunion. Et c'est Lolo qui vous accompagne jusqu'à 9h, 5h, 9h, on prend son temps, il y en a qui sont encore à la maison, il y en a qui terminent leur petit déjeuner, pour d'autres, eh bien, c'est aussi le moment d'être sur les routes. Prudence, patience, levez le pied où que vous soyez, les premiers bouchons qui commencent à se former en ce lundi matin. Mais bon, bonne nouvelle, bientôt, c'est pratiquement les vacances. Enfin, bientôt, hein, vraiment. Gad Elmaleh qui sera de retour, Boris Chelin également avant 7h, et dès 7h, on ira voir aussi ce qui se passe sur le calendrier du jour. Le temps pour nous d'accueillir l'essentiel des infos. Et Martin, l'appel trop con avec son stand bidoniste. Bienvenue sur Rire et Chanson Réunion.
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7: À la une, le coup d'envoi des épreuves de philo ce matin pour les terminales. Dans le monde, Donald Trump annonce qu'un accord de paix a été trouvé avec l'Iran et puis la météo. Le ciel est globalement ensoleillé sur la Réunion ce matin. Bonjour à tous, bonjour à toutes. Top départ donc des épreuves du bac avec la philo pour 12 170 candidats réunionnais. Liberté, bonheur ou conscience pourraient être au cœur des sujets. Un moment important qui marque le début de la dernière ligne droite vers l'examen. À tous les bacheliers, faites-vous confiance, donnez le meilleur de vous-même et bon courage pour cette première épreuve. L'actualité à retenir aussi est ce drame hier à Saint-Joseph. Un homme de 69 ans est décédé après un accident de parapente survenu lors d'un atterrissage à la marine de Vincendeau. Le pilote, décrit comme très expérimenté, est parvenu à détacher sa passagère avant d'être emporté par les vagues et piégé dans les suspentes de sa voile. Malgré l'intervention des secours mobilisés en nombre dans des conditions difficiles, il n'a pas pu être réanimé. Une enquête a été ouverte pour déterminer les circonstances exactes du drame. Dans le monde, un accord de paix mettant fin aux opérations militaire au Moyen-Orient aurait été conclu entre les États-Unis et l'Iran, selon le premier ministre pakistanais. La signature est annoncée pour le 19 juin, vendredi donc, à Genève. Donald Trump a affirmé que l'accord était finalisé et a même annoncé la réouverture du détroit d'Ormuz. Malgré cette avancée diplomatique, les tensions, elles restent vives après des frappes israéliennes au Liban, condamnées par l'ONU, tandis que l'Iran menace d'une riposte. La Coupe du Monde et les résultats du week-end, déjà, deux égalités à noter, un partout entre le Brésil et le Maroc, et deux partout entre le Japon et les Pays-Bas. L'Écosse a dominé Haïti, 1-0. Idem pour l'Équateur, vaincu par la Côte d'Ivoire. L'Allemagne a écrasé le Curaçao 7-1. Et puis pour le programme du jour, Suède-Tunisie ce matin, Espagne-Cap-Vert à 20h, et Belgique-Égypte à

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1: Bonjour à toutes, bonjour à tous. Le CRGT vous informe que sur la RN 2002 à Saint-Benoît, lieu-dit La Cabane, il y aura des travaux de reconstruction de l'ouvrage de franchissement de la ravine Harmonie jusqu'à la fin du mois de juillet. Un alternat permanent sera mis en place. Soyez prudents, surtout la nuit, par la visibilité réduite dans le secteur. Avec tout ça, patience, prudence et redoublez de vigilance au volant.
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4: Allô?
5: Bonjour monsieur, c'est bien la station service?
4: Oui.
5: Monsieur Martin à l'appareil, établissement Martin Bricolage.
4: Oui.
5: Je vais venir installer un stand bidoniste devant la station.
4: Mais vous voulez installer quoi?
5: Un stand bidoniste, parce que je vais venir vendre des bidons et des jerrycans pour vos clients.
4: Mais vous n'allez pas installer un truc sans qu'on se soit vu avant?
5: Non, mais on se met juste sur un coin du parking, on installe le matos.
4: Non, mais je m'en fiche, on vient se présenter avant d'amener du matériel.
5: Ah oui, de toute façon, je serai là 10 minutes avant la livraison, il faut que je réceptionne.
4: Non, vous venez pas 10 minutes avant votre installation, vous me dire bonjour, je m'appelle monsieur Martin et je m'installe dans 10 minutes.
5: Pardon, pourquoi vous me dites bonjour, je suis monsieur Martin?
4: Non, c'est vous monsieur Martin.
5: C'est ça, donc je peux venir demain, comme ça on démarre.
4: Allô?
5: Bonjour monsieur.
4: Alors, juste comme ça, si jamais demain matin vous venez, vous mettez quoi que ce soit sur le parking.
5: Demain matin? Alors attendez, je regarde si je suis dispo le matin.
4: Non, j'étais en train de vous dire que si demain matin vous vous pointez à la station de service, j'appellerai le 17.
5: Le 17? Ça nous fait 4 jours ça, le 17, parce que si c'est un mercredi.
6: Allô?
5: Et bonjour madame.
6: Bonjour, vous êtes
5: là? Bah, au téléphone.
6: Non, mais qu'est-ce que vous voulez faire là?
5: Je dois installer mon stand bidoniste, donc votre collègue propose que je passe le 17.
6: Non, le 17, c'est la police.
5: Ok, bah dans ce cas, je peux passer le 18.
6: Non, vous avez rien compris.
5: Bah, c'est vous, dites-moi quand ça vous arrange, hein. Moi, je peux venir dès maintenant.
6: Eh bien, ce qu'on fait, vous venez l'installer.
5: Ah, bah super.
6: Moi, j'ai le tractopelle à côté, comme ça, une fois que vous avez fini l'installation.
5: Oh, non, pas besoin de tractopeller, mais enfin, c'est gentil de proposer votre aide.
4: Oui, allô?
5: Ah, alors là, je suis plus. Ça, c'est le monsieur d'avant.
4: Je suis la gérante du garage, je fais ce que je veux, je suis chez moi.
5: Bah, non, c'est le patron qui fait ce qu'il veut.
4: Mais c'est moi la patronne, qu'est-ce que vous faites chier?
5: Pardon, mais vos clients qui vont en Espagne pour chercher de l'essence, ils seront bien contents.
4: Non, ils y vont pas en Espagne, mes clients.
5: Ah, d'accord, bah, prévenez-les. C'est quand même beaucoup moins cher en Espagne.
4: Oui, non, mais bien sûr, je vais leur dire que c'est moins cher en Espagne. Alors comment je vends du carburant? Mais vous êtes con ou quoi?
5: Ouais, et je vous ai pas tout dit. En vrai, les jerrycans, ils sont déjà pleins d'essence.
4: Non, mais je m'en fous, je n'en veux pas, je vous ai dit non. Qu'est-ce que vous comprenez pas dans le nom?
5: Bah, je comprends déjà que vous parlez un peu fort.
4: Je m'en fous, je ne veux pas.
5: Non, mais on s'arrange. Moi, je vous revends l'essence espagnoliste qui est dans les jerrycans.
4: Alors là, je vais vous dénoncer au truc des fraudes. Voilà, ça va être vite fait.
5: Ah bah non, sinon à tous les coups, les fraudes, ils vont vouloir savoir pourquoi je paye pas les taxes.
4: Ah, mais oui, mais voilà, alors arrêtez de me faire chier.
5: D'accord. Donc on fait que les jerrycans vides, vous avez raison, c'est plus sûr.
4: Rien du tout, je ne veux pas vous voir dans mon garage.
5: Ok, je me mettrai derrière le garage, comme ça vous me verrez pas.
4: Vous ne serez ni devant ni derrière le garage, vous...
5: Ah, bah c'est reparti. Allô?
7: Allô?
5: Et voilà, ils m'ont mis en attente, il n'y a plus personne.
7: Si, si, je suis là, moi, j'attends. Hein.
5: Tu vas voir qu'ils sont partis se prendre un petit café à la machine peinard.
7: J'attends après vous.
5: C'est dingue, moi je travaille quand même.
7: Plutôt que raconter des conneries, il faudrait mettre le téléphone à l'oreille, parce que j'attends. Hein.
5: Ah, il y a quelqu'un?
7: Ouais.
5: Bonjour madame, j'étais en train de vous attendre.
7: Non, non, c'est moi qui attends après vous, que vous êtes en train de dire que j'ai dû aller prendre un café.
5: Oh, pas du tout.
7: Si, si.
5: Oh, bah, j'aurais jamais dit ça, je me serais pas permis.
7: Ouais, ouais, bien sûr. Ouais.
5: Donc, comme j'expliquais, je vous apporte les jerrycans.
7: Eh bien, ça tombe très bien, j'en ai en vente. En boutique, moi.
5: Oh, bah, faut pas se gêner. Pardon, je suis distributeur exclusif bidon et jerrycan sur toute la région. Et vous, tranquille.
7: Mais qu'est-ce que vous me racontez, là? En tant que station-service, moi qui paye des impôts en France, j'ai pas le droit de vendre de jerrycan.
5: Je m'excuse, mais là, vous me faites carrément concurrence déloyaleuse.
7: C'est moi qui fais une concurrence déloyale. Vous voulez venir vendre chez moi sur le parking, et c'est moi qui fais une concurrence déloyale.
5: Ah oui, on est d'accord.
7: Mais t'es complètement taré, toi.
5: Ah, bah, tu vas voir qu'en plus, ça va être ma faute.
7: Fais ton travail chez toi et laisse-moi faire le mien chez moi.
5: Non, on va faire le contraire.
7: Hein?
5: Ouais, moi je fais mon travail chez toi, et toi tu fais mon travail chez moi.
7: Mais vous me prenez pour un con,
5: ou... Ah bah non, t'as encore inversé, le con c'est moi.
7: Ouais, c'est bon.

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4: J'aime bien ma petite chaise. Savez où je l'ai achetée cette chaise?
5: Ikea. Ikea.
4: Comment tu sais? Comment t'as réagi au quart de tour?
5: Ikea.
4: Je la reconnais, le modèle Grigubruk.
5: Moi j'aime pas Ikea. Enfin c'est pas que j'aime pas Ikea, c'est pratique, mais j'aime pas y aller quoi. Même les grands magasins j'aime pas, parce que déjà à chaque fois que tu dis que tu vas y aller, il y a quelqu'un de ta famille qui veut venir avec toi, ça m'énerve. Et si ils viennent pas avec toi, ils te demandent de leur ramener un truc comme si t'allais dans un pays lointain, tu vois. En plus, quand t'arrives dans ces magasins, c'est le temple de la dispute des couples. Tous les couples, ils s'embrouillent là-bas. T'as que des femmes en train de dire à leur mari « Je te dis que c'est par là, les assiettes !» T'as que des mecs en train de dire à leur femme « Fais voir, ouais, prends-le, ça rentrera jamais, mais prends-le. » T'as vu, chez Ikea, on te donne des mètres en plastique pour mesurer ce que tu vas acheter. Au début, tu mesures que ce que tu vas acheter, et petit à petit, il devient une maladie bizarre, tu veux tout mesurer. Comme si t'avais un pouvoir, tu dis, putain, tout est mesurable. Tu passes devant un lampadaire, tu fais le tour, tu dis, oh, 47, j'aurais dit plus. Après, tu vas à la caisse, tu veux te faire livrer. On te dit le jour de la livraison, mais jamais l'heure de la livraison, ils travaillent sur le suspense. La dame me regarde, elle me dit, on peut pas vous dire l'heure, je suis désolé. En revanche, on peut vous donner une fourchette. Je crois qu'on en avait déjà acheté chez vous. Je vous rappelle.
6: Mais nous, enfin, monsieur, une fourchette, voyons.
5: C'est-à-dire,
6: bah, entre 8h et 18h.
5: Ah, ça, c'est un râteau, ça, madame.
4: En plus, quand on te livre, il faut que tu montes le meuble toi-même.
5: Moi qui suis jamais arrivé à monter un jeu qu'il y a dans le Kinder, là, que tu veux montrer.
4: Ah, mais ils sont durs ces jeux à monter dans le Kinder, je suis désolé. Attends, ils sont galères à monter, tu mets 2 heures, le môme, l'œuf en chocolat, il a fondu déjà partout. T'es là, au bout de 2 heures, tu craques, tu lui fais croire qu'il n'y avait qu'un chapeau de Lucky Luke dedans, tiens, voilà. Ils ont mis qu'un chapeau, je sais pas, c'est bizarre, hein. Après, t'essayes de parler avec lui, mais il a 3 ans, t'as déjà essayé d'avoir une conversation avec un enfant de 3 ans, c'est comme si tu parles avec un mec qui est bourré, sérieux, c'est pas possible. Je te jure, le mec il est là, il fait
6: « Quand m'a mis à la piscine, il disait mais à la cantine, et tout, toujours il avait un avion, mais les autres. »
4: Non mais, je sais pas, le blond lui, il a l'habitude, je sais pas, tu sais, ses enfants, ils doivent avoir chacun leur caisse à outils et tout, reste en bas. Allez, pitchounou, loulou, chacun sa caisse à outils. Caisse à out, ça. Ok, vous avez la caisse à out, ça. On y va, en sifflotant, clac, clac, clac, boum, boum. Attends, toi, t'es là, tu regardes le meuble, il est posé, tu dis à ta femme, chérie, un tournevis. Y'a pas? Alors un couteau pointu. Lui, en sifflotant, il t'a monté la bibliothèque, il a mis les livres dedans, il en a lu 2. Toi, à chaque fois que tu montes une seule étagère, tu dis à ta femme, ah, tu as vu, alors, c'est moi ou c'est pas moi, hein? Après, tu lui dis, je vais manger, on continuera après. Non, mais c'est vrai, je sais pas comment il fait le blond. Lui, il monte sa bibliothèque et il passe à autre chose. Moi, quand j'ai fini de monter ma bibliothèque, elle tient debout, tout va bien. Mais il me reste toujours dans les mains une pièce. Tu la connais, cette pièce qui te reste à la fin, qui va nulle part dans le truc, dans le meuble, et que tu sais pas quoi faire avec, ça t'angoisse. Tu dis, mais si elle est là, c'est qu'il y a bien une raison. Tu revois le plan, tu retournes le truc, tu dis mais merde, elle va où? T'essayes de la mettre dans des endroits improbables de la bibliothèque, t'as envie de la poser dessus, tu te dis merde, ça doit être un autre meuble, t'as envie de les appeler, merde. Attends, combien de boulons numéro 5? 1, 2, 3, 4, 5. Combien de petits papillons numéro 8? Mais ça c'est quoi? Eh ben cette pièce chez toi en général, elle va terminer dans le plat que tu as dans l'entrée. Dans lequel il y a plein de choses que tu sais pas quoi faire avec, mais tu veux surtout pas les jeter, c'est très important. Dedans, t'as des trucs incroyables. T'as des petites clés de valise que les valises, tu les as plus, mais tu veux pas jeter les clés, c'est important. T'as un stylo, il écrit pas depuis 6 ans, il est là. Tous les jours, tu dis, non, pas celui-là, il écrit pas. Ah, c'est vrai, pardon. Ah, c'est vrai, il écrit pas celui-là, c'est celui qui n'écrit pas. Il faut le laisser, faut pas toucher. T'as des numéros de téléphone sans le nom des gens. T'as des piles, elles sont mortes, elles marchent plus, mais tu les gardes. Et surtout, t'as des petits sachets avec des boutons que quand t'as acheté le costume, t'as dit, on sait jamais, je les mets là, dans ce plat. Vous lavez le plat ou quoi? Eh, hey, Michel, je suis pas fou, ils sont comme moi. Au moins, ils ont la maison équipée, tout équipé, avec la cuisine design, avec la machine à expresso. Il y a des gens, ils ont des machines à expresso. Ils m'énervent, les gens qui ont des machines à expresso. Je te jure, ils m'énervent. T'as pas remarqué, les gens qui ont des machines à expresso, ils sont contents, toujours. T'as pas remarqué, dès que t'arrives chez quelqu'un qui a une machine à expresso, t'es à peine arrivé, veut absolument te faire un café. T'es à peine arrivé, le mec, il est là, ça va? Ouais, petit café. Ils ont les gens, ils ont raison, ils veulent dépenser leur argent, ils veulent kiffer la life. Ils ont raison, moi aussi je suis un peu comme ça de plus en plus, avec le showbiz, tout ça, j'ai envie de kiffer la life, dépenser mon argent. Là je suis sur un coup d'ailleurs, je vais peut-être m'acheter des chaussures en marbre. Showbiz quoi, costard 3 pièces en saumon fumé, chaussures en marbre et en avant.

0: Les meilleurs talents du rire au programme en ce lundi matin, en ce 15 juin 2026. Bon réveil dans le Morning du Rire. Et d'ailleurs, n'hésitez pas à nous envoyer vos messages. Ça se passe sur les réseaux, le Facebook officiel de la radio. Ce qui évoque pour vous, eh bien, Coluche. Et bah, d'ailleurs, c'est Marie hein, qui nous envoie un message du côté de Saint-Leu. Marie qui me dit « Alors, je n'ai jamais connu Coluche de son vivant, mais mes parents m'ont transmis ses sketchs. Comme quoi, certaines blagues vieillissent mieux que certaines voitures. » C'est pas mal du tout, hein, c'est bien tourné. Voilà, n'appuie pas ce bac philo qu'au sa grand matin. Donc. Allez, en attendant, dès 7h, le retour maintien du Rire Télécom avec le Télévengeur. Lire aussi le retour de la Team du Rire avec les décaféinés, c'est ce que je vous promets dès 7h10. Avant ça, Boris Chelin ou encore les blagounettes de Rire et Chanson Réunion. C'est ce qui arrive dès maintenant. Bienvenue sur Rire et Chanson Réunion. Excellent réveil et excellent début de semaine. La semaine spéciale hommage à Coluche sur Rire et Chanson Réunion.
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3: Là ça va, je suis dans une phase de ma vie où je commence à avoir des nouveaux achats, des nouveautés dans ma vie. Là j'ai acheté une machine, par exemple, machine à laver, très content, c'est révolutionnaire pour moi. Avant j'étais obligé de fréquenter une laverie à côté de chez moi. Le principe de la laverie, utile. C'est le seul endroit qui te propose des machines que t'as pas chez toi. Il n'y a pas ça genre pour les fours. T'es là, tu fais ton gratin, tu mets le gruyère, tu dis mais j'ai pas de four moi. C'est pas grave, heureusement il y a une fourverie à côté. Le concept est génial. Moi, ce qui me dérange dans les laveries, c'est les baies vitrées. Pourquoi on fait ça? Pourquoi on met des fenêtres transparentes dans toutes les laveries de France? Quelle est l'intention des propriétaires de laveries? À part nous humilier, c'est quoi le principe? Mettez des vitres teintées, cachez-nous, faites quelque chose. Pourquoi nous, les pauvres, on expose aux yeux de tous, en fait? C'est ça ma question. On dirait qu'on est dans une galerie d'art. Tu sais, il manque plus qu'un guide. Qui disait maintenant, regardez sur votre droite. Vous pensiez être pauvre? Regardez. Attention, ne les touchez pas, c'est contagieux. L'ancien guide est là-bas. Ce que je faisais, c'est que j'essayais de repousser au maximum le moment d'aller à la laverie. Tu sais, j'attendais de plus avoir de vêtements disponibles dans mon placard pour aller à la laverie. C'est très grave de faire ça. Quand j'ai pas de caleçon disponible, je me disais pas tout de suite aller laver. Moi, j'envisageais d'autres options. J'étais créatif. Je me disais, franchement, maillot de bain, ça passe. Allez, maillot de bain. Il y a un petit délire dans le maillot de bain. Tout le moment me disait piscine, je disais, je suis prêt. Même j'essayais d'écourter le moment, je mettais très rapidement mon linge dans la machine, très rapidement. Si tu me voyais, on dirait que je prépare un braquage, vraiment. Je ne triais jamais les couleurs de mon linge, parce que j'ai du mal avec ça. Je suis contre le racisme, c'est important de mélanger toutes les couleurs. Je vois pas pourquoi, même quand il s'agit de vêtements, les blancs ont un traitement différent. Est-ce que c'est le fruit du hasard? Je ne pense pas, non. Moi, je mélange toutes les couleurs, et si j'ai un t-shirt qui déteint, je dirais que c'est un t-shirt métisse. C'est ma philosophie, c'est comme ça que je fonctionne. Non, il était temps pour moi d'acheter cette machine parce que juste à côté de la laverie, collé à la laverie, ils ont installé un pressing. C'est pas bien de faire ça. Tu vois deux catégories de personnes, tu vois. Tous les gens en galère, ils vont à la laverie. Et tous les gens qui ont déjà une machine chez eux, mais ça suffit pas. J'ai besoin de quelqu'un qui nettoie mon linge, il va au pressing. Moi, j'ai jamais été au pressing, mais ça se voit, il y a une ambiance de fou là-bas. C'est sûr, eux, ils attendent leur linge avec du concombre dans les yeux et tout, c'est sûr. Donne du concombre aux gens de la laverie. Nous, on va le manger, le concombre. On va dire, ben, il y a du concombre maintenant. Je savais pas ça. Tu les vois ressortir, ils ont la classe. Leurs vêtements, ils sont cintrés, bâchés. Leurs vêtements, ils sont plus propres que quand ils les ont achetés. Nous, parfois, on sort de la laverie, notre linge, il est même pas sec. On se dit, c'est pas grave, je finirai au sèche-cheveux à la maison. Plus que 8 heures. Non, je suis dans une phase de ma vie où je me projette pas mal. J'ai pas mal d'amis qui commencent à avoir des enfants, à avoir une vraie situation stable et tout. Je me pose la question des enfants, sauf qu'il faut être stable financièrement pour avoir des enfants. Ouais, j'ai pas envie de dire à mon enfant, t'as pas 5 euros qui traînent là? Va voir dans ta tirelire, s'il te plaît, là. J'ai pas envie d'être ça, mais j'ai l'idée qui me vient en tête. Je me projette. Tu sais, en venant, j'ai pris le métro et il y a une jeune maman qui était bloquée avec sa poussette au niveau des escaliers. Vous voyez souvent cette situation? Elle était bloquée, il n'y a personne pour l'aider à monter les marches. Moi, j'ai l'impression de voir une Sims. Une Sims bloquée devant un obstacle. Tu sais, elle était là, ah, gadou! Aïe! Elle m'a fait de la peine, je l'ai aidé à porter la poussette. Le problème, c'est qu'en ce moment, je me projette. J'ai porté la poussette, le bébé m'a souri, j'étais devenu le daron de la famille, vraiment. On a monté les marches ensemble, j'ai posé la poussette en haut des escaliers. Elle m'a dit « Merci beaucoup, monsieur, vous êtes très gentil. » Je lui ai dit « De rien, madame, de toute façon, je ferai tout pour notre enfant. » Après, elle a voulu partir. Elle n'y arrivait pas parce que je retenais la poussette. J'étais « Vous allez laisser mon fils, oui ?» Je paierai la pension. Il est dans les loges, là.
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4: Alors, se termine toujours par une nouvelle blague.
5: C'est Morissette qui amène son mari Eugène, qui a 85 ans, pour faire le check-up habituel chez le médecin. Et comme d'habitude, Eugène, il va très bien. Voilà. Alors, il n'y a rien à signaler. Le docteur, il dit, mais Eugène, alors je ne comprends pas comment vous faites. Il n'y a jamais rien à signaler. C'est formidable. Il dit, docteur, je veux vous dire, c'est parce que j'ai Dieu qui veille sur moi. Tenez, il me fait des signes tous les jours. Hier soir, je suis allé aux toilettes. Et bien, la lumière, quand je suis rentré, elle s'allumait toute seule.
6: Et quand je suis sorti, elle s'est éteinte toute seule.
5: Alors, le répond le docteur, il dit, c'est très bien, Eugène, allez, rhabillez-vous. Il va voir Morissette, il dit, Morissette, j'ai un souci avec Eugène, je crois qu'il perd un peu la tête. Il m'a dit qu'il est allé aux toilettes, que la lumière s'allumait toute seule, que quand il est sorti, elle s'est éteinte toute seule. Et là, Morissette, elle regarde tout vive et elle dit, oh le salaud, il a encore pissé dans le frigo.
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4: À 7h pile poil à La Réunion ce lundi 15 juin 2026. Bon courage au réveil, bon courage également pour ceux et celles qui sont les premiers bouchons du matin aux quatre coins de l'île. Vous le savez, là où ça freine, à Saint-Paul, tranchée couverte en direction de Saint-Denis. À Saint-Denis également, sur la nouvelle route du littoral, pendant que le soleil, la peau levée, forcément, y éblouit. Donc ça peut ralentir, ça peut surprendre. Donc prudence pour ceux et celles qui rejoignent le chef-lieu ce matin, boulevard Sud, boulevard Lancastel, les mêmes bouchons du matin, voire même du côté de Sainte-Marie en direction de Saint-Denis, et voire à Saint-Pierre du côté du gouffre de l'étang salé en direction de Pierrefonds. Donc prudence, patience et bonne route tout le monde. En attendant, vous le savez, cette semaine, Rire et Chanson Réunion célèbre l'héritage de Coluche, un homme qui faisait rire, réfléchir et parfois les deux en même temps. Vous entendrez chaque jour les témoignages de figures de l'humour français, mais aussi des talents de La Réunion qui partageront leurs souvenirs, leurs anecdotes et leur regard sur l'héritage laissé par Coluche. 40 ans après sa disparition, son humour continue de vivre dans les salles de spectacle, à la radio et dans le cœur du public. Et ça, c'est sans doute son plus beau succès. Allez, bienvenue tout le monde. Nous sommes le lundi 15 juin 2026. On n'oublie pas évidemment celles et ceux qui fêtent leur fête aujourd'hui, ceux qui sont à l'honneur. Et d'ailleurs, celles qui sont à l'honneur aujourd'hui, ce sont les germaines, les volontaires sincères. Et elles ne contrôlent pas toujours ses émotions, mais c'est se relever quand elle est à terre et peut résister aux situations les plus difficiles. Et bonne fête à toutes nos germaines de l'île de La Réunion. Et d'ailleurs, la team du Rire qui sera de retour dès 7h10, Alexa Ramirez côté nouvelle star du Rire, ou encore les Inconnus avant la demi-heure. Et puis avant ça, on démarre avec du Coluche pour attaquer cette semaine spéciale Coluche sur Rire et Chanson Réunion. Bienvenue tout le monde, il est 7h à La Réunion.
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5: Oui.
6: Je me présente, Dumoulin.
5: C'est qui?
6: M'appelle Dumoulin, mais les copains m'appelaient Duboudin.
5: Ah, Duboudin, oui, ça se mangeait jamais mieux.
6: Oh, bah dis donc, la gueule de Catole, c'était pour les vacances. On a souffert, hein?
5: Oh là là. Oh oui, on a souffert, oui.
6: Ah bah ça rigolait pas, hein?
5: Ouais.
6: Moi qui vous cause, j'ai été blessé deux fois. Une fois à l'abdomen, une fois à l'improviste.
5: Oh là là, c'est pas vrai.
6: Et d'habitude, ça fait rigoler, ça.
5: Ouais, allez. Ces conneries-là.
6: Quand tu vois ça, toi, tu te demandes, parce que, si tu veux, parce que là, parce qu'il y a des fois, parce que quand tu te demandes.
5: Oh, c'est ces conneries. Hé, viens voir, je ne sais pas qui est au téléphone, viens voir, moi.
6: Hein?
5: Ouais, ben, je suis en train d'appeler mon compagnon, là, hein.
6: Ah, non, t'es Dieu.
5: Oui, parce que vous êtes un petit peu casse-pied, hein.
6: Eh, on fait pas le mal, merde. On est une bande de jeunes, on se prend la gueule.
5: Ouais, c'est un truc de Coluche, ça.
7: Eh bien, oui, ça ne rajeunit pas. Surtout vous.
5: Ouais, allez.
6: Eh ben, alors, tu s'y as, là.
5: Ouais, ben, les plaisanteries sont les plus courtes, sont les meilleures, hein. Du boudin, bon après-midi, bonne soirée, hein.
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0: de la bonne musique, des bons sketchs et surtout un bon petit déjeuner bien consistant. Que demander de plus, franchement? Le morning du rire, ça continue à la demi-heure, le retour de Martin et l'appel trop con. Dans quelques instants, les inconnus et forcément le retour de l'actualité, de la météo du jour. Ça se passera à la demi-heure sur Rire et Chanson Réunion. Le temps pour vous de prendre du bon temps en voiture. On va peut-être déposer les enfants à l'école ou on va peut-être déposer les gosses pour Versailles. Hein. Bah oui, le baccalauréat arrive. Les amis, bon courage. On vous souhaite évidemment encore plein de force pour démarrer ces épreuves. En attendant, nous, on va continuer avec les meilleurs talents du rire. Et puis avant ça, le retour aussi de la team du rire. Direction les studios parisiens, c'est pour vous et c'est maintenant sur Rire et Chanson Réunion.
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2: Avec les décaféinés ce matin.
3: Bonjour Bruno.
2: Salut les gars.
4: Salut.
2: Bon, donc les révisions du baccalauréat ont commencé pour plus de 100 000 lycéens. Il faut savoir qu'en 2020, le taux de réussite était de 92% et en 2025, il a chuté à 85% quand même.
5: Eh oui Bruno, et oui, les élèves fut meilleurs avant.
2: Voilà. Wow.
6: Pas que pour les élèves, visiblement. Non. Et c'est pour ça que pour les aider à avoir leur examen, on a créé une radio spéciale.
7: Bac et mention.
6: Ah putain, je l'ai eu. Et sur bac et mention.
7: Ah putain, je l'ai eu.
6: On vous informe que ce ne sont plus les élèves qui s'adaptent au niveau du bac, mais les épreuves du bac qui s'adaptent au niveau des élèves.
8: Oui, on a d'ailleurs assisté à une session de révision entre élèves, en région parisienne, au lycée Thibaut InShape.
9: Viens, on révise la philo.
8: Ok, alors vas-y, qui c'est qui a dit si tu kiffes, alors mets un pouce bleu ma couille.
9: Squeezie.
8: Putain, t'as sûr, tu gères grave.
9: Épreuve de maths, j'ai 1000 followers, j'en gagne 10. Combien j'ai de followers?
8: Attends, 10, 1000, 10 000.
9: Comment tu fais, t'es trop fort.
8: Géographie, c'est où Tokyo?
9: Ah oh là là, j'ai pas appris si loin moi.
8: Ouais, pardon, c'est chaud. C'est où les toilettes du lycée?
9: À gauche de la salle des profs.
8: Ah, tu gères grave, on va l'avoir.
6: Et tout de suite sur bac et mention.
7: Ah putain, je l'ai pas eu.
6: C'est la rubrique de nos experts.
10: Oui, bonjour. Voilà, donc nous avons trouvé la solution pour qu'il n'y ait plus de triche au bac.
11: En effet, voilà, il suffit de demander aux élèves de passer les épreuves intégralement nus. Voilà. Ainsi, ils n'auraient plus aucune possibilité de cacher des antisèches sur eux, puisqu'ils devront déposer leurs vêtements à l'entrée de la salle d'examen et rester à poil, aux écrits comme aux oraux.
12: Excusez-moi, bonjour. Je suis Patrick B. Et je voulais dire que si cette mesure passe, je viens être examinateur cette année. Je suis dispo.
10: Il faut se tirer.
13: Il était pas en garde à vue.
10: Il y a un problème.
13: Faut qu'on revoie ça.
10: Lundi 10h.
6: Et sur bac et mention.
7: Ah putain, je suis au rattrapage.
6: On termine avec un chanteur qui s'est planté à toutes les épreuves du bac. C'est Claudio Casero.

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17: Je me reconnais pas dans les mecs hyper virils. Non. Tu sais, les mecs hyper musclés, hyper baraqués, qui font des photos de leur abdos pour les mettre sur Instagram avec le hashtag No pain, no gain. Ils m'énervent, ceux-là. Non, j'ai pas d'abdos, mais je m'en fous, je suis pas jaloux. C'est quoi les abdos? C'est quoi? C'est juste des bosses un peu dures sur ton ventre, hein? Moi, j'ai un kyste mollet. C'est pareil, c'est juste qu'il est mal placé, c'est tout, merde, voilà. Pire, non, pire que ceux qui font des photos de leur abdos, ceux qui se les touchent comme ça, dans la rue. Sous le t-shirt, tu sais. Devant toi. Mais qu'est-ce qu'ils font? Moi, je pense qu'ils les comptent, hein. Bah, c'est pour ça qu'ils mettent autant de temps, faut aller jusqu'à 6 quand même, tu vois. Tout ça parce qu'ils vont 3 fois par semaine à la salle, c'est complètement ridicule. Ah si, c'est ridicule, je le sais. Je le fais. Ouais, je m'inscris dans une salle de sport. Ouais, je fais partie de ces gens qui se sont fait avoir, clairement. Franchement, avec le recul, je crois que j'aurais préféré intégrer une secte. Hein. Bah j'aurais perdu mon fric pareil, mais ça m'aurait moins fatigué. Pourtant au début t'es motivé. C'est la rentrée. C'est les résolutions. C'est là, ouais, je vais avoir des muscles. Pourquoi faire? Je sais pas, fous-moi la puce, je vais avoir des muscles. Parce que je suis parisien et superficiel. Wouh! T'arrives à ta première séance, tu rencontres le coach, le mec, c'est Captain America. Tu veux son corps. Dans tous les sens du terme. Non mais c'est indécent, il est tellement moulé dans ses fringues, on dirait qu'il les a peintes sur lui. Il a 32 abdos. Que tu vois en relief à travers le t-shirt, un mur d'escalade. Pup, pup, pup, pup, pup, pup, pup. Des épaules, je pense que c'est considéré comme habitable. Hein. Loi Carrez, ça passe crème. Le tout illuminé par un sourire. Ouais, alors je dis illuminé parce qu'on était quand même plus proche du néon que des dents. Hey, salut Alex, tu vas bien la forme? Quand il te serre la main, la veine sur son biceps, elle écrit « Bonjour Alex ». Alors dis-moi, qu'est-ce que tu veux te faire en premier? J'ai une idée. Hein, de les machines, évidemment. Les machines, on est là pour ça. Les machines. Mais le problème, c'est que dans une salle de sport, il y a des machines pour faire travailler des muscles, mais que tu n'as pas, toi. L'intérieur des cuisses. Quel est le but? C'est quoi? C'est pour casser des noisettes, c'est quoi? Je sais pas. L'intérieur des pecs. Hein, tu sais, le trait entre les... Déjà, excuse-moi, il faut avoir des pecs à la base, hein. Alors, muscler l'intérieur des pecs, c'est nul, c'est là, ça sert à rien. Ah non, attends, c'est pas con. Non, c'est un jour, tu veux boire du lait de façon un peu sexy. Comme ça, ça coule tout droit entre... Voilà, tu bois du lait, tu casses des noisettes, tu chies un Kinder, t'es content, quoi. Rien n'est logique. D'un côté, sur les murs, il y a des posters avec des hommes et des femmes hyper bien foutus pour te motiver. Et juste à côté, il y a des grands miroirs. Faut te rappeler que tu n'es qu'une merde. Mais le comble de l'humiliation, vraiment, ça reste les cours collectifs. Ah ben, c'est fini, tu n'as plus d'âme, hein. Assure-toi d'avoir laissé ton amour propre au vestiaire, hein, parce que tu n'en as pas besoin. Allez, on donne tout, on lâche rien. Excusez-moi. On donne tout ou on lâche rien? Parce que c'est un petit peu antithétique. Antithétique, mot de plus de trois syllabes, je l'ai perdu, c'est terminé. Hey, step touch, pied flex, ça ne veut rien dire. Et pourtant, t'es là, tu step touch et tu pied flex. C'est très gênant. Et tu peux pas partir. Enfin si, si, tu peux arrêter d'aller à la salle tout en continuant à payer comme... Bah comme tout le monde en fait, hein. Mais moi, vu le prix, je me sens obligé. Bah, je me dis, ça me coûte un bras, autant qu'il soit musclé.
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2: On t'associe souvent à Patrick Bruel ou encore à Florent Pagny. Est-ce que tu penses marcher sur leur plate-bande?
3: Non, tu vois, non, je veux dire, des mecs comme Florent ou Patrick, c'est des potes, tu vois, mais je trouve qu'ils vont pas assez loin, tu vois, dans ce qu'ils font. Ils y vont pas à fond, quoi, si tu veux, ils dénoncent pas. Moi, je prends des risques.
4: Vous, messieurs, dames, les politiciens, vous nous traitez tous comme des chiens.
3: Une chanson, si tu veux, pour moi, c'est prendre parti pour une cause, tu vois, puis y aller à fond, prendre des risques, tu vois. Sinon, c'est pas la peine de faire une chanson pour du vent, quoi, tu vois.
4: 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Moi, je dis que vous me...

0: quoi?
1: Un peu hard pour moi, tu vois. C'est-à-dire, je vais te dire, il y a des soirs, je me couche, en général vers 6h du matin, tu vois, et je pense au tiers-monde, tout ça. J'arrive pas à m'endormir pendant un quart d'heure, tu vois, des fois.

0: Ouais, je veux dire, moi, il y a un truc qui me révolte, total, tu vois. Et je vais le dire. Même si je me fais des ennemis, j'en ai rien à foutre. Ce qui me révolte, c'est l'injustice dans le monde, tu vois.
1: T'as pas peur que ça te retombe dessus?
0: Ouais, je m'en fous, j'assume.

0: dire qui c'est.
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1: Bon, cette semaine, Rire et Chanson Réunion rend hommage à Coluche 40 ans après sa disparition et pour évoquer l'héritage qu'il a laissé dans le monde de l'humour, nous avons recueilli les témoignages de celles et ceux qui ont grandi avec ses sketchs, parmi eux Danny Boone, on le connaît, humoriste, acteur, réalisateur et l'un des artistes français les plus populaires de ces dernières décennies, qui a révélé sur scène avant même de connaître un immense succès au cinéma avec le film Bienvenue chez les Ch'tis. Il fait partie de cette génération d'humoristes d'ailleurs qui était marqué par la liberté et le ton et surtout l'audace de Coluche. C'est ce qui arrive dans quelques instants sur Rire et Chanson Réunion. Et puis avant ça, le retour de Martin, l'appel trop con et son stand bidoniste.
4: Allô.
5: Bonjour monsieur, c'est bien la station service?
4: Oui.
5: Monsieur Martin à l'appareil, établissement Martin Bricolage.
4: Oui.
5: Je vais venir installer un stand bidoniste devant la station.
4: Mais vous voulez installer quoi?
5: Un stand bidoniste, parce que je vais venir vendre des bidons et des jerrycans pour vos clients.
4: Mais vous n'allez pas installer un truc sans qu'on soit vu avant?
1: Moi, je peux dire que lui, c'est vraiment un mec bidon. Bon, la blague, elle vole pas haut. Allez, Martin, l'appel trop con sur Rire et Chanson Réunion. Le temps pour nous d'accueillir l'essentiel des infos et la météo du jour. Et juste après, Coluche qui revient cette semaine sur Rire et Chanson Réunion.
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6: À la une, le coup d'envoi des épreuves de philo ce matin pour les terminales. Dans le monde, Donald Trump annonce qu'un accord de paix a été trouvé avec l'Iran et puis la météo. Le ciel est globalement ensoleillé sur la Réunion ce matin. Bonjour à tous, bonjour à toutes. Top départ donc des épreuves du bac avec la philo pour 12 170 candidats réunionnais. Liberté, bonheur ou conscience pourraient être au cœur des sujets. Un moment important qui marque le début de la dernière ligne droite vers l'examen. À tous les bacheliers, faites-vous confiance, donnez le meilleur de vous-même et bon courage pour cette première épreuve. L'actualité à retenir aussi est ce drame hier à Saint-Joseph. Un homme de 69 ans est décédé après un accident de parapente survenu lors d'un atterrissage à la marine de Vincendo. Le pilote, décrit comme très expérimenté, est parvenu à détacher sa passagère avant d'être emporté par les vagues et piégé dans les suspentes de sa voile. Malgré l'intervention des secours mobilisés en nombre dans des conditions difficiles, il n'a pas pu être réanimé. Une enquête a été ouverte pour déterminer les circonstances exactes du drame. Dans le monde, un accord de paix mettant fin aux opérations militaires au Moyen-Orient aurait été conclu entre les États-Unis et l'Iran, selon le premier ministre pakistanais. La signature est annoncée pour le 19 juin, vendredi donc, à Genève. Donald Trump a affirmé que l'accord était finalisé et a même annoncé la réouverture du détroit d'Ormuz. Malgré cette avancée diplomatique, les tensions, elles restent vives après des frappes israéliennes au Liban, condamnées par l'ONU, tandis que l'Iran menace d'une riposte. La Coupe du Monde et les résultats du week-end, déjà deux égalités à noter, un partout entre le Brésil et le Maroc et deux partout entre le Japon et les Pays-Bas. L'Écosse a dominé Haïti, 1-0. Idem pour l'Équateur, vaincu par la Côte d'Ivoire. L'Allemagne a écrasé le Curaçao 7-1. Et puis pour le programme du jour, Suède-Tunisie ce matin, Espagne-Cap-Vert à 20h et Belgique-Égypte à 23h. Et puis les Bleus entreront en lice demain soir face au Sénégal.
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6: La matinée est globalement ensoleillée ce matin, exception faite du sud sauvage où on aura quelques nuages qui pourront lâcher de petites averses. Et puis les nuages vont se développer dans les hauts et déborder vers le nord et le nord-ouest l'après-midi. Voilà pour l'essentiel de l'actualité de votre lundi matin. Je vous souhaite à toutes et à tous une excellente journée à l'écoute de votre radio préférée.
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7: Bonjour à toutes, bonjour à tous. Le CRGT vous informe que sur la RN 2002 à Saint-Benoît, lieu dit La Cabane, il y aura des travaux de reconstruction de l'ouvrage de franchissement de la ravine Harmonie jusqu'à la fin du mois de juillet. Un alternat permanent.

0: vous venez pas 10 minutes avant votre installation, vous me dire bonjour, je m'appelle Monsieur Martin et je m'installe dans 10 minutes.
1: Pardon, pourquoi vous me dites bonjour, je suis Monsieur Martin?
0: Non, c'est vous, Monsieur Martin.
1: C'est ça, donc je peux venir demain, comme ça on démarre.
0: Allô?
1: Bonjour, monsieur.
2: Alors, juste comme ça, si jamais demain matin vous venez, vous mettez quoi que ce soit sur le parking.
1: Demain matin? Alors attendez, je regarde si je suis dispo le matin.
2: Non, j'étais en train de vous dire que si demain matin vous vous pointez à la station de service, j'appellerai le 17.
1: Le 17? Ça nous fait 4 jours ça, le 17, parce que si c'est un mercredi.
3: Allô?
1: Et bonjour, madame.
3: Bonjour, vous êtes
1: là? Bah, au téléphone.
3: Non, mais qu'est-ce que vous voulez faire là?
1: Je dois installer mon stand bidoniste, donc votre collègue propose que je passe le 17.
3: Non, le 17, c'est la police.
1: Ok, bah dans ce cas, je peux passer le 18.
3: Non, vous avez rien compris.
1: Bah, c'est vous, dites-moi quand ça vous arrange, hein. Moi, je peux venir dès maintenant.
3: Eh bien, ce qu'on fait, vous venez l'installer.
1: Ah, bah super.
3: Moi, j'ai le tractopelle à côté, comme ça, une fois que vous avez fini l'installation.
1: Oh, non, pas besoin de tractopeller, mais enfin, c'est gentil de proposer votre aide.
0: Oui, allô?
1: Ah, alors là, je suis plus. Ça, c'est le monsieur d'avant.
0: Je suis la gérante du garage, je fais ce que je veux, je suis chez moi.
1: Bah, non, c'est le patron qui fait ce qu'il veut.
0: Mais c'est moi la patronne, qu'est-ce que vous faites chier?
1: Pardon, mais vos clients qui vont en Espagne pour chercher de l'essence, ils seront bien contents.
0: Non, ils vont pas en Espagne, mes clients.
1: Ah, d'accord, bah, prévenez-les que c'est quand même beaucoup moins cher en Espagne.
0: Oui, non, mais bien sûr, je vais leur dire que c'est moins cher en Espagne, alors comment je vends du carburant? Mais vous êtes con ou quoi?
1: Ouais, et je vous ai pas tout dit. En vrai, les jerrycans, ils sont déjà pleins d'essence.
0: Non, mais je m'en fous, je n'en veux pas, je vous ai dit non. Qu'est-ce que vous comprenez pas dans le nom?
1: Bah, je comprends déjà que vous parlez un peu fort.
0: Je m'en fous, je ne veux pas.
1: Non, mais on s'arrange. Moi, je vous revends l'essence espagnoliste qui est dans les jerrycans.
0: Alors, je vais vous dénoncer au truc des fraudes. Voilà, ça va être vite fait.
1: Ah, bah non, sinon, à tous les coups, les fraudes, ils vont vouloir savoir pourquoi je paye pas les taxes.
0: Ah, mais oui, mais voilà, alors arrêtez de me faire chier.
1: D'accord, donc on fait que les jerrycans vides, vous avez raison, c'est plus sûr.
0: Rien du tout, je ne veux pas vous voir dans mon garage.
1: Ok, je me mettrai derrière le garage, comme ça, vous me verrez pas.
0: Vous ne serez ni devant ni derrière le garage, vous.
1: Ah, bah c'est reparti. Allô?
4: Allô?
1: Et voilà, ils m'ont mis en attente, y'a plus personne.
4: Si, si, je suis là, moi, j'attends, hein.
1: Tu vas voir qu'ils sont partis se prendre un petit café à la machine peinard.
4: J'attends après vous.
1: C'est dingue, moi je travaille quand même.
4: Plutôt que raconter des conneries, il faudrait mettre le téléphone à l'oreille, parce que j'attends, hein.
1: Ah. Y'a quelqu'un?
4: Ouais.
1: Bonjour madame, j'étais en train de vous attendre.
4: Non, non, c'est moi qui attends après vous que vous êtes en train de dire que j'ai dû aller prendre un café.
1: Oh, pas du tout.
4: Si, si.
1: Oh, bah, j'aurais jamais dit ça, je me serais pas permis.
4: Ouais, ouais, bien sûr, ouais.
1: Donc, comme j'expliquais, je vous apporte les jerrycans.
4: Eh bien, ça tombe très bien, j'en ai en vente en boutique, moi.
1: Oh, bah, faut pas se gêner. Pardon, je suis distributeur exclusif bidon et jerrycans sur toute la région. Et vous, tranquille.
4: Mais qu'est-ce que vous me racontez, là? En tant que station-service, moi qui paye des impôts en France, j'ai pas le droit de vendre de jerrycans.
1: Je m'excuse, mais là, vous me faites carrément concurrence déloyaleuse.
4: C'est moi qui fais une concurrence déloyale. Vous voulez venir vendre chez moi sur le parking et c'est moi qui fais une concurrence déloyale.
1: Ah oui, on est d'accord.
4: Mais t'es complètement taré, toi.
1: Ah bah tu vas voir qu'en plus ça va être ma faute.
4: Fais ton travail chez toi et laisse-moi faire le mien chez moi.
1: Non, on va faire le contraire.
4: Hein?
1: Ouais, moi je fais mon travail chez toi et toi tu fais mon travail chez moi.
4: Mais vous me prenez pour un con, moi.
1: Ah bah non, t'as encore inversé, le con c'est moi.
4: Mais c'est bon.

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17: 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Avant je comprenais pas trop, c'était trop petit. Je me souviens que les profs disaient que c'était très vulgaire et qu'ils se défendaient en disant je suis pas vulgaire, je suis grossier mais pas vulgaire.
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18: Respirez. Soufflez. Respirez. Soufflez. On respire et on souffle. Le jeune homme très courrier, si vous voulez bien faire comme tout le monde, merci. Vous êtes complètement à l'envers maintenant. Alors, les anciens pourraient donner l'exemple. Merde, je m'excuse. Et on profite, on respire le bonheur. Bon, alors, n'importe comment maintenant, arrêtez. Arrêtez. Cessez. On souffle. Alors, le jeune homme à la coquille. Je demandais au début de l'année, mon garçon, que l'on vienne en short. Ici, on travaille en short. Merde, je m'excuse.
19: J'en veux pas.
18: Tu diras à ta maman que t'achète. Voilà, retourne à ta place, t'es féminé. Bon, qu'est-ce que c'est que cette équipe? Le nouveau, comment vous appelle?
20: Doberman.
18: Alors même pas français. Bon, j'ai demandé, mon garçon, au début de l'année, que l'on mette les élastiques au short. Alors, je m'excuse pour les nouveaux, mais on voit tes couilles. Voilà. Incroyable. Merde, je m'excuse. Et merde. Sacha, outre la coquille et le truc oreiller. Et la couille sous mon nez, maman. Bon, alors, qu'est-ce que c'est? Qu'est-ce que c'est que ça, la coquille? Apporte-moi ça.
21: Oh ben c'est ma fiancée.
18: Ta fiancée? Eh ben elle est pas frileuse, hein? Alors mon garçon, pas de sas dans un terrain de sport. Ailleurs si tu veux, mais si on travaille le mouvement. Alors, merde, je m'excuse. Incroyable, 3 photos par la même fiancée. Je confisque. Je confisque. Tu viendras chercher ça à la fin de l'année avec ta mère dans mon placard. Les photos, pas ta mère, imbécile. Bon. Alors, je répète pour les abrutis qui se moquent. Le mouvement se décompose en 3 mouvements qui sont, vous le dites à ma place, le premièrement, le deuxièmement et le troisièmement, il n'y en a pas un qui le fait. Merde! Je m'excuse. Alors là, vous me faites énerve. Merde! Incroyable! Et Sacha Oud, ça rigole à gaga, à gaga! Ah, ça va être joli! À 144 jours de l'examen, pas un qui s'est fait le mouvement correctement. Ça va être les deux coups. Ça va être les deux, les quatre et les trois. Alors, je le fais une dernière fois pour les abrutis qui s'échauffent pour éviter un claquard. Premièrement, le baisser, je me baisse. Deuxièmement, et ça rigole à gaga. Deuxièmement, le pousser, je pousse. Troisièmement, le jeter, je jette. Ah, la coquille, viens m'aider, je suis coincé. Aïe, aïe, tire pas. Merde, je m'excuse. Aïe.

0: On danse, on profite, on rigole, c'est ça aussi l'esprit Rire et Chanson Réunion. Le Morning du Rire, 5h, 9h et cette semaine, une semaine qui rend hommage à Coluche. Et qui de mieux pour en parler, ce sont aussi vous, les auditeurs, auditrices, qui ont peut-être grandi avec ce talent de l'humour français. D'ailleurs, on embrasse Kevin de Brabannon. Je suis né bien après Coluche, mais quand j'ai découvert ses sketchs sur Internet, j'ai compris pourquoi tout le monde en parlait encore 40 ans après. Ce n'est pas donné à tout le monde. Ça, c'est vrai. Merci également à Sandrine de Saint-Benoît, à la maison mon grand-père, appelé Coluche, les oreilles qui n'avaient peur de personne. Je ne sais pas si c'était la définition officielle, mais ça lui allait plutôt bien, moi, je trouve. Allez, en attendant, on démarre cette nouvelle heure qui arrive avec les meilleurs talents du rire et des impostures. Jean-Yves Lafesse qui sera de retour, Marceau refait l'info également. Mais tout de suite, les nouveaux talents du rire. Malik Fares, c'est maintenant et c'est seulement sur Rire et Chanson Réunion.
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3: Moi, je viens vous parler de ma femme. Moi, j'aime ma femme. Je la tromperai jamais parce que j'ai peur d'elle, tout simplement. Moi, je me suis mis avec elle en couple au départ. Elle était gentille. Et je savais pas, moi, quand tu te mets en couple avec quelqu'un, que la personne évolue au fur et à mesure de la relation. Et j'ai su qui était cette femme le jour où je me suis embrouillé la première fois avec elle. Et j'ai découvert que j'étais en couple avec Split. Ça te prend au visage un soir, comme ça, on s'embrouille. Et moi, j'ai une technique, je fais comme mon père, je parle pas. Et vous savez pourquoi aussi je le fais? C'est parce que je sais que ça lui met le seum. Et ça me fait tellement plaisir de la voir s'énerver toute seule. À chaque fois que je m'embrouille avec elle, elle fait un truc qui, moi, me fait rire, c'est qu'elle me suit dans toutes les pièces de la maison comme un boa, comme ça. Et en fait, je me réfugie dans la chambre et je vois, elle est virulente. Je me dis, il va bien falloir que je parle à un moment donné, parce qu'elle me dit, parle, tu dis rien. Donc je me retourne, je la regarde, je dis, qu'est-ce qu'il y a? Tu veux que je te dise quoi? J'ai rien à te dire, j'ai pas envie de m'embrouiller avec toi. Elle me dit, oh, tu parles pas? Ben tu sais quoi? Prends tes affaires et casse-toi. Moi je le fais, je prends mes affaires, je vais pour partir, elle me suit. Elle ouvre la porte, elle m'attend sur le pas de la porte, elle me regarde, elle me dit, donc... Monsieur s'en va. Même là, il y a un piège. Et ça, moi, je pense que c'est répété. Moi, je pense, à mon avis, elle doit avoir un centre de formation entre elles, quoi. C'est un centre de formation de l'embrouille. Elles sont entre elles, elles répètent les situations d'embrouille. Comme ça, le jour J, on n'a pas peur. Et de par dessus ça, d'ailleurs, chaque fois que tu vois une femme s'embrouiller avec un mec, pourquoi elle a peur? C'est pas parce que juste elles aiment ça, c'est parce qu'elles sont entraînées, frère. Elles répètent dans des endroits dans le noir. Elles sont là, entre elles, et deux par deux, on répète, on y va les filles. Phrase de démarrage. Parce qu'il faut y aller fort, parce qu'ils sont un peu... On y va, on démarre, 1, 2, 3, tout ensemble. C'est qui cette pute? C'est qui cette pute? Pourquoi on perd chaque embrouille, les gars? C'est parce qu'on répète pas assez. Moi, je vais créer une fédération de l'embrouille pour hommes. Il faut un chef de ce parti. Moi, j'ai pensé à ma mère.
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10: Dirigeants de PME, de start-up ou d'associations, ils s'appuient sur leur commissaire aux comptes pour sécuriser leur activité. Dans un instant, je reçois Marc, dirigeant d'une PME.
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10: Eh bien, merci beaucoup, Marc.
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13: C'est en Corse, dans un petit village. C'est un jour un peu sombre parce qu'il y a le patriarche d'une famille qui est en train de mourir. Il est dans sa chambre au troisième étage de sa maison qu'il a vu naître. Et en bas, tout en bas au rez-de-chaussée, t'as les trois fils qui attendent la dernière heure avec la maman. Ils sont là, ils attendent. Et en haut, dans la chambre, il y a le père qui a fait venir son notaire. Et il dit, écoute, tu sais comment j'ai vécu toute ma vie, dans la fainéantise, la paresse. Alors je veux donner mon héritage au plus fainéant de mes trois fils. Alors je vais les faire venir un par un et on va leur poser une question. Et au plus fainéant, on donnera l'héritage. Un notaire, il dit, d'accord, ange, d'accord, c'est toi qui décides. Et il appelle le premier fils. Il fait, Antoine ! Il fait, oui, papa ! Monte ! Oui, papa ! Antoine, je vais te poser une question. T'es dans le désert, t'as pas mangé depuis 3 semaines et demie. Devant toi, il y a un restaurant à 10 mètres. Qu'est-ce que tu fais ? Oh, yadio, papa, moi j'attends que le serveur il prenne la commande. Et s'il vient pas prendre la commande, je meurs de faim, mais je me déplace pas. C'est bien, mon fils. Et Antoine redescend. Et il appelle le deuxième. Il fait, Dominique, oui, papa, monte. Oui, papa. Dominique, il monte. Il dit, Dominique, je vais te poser une question. T'as pas de sous, t'es pauvre, t'es sur la place du village. D'un coup, à tes pieds, il y a un billet de 100 €. Qu'est-ce que tu fais? Eh, papa, j'attends que le vent il me le porte dans la main. Et s'il me le porte pas, je reste debout. Je reste pauvre, mais debout. Bien, mon fils. Et il redescend. Il regarde le notaire, il dit, ça va être dur. Et il appelle le troisième fils. Il lui fait, Jean-François ! Oui, papa ! Monte ! Non, papa, c'est toi qui descends !
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4: 8h tout pile à la Réunion, nous sommes le lundi 15 juin 2026. 40 ans déjà que Coluche nous a quittés. Pourtant, certaines de ses répliques, elles sont toujours dans nos mémoires, hein. Saviez-vous qu'avant de devenir une légende de l'humour, il exerçait plusieurs petits boulots, allant du fleuriste au livreur. Donc cette semaine, on célèbre son parcours hors normes avec des témoignages d'humoristes et des talents réunionnais qui nous raconteront l'influence qu'il a eue sur leur métier, leur vision de l'humour et parfois même sur leur vie. Une belle façon de se souvenir d'un artiste qui n'avait peur de rien, sauf peut-être d'être pris au sérieux. Allez, bienvenue sur Rire et Chanson Réunion, 8h tout pile. La suite, c'est Marceau refait l'info, Amy London également qui sera de retour, Coluche forcément, et puis avant ça, notre papy culte des canulars nous attend. Il est 8h et c'est Jean-Yves Lafesse qui démarre cette nouvelle heure ensemble. Bienvenue dans le Morning du Rire, c'est Lolo qui vous accompagne.
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5: Allô ?
6: Oui, bonjour madame.
5: Oui, bonjour monsieur.
6: Oh, je vous entends mal.
5: Vous m'entendez ? Non, moi je vous entends très bien.
6: Madame Delporte ?
5: Oui.
6: Oui, pour nous parler à monsieur Delporte.
5: Ah, il n'est pas là. C'est de la part de qui ?
6: C'est de la part de monsieur Delaplace. Je suis arbitre de touche.
5: Oui.
6: Pour informer monsieur Delporte que monsieur Robert Ledoux, qui est arbitre départemental, venait de lui mettre un carton jaune.
5: Alors, vous faites erreur, mon mari, il ne joue pas au foot.
6: Ah, mais il ne s'agit pas de football, hein.
5: Il est de quoi, alors ?
6: Bah, il s'agit de l'arbitrage du département, madame, hein.
5: C'est quoi, ça, alors ?
6: Eh ben, vous avez un arbitre, donc, départemental, monsieur Robert Ledoux, qui attribue, en fonction des comportements des gens dans le département,
5: Et dû à quoi, alors ?
6: Comment ?
5: Et dû à quoi ?
6: Je dis, madame, la décision d'un arbitre, en général, n'est pas contestée, mais enfin, je vous le passe, hein.
5: Oui.
6: Madame Delporte, je crois que mon mari vient d'écoper un carton jaune.
5: Mais à propos de quoi ?
6: Ah oui, c'est ça. Merci. Allô ?
5: Oui.
6: Bonjour madame. Monsieur Robert Ledoux, à l'appareil, oui. Arbitre départemental.
5: Oui.
6: Bon, alors carton jaune à madame votre mari, hein ?
5: Oui, mais à propos de quoi ?
6: De son comportement dans le département.
5: Mais il a fait quoi ?
6: Ah, écoutez madame, hein, excusez-moi de vous le dire, mais si vous insistez, moi j'ai mis un carton rouge, vous devez très bien savoir ce qu'il a fait.
5: Mais non monsieur, et je suis sûre que lui non plus.
6: Ben, écoutez, madame, on ne proteste pas, hein, mais... parce que moi, si vous insistez, je vous mets un carton rouge et je vous expulse.
5: Et ça fait quoi, ça ? Ça donne quoi, alors ?
6: Eh ben, quand vous avez deux cartons jaunes,
5: oui.
6: Vous êtes expulsé du département. Ce matin, j'ai expulsé quelqu'un à la Donna qui s'est retrouvé dans la Mayenne.
5: Oui.
6: Madame.
5: Mais oui, monsieur, je vous assure.
6: Deux cartons jaunes égale un carton rouge.
5: Et à qui je peux m'adresser ?
6: Alors, la commission départementale d'arbitrage.
5: La commission départementale d'arbitrage. Mais c'est quoi ça ? J'ai jamais entendu parler de ça, moi.
6: Madame, il n'était pas à 10 mètres, votre mari.
5: À 10 mètres ?
6: Oui.
5: À 10 mètres de quoi ?
6: Mais il était à 7 mètres, à peu près.
5: À 7 mètres de quoi ? Mais vous êtes... Mais c'est dans quel domaine, monsieur ?
6: Le comportement dans le département.
5: Mais le comportement dans le département, mais à quel propos ? De conduite ? De... Dans sa profession ?
6: Tout le comportement.
5: Mais oui, mais monsieur, là vous me parleriez chinois, pour moi c'est exactement la même chose. Vous me dites qu'il a un carton jaune, mais vous ne voulez pas me dire pourquoi il a un carton jaune.
6: Madame, moi, vous comprenez, ça m'ennuie de vous le dire. Mais si vous continuez, je vais lui mettre un carton rouge. Normalement, on ne doit pas discuter la décision d'un arbitre.
5: Je discute pas votre décision, mais vous me parlez de football, là.
6: Madame, votre mari a-t-il déjà eu un carton jaune ?
5: Mais jamais !
6: C'est son premier.
5: Mais oui, mais...
6: Alors si c'est son premier, ça ne sera pas grave.
5: Hein, mais oui, mais j'aimerais bien savoir de quoi ça retourne, monsieur. Je comprends rien à votre histoire. Vous me parlez donc de football, c'est bien ce que je dis.
6: Non, je suis l'arbitre départemental.
5: De football ?
6: Ah non, de la vie. De la vie dans le département.
5: Mais qu'est-ce que c'est que ça ? C'est nouveau ?
6: Ben oui, madame, c'est nouveau, mais nul n'est censé ignorer la loi en France, hein.
5: Mais qu'est-ce que c'est que cette histoire ?
6: Est-ce que vous avez déjà eu un carton jaune ?
5: Non mais monsieur, je crois que vous mettez un carton jaune à mon mari et puis c'est tout, on n'en parle plus, je crois qu'il ne faut pas discuter, vous m'avez dit.
6: Ah, exactement.
5: Alors je ne discute pas, mon mari a un carton jaune et puis c'est tout.
6: Oui, je crois, oui.
5: Ah, d'accord.
6: Je pense que ce ne sera pas très grave.
5: Non, je ne pense pas que ce soit très grave. Non mais c'est un gag, l'histoire.
6: Ben oui, c'est un gag pour la radio.
5: C'est pas vrai.
6: Ben si.
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0: Quel plaisir de commencer cette nouvelle semaine ensemble sur Rire et Chanson Réunion. Un petit peu plus d'une heure à passer ensemble sur Rire et Chanson Réunion. Une nouvelle semaine à vos côtés avec les talents de l'humour français. Les nouvelles stars d'ailleurs qui prennent place sur la petite scène. Amy London dans quelques instants. Le retour d'Elise et Moon également juste après. Martin, il appelle Procon. Bah tiens, c'est Martin qui lui veut refourguer ses bidons.
1: Allô.
2: Bonjour monsieur, c'est bien la station service?
1: Oui.
2: Monsieur Martin à l'appareil, établissement Martin Bricolage.
1: Oui.
2: Je vais venir installer un stand bidoniste devant la station.
1: Mais vous voulez installer quoi?
2: Un stand bidoniste, parce que je vais venir vendre des bidons et des jerrycans pour vos clients.
1: Mais vous n'allez pas installer un truc sans qu'on soit vu avant?
0: Bienvenue sur Rire et Chanson Réunion, le temps pour nous d'accueillir Marceau refait l'info. C'est maintenant, bon lundi à tous sur Rire et Chanson Réunion.
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4: Marceau refait l'info, on va commencer avec la cérémonie d'ouverture de la Coupe du Monde. Première des trois cérémonies qui aura lieu donc, qui a eu lieu hier soir au Mexique. Départ d'ailleurs pour 5 semaines de compétition. Mon cher Didier Deschamps.
5: Bonjour,
4: vous êtes déjà dans l'ambiance.
5: Oui, on a mis une musique avec des mariachis pour que Bruno j'adore. S'intéresse au football.
4: Oui, mais j'adore les mariachis. Moi, vous me mettez deux tacos, une corona, puis j'arrive.
5: Vous devriez vous laisser pousser la moustache, Bruno, ça. Ce serait assez mieux prendre.
4: Oui, c'est vrai, c'est vrai.
5: Alors, une cérémonie depuis un stade mythique de Mexico. Le fameux stade Aztec.
4: Oui.
5: Ah merde, j'ai dit Aztec. Bruno a envie d'une belle pièce de bœuf. Alors, pour vous résumer la compétition, cette Coupe du Monde, c'est 48 équipes, 104 matchs sur 5 semaines, 7 millions de billets vendus et 0 match regardé par Bruno Robles.
4: Si, je vais faire un effort, je te
5: promets.
4: Autant
5: que de rencontres diffusées sur TF1. Voilà, c'est Bruno, c'est ça. Peut-être ça t'intéresse de connaître le score de ce premier match Mexique-Afrique du Sud hier soir.
4: Dites-moi, mon cher Didier.
5: Non, t'emmerde pas, Bruno.
4: Non, c'est vrai.
5: On n'y croit pas. Non, on n'y croit pas.
4: Voilà, je vais vous faire bien. Madame Hidalgo, bonjour.
6: Bonjour, Manon. Ah, j'aurais tellement aimé assister à cette cérémonie d'ouverture à Mexico. J'adore tellement cette ville.
7: Ah bon?
6: Vous avez vu tous ces embouteillages à Mexico?
4: Ah oui, c'est vrai, ça vous fait quelque chose. Oh là là.
6: Il y en a partout. Oh, bouché, c'est important. Oh là là, ça me fait des choses. Par contre, vous avez vu la cérémonie, il n'y avait pas Céline Dion.
4: Ah non.
6: Il y avait Shakira. Mmh. Bon, c'est pas Céline Dion.
4: Ah bah, mais c'est bien, Shakira.
6: Il y avait Shakira, mais c'est pas Céline Dion.
7: Oh la vache.
6: Parce qu'ici, c'est.
4: Oui, c'est pareil. Pareil.
6: Non, c'est Céline ici.
4: Ah oui, c'est Céline. C'est Céline. Président Trump.
8: Hello. This ceremony was so bad.
4: Pourquoi cette cérémonie était mauvaise?
8: Horrible.
4: Comment horrible?
8: Oh,
4: comment ça, c'est une honte?
8: Because it's gonna be so much better United States.
4: Ah oui, c'est mieux que les États-Unis.
8: It will be United States. Everything is better.
4: Ah oui, bien sûr, aux États-Unis, tout est meilleur, bien sûr.
8: The president is so much better.
4: Le président est meilleur. Oui, je suis pas sûr, moi, que
8: I love me.
4: Oui, ça, je sais, vous aimez bien. Oui.
8: I'm like God. I'm wonderful.
4: Monsieur
9: Jacques Lang,
4: écoutez.
9: Mais quelle cérémonie magnifique.
4: Bon,
9: mais cette Coupe du Monde est magnifique.
4: Ouais.
9: Dans trois pays différents, séparés de plusieurs milliers de kilomètres, c'est tellement con. Bref, on fait fi de toute protection environnementale, on s'en cogne. Ce qui compte, c'est que ça pète, que ça crache, que ce soit beau. Mais j'aurais tellement dû être le maître d'œuvre de cette aventure.
4: Oh, mon Dieu.
9: Mais si, je le mérite tellement.
4: Oh non, monsieur Lang, non.
9: Surtout, après tout ce que j'ai fait pour la culture.
4: Bonjour, mon Jean-Luc Reichmann.
9: C'est mon Bruno.
4: Bonjour, Jean-Luc.
9: Ben, c'est comme ça, c'est le dédé. C'est le bébé.
4: Oui.
9: C'est le début de la coucou.
4: Oui, on va y arriver.
9: De la coucou du monde.
4: On va y arriver.
9: Alors, sur 100 Français,
4: oui.
9: Combien se sont levés à 14h du matin pour voir Corée du Sud, République tchèque? Sur 100 Français.
4: On fait pas partie.
9: Non.
4: Ça, c'est clair. Madame Le Pen.
10: Bonjour, voilà, écoutez, moi j'ai beaucoup aimé la prestation de Madame Shakira. Hein, c'est bien qu'elle soit là pour la cérémonie d'ouverture au Mexique, parce que, bon, pas sûr qu'on la fasse entrer pour celle aux États-Unis. Hein. Vous avez vu, avec toutes ces équipes de foot, ça fait déjà beaucoup trop d'étrangers.
4: Oh. Oui, bien sûr.
10: Oui, Jordan, tu me dis, oui, mais où trouve-t-il toute cette énergie? Mon cher Bruno, mon cher Nelson. Oh, écoutez, je suis en direct des États-Unis de l'autre côté de l'Atlantique pour vous témoigner à quel point ici la ferveur est au rendez-vous. L'ambiance est à son comble, les supporters sont survoltés. Ah vraiment, mais quelle mobilisation incroyable autour de cette finale NBA.
4: Non.
10: Dans la Coupe du Monde, comment vous dire avec les mots les plus appropriés? La Coupe du Monde aux États-Unis, on n'en a rien à péter.
4: Ouais, j'ai bien l'impression. L'équipe de France figure quand même parmi les favoris de la compétition avec l'Espagne. Le logiciel de prédiction économique de la célèbre banque Goldman Sachs donne les Diables Rouges comme vainqueurs du mondial. Les Bleus seraient en demi-finale. Demi-finaliste, salut Nico.
9: Salut Lulu. Oui, Goldman Sachs est un établissement très connu, très réputé, on connaît tous. Hein. À ne pas confondre avec un autre établissement. L'établissement, c'est pas Goldman Sachs, c'est Bruelsex.
6: Oh.
9: Alors, on est sur des auctions en bourse. Mais là, la cote a clairement dégringolé. Donc, Goldman Sachs donne vainqueur à l'Espagne. Et on a également une autre prédiction, ça c'est le logiciel de la banque Crédit Agricole qui donne Cédric. Vainqueur du mondial.
4: C'est un joueur, je ne connais pas.
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22: Parents solo, c'est difficile, mais parents tout court, c'est compliqué. Hein. Moi, j'ai toujours dit, définition de parent, c'est adulte qui doit gérer les émotions d'un ou plusieurs petits êtres humains, alors qu'on ne gère pas nos propres émotions. Hein. Pas très longtemps, pareil, l'heure du goûter, mon fils me tape the crise de nerfs parce qu'il voulait pas manger son biscuit parce qu'il a une drôle de forme. Je lui dis, écoute chérie, je suis quand même restée 5 ans avec ton père. Hein. Oh, ça va, je l'ai pensé, mais je l'ai pas dit. Et il faut qu'on lève ce tabou, c'est que nos enfants, on les aime très fort, hein, mais quand ils nous tapent des crises, on a envie de tout casser. Bon, moi, j'ai pas beaucoup d'argent, donc je casse rien du tout. Hein. Et je pense surtout à l'éducation positive et à la patronne Maria Montessori. Vous la connaissez ? Alors, elle explique que quand un enfant fait une colère, c'est normal, c'est parce qu'il ne sait pas gérer ses émotions et il faut se mettre à son niveau pour lui parler, chose que j'ai faite et je lui ai dit « mange tes morts ». Bon, j'ai honte, mais ça marche très bien. Hein. Évidemment, moi je suis dans ma cuisine, je me mets à pleurer comme une merde. Je me dis, bon, bah mange tes morts, t'es allé un petit peu trop loin, il a quand même 7 ans, tu es peut-être un peu une casso, c'est mis. Je suis pas bien, je suis pas bien. Et en plus, bon, entre nous, c'est vrai que je pleure très souvent parce que je suis hyper sensible. Et petite parenthèse, mon père ne comprend pas du tout le concept. Il n'arrête pas de dire, oui, elle pleure pour rien, alors que pas du tout, je pleure pour tout. Et là, je me revois voilà, en train de couper mes carottes dans ma cuisine. Et il y a mon fils qui arrive avec sa petite tête innocente de petit garçon de 7 ans. Il me regarde et il me dit « Maman, tu pleures parce que t'as grossi ?» Voilà. Le plaisir d'être parent. Hein. Non, moi j'aime les enfants parce qu'ils ont une idée de la vie qui est différente de la nôtre et ils ont beaucoup de choses à nous apporter. Vous voyez, en mars dernier, j'apprends que j'ai un souci de santé, un gros souci de santé. Je suis en panique un petit peu, je vais dans ma chambre voilà, pleurer pendant que lui joue. Lui, il m'entend pleurer, mais il est plus perturbé quand je ne pleure pas, hein, évidemment. Et arrive l'heure du dîner, Et en plein silence, il me dit, maman, est-ce que tu as un gros bobo? Je lui dis, comment tu sais? Il me dit, parce que je t'ai entendu pleurer. Je me dis, oh putain, mon gosse, c'est HPI. Et là, je me dis, ok, information à traiter plus tard. Et je lui dis, comme n'importe quel parent, est-ce que tu veux qu'on en parle et que je te rassure? Et il me dit, non. Bon, excuse-moi de t'avoir dérangé, hein, tu veux un café, une clope, je sais pas. Hein. Il me dit, non, je sais que c'est pas grave. Excuse-moi, docteur, le mec a un diagnostic. Hein. Il me dit, non, je sais que c'est pas grave parce que tu as arrêté de pleurer et après, je t'ai entendu péter. Et je me suis dit, oh bah ça va, elle est pas si malade. Donc moi, le même jour, j'apprends que je suis malade et que mon fils est un gros beauf. Et c'est ça qui me rend plus triste, en fait. Hein. Et vous savez, toute ma vie, je me suis dit, si un jour voilà, je tombe malade ou il m'arrive un souci de santé alors que j'ai un petit garçon, un enfant, qu'est-ce que je fais? Est-ce que je l'emmène chez le psy? Je fais un long discours? Est-ce que je lui fais un énorme câlin? Non, je vous donne un conseil. Vous lâchez une caisse et apparemment, ça les rassure. Hein. Vraiment, il n'y a rien de plus simple qu'un enfant. Hein. Un mois et demi plus tard, je subis une opération d'urgence. Et voilà, tout se passe très bien. Le chirurgien arrive dans la chambre d'hôpital et me dit, écoutez, voilà, tout s'est très bien passé. Juste, je suis obligée de vous le dire, ce sera un petit peu plus compliqué pour avoir un deuxième enfant. Puis en plus, à votre âge, ta gueule. Et voilà, je rentre chez moi, je fais ma convalescence de maman solo, c'est-à-dire une convalescence qui dure environ 4 minutes et 3 secondes. Et un soir, j'ai des larmes aux yeux. Voilà, je suis pas très bien, je me sens un peu fébrile, je suis triste. Et je dis à mon fils, mais mon chéri, est-ce que t'aurais voulu, toi, avoir un frère ou une sœur? Il m'a regardé, il m'a dit, oh, j'aurais trop voulu que tu me fasses un grand frère. Là, j'ai encore plus pleuré, quoi. Je me suis dit, j'en ai qu'un, et en plus, c'est pas le pingouin qui glisse le plus loin. Hein.
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0: Matinale démarre pour le mieux, vous écoutez Rire et Chanson Réunion et nous sommes le lundi 15 juin. Et vous êtes nombreux et nombreuses à réagir sur les réseaux sociaux, le Facebook. Il y a énormément de messages concernant Coluche. Bah tiens, on voit que cet homme a quand même marqué les esprits, même à La Réunion. Bah tiens, c'est Patrick du Tampon qui nous dit « Moi, Coluche, c'était les cassettes que mon père mettait dans la voiture quand on descendait à Saint-Pierre. J'étais trop petit pour tout comprendre, mais j'entendais mon père rire tout seul. Aujourd'hui encore, dès que j'entends son nom, je pense à ces trajets qui m'ont fait du bien. » C'est bien, merci Patrick pour ton message, ça fait plaisir. Allez, le temps pour nous d'accueillir Martin, l'appel trop con, à la demi-heure. C'est évidemment le retour d'un sketch cultissime de Coluche. Bienvenue tout le monde, c'est la semaine hommage à Coluche sur Rire et Chanson Réunion et c'est Lolo qui vous accompagne.
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3: Allô ?
4: Ben Souchon, c'est ici.
3: Ben Souchon ? Connais pas. C'est de la part de qui ?
4: Je m'appelle Lambert.
3: Lambert.
4: Un ami de Rachid.
3: Ah ! Rachid, oui, d'accord, mais Souchon, c'est pas là.
4: Je vais te parler de Ben Souchon.
3: Y a pas de Ben Souchon dans le quartier.
4: T'habites le quartier?
3: Oui, alors, vous voulez savoir quoi, alors?
4: T'es trafiquant, quoi, tu vends de la drogue.
3: Ah non, moi je suis un particulier. Vous voulez savoir quoi?
4: Je suis le pompiste de la station-service.
3: La station-service?
4: Oui.
3: Elle est où, la station-service?
4: 35 rue Charlon.
3: Connais pas.
4: Eh ben alors, qu'est-ce que tu veux?
3: Mais si je vous connais pas, moi.
4: Tu connais pas?
3: Ouais, je vous connais, mais vous faites erreur sur quelque chose. Y'a quelque chose que je comprends pas, là.
4: Ah ben j'arrête, hein, si ça t'emmerde.
3: Bon, alors attendez. Vous voulez quoi exactement, alors?
4: Je vais te parler de Ben Souchon.
3: Mais c'est pas de Ben Souchon.
4: Vous n'avez pas Ben Souchon?
3: Non, y a pas de Ben Souchon.
5: Elle en fondit, ça.
3: Je sais pas ce qu'il raconte.
4: Je parle plus à personne depuis 5 ans.
3: Oui.
4: Je peux continuer, hein?
3: Non, mais vous prenez pour pas prendre un con, non? Vous êtes en train de me faire monter en bateau, là.
4: Bon, alors tire-toi.
3: Ah! Allô?
4: Alors, t'es calmé?
3: C'est qui, là, au téléphone?
4: Un ami de Rachid.
3: Mais un ami de Rachid, vous voulez quoi?
4: Vous n'avez pas Ben Souchon?
3: Mais je travaille pas pour Rousseur, moi.
4: Et c'est quoi ta filière?
3: Ben, vous me prenez pour un con, là, non?
4: Bon, mais qu'est-ce que tu veux, au juste?
3: Non, écoutez-là, hein. Vous venez à la maison, ça vous va?
4: Non.
3: Alors fermez-la et bouclez-la. Vous n'êtes pas content, vous allez au commissariat.
5: La police, là.
3: Mais laisse parler, c'est pas la police.
4: Je suis pas flic, je suis pompiste.
3: Vous habitez où?
4: 35 rue Charlon.
3: Vous foutez de ma gueule, là.
4: Mais pourquoi tu dis ça? T'as l'air bizarre.
3: Il y a pas de 35 rue Charlon. Fermez-la, puis c'est tout.
4: Allez, va te coucher maintenant, puis dors.
3: Allez.
4: Ah, ils sont gonflés, les gens, je te le dis, moi.
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0: Bah oui, c'est comme ça qu'on prend du bon temps ce lundi matin. Bienvenue sur Rire et Chanson Réunion, une demi-heure à passer ensemble encore. 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Et oui, il revient avec ses aliens, avec Disclosure Day. 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Allez, en attendant le retour de Martin l'appel trop con, les Elise et Moon au top départ pour la suite, ou encore Farid Chamek avant 9h. C'est ce que je vous promets de suite. Bienvenue sur Rire et Chanson Réunion. Avant ça, bah oui, l'actu et la météo présentée par la rédaction de Rire et Chanson Réunion. Et juste après, Martin et son appel trop con.
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6: À la une, le coup d'envoi des épreuves de philo ce matin pour les terminales. Dans le monde, Donald Trump annonce qu'un accord de paix a été trouvé avec l'Iran et puis la météo. Le ciel est globalement ensoleillé sur la Réunion ce matin. Bonjour à tous, bonjour à toutes. Top départ donc des épreuves du bac avec la philo pour 12 170 candidats réunionnais. Liberté, bonheur ou conscience pourraient être au cœur des sujets. Un moment important qui marque le début de la dernière ligne droite vers l'examen. À tous les bacheliers, faites-vous confiance, donnez le meilleur de vous-même et bon courage pour cette première épreuve. L'actualité à retenir aussi est ce drame hier à Saint-Joseph. Un homme de 69 ans est décédé après un accident de parapente survenu lors d'un atterrissage à la marine de Vincendeau. Le pilote, décrit comme très expérimenté, est parvenu à détacher sa passagère avant d'être emporté par les vagues et piégé dans les suspentes de sa voile. Malgré l'intervention des secours, mobilisé en nombre dans des conditions difficiles, il n'a pas pu être réanimé. Une enquête a été ouverte pour déterminer les circonstances exactes du drame. Dans le monde, un accord de paix mettant fin aux opérations militaires au Moyen-Orient aurait été conclu entre les États-Unis et l'Iran, selon le premier ministre pakistanais. La signature est annoncée pour le 19 juin, vendredi donc, à Genève. Donald Trump a affirmé que l'accord était finalisé et a même annoncé la réouverture du détroit d'Ormuz. Malgré cette avancée diplomatique, les tensions, elles restent vives après des frappes israéliennes au Liban, condamnées par l'ONU, tandis que l'Iran menace d'une riposte. La Coupe du Monde et les résultats du week-end, déjà deux égalités à noter, un partout entre le Brésil et le Maroc, et deux de partout entre le Japon et les Pays-Bas. L'Écosse a dominé Haïti, 1-0. Idem pour l'Équateur, vaincu par la Côte d'Ivoire. L'Allemagne a écrasé le Curaçao 7-1. Et puis pour le programme du jour, Suède-Tunisie ce matin, Espagne-Cap-Vert à 20h et Belgique-Égypte à 23h. Et puis les Bleus entreront en lice demain soir face au Sénégal.
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6: La matinée est globalement ensoleillée ce matin, exception faite du sud sauvage où on aura quelques nuages qui pourront lâcher de petites averses. Et puis les nuages vont se développer dans les hauts et déborder vers le nord et le nord-ouest l'après-midi. Voilà pour l'essentiel de l'actualité de votre lundi matin. Je vous souhaite à toutes et à tous une excellente journée à l'écoute de votre radio préférée.
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7: Bonjour à toutes, bonjour à tous. Le CRGT vous informe que sur la RN 2002 à Saint-Benoît, lieu dit La Cabane, il y aura des travaux de reconstruction de l'ouvrage de franchissement de la ravine Harmonie jusqu'à la fin du mois de juillet. Un alternat permanent sera mis en place. Soyez prudents, surtout la nuit, par la visibilité réduite dans le secteur. Avec tout ça, patience, prudence et redoublez de vigilance au volant.
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8: Allô ?
9: Bonjour monsieur, c'est bien la station service ?
8: Oui.
9: Monsieur Martin à l'appareil, établissement Martin Bricolage.
8: Oui.
9: Je vais venir installer un stand bidoniste devant la station.
8: Mais vous voulez installer quoi ?
9: Un stand bidoniste, parce que je vais venir vendre des bidons et des jerrycans pour vos clients.
8: Mais

0: Venez, vous mettez quoi que ce soit sur le parking.
1: Demain matin. Alors attendez, je regarde si je suis dispo le matin.
0: Non, j'étais en train de vous dire que si demain matin vous vous pointez à la station de service, j'appellerai le 17.
1: Le 17, ça nous fait 4 jours ça le 17, parce que si c'est un mercredi...
2: Allô.
1: Et bonjour madame.
2: Bonjour, vous êtes
1: à... Bah, au téléphone.
2: Non mais qu'est-ce que vous voulez faire là?
1: Je dois installer mon stand bidoniste, donc votre collègue propose que je passe le 17.
2: Non, le 17 c'est la police.
1: Ok, bah dans ce cas je peux passer le 18.
2: Non, vous avez rien compris.
1: Bah c'est vous, dites-moi quand ça vous arrange, hein. Moi je peux venir dès maintenant.
2: Eh bien ce qu'on fait, vous venez l'installer.
1: Ah bah super.
2: Moi j'ai le tractopelle à côté, comme ça une fois que vous avez fini l'installation...
1: Ah non, pas besoin de tractopeller, mais enfin c'est gentil de proposer votre aide.
0: Oui, allô?
1: Ah, alors là je suis plus, ça c'est le monsieur d'avant.
0: Je suis la gérante du garage, je fais ce que je veux, je suis chez moi.
1: Bah non, c'est le patron qui fait ce qu'il veut.
0: Mais c'est moi la patronne, qu'est-ce que vous faites chier?
1: Pardon, mais vos clients qui vont en Espagne pour chercher de l'essence, ils seront bien contents.
0: Non, ils y vont pas en Espagne, mes clients.
1: Ah d'accord, bah prévenez-les que c'est quand même beaucoup moins cher en Espagne.
0: Oui, non, mais bien sûr, je vais leur dire que c'est moins cher en Espagne, alors comment je vends du carburant? Mais vous êtes con ou quoi?
1: Ouais, et je vous ai pas tout dit. En vrai, les jerrycans, ils sont déjà pleins d'essence.
0: Non, mais je m'en fous, je n'en veux pas, je vous ai dit non. Qu'est-ce que vous comprenez pas d'un nom?
1: Bah je comprends déjà que vous parlez un peu fort.
0: Je m'en fous, je ne veux pas.
1: Non mais on s'arrange, moi je vous revends l'essence espagnoliste qui est dans les jerrycans.
0: Alors là je vais vous dénoncer au truc des fraudes, voilà, ça va être vite fait.
1: Ah bah non, sinon à tous les coups, les fraudes ils vont vouloir savoir pourquoi je paye pas les taxes.
0: Ah mais oui, mais voilà, alors arrêtez de me faire chier.
1: D'accord, donc on fait que les jerrycans vides, vous avez raison, c'est plus sûr.
0: Rien du tout, je ne veux pas vous voir dans mon garage.
1: Ok, je me mettrai derrière le garage, comme ça vous me verrez pas.
0: Vous ne serez ni devant ni derrière le garage, vous...
1: Ah, bah c'est reparti. Allô?
3: Allô?
1: Et voilà, ils m'ont mis en attente, il n'y a plus personne.
3: Si, si, je suis là, moi, j'attends, hein.
1: Tu vas voir qu'ils sont partis se prendre un petit café à la machine peinard.
3: J'attends après vous.
1: C'est dingue, moi je travaille quand même.
3: Plutôt que raconter des conneries, il faudrait mettre le téléphone à l'oreille, parce que j'attends, hein.
1: Ah, il y a quelqu'un?
3: Ouais.
1: Bonjour madame, j'étais en train de vous attendre.
3: Non, non, c'est moi qui attends après vous, que vous êtes en train de dire que j'ai dû aller prendre un café.
1: Oh, pas du tout.
3: Si, si.
1: Oh, bah j'aurais jamais dit ça, je me serais pas permis.
3: Ouais, ouais, bien sûr, ouais.
1: Donc, comme j'expliquais, je vous apporte les jerrycans.
3: Eh bien, ça tombe très bien, j'en ai en vente en boutique, moi.
1: Oh, bah faut pas se gêner, pardon, je suis distributeur exclusif bidon et jerrycans sur toute la région, et vous tranquille.
3: Mais qu'est-ce que vous me racontez, là? En tant que station-service, moi qui paye des impôts en France, j'ai pas le droit de vendre de jerrycans.
1: Je m'excuse, mais là, vous me faites carrément concurrence déloyaleuse.
3: C'est moi qui fais une concurrence déloyale. Vous voulez venir vendre chez moi sur le parking et c'est moi qui fais une concurrence déloyale.
1: Ah oui, on est d'accord.
3: Mais t'es complètement taré, toi.
1: Ah bah tu vas voir qu'en plus ça va être ma faute.
3: Fais ton travail chez toi et laisse-moi faire le mien chez moi.
1: Non, on va faire le contraire.
3: Hein?
1: Ouais, moi je fais mon travail chez toi et toi tu fais mon travail chez moi.
3: Mais vous m'en prenez pour un con, moi.
1: Ah bah non, t'as encore inversé. Le con, c'est moi.
3: Mais c'est bon.

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13: Bien, bonjour messieurs, je me présente, je suis Bruno. J'ai une formation de danseur classique contemporain, je suis aussi préparateur physique. Et si je me suis portée bénévole ici à la prison de la santé, c'est pour une heure de détente corporelle, hein, pour rejeter les tensions qui s'accumulent, parce que quand on arrive ici, on comprend tout de suite que la prison, c'est pas le Club Med. C'est mon premier jour, hein, je suis un petit peu crispée. Hein. D'ailleurs, je compte sur vous pour me mettre à l'aise, hein, comme vous êtes tous assez patibulaires et costauds. Je souhaiterais qu'il n'y ait pas de bizutage. Merci. Je tiens à vous signaler que si j'ai ce petit sifflet, c'est pour prévenir en cas de pépin. Hein. Sachez que j'hésiterai pas à m'en servir parce que... Pardon. J'ai cru, non, quand vous vous êtes gratté l'oreille, que c'était un signe de ralliement pour m'attaquer. Pardon, oh là là. Je suis tendue comme un arc, moi. Hein. Si j'avais une olive entre les fesses, je ferais de lui une première pression, moi. Bien. Messieurs, nous allons faire connaissance. Vous allez me donner vos noms, prénoms, pour ceux qui le désirent, pourquoi vous êtes ici. On commence par monsieur Moustachu. Vous êtes qui? Alors, Slobodan, oui, vous êtes là, pourquoi? Meurtre avec barbarie. Allez, hein. C'est moche, ça. Mais même si la personne âgée vous a juste regardé, hein, il faut pas tuer les gens comme ça pour un oui, pour un non, hein. Hein, Slobo? Bien. Jacques, vous êtes Jacques, l'éventreur de Sergi Pontoise. Dis donc, c'est original, ça, c'est un surnom. Pas du tout. Ah, d'accord. C'est un test, hein. Oh, putain. Bien. Messieurs, nous allons faire un exercice de relaxation. On plie les jambes à l'inverse des genoux. On plie le cubitus à l'intérieur de l'humérus, messieurs. On relâche. Oh là là, on relâche. Et on se libère. On se libère complètement. On se... Oui, non, attendez. C'est une expression, hein. Ça veut pas dire que vous êtes libéré, hein. C'est valable pour tout le monde, hein. Vous regagnez le sang. Oui, Jacques, l'éventreur de Sergi Pontoise. Non, vous n'êtes pas obligé de faire les exercices, hein. Non, je dis ça parce que depuis le début, vous êtes fixe, vous êtes figé sur moi. Ça donne la chair de moule, là, votre truc, hein. Putain. articulez, parce que je comprends rien ce que vous me racontez. Quoi ? Vous regrettez d'avoir donné à manger les morceaux de votre femme à votre chien ? Oui, et quoi ? Et vous pensez que vous auriez mieux fait de les préparer en blanquette de veau pour les donner à bouffer à vos beaux-parents, putain ? C'est rien, Jacques, hein ! C'est du stress, hein ! Ce qui est passé, hein, ça sert à rien. C'est des idées toutes simples et qui permettent de se recentrer. Mais qui sont foutus, vous ? Mais ça fait une heure, j'aurais eu le temps de me faire violer, trois fois, hein ? C'est arrivé au prof de piano ? Ah bon ? Ça devait être un piano à queue ? Je plaisante, hein, mais j'emmène pas large. Hein. Bien, messieurs, question artistique. Qui parmi vous a déjà pratiqué la danse classique ? Danse moderne ? Danse aquatique ? Ballet moderne ? Ballet aquatique ? Hein ? Un ballet dans ton cul ? Hein ? Oh putain. Bien, messieurs. On va laisser parler notre corps, hein, d'accord ? Pas complètement, hein ? Attendez, je vous rassure, hein ? Non, vous allez me mimer un moment de détente absolue et je vais tâcher de deviner.
9: Putain !
13: Allez, on y va. On commence par Mahmoud. Alors, Mahmoud, allez-y, j'interprète. Alors, qu'est-ce que vous faites, là ? Vous skiez, apparemment, vous devez être sur une piste noire parce que c'est violent, hein, votre truc. Hop là, qu'est-ce que vous faites là ? Vous essorez votre gant mouillé par la neige, c'est ça ? Et puis là, vous dégagez la neige qui encombre votre véhicule. Hein ? Pas du tout. Vous violez, vous étranglez, vous enterrez, hein, d'accord. C'est ça qui vous détend, apparemment. Ah bah, dites donc, j'aimerais pas être à la place de la jeune fille. C'est pas une jeune fille ? Ah bon ? C'est qui ? C'est moi ?

0: Ah, de si bon matin. On profite et on décompresse. Vous écoutez Rire et Chanson Réunion. Et c'est Lolo qui s'occupe de tout sauf du petit-déj. Hein. Ça ne change pas. Mais par contre, vous pouvez vous occuper de l'apéro de demain soir, hein, si vous voulez. Hein. Premier match d'ailleurs de l'équipe de France dans cette Coupe du Monde 2026. On croise vraiment les doigts, car après les matchs qu'on a eus ce week-end et depuis l'ouverture officielle de la Coupe du Monde, eh bien les équipes sont quand même bien costauds. Allez, en attendant, nous, on va démarrer cette demi-heure qu'il reste à passer ensemble, même pas. Le retour des 9h de Coluche ou encore Olivier de Benoît. Mais avant ça, les nouvelles stars du rire. Farid Chamek, c'est maintenant et c'est seulement sur Rire et Chanson Réunion. Bienvenue tout le monde.
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3: La vie me crache à la gueule parfois que j'ai mon âge. Hein. Quand je vais en soirée, par exemple, tu vois, la dernière fois je vais en boîte. Bon, déjà maintenant, quand je vais en boîte, la soirée, je l'organise. Hein. Toi, tu rentres, il n'y a que toi qui connais pas les sons qui pensent, parce que toi, tes chanteurs, bah, ils sont morts. Hein. Et ce soir-là, t'es une petite meuf de 20 ans qui me regarde, elle me sourit, je lui souris, elle me ressourit, je lui ressouris. Là, elle s'approche de moi et elle me dit « Je te connais !» Et moi, je me la raconte, je dis « Ouais, la télé, tout ça. » Elle me dit « Non, non, t'étais à l'école avec mon père. » Quand c'est comme ça, faut partir, hein, je veux dire. Et j'ai l'impression, moi, que j'évolue pas de la même manière que mes potes qui ont passé la quarantaine, tu vois. Eux, ils achètent des biens, tu vois. Moi, j'ai pas de quoi m'acheter de pas bien, tu vois ce que je veux dire. Déjà, dans l'immobilier, je viens de la ville la moins chère de France. Vous connaissez Saint-Étienne?
4: Oui.
3: Ouais, ville la moins chère. 400 euros, tu peux acheter la ville sur le bon coin, vraiment. C'est... Ouais, alors, moi, je te parle de biens immobiliers, mais même à la location, je galère. Quand je suis arrivé à Paris, quand j'ai vu les prix d'immobilier par rapport à Saint-Étienne, j'ai pris une tarte dans ma gueule. 30 mètres carrés, 1000 euros par mois. Quand tu dis ça aux Parisiens, ils m'énervent. Ils ont des phrases de Parisiens, tu sais. Ben, c'est les prix, hein. Nique ta mère, voilà. C'est cher, les Parisiens, c'est pas les prix, ok, hein. Quand tu dis ça aux provinciaux, eux, ils ont des phrases de provinciaux, tu sais. Quoi? 30 mètres carrés, mais à ce prix-là, j'ai 100 mètres carrés à Mulhouse, hein. Mulhouse, hein. Ben, il y a Louse, hein, en fait. Non. Ah ouais. Quand je suis arrivé ici, j'ai galéré à la location et je peux te dire que j'avais un dossier qui était patate. Écoute bien, rebeu, musulman, intermittent du spectacle. Pour les agents, j'étais Voldemort, mais vraiment, t'es... Ils ouvraient mon dossier, c'est « Oh putain, l'enculé, oh putain, tu as reçu le dossier de tu sais qui ? Ne l'ouvre pas, malheureux !» Alors j'ai appris à décortiquer un petit peu, à analyser les annonces immobilières ici à Paris, ok ? Quand tu vois écrit « Charmant petit T2 dans un quartier vivant », il y a des petits pièges. Charmant, c'est très vieux. Petit, c'est très petit. Dans un quartier vivant, c'est porte de la chapelle. En réalité, plus le quartier vivant, plus tu as des chances de mourir. C'est ça que ça veut dire, ok? Et moi, j'ai plein de potes qui viennent me voir, je sais pas trop où ils me situent, tu sais, ils viennent me voir, ils me disent « Farid, toi, t'es dans le showbiz, pourquoi tu demandes pas Stéphane Plaza ?» Vous regardez son émission un peu? Ouais. Hein? C'est un menteur, cette émission est pas pour nous, elle est réservée à une élite. Tu l'as déjà vu, là, face caméra, quand il fait son laus, et il est là « Alors, nous sommes à la recherche d'un T2 dans le premier arrondissement de Paris pour Christelle et Stéphane !» Mais ça va pas être facile, facile! Puisque nous sommes sur un petit budget de 950 000 euros. C'est le PIB du Zimbabwe!
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1: C'est le patron de bistrot qui demande à un de ses collègues de le remplacer 2-3 jours parce que sa belle-mère vient de décéder. Il faut qu'il aille à l'enterrement. Donc son collègue il est un peu emmerdé. Il dit putain, j'ai jamais tenu le bar. Comment je fais? Il dit c'est pas compliqué. T'as vu que juste en face de nous il y a l'institut des sourds et malentendants. Donc c'est très facile avec eux. Tu vois, quand ils viennent, quand ils tapent une fois sur le comptoir, ça veut dire un pastis, et deux fois ça veut dire l'addition. C'est facile, hein, je leur fais l'addition, il n'y a pas de problème. Je dis bon, je vais essayer. Et puis le lendemain, quand même, l'autre, il est au décès de sa belle-mère, il reçoit un coup de fil. Il dit putain, je suis emmerdé, qu'est-ce qu'il y a? Ben non, ils sont venus pour le pastis, ils ont tapé sur le comptoir, pour l'addition, ils ont tapé deux fois, et là, je sais pas, ils sont devant moi, ils ont la bouche ouverte, qu'est-ce que je fais? Il dit non, ça sert à rien ça. Quand ils sont bourrés, ils chantent.
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2: Le morning du rire qui vous dit à demain, 5h, 9h et une semaine spéciale Coluche. Hein, vous le savez, avec sa solopette légendaire et son franc-parler, Coluche avait réussi quelque chose de rare. Entrer dans le quotidien des Français comme un copain qu'on retrouvait régulièrement autour de la table. Hein. 40 ans après sa disparition, ses répliques elles sont toujours là et son esprit continue à inspirer les humoristes. Toute la semaine, découvrez ceux qui nous racontent leur Coluche à eux. En tout cas, nous, on a encore pas mal de beaux sketchs à vous faire découvrir tout au long de cette semaine et même bien après, hein, puisque dans 40 ans, il sera toujours là. Croyez-moi, c'est sur Rire et Chanson Réunion. Moi, Minoir, quel âge, moi, 70 ans, par contre, oui. Fano, toi, tu seras plus là. Allez, en attendant le retour de vos talents, Laurent Febvre qui arrive, Coluche également qui sera de retour avant l'essentiel des infos, Cyndi Lauper ou encore Olivier de Benoît. Et puis bien sûr, on démarre cette nouvelle heure ensemble avec un hommage à le seul, l'unique Coluche. C'est pour vous ici maintenant. Bienvenue sur Rire et Chanson Réunion et à demain tout le monde.
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3: Moi ça va, hein. Ça va moi. Les autres je sais pas, mais moi ça va. Puis les autres, je sais pas, puis je m'en fous. Chacun se démerde. Chacun s'occupe que de toi, on sera bon copain. Moi, je demande rien aux autres, tout ce que je demande, c'est qu'on me demande rien. En blague. Non, parce que je vois l'autre jour, là, devant le magasin, il y a un mec qui est en panne avec sa bagnole. Et rentré, il m'a dit, tiens, monsieur, vous voulez pas me donner un coup de main, ma bagnole est en panne, mon gosse est malade, ma femme s'est barrée, j'ai pas payé mon loyer. Il dit, eh, oh. Faut pas l'ennuyer avec la police, moi, hein. En blague. Hey, je lui demande pas de venir me tenir la caisse quand j'ai du mal à la charcuterie, moi. Parce que j'ai un copain l'autre jour, il y avait un vélo qui était tombé, il a ramassé le vélo, et le mec qui est sorti, il a cru chez lui, il a fait tomber, il a cassé la gueule, comme ça, hein. En service. Ah non, moi, c'est un peinard, hein. Là, je vois avec ma femme, on vient de s'acheter une Simca neuve, peinard. On a mis un grillage derrière pour le chien, hein, parce qu'on n'a pas d'enfant. Mais par contre, on aime beaucoup les bêtes. On s'est acheté un gros chien roux, Rex. Eh bien, un chien policier, intelligent et très affectueux, surtout avec Madeleine. Et puis, dans le commerce, on a toujours affaire un peu à tout le monde, alors tout ça, les émigrés, tout ça. Alors lui, il a refaire. On fait des stages avec le chien à la gendarmerie, on fait des stages. Alors, si vous voulez, c'est bien parce qu'en même temps, on apprend les langues. On apprend l'allemand pour le chien, puis l'arabe pour le mec. Non, parce que moi, j'entends tout le temps dire français, c'est un gros con raciste. D'abord, ceux qui disent ça, c'est pas tous des Français. Et puis d'autre part, je suis allé en vacances en Belgique et en Suisse, et ben on n'est pas plus con que certains. Et pour ce qui est le racisme, moi je suis pas raciste, hein. J'ai même des disques de ciné Béchette. Mais il faut quand même savoir que dans le monde, il y a 58 millions de Français, il y a presque 3 milliards d'étrangers. Il n'y a qu'à aller voir aux Jeux Olympiques, hein. Aux Jeux Olympiques, on y va pour jouer, ils viennent pour gagner. Et ils gagnent. Regarde, le 110 mètres haies, c'était nous les plus forts. Ils ont viré les haies, on a perdu. Salaud. Je ne m'énerve pas, Madeleine, j'explique. Je cause avec les gens. Ah non, moi, ça va, hein. Changez rien pour moi, hein. Je suis content d'être Français, moi, hein. D'abord parce que je suis français, et puis d'autre part, j'aime bien être content. Hein? Non, moi, je dis ça va parce que je vois tout le temps les gens qui se plaignent. Tout ça, que la vue augmente. On a doublé le prix de l'essence. Est-ce qu'il y a deux fois moins de bagnoles qui roulent? Non. Et puis pourtant, on se demande où ils vont, ces cons-là, le dimanche. On se demande où ils vont, ces cons-là. On se le demande avec ma femme, parce que nous, on va chez sa mère. Alors on les voit, hein. Bon, on n'y va pas tous les dimanches chez sa mère parce qu'en période électorale, on donne un coup de main aux affiches. Avec René le Boucher, un ancien d'Algérie aussi. On n'est pas emmerdé, hein, il fait 110 kilos, lui. Hein. Puis ça fait prendre l'air aux chiens. Parce que je vois l'autre jour, on collait, il y avait des jeunes, et ils passaient, ils disaient « Hey, salaud, pourri de droit, tout ça. » Je sais pas comment les gens élèvent leurs gosses, mais nous, on fait pas de politique. Hein. Avec René, on fait pas de politique, hein. On donne un coup de main aux affiches, on fait pas de politique, on n'est pas de droite. C'est pas vrai, on n'est pas de droite. Alors, hé, hey, encore moins de gauche, hein. Faut pas déconner non plus. On fait pas de politique parce qu'on trouve que la France, c'est un pays libéral. C'est un pays libéral parce que, par exemple, s'il y a un truc, les ouvriers qui sont pour, qui veulent le dire contre au gouvernement, qui sont pas d'accord, eh ben ils font une demande de manifestation et ils l'obtiennent. Voilà. C'est un pays, la France libérale, on peut être en colère, il faut demander gentiment. C'est tout. Alors évidemment, bon, les manifestations, c'est entre la nation et la République, hein. Ils vont pas vous la donner entre l'étoile et la muette, c'est là qu'ils habitent, hein. Je m'énerve pas, Madeleine, j'explique aux gens. Merde. Alors, mais pareil, contre la République et la nation, ils ont le droit très très souvent. Et alors à Créteil, entre la gare et la poste, tous les jours, s'ils veulent. Et puis je vois la mauvaise foi des gens, je vois bien, tout le monde critique le président de la République tout le temps, tout le temps, tout le temps, et pourtant c'est pas tout le temps le même. C'est bien de la mauvaise foi, ça. Et puis je veux dire autre chose, il est très gentil le président de la République, il est très gentil, parce qu'il nous laisse des libertés, et tout le monde sait très bien que s'il nous les retirait, personne dirait rien. Voilà. Et puis moi, s'il était à sa place, eh ben je tricherais tous les dimanches pour toucher le quartier, et il le fait pas. Ah, il est très gentil, hein. Et puis ceux qui croient que ça serait mieux avec les communistes, ceci, cela, eh ben ils ont déjà essayé. Ailleurs, il y a de la place. Et puis moi, je vais vous dire, la France, comme elle est là, eh ben c'est pas plus mal que si c'était pire.

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2: Dans mon spectacle précédent, je défendais les hommes. Dans ce spectacle-là, je vais défendre les femmes.
3: Ouais !
2: Le spectacle sera plus long. Je vais vous défendre, mesdames, et grâce à quoi ? Grâce à ce document. L'extrait du journal de bord d'une femme moderne. On dit les femmes ne font rien, c'est faux ! J'ai ici la preuve du contraire. Si ça correspondait pas à la réalité, mesdames, la journée type d'une femme moderne, n'hésitez pas à réagir. Je découvre ce document en même temps que vous. Oh, ça commence le matin. 8h, mon réveil sonne. 13h, je me lève. À 13h10, je me pèse, je vois 88 kilos, je suis horrifié. En fait, je suis rassuré, je viens de m'apercevoir que j'avais mis la balance à l'envers. Mesdames, on va vous laisser un petit peu de temps pour calculer. 15h, j'ai acheté un jean slim taille 36. Je l'ai montré à mon coach sportif en lui disant « Je vais rentrer dedans avant l'été ». Du coup, il m'a donné un pied de biche. 19h30, en allant dans la salle de bain, j'ai dit à mon mari que j'allais essayer de me faire belle. Il m'a dit que j'étais ambitieuse. Comme dit mon mari, une femme et le maquillage, c'est comme un hamburger. Avec toutes les couches qu'on rajoute, on finit par oublier qu'en dessous, il y a de la viande. Oh, j'ai envie de vomir. Pour conclure, en hommage aux femmes, j'aimerais faire une minute de silence. Mais je me dis que les femmes n'y arriveront jamais.
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17: Marseille, tout est exagéré. Il y a un endroit à Marseille incroyable. Je veux que vous imaginiez le pire centre commercial que vous connaissiez, le plus ghetto, le plus dangereux. Ça fois 1000. C'est un magasin, c'est une dimension parallèle. C'est-à-dire qu'imagine quelqu'un qui n'a aucune notion de malveillance. T'es l'ami avec des abeilles. Oh oui, oh, pique-moi, tu es mon ami. Oh. Il est ami avec des arbres. Oh, tripote-moi, le pistil. Oh. Il est gentil, il est bienveillant. Il va là-bas, il rentre 2 secondes dans le magasin. Il a 17 ans, il ressort, il a 54 ans, il est prof de philo, se pose des questions sur la vie, y a pas de problème. C'est le seul magasin de France où il y a des gens qui font les courses en pyjama. La meuf, elle est dans le magasin, elle est en pyjama, ça dérange personne. Elle est là en pyjama, comme ça, à des ongles longs, mais longs. Elle se cure le nez, elle se fait un test PCR, il n'y a pas de problème. des cils, on dirait des ailes de libellule. Elle cligne deux fois les yeux, elle s'envole. Regardez ça. Et cette meuf, elle est dans ce magasin, elle va dans un autre magasin que tu connais peut-être, j'ai pas le droit de dire, mais en anglais c'est Action. T'as vu ou pas? Action. Ce magasin incroyable, quand tu vas sur le parking de ce magasin, t'es avec ta meuf, tu te fais une promesse solennelle. Je fais une petite parenthèse, tu lui dis quoi? Tu lui dis, chérie, on y va pour regarder. On n'achète rien, t'es obligé d'acheter, t'es obligé, parce qu'il y a des trucs incroyables, tu rentres dans le magasin, waouh, des mocassins gourdes, waouh, waouh, un casque de chantier, machine à tartiflette, waouh. Et cette femme-là, tous les matins, elle amène son enfant à l'école en pyjama. Elle arrive avec cette voiture en pyjama à l'école, c'est une Twingo, elle est bleue, elle a une portière verte, on sait pas pourquoi. On sait pas pourquoi. Son fils, il a 4 ans, il s'appelle Ryan Mbappé. Il est rasé à blanc sur les côtés. Là, il a un îlot de cheveux, on dirait les dom-doms, c'est une île comme ça, il est là. Le gosse lui dit ça va, il a 4 ans, il te dit nique ta mère sur la carrière, bien, nique ton père sur le vent. C'est incroyable. Et généralement, cette femme sort avec un rappeur. Alors, je sais que à Marseille, il y a du rap, à Paris aussi, c'est pas le même. C'est-à-dire que chez vous, les rappeurs, c'est plus l'exomile, tu vois, c'est les rappeurs, ils ont des problèmes. C'est plus, tu vois,
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17: Mais c'est horrible. À Marseille, non. À Marseille, c'est des rappeurs. Ils chantent qui tuent des gens, mais joyeux. Ils sont là. Un moulaga, moula ta soeur.
0: Pistolet. Couteau. Tronçonneuse. Bébé. Bébé. Bébé.
17: Et des trucs qui n'ont aucun sens, des mots collés.
0: Go fast pute, salope, go fast billet vert. Il est.
17: Quoi? Quoi? Des rimes qui n'ont aucun sens.
0: Certes, Ibiza.
17: Go to Marbella, mais ferme-la! Et après, le mec, il est là, il prend le micro, il chantonne avec l'autotune pour faire genre je suis un voyou, mais attention, je suis émouvant. On dirait un chanteur de rec qui s'est cogné l'orteil contre le meuble.
0: On fait pleurer la maman. 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
17: Et après, ça part en Gilles de la Tourette. Gang, gang, salope, gang, gang. Gang, gang, gang, gang, gang, gang, gang. Viens, viens. Et quand il n'y a plus de mots, il va encore plus loin, ça part en bruitage. Le mec, il est là. On dirait Taz, le diable de Tasmanie, dans le dessin animé sur François. Ça veut dire, le mec, il va en studio, il paye pour enregistrer. Il y a un mec, un pote à lui, il écoute pendant des heures. Enfin, il est gang. Et quand il a fini, je dis, oh frérot.
0: Oh, j'ai écouté là un moment quand tu as dit Ine A, Ine Gang, Ine Miao, frère. Oh, tu m'as ému, frère. Oh, tu m'as mis les poils, frère, ça ne pouvait plus. Oh, tu m'as ouvert en deux.
17: En tout cas, Paris, ce soir, c'est vous qui m'avez ouvert en deux.
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3: On se marrait énormément. Je crois qu'on a beaucoup, beaucoup ri. C'était à la fois, il y avait sa maison où on se retrouvait, ou le soir, qu'on ne savait rien à foutre après le spectacle, on allait dîner ou passer boire un coup. Et puis aussi de travailler avec lui, parce que j'ai travaillé plusieurs fois avec lui. Mais c'était surtout ce côté maison des jeunes et pas de la culture, mais presque. C'était le côté la maison des jeunes chez Michel, c'était ça. On était sûr de retrouver Michel, de retrouver des copains, parce que tout le monde y allait. Donc il y avait il avait réussi à créer autour de lui, comme ça, un mouvement de gens qui se connaissaient et qui s'appréciaient.
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4: Autant je suis pas pour dire du mal des cons quand ça se voit. Autant on va pas parler des cons sans faire un détour par les militaires. Mais moi, je vous parle des vrais militaires, hein. Ceux que c'est leur métier, tout ça, qu'ils habitent dedans et tout, hein. Moi, je parle pas des mecs qu'on embauche comme ça un an pour les faire chier, puis qu'après on rend au chômage. Non, je parle des vrais, moi. Des vrais militaires. Bon. Alors, qu'est-ce que c'est qu'ils font toute la journée si c'est pas du sport? Le seul avantage, c'est que même quand t'as perdu, on t'envoie la Marseillaise. Ça fait léger comme avantage, hein. Et puis, vous savez, personnellement, moi, qu'est-ce que je pense des cons qui écoutent la musique au garde-à-vous? Bah tiens, la réponse est contenue dans la question, là. Je fais qu'un voyage. Hey. Bon, alors, évidemment, hey, les sportifs aussi, ils écoutent les hymnes nationaux au garde-à-vous. Mais seulement quand ils gagnent. C'est vrai que pour les Français, nous, on est peinards. On est beaucoup moins que les autres. Bon, mais alors, ce qui est bien, les jeunes, on les habitue à avoir de l'ordre. Avec le sport, comme ça reste militaire, ça. On habitue les jeunes à avoir de l'ordre. C'est très important, l'ordre. La peur du désordre chez les jeunes. Très important. Avant, les bikinis et les cheveux à part comment, maintenant, ils se coiffent, il y a un progrès. Les cheveux dans le même ordre. Et l'ordre, très important, par exemple, parce que pour plus tard, regardez, même le tiercé est moins cher dans le désordre. Et en plus, non, mais surtout, ça fout mal. T'as touché le tiercé dans le désordre. Pour penser pour un con, c'est le premier, hein. Et alors, l'ordre, tout ça, ça entraîne la paix. Il y en a plein de choses qui est détenues par les militaires et qu'on a au-dessus de la gueule, il va tomber dessus à un moment ou à l'autre. Je sais pas pourquoi on leur a donné ça à eux, d'ailleurs, enfin bref. Parce que l'ordre et la paix sont des choses très importantes. J'entendais un jeune qui disait l'autre jour à un flic, t'es ça, les gardiens de la paix, au lieu de nous la garder, il faudrait mieux de nous la foutre. Effectivement, envisagé sous cet angle, on peut préférer le désordre. Mais c'est formidable avec la connerie, parce que c'est comme ça que ça s'appelle. C'est Descartes d'ailleurs, c'est un philosophe, enfin il est mort, on le compte pas. Hein, il disait que l'intelligence c'est la chose la mieux répartie chez les hommes, pas parce que quoi qu'il en soit pourvu, il a toujours l'impression d'en avoir assez, vu que c'est avec ça qu'il juge. Hein. C'est ça le piège. Ah non mais... Je le dirai à Descartes, hein, que vous l'avez applaudi, ça va lui faire plaisir. Parce qu'on dit toujours les enfants, oh les enfants, ils sont intelligents les enfants. Puis après on dit, plus ils sont grands, plus ils sont bêtes. Alors, on dit les enfants, ils sont intelligents pour leur âge. Ça prouve bien que quand ils grandissent, ils y paument. Non. Et alors, il y a des qualificatifs, plus des grands, plus des bêtes, grand con, grand tendou jusqu'à vieux con. Bon. Alors, si les enfants sont intelligents et que plus ils grandissent, plus ils deviennent bêtes, ils paument un truc en route qui est quand même pas facile à expliquer là. Moi j'ai un truc, mais je sais pas, c'est léger. Parce que comme c'est les grands qui disent que les mômes sont intelligents et que déjà ils sont censés être cons, peut-être ils se gourrent. En tout cas, il n'y a aucune raison pour que les gens se fassent la gueule dans la rue, ils se connaissent pas. Hein. C'est bien par bêtise, mais ils veulent pas se parler. Pardon monsieur, vous avez du feu. Non, non, je connais pas les gens. Le feu c'est rien, pss, voilà, pff. Bon j'ai un pédard, pan. Et alors, ce qui est formidable, c'est que plus les gens se passionnent, plus ils deviennent cons. Même les catholiques, avant, ils se battaient avec les protestants. On disait, tiens, ça les promène. Je déconne pas, hein, j'ai lu dans le canard. Eh hey. Les catholiques, ils se bourrent la gueule entre eux maintenant. Là. Dans les églises, ils sont battus à coups de poing dans les églises. Je vous le donne, Émile, encore une fois. C'était pour savoir dans quelle langue ils allaient dire la messe. S'il y a un truc dont on se fout, qu'est-ce qu'on en a à foutre qu'ils disent la vérité? Dans n'importe quel nom, ils nous emmerdent. Et en plus, ils ont que ça à foutre, ils ont qu'à faire de séances, plus pas nous emmerder.

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2: À la une, le coup d'envoi des épreuves de philo ce matin pour les terminales. Dans le monde, Donald Trump annonce qu'un accord de paix a été trouvé avec l'Iran et puis la météo. Le ciel est globalement ensoleillé sur la Réunion ce matin. Bonjour à tous, bonjour à toutes. Top départ donc des épreuves du bac avec la philo pour 12 170 candidats réunionnais. Liberté, bonheur ou conscience pourraient être au cœur des sujets. Un moment important qui marque le début de la dernière ligne droite vers l'examen. À tous les bacheliers, faites-vous confiance, donnez le meilleur de vous-même et bon courage pour cette première épreuve. L'actualité à retenir aussi est ce drame hier à Saint-Joseph. Un homme de 69 ans est décédé après un accident de parapente survenu lors d'un atterrissage à la marine de Vincendo. Le pilote, décrit comme très expérimenté, est parvenu à détacher sa passagère avant d'être emporté par les vagues et piégé dans les suspentes de sa voile. Malgré l'intervention des secours, mobilisé en nombre dans des conditions difficiles, il n'a pas pu être réanimé. Une enquête a été ouverte pour déterminer les circonstances exactes du drame. Dans le monde, un accord de paix mettant fin aux opérations militaires au Moyen-Orient aurait été conclu entre les États-Unis et l'Iran, selon le premier ministre pakistanais. La signature est annoncée pour le 19 juin, vendredi donc, à Genève. Donald Trump a affirmé que l'accord était finalisé et a même annoncé la réouverture du détroit d'Ormuz. Malgré cette avancée diplomatique, les tensions, elles restent vives après des frappes israéliennes au Liban, condamnées par l'ONU, tandis que l'Iran menace d'une riposte. La Coupe du Monde et les résultats du week-end, déjà, deux égalités à noter, un partout entre le Brésil et le Maroc et deux partout entre le Japon et les Pays-Bas. L'Écosse a dominé Haïti, 1-0. Idem pour l'Équateur, vaincu par la Côte d'Ivoire. L'Allemagne a écrasé le Curaçao 7-1. Et puis pour le programme du jour, Suède-Tunisie ce matin, Espagne-Cap-Vert à 20h et Belgique-Égypte à 23h. Et puis les Bleus entreront en lice demain soir face au Sénégal.
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2: La matinée est globalement ensoleillée ce matin, exception faite du sud sauvage où on aura quelques nuages qui pourront lâcher de petites averses. Et puis les nuages vont se développer dans les hauts et déborder vers le nord et le nord-ouest l'après-midi. Voilà pour l'essentiel de l'actualité de votre lundi matin. Je vous souhaite à toutes et à tous une excellente journée à l'écoute de votre radio préférée.
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6: Bonjour à toutes, bonjour à tous. Le CRGT vous informe que sur la RN 2002 à Saint-Benoît, lieu dit La Cabane, il y aura des travaux de reconstruction de l'ouvrage de franchissement de la ravine Harmonie jusqu'à la fin du mois de juillet. Un alternat permanent sera mis en place. Soyez prudents, surtout la nuit, par la visibilité réduite dans le secteur. Avec tout ça, patience, prudence et redoublez de vigilance au volant.
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8: Il fait que des conneries l'autre fois. Il rentre au bloc avec son portable. Blablabla, blablabla. Bla, bla. Oh, je suis professeur, le téléphone portable est interdit au bloc. Avec les ondes, ça perturbe tous les appareils. Il m'a dit, j'emmerde les ondes. Ah, c'est vous le patron, ça pas raté, viens me voir après l'OP. Il me dit, Lucon, viens voir, je trouve plus le portable. Je crois que je vais tomber dans la malade. Je dis, mais quel, on en a opéré 12. Il me dit, 20 celles de réveil, je vais le faire sonner.
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6: Je te le dis, c'est la ville principale. Tu sais, regarde, c'est un tatouage, c'est ma devise, je l'ai fait tatouer, regarde, sur mon épaule. Vas-y, lis. La vie ne vaut rien, mais rien ne vaut la vitre. Voilà. Enfin, tu déconnes, ils ont quand même pas mis la vitre, merde! Mais ils ont mis la vitre! Putain, j'aurais dû me méfier de cette pancarte, un kebab acheté, un tatouage offert, merde!
9: Bonjour.
10: Bonjour monsieur, c'est bien là au salon de coiffage?
9: Oui.
10: Oui, tu es moi, monsieur Martin, l'appareil, je vous appelle parce que j'ai un petit souci.
9: Oui.
10: J'ai acheté du gel chez vous et il est totalement défectueux.
9: Le produit est totalement défectueux.
10: Oui, bah votre gel pour les cheveux, il désinfecte pas du tout les mains.
9: Bah pas du tout, bah non.
10: Ah.
9: Vous allez pas vous désinfecter les mains avec du gel pour les cheveux, monsieur, quand même.
10: Excusez-moi, j'ai essayé, ça ne fonctionne pas, donc effectivement c'est bien qu'il y a un problème.
9: Mais non, mais vous vous gourrez, hein. Vous êtes complètement barré.
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14: J'ai souvent pensé au genre de thème que j'allais aborder sur scène, parce que quand t'es un humoriste noir, pas tout le temps, mais parfois dans le public, il y a un petit malin à te voir arriver qui fait « avec un mec comme ça à tous les coups, on va encore se taper un sketch communautariste. » C'est chiant. Donc je tiens à rassurer tout le monde ce soir, c'est exactement ce qui va se passer. Ouais, je suis pas japonais, ouais, voilà. Ouais, donc je me suis un peu intéressé au concept, légèrement. Et les trucs qui m'amusent, moi, en fait, c'est les grands classiques sur le sujet.

0: Et le premier, c'est une question qu'on pose parfois aux Noirs et aux Arabes dans ce pays que tout le monde connaît et qui fait « T'es originaire ?» C'est bien, il y a des connaisseurs. Débriefons cela ensemble. Ça peut sembler choquant de prime abord quand même, parce que dans « T'es originaire d'où ?» tu comprends « Excuse-moi mec, c'est pas méchant. En plus, tu pourrais vraiment être né ici. » Mais bon, voilà, bon. Comme t'appartiens pas au schéma classique, dis-nous de quelle forêt tu débarques.
1: Ça ne me choque pas. Non.
0: Je vais vous dire pourquoi, parce que si je me marie avec une femme noire et qu'elle me fait un enfant blanc, moi le premier je lui dirais, il est originaire d'où, celui-là? Je suis français, assimilé, je le précise parce que même quand t'es assimilé comme moi, parfois à travers le comportement des gens, c'est un truc chelou qui se passe au niveau de la rétine. Mais dans le regard, tu te dis, le mec se dit, lui, il n'est pas d'ici. Revenons sur un grand classique, légendaire, celui-là, tout le monde l'a. J'ai jamais compris, moi non plus, ce besoin fou, psychédélique, il faut bien le dire, qu'avaient les gens, moi, enfant, de me toucher les cheveux. Classico. Alors, geste étrangement, toujours accompagné de la phrase suivante, excuse-moi. Genre, tout devient légal, du coup. Je me permets de toucher. C'est quand même trop cool, les cheveux de Black. On dirait de la moquette. Classico. Moi, je me suis dit, bon, te fâche pas, Kirikou. C'est comme ça que ça marche. J'ai pris le pli, tu vois. En fait, j'ai fait comme n'importe quel homme dans un environnement hostile à l'intelligence. Je suis devenu con. Et arrivé le jour de mon premier rencard avec une femme noire. Là, les gars, j'ai mis le paquet, j'étais chaud, je l'invitais à la piscine. Romantisme à l'africaine, ne me jugez pas. Elle avait fait un bel effort, elle aussi, elle avait mis un joli maillot, deux pièces, petit détail quand même. Elle avait oublié de s'épiler le maillot, les copains. Du coup, moi, ni une, ni deux, j'ai dit, excuse-moi, je me permets de toucher. Je tiens à préciser après une blague comme celle-là, parce qu'on pourra avoir le doute, du coup, je reste quelqu'un d'assez romantique. Je l'ai mal vendu, j'en ai conscience, mais laissez-moi une chance, la poésie je maîtrise. Tenez, la semaine dernière, j'ai fêté mes 2 ans de relation. Je m'attends à une réaction un peu plus globale de l'assistant. La semaine dernière, j'ai fêté mes 2 ans de relation. C'est mieux quand c'est spontané. Avec mon ex-copine. Ouais, c'est vous dire à quel point j'ai été performant. Pourtant, je m'étais impliqué pour l'occasion, je lui avais offert un beau rubis, une très belle pierre. Elle lui a tellement plu que le soir même, on a fait l'amour. Et moi, au matin, encore porté par la ferveur et les émotions de la veille, j'ai voulu retenter ma chance, vous voyez. Elle m'a dit quoi, mon chéri? Encore? J'ai dit oui, ma chérie, une pierre, 2 coups. Tenez la preuve que je ne suis pas communautariste. Moi, j'ai fait un choix fort en ce qui me concerne. Je ne sors qu'avec des femmes blanches. Successful black man. Ça gage d'assimilation. Je lis parce qu'il y a des clichés légendaires, mais vrais. Quand t'es noir et que tu sors avec une blanche et que vous avez le malheur de vous promener dans la rue, on ne sait pas pourquoi, mais c'est vrai, mais à ce moment-là, il y a toujours une femme noire cachée au coin d'une rue, tel un ninja, qui vous regarde avec les yeux de la haine. Attends. Elle passe à côté, elle fait « sale traître ». C'est à quoi je lui dis « oui, t'as peut-être raison, peut-être bien que je suis un traître, ouais, pourquoi pas. Et tu vois, moi, si tout se passe bien, dans quelques temps, j'aurai les papiers. »

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2: Je suis sûr que statistiquement ce soir, il y a des gens qui se sont rencontrés sur des sites de rencontres. Oui, voilà, bah voilà, tu vois, j'en étais sûr que j'allais accrocher direct sur le truc. Et en plus, aujourd'hui, quand t'es célibataire et que tu veux trouver l'amour, t'as même quasiment plus d'excuses vu le nombre de sites de rencontres improbables qu'il existe aujourd'hui. Et j'ai un bon exemple puisque tout à l'heure, je suis allé sur Google et j'ai tapé site de rencontres. Et je suis allé sur la page 47, tu vois, de la recherche pour voir un peu les trucs sombres qu'on me proposait. Et je suis tombé sur un site de rencontres pour gens à cheval. Je vous jure que c'est vrai. Oui, tu cherches un bel étalon chaud dans ta région. Tu veux un fidèle destrier pour ton cœur? C'est ici. Voilà, c'est pas juste là. Et les profils, hein, c'est exactement ce que vous pensez. Hein. C'est des gens qui posent de façon sexy à cheval. Donc quand tu vas sur un profil, tu tombes sur Annick, 52 ans, qui est sur Tonnerre. Et sur la photo, Annick, elle te regarde de façon un petit peu sexy, habillée en cavalière. Et si tu zoomes, Tonnerre aussi te regarde de façon un peu sexy. C'est un petit peu perturbant quand même, on va pas se mentir. En plus, moi je sais pas comment tu fais pour accrocher des gens, si tu veux, sur ce genre de site. Quoi. Est-ce que t'arrives d'un seul coup, tu fais hey, « très belle crinière » et je parle pas de la jument. C'est complètement fou, quoi. Est-ce que tu aimes que je tire ton mort pendant l'amour? Non, c'est horrible, je dirais pas ça. Non, c'est affreux, franchement, c'est pas possible. Après, je vais pas trop critiquer les applis, parce que moi, j'ai été totalement accro à une appli de rencontre, au point où j'étais abonné. Je payais tous les mois, voilà, carrément, parce que j'avais besoin de swiper à droite dans tous les sens. Je swipais tellement que j'ai fini l'application. Il me croit pas que j'ai fini, je te jure. J'ai swipé, et d'un seul coup, il y a un générique de fin qui a démarré sur l'application. Et à la fin, il y avait un message, tu vois, de toute l'équipe qui faisait « Merci beaucoup d'avoir terminé Tinder. Tu as swipé toutes les filles. Maintenant, va te masturber, espèce de détraqué. Tu ne seras jamais heureux. » Merci. Moi, c'est un des premiers signes qui m'a fait dire qu'il fallait que j'arrête les applis de rencontre. Il y a eu ça, il y a eu aussi le moment où ils ont installé ce truc où tu pouvais chercher les gens de plus en plus loin autour de toi, tu vois. Ça, c'était un outil fou. Parce qu'au début, j'ai commencé dans mon quartier, après dans ma ville, après ça finit en région. Hein, tu vois, c'était... Et à un moment donné, je draguais une fille et elle me dit « Oh, ce serait trop bien qu'on se voit ce soir, tu veux pas venir chez moi ?» Et moi, je suis là « Non, attends, excuse-moi, t'habites à 1h30 de chez moi en voiture, j'ai des principes, j'ai envie de toi, j'arrive. » Voilà, y a pas de souci. Et donc voilà, je fais 1h30 de route, je la rejoins, on passe un très bon moment ensemble, voilà, très sympathique. Et donc, y a ce petit truc que vous devez savoir, mesdames, peut-être que vous le savez pas, mais nous, messieurs, quand on jouit, après avoir fait l'amour, on a toujours 2-3 secondes où on a une petite déprime, où on se met à faire le point sur des choses un peu bizarres. Alors, ils savent très bien de quoi je parle. Et moi, à ce moment-là, je peux vous dire que le point, il a fait très mal, parce que j'étais là, bien avec elle. Oh, on était tous les deux, c'était cool, on faisait l'amour, et d'un seul coup, ça monte, et moi, je suis là, oh putain, oui, oh, je suis dans un autre département. Oh. J'ai 1h30 de route. Il faut que je passe le plein en plus et tout. Laisse tomber, Kochi. Les impôts. Enfin, ouais, voilà. C'est l'enfer. Ça, c'était le premier signe. Le deuxième signe, c'est le pire date de ma vie. J'étais tellement chaud que je datais toutes sortes de meufs. Et un jour, je tombe sur une sportive. Et j'arrive, tu vois, on parle et tout. Et je me dis, bon, allez, j'y vais direct. Je fais, hey, ça te dit qu'on aille boire un verre samedi soir? Et elle me fait, non. Ça te dit qu'on aille faire un jogging samedi matin? Moi, j'ai dit oui. Et j'y suis allé. Et donc je me retrouve samedi matin, 8h, au parc, avec une femme incroyablement belle. Elle était moulée dans une tenue de sport, tout était nickel, il n'y avait rien qui dépassait. Elle avait les cheveux brossés, une belle queue de cheval, elle brillait, c'était fou. Elle avait un teint incroyable, quand elle courait, elle était au ralenti comme ça. C'était une folie et tout ça, on aurait dit une nymphe qui sortait d'un nénuphar. Voilà, c'était incroyable. Oui, je sais. Et il y avait moi à côté, jogging troué, t-shirt en biais, les cheveux collés par la sueur. Et après les premiers mètres de course, visiblement j'avais de l'asthme. Voilà, je ne comprenais pas. Et elle était là, regarde, c'est incroyable, regarde tout ce décor, c'est beau. Et moi derrière. Tu vas voir, c'est les deux premiers kilomètres qui sont difficiles. Moi au bout de 500 mètres. Et c'est ça l'image. Pour les gens autour qui voient juste une femme magnifique courir, poursuivie par un fou qui se vomit dessus, quoi. Enfin, ça n'a pas de sens. J'ai une théorie sur la Saint-Valentin que je vais tester maintenant. Par applaudissement et en enlevant vos conjoints et vos proches, qui ici a déjà souhaité une bonne Saint-Valentin à quelqu'un qui s'appelle Valentin? Eh oui, on oublie ces gens le 14. Pourquoi on oublie ces gens le 14? Parce qu'on s'appelle tous Valentin ou Valentine le 14. Le jour où on en a absolument rien à foutre des gens qui s'appellent vraiment Valentin ou Valentine. Moi, je trouve ça dégueulasse. Parce que c'est pas les seuls, en plus, à subir cette injustice. Il y a aussi les Noëls, le 25 décembre, et les armistices. Mais ils sont un peu moins, les armistices, c'est pas grave. Et enfin, pour terminer, j'aimerais qu'on ait une pensée pour les gens qui vont passer une Saint-Valentin un petit peu compliquée.
0: Voilà, il y en a forcément ce soir. Hein, je vais avoir une pensée déjà pour celui qui, comme chaque année, va acheter le plus beau bouquet de fleurs qu'il a trouvé à sa femme et qui, comme chaque année, a oublié que sa femme était allergique aux fleurs. Et donc, au lieu d'avoir des mots d'amour, il aura des éternuements en plein visage. Voilà, c'est ça qui va se passer. J'aimerais avoir une pensée aussi pour ces petits animaux de compagnie qui, ce soir, vont être serrés beaucoup plus fort que d'habitude par leur maître et leur maîtresse parce qu'ils n'ont pas trouvé un match Kinder. J'aimerais avoir aussi une pensée pour ma meuf, qui est toute seule ce soir, alors que moi, je suis avec 300 personnes. Voilà. Et enfin, j'aimerais avoir une pensée pour ceux qui vont faire un bébé ce soir. Oui, il va y en avoir, oui. Réfléchissez bien à ce que vous faites quand même. Si vous faites un bébé ce soir, il va naître normalement fin octobre, mi-novembre. Et vous connaissez le dicton, bébé à la Saint-Valentin, cauchemar à Halloween, voilà.
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5: Chère maman, je suis bien arrivé au grand point virgule avec Rire et Chanson. Généralement, quand j'arrive sur scène, les gens m'applaudissent très fort. Il y a des villes où ils me font même un triomphe. Et ce qui est bien, c'est que tout ça est très spontané. Je suis passé voir Pépé et Mémé. Ils habitent un endroit tellement perdu dans la campagne que quand tu tapes le nom de leur village sur le GPS te dit « Est-ce que vous êtes sûr de vouloir y aller ?» Quand tu dis oui, il te dit bah, « Allez-y tout seul. » Pépé a trouvé un petit boulot pour le week-end. Non, ça c'est pas forcément drôle. Hein. Pépé a trouvé un petit boulot pour le week-end. Il travaille dans une boîte de striptease. Il aide les stripteaseuses à se rhabiller pour 5 euros par mois. Bon, je lui ai dit, 5 euros par mois, c'est pas beaucoup. Il m'a dit, je peux pas leur donner plus. Pour s'occuper dans la journée, Pépé fabrique du miel. Le problème, c'est qu'il faut 2 ans pour faire un pot. Il m'a dit, je peux pas aller plus vite, j'ai qu'une abeille. Pour Noël, Mémé a voulu une paire de patins à roulettes. Pépé y en a acheté une paire, mais pour pas qu'elle tombe, il lui a enlevé les roulettes. Du coup, ça lui fait des tongs avec des semelles en fer. Je vous demanderai de pas vous moquer de ma famille. Ce matin, Pépé m'a dit, quand je serai mort, je ferai don de mes organes. Mais de mon vivant, je fais déjà don de mes orgasmes. Et hier soir, j'ai fait un don à Mémé. Mémé m'a dit, c'était pas un don, c'était une aumône. J'ai déjà demandé de pas vous moquer des vieux. Hier, Pépé m'a dit, quand j'ai voulu boutonner ma chemise, le bouton de ma chemise est resté dans les mains. Quand j'ai voulu mettre mes chaussures, le lacet de mes chaussures m'est resté dans les mains. Et là, j'ai pensé qu'il fallait mieux pas que j'aille pisser.
6: Oh ben non. Vous aviez fait le plus dur, là.
5: Le mois dernier, Pépé s'est fait piquer sa carte bleue. Mais il veut pas porter plainte. Il m'a dit, c'est super, le mec qui m'a piqué ma carte dépense moins que moi. Cet été, Pépé s'est fait opérer. Et il a jamais voulu nous dire de quoi. Mais ce matin, quand le voisin lui a demandé « Comment va votre père ?», il a répondu « J'en ai plus qu'une. » Depuis, toute la journée, il marche en chantant « La paire, il n'y en a pas deux. » Signé Romain Valdal, qui vous aide très fort.
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9: C'est un couple de paysans qui sont dans la campagne.
10: dans la paysannerie.
9: Hein. Et ils sont tous les deux. Donc, il y a un couple d'extraterrestres qui débarquent comme ça. Et le couple, c'est vraiment mignon. Quoi. Et le mec, il est super beau et la nana, elle est super belle. Et là, il se dit tiens, ça serait marrant si toi, t'allais avec le mec et moi, je reste avec la nana. Hein, ouais, ça serait pas mal. Ils partent chacun de leur côté. Hein. La nana paysanne est avec l'extraterrestre mâle. Et du coup, l'extraterrestre, il se met à poil. Déjà, il est bien foutu, mais il y a une toute petite sexe. tu sais. Et donc il touche ses oreilles, les extraterrestres, et boum, un truc malade, un bras de bébé, tu vois, un truc, non, mais je veux dire, un truc monstrueux. Et donc, il passe la nuit ensemble, et le lendemain, la paysanne va voir son mari, et je dis, alors, c'était bien, et toi, moi, on a fait l'amour toute la nuit, c'était génial, et toi, mon chéri, moi, c'était génial, j'ai couché avec elle, c'était fabuleux, mais c'est bizarre, elle a pas arrêté de me toucher les oreilles.
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3: 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C'était quelqu'un que j'écoutais tout seul en rentrant de l'école, que j'écoutais avec mes parents, que j'écoutais avec mon frère. Il avait tout de moyens. Oh non, il n'avait pas les moyens. On connaissait ses sketchs par cœur. Pour moi, c'était vraiment un mec absolument formidable, au grand cœur. Il se trouve que quand j'ai commencé ma petite carrière de journaliste amateur, un jour, je me suis perdu dans les couloirs de Bercy. Et puis là, je vois un mec penché au-dessus d'une bagnole qui était en train de bricoler. Et en fait, je m'approche et je dis « Pardon, je... » Et le mec lève les yeux, c'était Coluche. Et je lui dis « Bonjour Coluche, oh, je peux te poser une question ?» Alors, tremblotant, je sors mon micro. Et là, il me regarde et il me fait « Tu vois pas que tu m'emmerdes là ?» Voilà, c'est la première fois que j'ai rencontré Coluche.
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4: Il y en a qui s'emmerdent avec du pognon, hein. Moi, j'en ai pas de pognon. Mais je me suis bien émerdé. Ben, c'est-à-dire, j'ai trouvé une combine, maintenant, j'achète tout à crédit. Alors, c'est retenu sur ma paye. Il y a des fins de mois tellement je touche peu, je sais même pas si je bosse. Par exemple, là, je viens de m'acheter une maison de campagne, au bord de la mer. Bon, ça s'appelle comme ça, messieurs, hein. Bon, alors, j'ai acheté à crédit, enfin, à côté de crédit, pas loin. Bon, j'ai pris en Normandie, hein, c'est ce qu'il y a de moins cher comme bord de mer, hein. C'est pas ce qui fait de plus chaud. On a beaucoup exagéré à Normandie. Moi, je vois, je suis allé 3 fois en Normandie cet été, il n'y a pas neigé une seule fois. Bon, évidemment, et puis le climat est très sain pour celui qui supporte les bottes en caoutchouc. Et puis le mec qui est copain avec une grenouille, il l'emmène et elle est contente. En Normandie, il pleut un petit peu. Mais en France, il pleut partout un petit peu. Bon, en Normandie, il pleut un petit peu partout. Bon. Alors moi, déjà, dans la vie peinard, j'ai acheté une maison Merlin. Vous voyez, maison Merlin, cage à lapin. Bon. J'ai pris crédit personnalisé à long terme. Parce que chez Merlin, c'est le crédit qui est cher, c'est pas la maison. Hein. Ah ben quand on voit la maison, on dit c'est pas vrai, ça coûte pas ce prix-là. Hein. Ah ben non, vieux, c'est le crédit qui est cher. Oh, tu m'as fait peur. D'ailleurs, la preuve, c'est que quand on a fini de payer le crédit, si on pouvait le vendre, hein, on se ferait plus de pognon qu'en vendant la maison. Hein. Alors, j'ai pris crédit personnalisé. Personnalisé, c'est chacun le sien. À long terme. C'est-à-dire, c'est un prêt de loin. C'est-à-dire, moins tu peux payer, plus tu payes. C'est la formule Merlin, c'est pendant le crédit, tu répares ce qui s'écroule, et au bout de 15 ans, les ruines sont à toi. On se calme. Alors déjà dans la vie pénard, alors maintenant au boulot, moi je suis syndiqué. Hein. Je suis syndiqué, je suis TFO. Force ouvrière. Gardez vos forces, les ouvriers. C'est ça le mieux comme syndicat, FO. Hein. FO, c'est un syndicat qui est beau. FO, le syndicat qu'il vous faut. Parce que FO, c'est le mieux comme syndicat, je vais vous expliquer pourquoi. C'est le plus petit. C'est celui qui fait le moins grève, donc on gagne plus. Et quand on est obligé, on l'a fait, parce que sans ça, ça se verrait. Mais c'est toujours nous qu'on reprend le boulot le plus vite. Hein. Vous savez, FO, c'est un petit syndicat qui est sur la corde raide. Hein. Parce qu'il penche trop du côté des ouvriers, les patrons payent plus. Et puis s'il penche trop du côté des patrons, ça va se voir que c'est eux qui payent. Et c'est pas le but de la manœuvre. Parce que vous comprenez, les syndicats, ils sont un peu dans une situation délicate. Je vais vous expliquer, des fois on dit oh, syndicat est complice du pouvoir. Faut savoir déjà que pour 20 millions de travailleurs en France, il y a 2 millions de syndiqués. Alors, faire la grève à 18 millions de mecs pas inscrits, c'est pas un problème. Mais leur faire reprendre le boulot quand les revendications n'ont pas abouti, c'est plus dur déjà. C'est en 68, les ouvriers de chez Renault, ils ont dit à Segui, ben tiens, les accords de Grenelle, vous avez qu'à vous les tailler en pointe, et puis vous les... Il peut pas, c'est un homme, il est tout rouge, il a déjà autre chose. Non, je sais pas, je dis ça, ou alors il se maquille avec un gant de crin. Bon. Alors, si vous voulez, moi je suis AFO, je suis délégué syndical. J'arrive le matin, camarade ! Je fais discours avec ma gamelle dans l'autre main. Camarade ! La contestation est née du capital. Elle est engendrée par le capital. Le capital est donc plus important que la contestation, car la contestation ne vit pas de ce qu'elle conteste, alors que le capital vit de sa contestation. Je vais vous rassurer tout de suite, les autres comprennent pas non plus. Mais au moins, ça fait plaisir de savoir qu'on est compris par des mecs qui comprennent des trucs qu'on comprend pas. Parce que nous, on n'est pas cons, syndicats, on fait croire qu'on comprend. On n'est pas cons. Et puis moi, j'ai repéré un truc. Le ton compte beaucoup et les gestes. Attendez, je vais vous le faire. Camarade ! Les mains étaient là, pardon. Camarade balayeur, grâce au syndicat et par le truchement du dialogue, tu seras l'égal du patron. Dans le dialogue, hein. Parce que dans le détail, tu seras payé moins, puis c'est toi qui balayeras la cour. Ah bon, je perds pas mon boulot ? Non, non. Ah ben, ça va. Alors, je suis très bien vu par le patron. Je suis reçu à la campagne, à la chasse. Entrez, mon ami, asseyez-vous, c'est du cuir. Touchez à mon chien, connaissez ma femme, bon. Ou le contraire, ça dépend de la taille du chien. Bon. On était là comme ça, et qu'est-ce qui me glisse dans la conversation ? Il me dit, alors quand est-ce qu'on arrête la grève ? Mais j'ai dit, mais c'est quand vous voulez, hein ? Eh, c'est où le patron, hein ? Ça dépend du stock. Parce que moi, je travaille dans une usine où que la grève dépend directement du stock. C'est pas pour dire du mal, hein, c'est l'histoire de France qu'on raconte. Vous avez par exemple LIP, là ! Boussac, là ! Manu France, ne m'appelez plus Manu France ! La France est mal laissée tomber ! Et à Zorro qui va arriver ! Parce que le maire de Saint-Étienne, où il y a Manu France, c'est un maire communiste. Il savait pas pourquoi il avait été élu aussi facilement. Eh ben, il vient de comprendre, là. Il a fait, bon sang, mais c'est bien sûr. Alors, tu es, je vais vous expliquer. La société, c'est une chaîne. Salut les moyons. Bon, la chaîne, vous avez l'État, le patron, le syndicat, l'ouvrier, la police, qui remet tout dans l'ordre. L'État, le patron, le syndicat, l'ouvrier, la police. Quand il y a trop d'ouvriers dans la rue qui gueulent pour trouver du boulot, on leur envoie les polices, comme ça, ça fait toujours du boulot aux flics. Parce qu'en France, quand ils veulent du boulot, on leur tape sur la gueule maintenant. On veut bosser, salaud, là ! Bon, c'est nouveau, ça vient de sortir. Bon. Alors, quand il y a trop de mecs dans la rue, l'État dit au patron, engagez-moi donc des chômeurs qui font des ordres. Alors l'autre, il engage des chômeurs, non ? Puis il remplit le stock, puisque déjà, il n'en avait pas besoin des chômeurs qu'il y avait là-dedans, puisqu'il n'arrivait pas à vendre déjà avant. Alors le stock est plein. Quand le stock est plein, qu'est-ce qu'il dit le patron ? Il se tourne vers son partenaire social, qui est le syndicat. Suivez, prenez des notes, je ne vais pas répéter. Et puis il dit, voilà mon gars, on va être obligé de débaucher une certaine catégorie de personnel. Le syndicat appelle à la grève. À la grève ! Les ouvriers, qu'est-ce qu'il dit ? C'est la grève. Mais ils viennent d'embaucher. Ben, ils débauchent. Ah bon ? Ça, allô ! Le patron, engagez nos caméras ! De aïe, pas sur la tête ! Aïe, pas sur la tête ! Salut, Roger, t'es dans la police maintenant ? Aïe ! Bon. Alors, comprenez, parce que la grève dure des fois 3 semaines, des fois même 3 semaines, voire même 3 semaines. Alors, pendant 3 semaines, qu'est-ce qu'il fait le patron ? Il vend ce qu'il a dans son stock, puisqu'on a arrêté de fabriquer. Lui, il continue à vendre. Fait toujours sa prix, comme disait ma grand-mère. Bon. Alors, au bout d'un moment, le stock est vide. Le patron, il dit à ce moment-là au syndicat, « Vous avez gagné ? Je rembourse tout le monde !» Et les ouvriers retournent bosser en chantant, On a gagné, on a gagné, à part les trois semaines qu'on a perdues. Bon, alors... Non, laissez. Bon, évidemment, quand ils sont embauchés, ils sont augmentés. Et d'ailleurs, c'est là qu'est le problème. Parce que le patron, il m'a dit, vous comprenez, le problème, il est simple. Les ouvriers, ils demandent ça. Bon, on leur donne ça. Bon, mais ils le prennent. Alors moi, je suis tourné à l'usine, il y avait des remous. Ouais, on fait la grève trois semaines, on a gagné peu. Et puis finalement, à la fin de l'année, on aurait perdu le pognon plutôt qu'on aurait gagné. J'ai dit, camarade, d'aucuns diront que le syndicalisme est à la société moderne ce que le mercurochrome est à la jambe de bois. À cela, je dirais, rappelez-vous l'essentiel. Camarades, le capitalisme, c'est l'exploitation de l'homme par l'homme. Le syndicalisme, c'est le contraire.
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13: Est-ce qu'il y a beaucoup de femmes qui croient au prince charmant ce soir dans cette salle? Nous, on y croit d'une certaine manière. En tout cas, quand on est plus jeune, on y croit parce que c'est à cause des Walt Disney qu'on nous a mis dans la tête depuis qu'on est toute petite. La Belle au bois dormant, avec le mec qui vient t'emballer pendant que tu dors. Moi, j'ai vu cette histoire deux fois, dans La Belle au bois dormant et dans Faites entrer l'accusé. Je pense que le prince charmant d'aujourd'hui, c'est rien d'autre qu'un pauvre type qui a peur de venir te parler en soirée. Alors il met du GHB dans ton verre. Et après tu t'endors. Et après il t'emballe. Et il t'emballe bien dans un sac poubelle après t'avoir découpé en morceaux. De quoi Michel? Je t'ai pas présenté ma copine? Bah attends, ne bouge pas. Je te présente Stéphanie. Ma moitié. Enfin sa moitié. Et nous, on est vraiment inquiète. J'ai une amie maintenant, du coup, elle a peur de boire dans les boîtes de nuit à cause de tout ce qu'on pourrait mettre dans son verre. Du coup, elle boit qu'aux toilettes, par précaution. Et parce que c'est une crevarde aussi. Et elle me dit, Candy, mais attends, tu te rends pas compte, avec tous les fous et les tueurs en série qu'il y a dehors, faut se méfier. Et moi, je lui dis, tu as tort. Un fou et un tueur en série, ça n'a rien à voir. Pour moi, un fou, c'est un type, un matin, il s'est levé un dimanche. Quelle belle journée! Je vais chercher du pain. Bonjour, madame la boulangère. Mais je suis un fou en fait! Alors qu'un type qui a décidé que tous les lundis il buterait une blonde d'environ 1m75, pesant 52 kg, habitant seul ou avec un chat, c'est pas un fou. C'est un mec organisé. C'est pour ça que nous les femmes, soi-disant, on pourra jamais être de vrais bons tueurs en série parce que, soi-disant, on n'est pas assez bien organisé. Soi-disant, au vu de nos sacs à main. Et il y a des femmes, elles sont sorties pendant des années avec des hommes, c'était des tueurs en série, elles s'en sont jamais rendues compte. Quand même, quand le mec il sort toutes les nuits le chien pendant 4 heures, soi-disant pour qu'il fasse ses besoins, il n'y a pas un moment donné tu te poses des questions? Imaginez si le chien il pouvait témoigner.
14: Martin, viens voir. Ouais, bah c'est parce que je suis resté longtemps dehors. Viens voir. Je te jure, c'est pas moi. J'ai pas des problèmes pour chier. C'est lui.
13: Alors, je pense sincèrement, mesdames, que nous, on veut protéger le jardin secret de nos mecs. C'est pour ça qu'elles s'en rendent pas compte, ces femmes-là. Parce que nous, on s'imagine, messieurs, que votre jardin secret ressemble au nôtre. Bien rangé, beau. Jamais on imagine qu'en réalité, les gars, votre jardin secret, eh ben, c'est une grosse décharge. Avec des rivières de bière qui coulent dedans. Avec des filles super bonnes qui dansent sur des pizzas géantes. Pendant que vous regardez le foot, ouais. Et souvent, les nanas sur lesquelles vous fantasmez, elles ont rien à voir avec la fille que vous présentez à vos parents. Alors, souvent, les nanas sur lesquelles vous fantasmez, elles ressemblent à une grosse bouche, posée sur des gros seins, et la grosse bouche, elle fait « Vas-y bébé, c'est bon, t'es le meilleur !» Alors que la fille que vous présentez à vos parents, elle ressemble à celle qui a bien voulu de vous. Tout simplement. Nous aussi, hein, parfois, on aimerait bien être la nana sur laquelle vous fantasmez. Hein. Ne serait-ce que pour un premier rendez-vous avec vous, messieurs. Est-ce que vous savez que nous, les femmes, pour un premier rendez-vous avec vous, on pose une journée de RTT pour se préparer. Pour s'épiler, se maquiller, s'habiller. Arriver devant vous et vous faire « Je suis désolée, je sors du boulot, j'ai pas eu le temps de me changer. » Il faut savoir, messieurs, que si à ce moment-là, on vous plaît pas, on vous plaira jamais. Parce qu'à ce moment-là, nous, on est au top de nous-mêmes. On a l'impression de descendre les Champs-Élysées, alors qu'on descend juste les poubelles, mais wouh! Et en général, ces jours-là, personne ne te remarque. C'est toujours les jours où on est habillé n'importe comment, dans un jogging tout pourri, les cheveux en l'air, qu'on a une cote incroyable. Vous savez pourquoi? Parce que quand on est dans un jogging tout pourri, les cheveux en l'air, ils se disent « Elle, elle a rien fait depuis longtemps, y'a moyen !»
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2: J'ai pu voir les films d'horreur, bordel. Faut bien qu'on nous propose des cons. Bah, je vois un film d'horreur classique. C'est toujours à peu près la même chose. Hein. C'est toujours une bande de jeunes. C'est qu'ils louent une maison isolée du restant du monde à cause de la marée ou je sais pas quoi. Toi, déjà un coin où on n'irait pas, nous, déjà, toi. Hein. Bon, eux, ils la louent. Ils la louent. En plus, j'ai oublié de vous dire, évidemment, à la maison, il y a eu un carnage dans cette maison il y a 40 ans, dont, manifestement, tout le monde se branle. Hein, ils ont 20 ans, il y a 6 gonzesses à épater, ils la louent. Hein. Bon, en plus, même le prix de la location, hein, je m'excuse. Hein, la baraque, c'est toujours un petit château, tu sais, genre 35 pièces. Hein, le prix, 250 francs le week-end. Je m'excuse, ça sent un petit peu la merde, hein, quand même. Hein. Bah, ça fait même pas 10 balles la piole, je veux dire. Enfin, je reviens pas là-dessus, il est loup. Bon, je vous passe aussi les détails sur le gars au début du film qui les amène en chaloupe. Ça fait toujours rigoler, le chaloupe. Non, c'est, j'ai dit que la maison était isolée hein, à cause de la marée. Hein. J'ai essayé de noter hein, aussi les trucs. Bon, et alors donc, le gars au début du film qui les amène en chaloupe, qui normalement devait rester avec eux, hein, et puis qui bizarrement repart au dernier moment, au moment où la nuit tombe, brutalement d'ailleurs, à 14h30. Et là, vous avez la nuit d'horreur, là, tu vois. Ce que vous avez remarqué, mesdames et messieurs, dans les films d'horreur, ils font tomber la nuit quand ils veulent. Hein. Ah oui, ils sont pas gênés avec ça, hein. Surtout dans les Dracula. Ah ben, les Dracula, faut pas y aller pour bronzer, là-bas, parce que... Les Dracula, c'est simple, le soleil, il se lève à 11h, à midi et demi, il fait nuit, hein, c'est terminé. Ah oui, sinon, comment tu veux qu'il les surprenne, hein, Enfin, bref, personne tombe de son siège d'étonnement dans le cinéma. Un quart d'heure après le début du film, il y a 8 morts. Toi. Pas un rhume, pas une méningite, hein. Que des morts violentes. C'est des mecs grillés vifs dans la cheminée... 200 kilos de ketchup, des outils de jardinage, de la viande collée au mur partout. Bon, normalement, il devrait s'installer une espèce de méfiance dans le groupe qui reste quand même. Penses-tu? Donc à ce moment-là, je vous rappelle les chiffres, hein, il reste 4 blaireaux, hein, on est bien d'accord. Hein. Et à ce moment-là, le plus trapu des 4, il dit aux 3 autres, il dit, j'ai entendu un bruit au grenier, un bruit à la cave. On va faire 2 groupes de 2. Je suis désolé, non. Personne fait 2 groupes de 2 à ce moment-là. Il y a déjà eu 8 morts. Hein? Faut 2 groupes de 2 un autre jour. Hein? C'est vrai qu'il y a des tas de jours où c'est agréable de faire 2 groupes de 2. Hein? Ça, moi, je vois au Monoprix de Neuilly, le jour vers chez moi. On était 4, on a fait 2 légumes, 2 aux alcools, on a gagné un quart d'heure. Mais là, non. Là, on a 8 potes morts, je sais pas si vous en pensez. Normalement, on n'est plus que 4, on se met dos à dos sur la table du salon, avec toutes les lampes électriques, et on attend. Hein. Et puis là, le caméraman, faudra qu'il soit maladroit pour le louper, l'assassin. Hein. Bah oui, parce que jusqu'à maintenant, on a eu que les pieds dans l'escalier ou la main qui coupait le courant. Hein. Entre parenthèses, j'ai un cadreur comme ça dans un film, je le vire. Hein. Bah, dis donc, je lui demande pas de faire un gros plan, mais enfin, il pourrait l'avoir en entier au moins une fois quand même, hein. Parce qu'en fait, on sait rien de ce type, hein. C'est ça qui fout les jetons aussi, un petit peu. Hein. Alors, c'est pour ça, moi, à ce moment-là du film, eh ben, moi, je suis désolé, mais moi, je me lève et je me barre. Hein. Et j'aimerais bien que tout le monde se lève et que tout le monde se barre. Non, non, pas maintenant, pas maintenant. Alors, je sais pas ce qui s'est passé à la fin du film, hein, je vous dis que je me suis barré. J'imagine que les 2 de la cave, ils se sont fait trucider, puis les 2 du grenier, ben, y en a un qui a entendu un bruit dans le jardin, l'autre un bruit dans le garage, et ils ont fait 2 groupes de 1, et puis ils sont morts tous les 2. Tu sais que je te dis, il n'y aura plus qu'à attendre 40 ans pour qu'il y ait une autre bande de trous du cul qui la reloue, la baraque de merde. Et ça fera un autre carnage. Parce qu'il faut bien faire le numéro 2. Alors c'est pour ça que j'ai dit, moi je ne vais plus voir les films d'horreur. Au cinéma, on nous prend trop pour des cons.

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3: Coluche, c'est le plus grand catalyseur de la connerie à la française qu'on a jamais eu. Il mettait le doigt là où ça faisait mal et pour ça, il a jamais été remplacé, quoi. C'était un type exceptionnel, quoi. Et il manque aujourd'hui, quoi. Voilà, encore plus qu'avant. Il manque à notre société qui est complètement, en ce moment, complètement bouleversée. Bah, si on avait un Coluche, peut-être que... Hein. Voilà.
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4: Amis de la poésie, bonsoir. Le poème que j'ai choisi de lire pour vous ce soir est de Marguerite Edmond de Valmore et s'intitule « Je ne sais plus ». Si vous pouvez faire moins fort parce que c'est pour un poème, alors... Non, pas mielleux, mais que, si ça peut être plus doux quand même, parce que c'est un peu plus léger, je veux dire... Non, pas mielleux, mais dans les pastels, un peu... Guimauve. C'est mielleux, guimauve. Ah bon, bah faites mielleux. Je ne sais plus pourquoi je t'aime. Je ne sais plus ce qui me pousse vers toi. Je ne sais plus pourquoi, quand je te vois, mon cœur s'évanouit à ta vue. Je ne sais plus pourquoi, quand tu t'approches de moi, un immense bonheur monte en moi et me pénètre. Mais je ne sais plus non plus pourquoi le soleil se lève et se couche. Je ne sais plus non plus pourquoi les arbres s'envolent et se reposent. Je ne sais plus non plus pourquoi les oiseaux refleurissent au printemps. Je ne sais plus.
5: C'est pas ça, t'es gouré.
4: Non, c'est ça.
5: Non, c'est le contraire.
4: Non, c'est les images poétiques.
5: Non, mais c'est les oiseaux, ça refleurit pas.
4: Non, c'est, vous pouvez pas comprendre, c'est des trucs... Déjà, moi j'ai du mal.
5: Non. Mais je crois que tu t'es gouré.
4: Non, ils l'ont écrit comme ça.
5: Ah, ils sont gourés alors, ouais.
4: Non, ils sont pas gourés, ils ont fait exprès.
5: C'est bourré.
4: C'est musicien. On reprend Aristote au printemps. Hein. Ouais, c'est ça, ouais, refleuriste au printemps. Je ne sais pas pourquoi la pluie, je ne sais plus ton âge, je ne sais plus ton nom. Je ne sais plus.
5: Eh ouais.
4: C'est vous qui m'avez fait gourer, j'avais bon aux oiseaux. Bon, on reprend aux oiseaux. Oh non, déconnez pas, les gens payent, merde. Qu'est-ce que tu fais, toi, comme oiseau?
5: Un canard?
4: Oui. Je ne sais pas pourquoi la pluie. Je ne sais plus ton âge, je ne sais plus ton nom. Je ne sais plus.
5: Ouais.
6: Bah oui, écoute, t'aurais pu l'apprendre, vraiment.
4: Vous la savez, ou la suite? Ah ouais. Tu l'as 7, hein?
5: Ouais, je fais le piano.
4: Ah, tu fais le piano, oui. Hein? Sale timbanque.
5: Alcoolique.
4: Je sais plus.
5: Ouais, ben quand on sait pas, on ferme ça.

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9: Quand j'étais en primaire, la maîtresse, on l'a respectée. 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Moi, elle me tirait les joues, comme ça. Hein ? 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
11: Tu verras quand t'auras un enfant, il va te dire « Papa, je veux une feuille pour dessiner. » Tu vas lui donner le bloc entier, tu vas lui dire « Tiens, vas-y, fais des dessins, éclate-toi. » Il va te demander « Est-ce qu'il fait une maison ?» Tu vas lui dire « Fais tout le quartier avec tous les voisins, des voitures, des avions, fais ce que tu veux. » Après, tu vas t'extasier devant les dessins de l'enfant alors qu'ils vont être bidons. Ça d'ailleurs, j'aime pas, moi je fais pas. La plupart des dessins d'enfants, ils sont nuls et tout le monde fait « Oh là là, c'est incroyable, oh là là, tu l'as fait tout seul ?» Ben heureusement, si quelqu'un l'a aidé en plus, alors là... Mon fils, il m'a montré une maison. Putain, je lui ai dit, écoute-moi bien.
12: Merci. Merci.
11: On habiterait une maison comme ça.
12: On serait dans la mer.
11: Alors tu vas aller me faire une maison en bonne et due forme, hein?
12: Avec... C'est qui ça? C'est maman, ça?
11: Oh putain, ne lui montre pas, ne lui montre pas. Non, sérieux, ne lui montre pas.
12: Va refaire ta mère, va refaire ta mère, non sérieux.
11: Et ça c'est qui à côté? C'est qui?
12: Ça c'est moi.
11: Ça c'est moi. Papa il est plus petit que maman et il est bleu. Tout le temps cette hypocrisie à s'extasier devant les dessins d'enfants, c'est exactement comme pour les photos d'enfants, c'est incroyable. Les gens qui te proposent de voir la photo de leur enfant et qui te la montrent, déjà ils te proposent de voir la photo de leur enfant, comme si on pouvait répondre non, tu sais. T'imagines quelqu'un qui dit « Tu veux voir une photo de mon fils ?» Tu lui dis « Franchement, non, je le sens pas, j'ai pas envie. » Sérieux, non, j'ai pas envie, voilà. En plus, s'il est moche, il va être mal à l'aise, laisse tomber, j'ai pas envie. Et quand il te montre la photo, enfin même pas quand il te la montre, il a à peine fait le mouvement pour la sortir, t'as même pas vu encore le visage de l'enfant que déjà tu dis « Il est mignon. » Mais arrête, les enfants ils sont pas mignons. Il y a des enfants, je te montre la photo, tu dis il est vivant. Cette hypocrisie permanente toujours. Si c'est le papa qui te montre la photo, tu lui dis qu'il lui ressemble pour lui faire plaisir. Si c'est la maman qui te montre la photo, tu dis qu'elle lui ressemble. Et bien sûr, tu vas pas dire le contraire, putain, qu'est-ce que c'est que ce délire? Tu t'imagines dire « Ah, tu sais qui me rappelle ?» Non, non, non, comment il s'appelle, là? Bébert, le mec qui bossait avec ta femme, là, tu te rappelles? Bébert. Moi, je trouve que Bébert, ça fait partie de ses prénoms français.

0: penser que les mecs, ils les ont eus qu'après un certain âge, quoi, tu vois, non?
1: La semaine dernière, à propos de prénom, j'ai reçu un faire-part de naissance par texto, et parce que ça se fait de plus en plus. Il y a juste une chose que je comprends pas, mais vraiment, je vous jure que j'aimerais comprendre. C'est le besoin d'indiquer le poids du bébé quand on annonce la naissance. C'est juste, moi je trouve ça super impudique, c'est intime quoi. C'est sa vie privée quoi, déjà on dévoile à tout le monde quoi. C'est... Pourquoi? Parce que c'est un bébé, sous prétexte que c'est un enfant, on peut tout dire à tout le monde. T'imagines, pour les adultes, tu ferais ça? Non, franchement, sérieux. Je vous invite aux 30 ans de ma femme, 75 kilos. Je m'en fous de savoir que le bébé fait 2 kg 739. Ah là là, c'est une belle quantité d'humanité. Qu'est-ce que j'en sais rien. J'arrive pas à comprendre ce truc. Il y en a même, ils font mieux. Alors là, ça me fascine. Mais là, ils te prennent pour des cons. Hein. Ils te font croire que c'est le bébé qui t'a envoyé le texto. Tu connais ce truc? Mais attends, oh, on est où là? L'autre jour, je reçois bonjour, je m'appelle Bilal. Ma maman se porte bien, mon papa est fou de joie. Je suis arrivé au monde. Voilà, putain, j'ai pris le portable, j'ai dit Bilal, dis à ton père qu'il arrête de se foutre de ma gueule, s'il te plaît, merde. Super, Ahmar, calme-toi, oh!

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2: Je vais pas top en ce moment. Je vais pas top parce que dans une semaine, je fais un check-up. J'ai rendez-vous chez le médecin pour faire un check-up. Et je flippe de ça, mesdames et messieurs. Et même la salle d'attente m'inquiète. Je comprends pourquoi on appelle ça une salle d'attente. Faire poireauter pendant des heures des patients malades dans une pièce pas aérée. Tu arrives avec tes microbes, tu repars avec les tiens plus ceux des autres, sans déconner. Non, c'est vrai, j'ai peur parce que, tu vois, je me sens pas bien. Si tout pouvait être aussi facile qu'à l'infirmerie du collège. C'est vrai, à l'infirmerie du collège dans les années 90, tu pouvais avoir la gale, la lèpre, le choléra, une amputation du bras, une descente d'organes. L'infirmière te filait toujours le même traitement, un sucre. De la sixième à la troisième, j'ai passé les trois quarts de ma scolarité au collège, à l'infirmerie, à sucer un sucre. Je suis arrivé en seconde, j'avais 2,5 g de diabète dans le sang. Hein, je ne vais pas vous embêter avec ça, mesdames et messieurs, mais je suis vraiment hypochondriaque. J'ai très peur de la maladie, j'ai peur de ça, j'ai peur de vieillir. Et on va pas se mentir, j'ai pas honte de le dire, il m'arrive d'aller sur le site Doctissimo. C'est un site médical où les pires hypochondriaques au monde s'échangent leurs symptômes. Une sorte de bon coin de la maladie. En fait, si tout va bien dans ta vie, si tu n'as pas de soucis particuliers, va sur Doctissimo. Et tu auras la certitude immédiate que tu vas mourir. Et en plus, on sait que c'est de la connerie tout ça. On sait que c'est nul, ça n'existe pas, c'est faux. Tu n'as jamais un généraliste qui t'a dit « Ah là là, continuez le traitement, Imodium, matin, midi et soir, et si vraiment au bout d'une semaine ça persiste, allez sur Doctissimo. » Jamais. Puis il faut voir les messages que les gars s'échangent. T'as l'impression qu'ils passent leur journée à se palper. Bonjour, c'est Glaucome 84. J'espère que vous n'allez pas trop mal. Ce matin, au réveil, comme ça, la palpation, détection d'une grosseur au niveau du pubis, normal.
3: Ouais, salut, Glaucome, c'est Coussi Coussa du 13. Écoute, tu vois, moi, j'ai eu la même chose que toi il y a 6 mois, et ben manque de bol, c'était une tumeur, voilà. Allez, je te laisse, j'ai 3 semaines à vivre. Bisous, ciao.
2: Et toi, tu lis les 250 réponses allant du chikungunya à une hernie testiculaire post-Tchernobyl, et tu finis ta nuit en mode palpation à te chercher une troisième couille. Qui, partant du principe que qui cherche trouve, fera une apparition très remarquée aux alentours de 5h du matin, provoquant chez toi crise de larmes, angoisse, rédaction d'un testament. Et comme le disent si bien 90% des généralistes, pour la modique somme de 25 €, un excès de stress. Le stress du temps qui passe. Et contre ça, on n'y peut rien. On peut juste retarder les effets. Mieux manger, par exemple. On nous dit souvent, il faut manger équilibré. Moi, j'ai essayé de manger bio. J'ai essayé de faire mes cours chez Naturalia. Bio, c'est bon, ouais. Bio, c'est bon. Bio, c'est bon. Bio, c'est cher, surtout. C'est chiant de manger équilibré. C'est chiant. Mon meilleur ami mange bio. Il s'appelle Cédric. Il sait ce que je pense de lui. C'est le mec le plus chiant d'Europe. Quand tu vas prendre l'apéro chez Cédric, il n'y a jamais de chips, il n'y a jamais de cacahuètes, il n'y a jamais de tuc. Il y a des graines de courge, putain. Et du millet, je suis pas un canari. Buveur de lait de soja, bouffeur de barres protéinées, abonné à Bifidus Magazine. Quand je pense qu'il y a 10 ans de ça, à la télévision, on pouvait voir Maïté littéralement violer une anguille.
4: Mais Micheline, ne vous inquiétez pas, elle ne souffre pas, hein. Elle ne souffre pas.
2: Et putain, elle ne souffre pas. Aujourd'hui, Maïté et Micheline, elles finiraient au goulag. Où elles se feraient trucider sur les réseaux sociaux. Alors à l'époque, il n'y avait pas les réseaux sociaux, mais là, il y aurait un hashtag Maïté, c'est sûr.

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1: En France, vous êtes angoissé par la philo. Je ne sais pas pourquoi. Peut-être le mot est beau. Hein. Le mot est beau, il vient du grec, c'est élégant. Mais ça veut juste dire réfléchir à qui on est. Réfléchir. Non, mais c'est vrai. Tout le monde fait ça. On est tous philosophes. Alors à la télé, il y a des gens un peu prétentieux qui passent. Et en dessous de leur nom, il y a écrit philosophe. Vous voyez ceux avec les longs cheveux là. Eh ben. Il y aurait écrit bipède. Ce serait la même chose. Je dis ça pour. Ça vous détendra quand vous les verrez. Non, parce que en France, vous avez ce rapport du bac philo qui est un problème. En Belgique, on est plus tranquille. Vous pouvez citer un grand philosophe belge. Ça vient pas spontanément. Moi, j'ai tapé sur Google « philosophe belge ». Le premier qui sort, Jean-Claude Van Damme. Mais c'est pas le plus mauvais, c'est pas le plus mauvais de l'équipe. Je vous donne une phrase de Van Damme, ça va vous faire la soirée et peut-être même les jours qui vont suivre. Il a vraiment dit, et c'est magnifique, un bon truc pour avoir l'air d'avoir 10 ans de moins, quand on te demande ton âge, vieillis-toi de 10 ans. C'est brillant, oui. Je vous laisse un peu le temps parce que faut la digérer, mais j'ai beaucoup lu Bernard-Henri Lévy. Il n'y a pas une phrase qui est aussi bonne que celle-là. Donc, bon. Non, j'ai réfléchi un peu à la philo en me disant, mais à partir de quand, dans l'histoire de l'humanité, les humains ont réfléchi à la mort? Et je pense que c'est arrivé tout de suite. Le jour où un premier homme est mort, les autres n'ont pas compris. Ils se sont dit, mais qu'est-ce que c'est? Il était là, ça fait longtemps qu'il dort. Meilleur. Alors j'explique pour le jeune. Le premier homme à nous avoir quittés s'appelait Meilleur. Et c'est comme ça qu'on a pu en déduire que ce sont les meilleurs qui partent. Ça c'est une vanne, ne la tentez pas chez vous. Vous allez prendre un bide. Hein. C'est un truc de professionnel, c'est testé en soufflerie. Et donc, meilleur n'est plus. Et les autres comprennent autour quelque chose de très important pour nous. Ils comprennent que les choses ont une fin. Et c'est rassurant de savoir que les choses ont une fin. Et je ne dis pas ça que pour les films de Michael Haneke, mais de manière très globale. Et cette fin, il lui donne un nom, il l'appelle la mort. Et il y en a un qui pige autour ce que ça représente pour lui. Il dit, merde, si meilleur n'est plus, s'il est mort, s'il se réveille jamais. On a perdu sa recette exceptionnelle du pudding. Là aussi, je vous l'apprends, mais meilleur faisait un pudding fantastique. Mais il n'avait jamais expliqué, parce qu'il ne pensait pas qu'il allait mourir, évidemment. Il s'est dit, bah, c'est moi qui vais le faire. Et donc, à partir de ce moment-là, les humains ont compris que quand il y avait un savoir, il fallait se le transmettre. C'est le début de la civilisation. Nous sommes le réceptacle de tous les savoirs transmis depuis ce moment-là. La seule chose qu'on a perdue, et c'est définitif, c'est la recette exacte du pudding. On ne saura jamais comment faire un bon pudding. C'est dingue. Bien plus tard dans l'histoire de l'humanité, les Anglais ont essayé d'en faire. Ça ne peut pas être les bons ingrédients. Je crois qu'on l'aurait goûté.
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3: C'est un Indien qui veut changer de nom parce qu'il a un nom trop long, il a un nom à rallonge. Et alors il va voir quelqu'un pour ça et puis il va à la préfecture donc de là où il habite. Et puis il dit, moi vouloir changer de nom. Moi avoir nom trop long. Ah bon, oui, effectivement, allez-y, comment vous appelez? Et l'Indien il fait, moi m'appeler petit train à vapeur qui sillonne la colline sans dérailler jusqu'à la plaine ensoleillée. Oh putain. Oui, effectivement, c'est un peu long. Et vous appelez comment finalement? Et l'Indien il fait, tout, tout.
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4: Avec les décaféinés ce matin.
5: Bonjour Bruno.
4: Salut les gars. Bon, bah, donc les révisions du baccalauréat ont commencé pour plus de 100 000 lycéens. Il faut savoir qu'en 2020, le taux de réussite était de 92% et en 2025, il a chuté à 85% quand même.
6: Eh oui Bruno, et oui, les élèves furent meilleurs avant.
4: Voilà.
6: Pas que pour les élèves, visiblement. Non. Et c'est pour ça que pour les aider à avoir leur examen, on a créé une radio spéciale.
7: Bac et mention.
6: Ah putain, je l'ai eu. Et sur bac et mention.
7: Ah putain, je l'ai eu.
6: On vous informe que ce ne sont plus les élèves qui s'adaptent au niveau du bac, mais les épreuves du bac qui s'adaptent au niveau des élèves.
8: Oui, on a d'ailleurs assisté à une session de révision entre élèves, hein, oui. En région parisienne, au lycée Thibaut InShape.
9: Eh, viens, on révise la philo.
8: Ok, alors vas-y, qui c'est qui a dit si tu kiffes, alors mets un pouce bleu ma couille.
9: Squeezie.
8: Putain, t'as sûr, tu gères grave.
9: Épreuve de maths, j'ai 1000 followers, j'en gagne 10. Combien j'ai de followers?
8: Attends, 10, 1000, 10 000.
9: Comment tu fais? T'es trop fort.
8: Géographie, c'est où Tokyo?
9: Ah oh là là, j'ai pas appris si loin moi.
8: Ouais, pardon, c'est chaud. C'est où les toilettes du lycée?
9: À gauche de la salle des profs.
8: Ah, tu gères grave, on va l'avoir.
6: Et tout de suite sur bac et mention.
7: Ah putain, je l'ai pas eu.
6: C'est la rubrique de nos experts.
10: Oui, bonjour. Voilà, donc nous avons trouvé la solution pour qu'il n'y ait plus de triche au bac.
11: En effet, voilà, il suffit de demander aux élèves de passer les épreuves intégralement nus. Voilà. Ainsi, ils n'auraient plus aucune possibilité de cacher des antisèches sur eux, puisqu'ils devront déposer leurs vêtements à l'entrée de la salle d'examen et rester à poil aux écrits comme aux oraux.
12: Excusez-moi, bonjour. Je suis Patrick B. Et oui. je voulais dire que si cette mesure passe, je viens être examinateur cette année. Je suis dispo.
10: Oh là, il faut se tirer.
13: Il n'était pas en garde à vue.
10: Il y a un problème. Ça attire les problèmes.
13: Il faut qu'on revoie ça.
10: Lundi 10h.
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6: On termine avec un chanteur qui s'est planté à toutes les épreuves du bac. C'est Claudio Casero.

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2: Il y a des solutions aux problèmes du monde, mais parfois elles sont compliquées. Par exemple, il paraît que on est trop nombreux et ça va être dur de nourrir tout le monde. Moi, j'ai une solution, mais je sais pas si ça va vous plaire. Vous voulez que je vous la dise? Ouais, vous avez l'air motivé pour sauver le monde, vous. Bon, alors ma solution, c'est le cannibalisme. Ben, ouais, parce qu'il y a des pays qui sont trop nombreux et des pays qui meurent de faim. On a qu'à donner à manger des Asiatiques aux Africains, tu vois. Bon, c'est vrai qu'il y aurait quelques Somaliens qui diraient « Putain, on mange encore chinois !» C'est assez fascinant le cannibalisme, hein, c'est assez fascinant le cannibalisme. Parce que les tribus qui pratiquaient le cannibalisme, en général, elles mangeaient les autres pour prendre leur force. Bon, il y a quand même un avantage, c'est que ça t'économise les salles de sport, tu vois. Et puis quand tu te renseignes sur le cannibalisme, tu tombes sur une histoire, en fait, avec un crash qui a eu lieu dans les Andes. Une équipe de rugby qui est tombée donc en avion, et les survivants ont dû se débrouiller pour manger ceux qui n'avaient pas survécu. Et ça, c'est dur quand même. Tu sais, psychologiquement, ça te marque, parce qu'au début, ils ne voulaient pas. Au début, ils ont commencé à manger l'avion. Il y a un moment, ils se sont rendus compte que c'était pas très nutritif. À un moment, le gars, il disait ah, « j'ai mal au ventre, je sens comme une barre, là. » « T'as mangé quoi ?»« Bah, une barre, en fait. » Et donc, à un moment, ils ont dû commencer à choisir qui ils allaient manger, tu vois. Je me demande s'ils ont fait comme dans Koh-Lanta, s'ils ont fait un conseil. Hein, tu sais, avec le petit feutre comme ça. « Je choisis Peter !» Parce qu'il disait que j'étais mauvais sur le terrain, on va voir si lui, il est bon. Mais le pire, c'est qu'au bout de quelques jours, ils ont commencé à critiquer la cuisine, tu vois. Tu sais, il y en a un qui disait « Bah ouais, je veux pas dire du mal de Jean-Claude, mais je le trouve un peu sec. » Et les gens qui ont survécu à ce crash, après, ils ont donné des conférences dans le monde pour parler de leur expérience. Et je pense qu'à chaque conférence, à la fin, au moment des questions-réponses, il doit y avoir un moment de gêne. Un moment où personne n'ose poser la question qui te fait passer pour quelqu'un de bizarre. C'est bon ou pas ? Genre par rapport à des knackis. Bon, sinon, j'ai une autre solution pour qu'on évite de trop gaspiller, pour qu'on essaie de survivre tous ensemble. Vous voulez que je la donne ou pas ?
3: Oui.
2: Ah ouais. En fait, j'ai une solution, c'est que j'ai décidé de finir mes médicaments pour éviter le gaspillage. Ouais, j'ai toujours un petit peu trop de médicaments, je sais pas pourquoi. Alors j'ai voulu les finir, j'ai pris mes antinausées. Vous allez me dire, ça sert à rien de prendre un antinausée si t'as pas la nausée. Eh ben, détrompez-vous, ça m'a permis de regarder « Touche pas à mon poste ». Il faut faire attention avec les médicaments parce qu'il y a certaines posologies que j'ai perdues, moi, et j'ai fait des mélanges bizarres. Alors moi, j'ai fait un mélange assez exceptionnel, j'ai pris un laxatif avec un antidépresseur. Je déconseille. En fait, t'as la colique, mais t'es content. Les médicaments ont des effets, hein, même si t'es pas malade. Hein. Par exemple, si tu prends un médicament contre le dédoublement de personnalité, bah, le médicament t'aide à supprimer une personnalité. Mais si tu le prends sans avoir ce dédoublement, bah il te reste zéro personnalité, tu vois. Tu te mets à voter Bayrou. Tu sais, d'un coup, tu deviens insupportable, t'as un pull sur les épaules, tu choisis le plat du jour, c'est horrible. C'est comme si tu prends un médicament anti-Alzheimer, tu vois. Si t'as pas Alzheimer, tu prends la pilule, ça doit te faire des flashs mémoire, tu vois. D'un coup, tu fais, attends, le 6 mars 2008, à 10h02, bah j'ai pas eu mon spéculoos avec mon café.
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9: Moi, je viens d'avoir mon deuxième enfant. Non, n'applaudis pas. Tu sais pas ce que je veux dire. Ah oui, parce que ça veut dire que quand je suis là, c'est pas moi qui les garde. Parce que la petite de 4 ans, là, elle a un âge, 4 ans, c'est, je pense qu'il faut laisser l'enfant au bord de l'autoroute. À 4 ans, vraiment, c'est insupportable. 4 ans, elle est en train de me rendre fou. Je vous dis un truc, on est dans un espace de liberté d'expression. Ça reste entre vous et moi. Hein. Mais la petite de 4 ans, dans pas longtemps, je pense, va se manger une balayette, quoi. Vraiment, je... Elle marche chez moi, on dirait que c'est elle qui paye le loyer. Elle regarde mal les gens comme ça. Parfois, elle me défie du regard comme ça. Je lui dis, qu'est-ce qui se passe? Elle me dit, parle pas avec moi, gros. Parle pas avec moi. C'est... Sa mère qui lui apprend ça, elle écoute trop de rap et tout. Parfois, j'essaye d'avoir de l'autorité. Je lui fais les gros yeux comme mon père à l'époque. Mon père, il faisait ça. Il me regardait, il me disait, viens ici, je venais. La dernière fois, j'ai voulu faire ça, je l'ai regardé. J'ai dit, viens ici. Elle m'a dit, pitoyable, papa. Et ça, c'est ma belle-mère qui lui apprend, cette connasse. Vraiment, c'est... Non, je peux plus voir les belles-mères, c'est un truc, c'est... Mais bon, j'essaye d'être un papa cool et tout, tu vois. J'ai, par exemple, je n'ai jamais mis de fessée. Moi, je suis dans l'éducation positive, pour ceux qui ne voient pas ce que c'est. C'est quand la communication, elle est rompue avec l'enfant. Ils préconisent pour créer du lien et pour optimiser la pédagogie et son intelligence, de se mettre à la hauteur de l'enfant, comme ça. Tu dois le regarder dans les yeux et lui dire, écoute, chérie, maintenant, il faut obéir, sinon papa, il va se foutre en l'air, ok? Montessori, ils appellent ça les bâtards. Montessori. Alors, je ferai beaucoup de blagues ce soir, mais Montessori, c'est très bien. C'est très bien, mais il manque une toute petite chose à Montessori. Une bonne tarte dans la gueule, en vrai. Bien évidemment, je ne banalise pas la violence faite aux enfants. Je frapperai jamais mes enfants. En public, en tout cas. Je déconne, bien évidemment, je déconne. Mais là, récemment, la petite, elle voulait pas manger son assiette le soir. Elle a tout jeté par terre, elle a tout cassé. Je ne veux pas ça, je veux une pizza. Un petit Godzilla, comme ça. Et moi, je me tourne vers ma femme, parce que c'est ma femme qui me l'impose. Vous l'avez bien compris. Moi, j'ai grandi dans une famille de 10 enfants, hors taxe. C'était vraiment... Oui, parce qu'il y en a toujours qui courent chez toi, c'est pas à qui ils appartiennent. C'était un peu la jungle, quoi, la loi du plus fort. Et dans les familles nombreuses, les gens le savent, hein, la loi du plus fort, généralement, pour savoir qui est le plus fort, c'est celui qui a la télécommande. Moi, je suis arrivé en deuxième position. J'avais un grand frère. Quand il l'avait, c'était Excalibur. Il avait le droit de vie ou de mort sur toi. Vraiment, elle est... Va me chercher des chocs à pic, du coca. Et t'étais obligé de répondre. Sinon, tu finissais au goulag. Dans les toilettes. Et moi, j'étais là, dans les toilettes, avec mes frères et sœurs. T'es là pour quoi, toi? J'ai pas voulu lui apporter des danettes choco. Et toi, t'es là pour quoi, toi? Moi, je suis en train de chier, frère. Voilà. Et moi, j'ai grandi dans cette éducation-là, et je dois essayer de Montessori avec ma fille, quoi. Et je regarde ma femme et je lui dis, mais qu'est-ce qu'ils préconisent dans Montessori, dans ces moments-là? Elle me regarde et me dit, laisse-la s'exprimer. Elle manifeste son mécontentement face à cette société patriarcale qui l'oppresse. J'étais là, wow, je crois que c'est toi que je vais balayer, en fait. On n'applaudit pas ça, elle applaudit la violence, elle. Tu sais, je prends sur moi, mais à un moment donné, la petite, elle manque trop de respect. Et à un moment donné, je sais plus si c'est ma fille ou un mec bourré à 4h du matin qui m'a bousculé, quoi. Je suis là, je commence à trembler, je la menace, je suis là, reste tranquille. Ma femme, ça l'a énervé, elle a dit, tu sais très bien que j'aime pas quand tu agis comme ça. Tu prends tes affaires, tu sors, tu vas te calmer. C'est moi qui suis puni. Je sors, je marche dans la rue énervé, le téléphone au point comme ça, je suis là, oh, on me prend. Et au bout d'un moment, ma femme, elle appelle, et là, je suis là, ah ouais, tiens, bah tiens, tu tombes bien, toi. Allô? Il faut que je rentre chez moi après, c'est pour ça. Oui, quoi? Mais bien évidemment que je suis quelqu'un de déconstruit, tu rigoles ou quoi? Bien sûr que je suis woke, je vote à gauche, bordel. Bien, pardonne-moi auprès de notre fille, pardon, bisous, voilà, à tout à l'heure. Je raccroche, hypocrite. Parce que dans ma tête, je sais que la petite, si je la croise toute seule dans le couloir, c'est sûr, je lui mets un pénalty, quoi. Ça, c'est dans mon imagination, quoi. Et dans mon plus grand bonheur, il y a le deuxième qui vient d'arriver il n'y a pas longtemps. Il est là. Il est tout le temps là. là, lui, hein, il veut pas rentrer chez lui à un moment donné. Ah, c'est dur d'aimer une deuxième fois. Hein. Si vous êtes arrivé en deuxième position, vous n'étiez pas le projet, sachez-le. Hein. Ah, c'est dur, mais il n'y a pas longtemps, on a recréé du lien, ça y est, on se tutoie et tout maintenant. Si je dis ce que tu veux, tu m'appelles papa, hein, je m'en fous, hein, vraiment. Mais... Parce que j'ai circoncis mon fils, c'est ça qui nous a rapprochés alors. Mais c'est pas un truc culturel, ou, tu vois, parce qu'il y a des gens qui disent il s'appelle Richard, c'est ça? Mais il n'a pas une tête d'arabe, lui. Alors qu'est-ce qu'il est exactement? Il est juif, il est musulman. Je suis ni juif, ni musulman, ok? Je suis tranquille pendant cette période. C'est pas le moment. Non, mais j'ai vu une vidéo en trop sur Instagram. Un jour, apparemment, c'est hygiénique. Un mois après, le petit était sur le billard. Squeak! Deux, trois jours après, je me suis dit, t'as pas fait une connerie, là? Après, je me suis dit, en vrai, c'est pas ta teub. Tu t'en fous, hein? Et j'avais pas à quoi m'attendre, moi j'ai appelé la clinique et tout, parce que j'avais demandé le numéro à un de mes potes qui est juif, je lui ai dit t'as pas un médecin qui peut me faire ça bien tout. Il m'a donné le numéro d'un mec, je les appelle, il me dit vous prenez des compresses, des trucs, il y a plein de trucs à prendre, et à la fin il m'a posé une question, j'étais perdu. Il m'a dit est-ce que vous voudrez garder le prépuce? Il m'a dit qu'est-ce que je vais foutre avec un prépuce? J'en veux pas de cet anneau, je suis pas sauron moi, je veux dire... J'habite même pas à côté d'un volcan. Je veux dire, qu'est-ce que je veux foutre avec ça? Et j'ai raccroché, j'ai dit, je vous rappelle, j'ai appelé mon pote, j'ai dit, qu'est-ce que vous foutez avec le prépuce? Il m'a dit, frérot, si tu veux faire comme nous, tu vas dans un parc, dans un jardin, tu creuses un trou, tu mets le prépuce dedans, tu rebouches le trou, il me dit. Ça apporte bonheur, il me dit. Tu me prends pour un con, toi, ou quoi? Après, je l'arrose et un juif qui pousse. Comment ça se passe?
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0: Moi, parfois, je joue dans des endroits qui donnent envie de mettre fin à sa carrière. Et à sa vie. Par la même occasion. Parfois, je joue dans des patelins que je savais même pas qu'ils existaient, devant des gens. Je savais pas que ça existait. J'avais déjà vu des tableaux de Picasso, mais je connaissais pas l'odeur. Parfois, je joue devant que des personnes âgées. Parfois même très âgées. Parfois même usagées. Des personnes devant lesquelles le terme de spectacle vivant perd tout son sens. Alors moi, je me présente, hein, je m'appelle Élodie Pou. Oh là là, c'est moche. Merci beaucoup, mais on ne choisit pas. Et alors moi, ça fait plusieurs années maintenant que je monte sur scène de manière professionnelle. Avant, j'avais un autre métier, hein, un métier que je ne souhaite à aucun être humain normalement constitué. Surtout s'il tient à le rester, hein, je travaillais dans les écoles maternelles. Ouais. Même si j'avoue que les enfants sont une grande source d'inspiration, hein, ça c'est vrai. Moi je me rappelle par exemple de cette journée d'école où il pleuvait depuis des heures et des heures. Hein, vraiment, l'orage grondait, le vent soufflait, les enfants étaient tristes. Ils regardaient par la fenêtre avec leur petite bouille comme ça.
2: Zébaïus, Yéroi, pourquoi tu nous laisses pas rentrer?
0: Non, je crois qu'il disait ça. Non, parce qu'on n'entendait pas très bien. Avec la foudre. Et ben, c'est ce jour-là, après les avoir fait rentrer et sécher, que j'ai démissionné. Enfin, je suis partie. Enfin, on m'a demandé de bien vouloir jamais revenir. Mais moi, j'ai dit « Ok, tant pis, c'est pas grave. Hein. De toute façon, j'aurais pas fait ça toute ma vie. Hein. Comme on dit sur nos belles plages françaises, faut pas se voiler la face. Je laisse toujours un petit temps. Non, mais j'ai dit « C'est pas grave, trouvons un autre métier, tu vois. Trouvons autre chose. Mais quoi ? Moi, je voulais un métier où tu travailles que le soir et où c'est bien payé, mais je suis allergique au latex. Alors j'ai dit, bon, l'humour, pourquoi pas. J'ai choisi l'humour pour raconter comment j'ai survécu. Parce que c'est vrai, comment survivre? Comment survivre à 12 années d'école maternelle? Comment survivre à 8 heures par jour dans une classe de 17 mètres carrés avec 42 enfants de 3 ans qui peuvent pleurer pendant une demi-heure parce que leur prénom a été écrit en bleu? Comment survivre face à un enfant qui chiale sa race? Qui chiale sa race à la cantine parce qu'il veut pas manger les petits pois, parce que les petits pois, ils sont trop cuits, hein. Ils sont trop cuits, tes petits pois. C'est peut-être parce que c'est des lentilles, connard. Il y a des séquelles. Comment survivre? Eh bien, je possède une technique très simple, hein, que je préconise vraiment pour tous ceux qui doivent passer du temps avec des petits-enfants. Moi, personnellement, ce que je fais, c'est que je picole. Énormément. Pas d'hésitation, hydratation. Ah, tu rigoles, ça permet de passer des journées beaucoup plus intéressantes, hein, avec tous les petits-enfants, avec le petit Clitis. Clitis que sa mère a appelé comme ça parce qu'elle adore Clitis Wood. Non, mais il y a des parents, quand tu colles ta tête à la leur, t'entends l'océan, puis c'est tout. Ou avec cette petite fille de 4 ans, qui, comme toutes les petites filles de 4 ans, disait toujours
2: « Je suis une princesse, j'aime les licornes et les paillettes. Quand je serai grande, je me marierai avec un prince libéré, délivré. »
0: Moi, je lui disais, hein. Je lui disais « Mais non, mais t'es pas une princesse, Kimberley. Une princesse à 4 ans, ça pèse pas 67 kilos. Hein. » Ah ben j'ai regardé tous les Walt Disney, j'ai jamais vu un truc pareil. Hein. Elle était gracieuse comme une boîte de thon. Oui. Je te jure, les cheveux gras, de l'eczéma. On aurait dit une otarie qui a chopé la myxomatose. Non, en plus, moi je pense que les parents ne devraient pas laisser des enfants en surpoids porter des leggings. Surtout des leggings à imprimer zèbre ou léopard. Mais le résultat final est une insulte au règne animal. Hein. Ah ouais, moi je lui disais, mais mets des leggings avec des écailles, ça fera ton sur ton. française qui me burlait. Quand tu seras grande, tu te marieras avec un guignol en jogging qui fait du tuning sur sa R12. Puis tu seras caissière chez Lidl, hein. C'est la vie qui me burlait. Et puis qui me burlait pour te finir. Si un jour tu veux être princesse, bah épile-toi les sourcils, parce que là, elle avait des sourcils énormes, énormes. Un paillasson de chaque côté. Bienvenue, bienvenue. Fillon en 3D, la môme. Et je lui disais, hein, Kimberley, t'as pas froid aux yeux, toi, hein? Bah comment tu vas finir, Kimberley? C'est la vie, Kimberley. Mais ne t'inquiète pas, Kimberley. Et ne t'inquiète pas non plus. La vie, c'est comme une boîte de chocolat. Ça dure moins longtemps chez les gros.

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3: Alors moi, ce que j'adore chez Coluche, c'est le rire engagé. J'aime que derrière la vanne se cache un message qui est souvent grinçant ou souvent bienveillant, mais que Coluche ne cherche pas qu'à faire rire, il cherche à faire réfléchir. Et moi, c'est le premier artiste qui m'a vraiment touché par la simplicité des vannes, mais la profondeur du propos. Donc Coluche, for life dans mon cœur et dans nos cœurs. 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
4: Dis donc, machin, là. J'ai rêvé ou t'as bousculé ma femme, là? Laisse, Madeleine. Qu'est-ce que t'as, t'es bigleux, tu mets lunettes dans la gueule? Elle est trop petite, t'as pas fait gaffe, t'as marché dessus, non? Comment? Elle est largement assez grosse? Ma femme est grosse? Laisse, Madeleine. Alors pour marcher dessus, on est sympa, mais alors après, pour dire pardon, ferme sa gueule?

0: Laisse, Madeleine. Il m'énerve, celui-là. Tu sais que si tu me cherches, tu me trouves. Alors. Laisse, Madeleine. Allez, casse-toi, petit mec. Tu m'énerves, là, va-t'en, là. Attention, tu marches sur ton short. Comment? Je suis pas grand non plus. Mais ma parole, il insulte ma mère. T'es fou, quoi? C'est ta vie que t'as entre tes mains, là. Je vais te rentrer dans la gueule, va vite te faire photographier, t'as pas à te reconnaître après. Je vais t'envoyer une patate, le nez va te rentrer dedans, faudra que tu passes la main par la bouche pour te moucher après. Hein? Qu'est-ce que t'as, là? Qu'est-ce que t'as à m'énerver, là? Alors, tu m'as poussé, là? J'ai pas rêvé, là, tu m'as poussé, là? Alors, tu veux me frapper avec tes petits poings? Ben, on va jouer aux osselets après, alors. Hein? Qu'est-ce que t'as, ça te démange? Mais vas-y, je t'attends. Pas lui, hein? Il m'a frappé. Hey, je te préviens, refais jamais ça, hein? T'es con, non? Hey, je te préviens, hein, je t'aurais prévenu. Oh, il m'a frappé, là. Jusqu'à là, j'avais été gentil, mais maintenant, ça y est, j'ai les abeilles, là, hein? Là, ça va être ta fête, hein? Je vais te plier en quatre, tu vas tenir dans ta poche, toi, hein? Madeleine, retiens-moi, là. Retiens-moi, là, j'ai fait un malheur, hein? T'as de la chance que ma femme me retient, me lâche pas, toi, hein? Oh, qu'est-ce qu'il m'a mis, là? Il m'a frappé, l'autre andouille qui me tenait, là. Hein? Imbécile, là. Comment j'ai frappé une femme? C'est la mienne, tu permets, oui? Rien qu'un nylon, là, en saloperie de rouge à lèvres, c'est pour combien j'en ai? Oh! Oh la vache, là, je vais l'entreprendre, là. Ça y est, maintenant, je m'occupe de toi. Ouais, tu te casses, bah, tu fais bien, hein? Ouais, c'est ça, casse-toi, ouais. Lâche, va, lâche. Il a senti que j'étais en forme, il est parti. Hein. Imbécile, va, grand con, va. Sportif! Alors, Madeleine, on peut plus sortir dans la rue, maintenant, faut que t'essayes tout le monde. Hein? Qu'est-ce qui t'a fait, ce mec-là? Il t'a rien demandé, pourquoi tu l'emmerdes, là? Alors, qu'est-ce que t'as? Tu te crois belle ou quoi? T'as pas vu, avec la gueule que t'as, tu feras un procès à ta mère, tu gagneras du pognon, toi. C'est ça, t'as raison, va te plaindre à ta mère, hein. Allez, va te plaindre le président de la République aussi, par que tu y es. Hé, puis si tu le vois, tu diras qu'il me rende mon peigne.
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7: Aujourd'hui, parfois, je lis la presse People pour savoir comment je vais. Je te jure, c'est vrai. Ils font des titres avec n'importe quoi. Je suis content de pouvoir le dire ce soir devant tout le monde. Il n'y a pas longtemps, ils m'ont pris en photo dans la rue, ok? J'étais en train de me moucher, okay? Je me mouchais. Ils ont pris en photo, ils ont écrit « Kevadas, seul face à la maladie ». Ah non, je me mouche, hein, c'est tout, ça va, hein. Un peu de stérimar et c'est réglé, il n'y a pas de...
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9: J'aime la vraie chanson française, moi j'aime le texte, j'aime le poids des mots, j'aime les alexandrins, j'aime la langue française, c'est tout quoi. Et je sais qu'en disant ça, je vais emballer des filles, hein. Hein, vous savez ces filles qui fument des clopes roulées, avec des sandales en cuir et des poils sous les bras? Des profs, je cherchais le mot.
10: Oui, bonjour.
11: Bonjour monsieur, c'est bien la police?
10: Oui.
11: J'ai été verbalifié rapport au portage du masque. Il faudrait me faire un attestage comme quoi votre collègue s'est gouré.
10: Monsieur, on va pas vous faire un mot alors que vous avez été verbalisé.
11: Ah non mais attendez, je vous montre. J'active le visioconférençage.
12: Ouais.
11: Activation du visio.
12: C'est pas Rire et Chanson ça? C'est pas Martin Martin?
11: Alors ça dépend, si vous parlez du Martin Martin de Martinville, oui c'est moi.
10: Non, Martin Rire et Chanson.
12: Sérieux?
11: Ouais, sérieux.
12: Non.
11: Si.
12: Non, mais c'est sérieux. Mais qu'est-ce que

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4: Moi, j'ai eu de la chance, c'est mon ami Gérard qui m'a offert mon premier bouquin. Ça m'a bouleversé ma vie. Il faut lire. Bon, la lecture au début, bon, bah, c'est vrai, quand tu sais pas, t'es là, tu feuillettes, ouais, bof, pas d'image, tu t'emmerdes. Alors, tu regardes les mots, y a rien d'autre à faire. Oh, c'est chiant. Ah non, les mots, c'est méga chiant, hein. Puis d'un seul coup, tous ces mots côte à côte... Ça fait des phrases. Et ces phrases côte à côte, ça raconte une histoire. Une histoire d'amour. Celle de la tare. Arlequin. Arlequin, c'est un champion de la mort. C'est LE champion de la mort. Il m'a bouleversé ma vie, cet homme-là, c'est un génie. Arlequin, c'est lui qui écrit tous les livres. Rends-toi compte, attends, public, rends-toi compte. Arlequin possède tous les mots de la langue française. Il les a tous les mots de la langue française, Arlequin, chez lui, sur des petits tampons. Et regarde, il en met partout. Il tamponne comme un dingue. Un méga dingue. Et après, quand tu lis le tamponnage de monsieur Arlequin, tu vois de l'amour. Mais trêve de blabla, trêve de blabla, trêve de blabla. Si Arlequin, il est tamponné comme un dingue, c'est pour qu'on s'évade. Alors, d'accord. Évadons-nous. Steve s'engouffra dans sa Ferrari rouge. Il était amoureux, ce Steve, de Sandy, la belle Sandy. Sandy la fradrase. Sandy la fradrase. Sandy la fradrase. La fraudreuse. La sulfureuse. Sandy la sulfureuse. Allez voir, le cas est un peu n'importe quoi. Mess. Steve quittait Sandy. Oh. Et il démarra sur l'ex-apox de rousse. À la Steve. Tandis que Sandy gonfla sa magnifique poitrine. Steve ne voyait pas ce que Sandy pleurait. Et pourtant, Sandy pleurait. Mais s'y voyait pas. Mais elle pleurait. Tout à coup, Fradamé. Tout à coup, Fradamé. Fradamé. Fradamé. Fradamé. Fradamé. Fradamé. Fradamé. Fradamé. C'est prenant, hein. C'est dingue, c'est des tampons et pourtant tu les vois, quoi, c'est ça qui est dingue. Bon, moi au début j'ai eu du mal, j'avoue, la lecture au début j'ai eu méga du mal. J'ai mis 6 mois à lire le premier chapitre. J'ai rien compris. Enfin, si, j'ai compris les bouts de phrase. En fait, je faisais une erreur, je me suis rendu compte au bout de 6 mois. En fait, je lisais une ligne et je la continuais sur l'autre page. Alors qu'il faut s'arrêter au collage. Et ça, personne ne te le dit. Attends, moi-même à l'école, on m'a jamais dit t'arrêtes au collage. Alors voilà, je te le dis, public, t'arrêtes au collage. Et tu recommences en dessous. Et c'est seulement une fois en bas de la page, juste après le numéro, qu'il faut pas lire d'ailleurs. Méga rien à voir avec l'histoire. C'est pas Arlequin qui l'a tamponné, ça. Donc juste après le numéro que tu lis pas, hop, tu sautes le collage. Bon, maintenant que tu es paré pour la lecture, je m'en vais te lire le meilleur passage du livre. Oh, accroche-toi, public, tu vas te... Ah oui, ça, très important, ça. Ça, c'est un marque-tapage. Très important, le marque-tapage. C'est pour pas à chaque fois relire ton bouquin du début. Ah non, sans ça, c'est chiant, hein. Moi, je mettais rien, je disais comme ça. Enfin, meilleur passage, accrochez-vous, meilleur passage. ville maintenant. Et elle frotte sur la Ferrari de Steve sa grosse poitrine. Méga bien, passage. Steve, lui, est toute nue aussi. Et il frotte son sexe sur Sandy, qui, rappelons-le, est toute nue. Leurs deux corses nus s'agitent sur la Ferrari, qui est rouge aussi. Oui, dans le cas, il y a aussi du dialogue. Je t'aime, dit Sandy à la Ferrari. J'ai jamais compris ce passage. Qui reflète, qui reflète? Oh, il n'y a pas de point. À la Ferrari, qui reflétait le visage de Steve? Oh, méga compris. Elle le dit au reflet. Oh, mais c'est Arlequin, champion de l'amour. Oh. Steve lui répondit.
5: 121.
4: Non, je l'ai pas lu, d'accord? Je l'ai pas lu. Hein. Non, le répète pas, prends malade. Bon, je reprends un peu au-dessus, je mets le doigt dessus.
5: Putain.
4: Je les remets toujours là, mon Marc Tapage. Ça donne envie de lire, non? Attends, public, moi, si j'atteins le niveau intellectuel que j'ai aujourd'hui, c'est grâce à Arlequin, le champion de l'amour. S'il te plaît, public, promets-le. Il faut le lire. Évade-toi.

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2: Salut. Je vais vous faire des petites blagues, ça vous va? Merci. Déjà les amis, je voulais vous parler d'un truc que je viens de comprendre sur moi là. Je viens de comprendre que je suis un bobo. Ok, donc personne n'est surpris quoi. Ah. Ok, j'ai l'impression de faire vos coming out et vous étiez déjà tous au courant. C'est une catastrophe. Ça va, je sais que ça se voit. Je sais que j'ai la dégaine d'un bobo qui fait de l'escalade en salle le week-end. C'est qui va chez Naturalia. Tu sais qui dit trop souvent le mot verveine. Ouais. Ça va. Mais là, j'ai vraiment compris que je suis un bobo pour une raison. C'est pour ça que je vous parle de ça, c'est parce que là, je fais de la boxe à Paris et je suis clairement dans une salle de boxe de bobo parce qu'en fait, ils organisent des fight and brunch. Je vous jure, c'est vrai. Hein. Et j'y suis allé, du coup. Bon, bah, j'ai adoré, voilà. C'était trop bien. Franchement, ils se battaient, je mangeais. Vraiment, ils se démontaient la gueule, mais énervés. Hein. Et moi, j'étais là, excusez-moi, est-ce qu'il vous reste un peu de saumon fumé? Ouais. C'était trop bien. Mais du coup, je sais ce que je suis, les gars. Moi, je suis un beau boxeur. Je me boxe. Ouais. D'ailleurs, je viens de créer ma start-up avec un concept très simple, mes loulous. C'est à chaque coup donné, un arbre est planté. Parce que la bobox, c'est le bobonner. Je sais que je le fais bien parce que ça se voit dans vos yeux que vous avez envie de me frapper, hein, vraiment. Sinon, les amis, je voulais vous dire aussi que je suis très heureux d'être devant vous ce soir. Vraiment. Franchement, je suis très heureux de faire ce métier. En fait, je me rends compte de la chance que j'ai parce qu'avant, j'ai fait des métiers que j'aimais pas, quoi. Par exemple, c'est pas vraiment un métier, mais j'ai fait de l'intérim. Et moi, c'était très dur. Moi, franchement, j'étais le larbin. Tu sais, j'avais le casier sans nom. J'étais un peu une petite créature. Hein. Vraiment. Franchement, le chef, il était là. Bon, bah, il est où l'intérimaire, là? Oh, mais je suis là, maître. Je dirais, c'est pas plus de 5 minutes la pause. Hein. Oh, mais l'intérimaire ne prend pas de pause, ça. Bah, je vous jure, c'était dur. Moi, j'étais à l'usine. Genre toute la journée, vraiment, j'étais là, ah, mettez des palettes sur mon dos, maître. Ah, l'intérimaire est un elfe de maison. C'était dur. Donc vraiment, je suis très content d'être devant vous ce soir, ok? C'est pas une blague. D'ailleurs, j'aime ce métier pour une autre raison, c'est que tout ce que je vous dis, ça sort de mon imagination. J'adore, moi j'adore, je trouve ça trop fort parce que tu fais ce que tu veux dans ta tête et tout. En plus, je sais pas si vous êtes d'accord, mais je trouve que quand tu te fais tes films, t'es toujours le personnage principal. Tu sais, par exemple, imagine, t'imagines que genre, t'arrives en soirée, tu sais, tout le monde te regarde. Oh, de la musique latino? Bah attends, il est temps de mettre en pratique mes cours de bachata. Et là, tu danses la bachata d'un coup avec une femme magnifique à blé espagnol. Yo t'aime bien, mi amor. Après, vous partez ensemble, il y a un relou dans la rue qui est là. Hé, sale pute, attends, hé, je m'en charge? Je fais de la bobox. C'est trop bien! Après, t'es comme ça. Bah qu'est-ce que t'attends? Bah le brunch. C'est trop bien! Je te jure, moi. Dans ma tête, moi, je sais pas vous, je fais ce que je veux. Hein. En plus, je trouve que dans ta tête, tu peux oser tout ce que t'oserais pas faire dans la vraie vie, quoi. Par exemple, la dernière fois, j'ai pas osé faire une blague et du coup, je voulais vous la faire. Vous êtes chaud ou pas?
3: Ouais.
2: Merci. En fait, j'étais dans le train il y a pas longtemps. Et il y a eu une annonce micro un peu bizarre, ça faisait «
4: On a besoin urgemment d'un médecin en voiture 14, s'il vous plaît. »
2: Et moi, j'avais trop envie de faire semblant. Tu sais, genre de me lever, de regarder tout le monde, genre « Bon, bah, je crois que le devoir m'appelle. » Attends, je sors du wagon, j'attends 20 minutes dans les chiottes. Et après, attends, j'y retourne, tu sais, les cheveux ébouriffés, les manches retroussées. Eh bien, messieurs, dames, eh bien, c'est une fille. J'aurais trop aimé qu'il y ait d'autres annonces micro, genre
4: « On a besoin urgemment d'un contrôleur en voiture 2. »
2: Moi, je me relève. Avec des gens qui sont là, mais attendez, c'est pas le médecin de tout à l'heure, là? Et moi, j'aurais fait « Bah oui, c'est normal, je suis intérimaire. »

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2: C'est une petite histoire hein, sur Massimo Gardia, vous savez, le plus grand macho que la Terre ait porté quand même. Hein. Ça s'est fait. Alors il est en train de finir un livre donc, qui s'intitule L'homme est maître à la maison. Alors ça tombe bien, il va voir sa femme et fait chérie, à partir de maintenant, je veux que tu saches que je suis l'homme de la maison. Et ma parole est roi. Loi. Je veux que tu me prépares un repas gourmet et quand j'aurai terminé de manger mon repas. Je m'attends à un somptueux de chair. Et après le souper, tu vas me faire couler un bain afin que je puisse me relaxer. Et quand j'aurai terminé avec mon bain, devine qui va me peigner et m'habiller. Et sa femme le regarde et fait les pompes funèbres, connard.
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3: Tout le monde défilait, venait se faire adouber par le roi Coluche. C'était très étrange. Il y avait énormément de monde dans ces fêtes et tous les parasites habituels de la nuit parisienne. C'était l'endroit où il fallait être vu. Donc ça attirait toute une faune qui n'était pas aussi bienveillante qu'on pourrait l'imaginer. Il était très lucide. Mais il a besoin de ça. Il a besoin de bordel autour de lui. Et évidemment, c'est lui. Il provoquait ça. Mais il y a eu deux, trois fois des proches qui me l'ont raconté où il rentrait après le spectacle, où il y avait 200 personnes chez lui en train de faire Anouba, où il repartait dîner au resto tranquille, quoi. Il se nourrissait aussi beaucoup de tout ce qu'il entendait, il observait les comportements des gens. Donc je suis allé une fois à une fête, je ne suis pas retourné parce que je trouvais pas ma place là-dedans.
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4: La publicité à télévision, ça s'adresse uniquement aux débiles mentaux. Je le dis parce que s'il y en a parmi vous, c'est pour eux, les autres circulez, il n'y a rien à voir. Allez hop! Ben, y en a beaucoup qui restent. Hein. C'est sympa, on se sent moins seul. Bon. Alors, la publicité à télévision, par exemple, vous avez, surtout c'est pour les lessives. Je sais pas, on doit en manger parce qu'ils nous en vendent. Hein. Ouh là là! Ah, par exemple, vous avez. Madame, je vois que vous avez acheté un baril d'Ariel. Si je vous le reprends, ils en donnent deux où il n'y a rien d'écrit. Oh ben non! Vous voyez, il faut vraiment être con pour ne pas prendre deux barils à la place d'un. Hey, vous imaginez la bonne femme qui dirait, ben merci vieux, salut, hein. Allez hop là. Ramenez, ça va pas là, c'est pas ça. Là. Coupez, on va la refaire, c'est pas bon. Et puis, qu'est-ce que vous avez aussi? Vous avez le nouvel houmoule. Ah, il est bien, le nouvel homo. C'est celui qui l'avait encore plus blanc. Moi, j'avais l'ancien homo qui l'avait plus blanc. Et il avait bien, déjà, hein. Et maintenant, il y a un nouvel homo qui l'avait encore plus blanc. Moi, j'ose plus changer de lessive. J'ai peur que ça devienne transparent, après. J'ai déjà l'air con avec des rayures, hein. Il rigole, en plus. Bon. Est-ce que je suis allé voir monsieur homo? J'ai dit, dites donc, je m'excuse de vous déranger. Pendant le repas, parce qu'il était à table, avec des enzymes à lui. Alors, il était là. J'ai dit, messieurs, vous dérangez, monsieur Homo. Le nouvel Homo, est-ce qu'il lave plus blanc que l'ancien Homo? Il lave plus blanc, le nouvel Homo. Mais l'ancien Homo, alors, il lave moins blanc, alors? Non, l'ancien Homo, il lave blanc. Ah bon? Parce que moi, blanc, je sais ce que c'est comme couleur. C'est blanc. Moins blanc que blanc, je me doute. Ça doit être gris clair. Mais plus blanc que blanc, qu'est-ce que c'est comme couleur? C'est nouveau, ça vient de sortir. Ah ben. Attends, oh. Alors, attends. Non, non, c'est pas là, c'est pas là. Hé, hey, alors le nouvel homo, c'est celui qui lave la tâche qui est cachée dans le nœud du torchon. Vous avez vu ça, télé, un torchon? Ces deux gonzesses, ils font la pub, abrutis, il y en a une. C'est même pas qu'il y a un nouvel homo, l'autre. Elle dit, mais non, t'as fait une grosse tache sur ton chon. Elle est triste, elle gonzesse, elle a vu la grosse tache. Et l'autre est toute guette. Elle dit, ah, ah, elle est toute guette. Alors elle dit, oh, ça fait rien, mon nouvel homo. Alors, elle sait même pas que ça existe, ce nouvel homo. Il y a un nouvel homo? Alors non. Ben oui, elle est con. Alors il dit, regarde bien avec mon nouvel homo. Tu vois, un gros tâche, ce torchon, je fais un nœud. Tac, tu vois? Je fais la lessive, j'enlève le nœud et plus la tâche. Et l'autre, elle est sciée. Le nouvel homo, ça lave la tâche qui est cachée dans le nœud du torchon. Mais il est bien, le torchon, il est propre après. Et aussi propre qu'avec l'ancien homo sans faire le nœud. C'est plus long, faut faire le nœud. C'est-à-dire, celui, tu sais, celui qui a 5 kilos de linge, il fait les nœuds le lundi, il fait la lessive le mardi, puis après, il y a la semaine pour défaire les nœuds. Hein. Parce que les nœuds qui ont été dans l'eau, bonjour. Hein. Bref, qu'est-ce qu'il y a encore comme lessive? Il y a persil anti-redéposition. Ah. voilà une lessive très bonne. Et pourquoi qu'elle est meilleure que les autres, s'il vous plaît? Eh bien, monsieur, c'est écrit dessus, c'est parce qu'elle est en anti redéposi. Il y en a six qui suivent, c'est intéressant, hein? Bon. Eh oui, monsieur, c'est écrit dessus. Elle est meilleure que les autres comme lessive, persil, anti-redéposition, parce qu'elle est anti-redéposition. Je pose une question maintenant, je pose une question. Qu'est-ce qu'elles font les autres lessives? Hum? Qu'est-ce qu'elles font les autres lessives? J'attends. Les autres lessives, elles soulèvent la crasse qui est dans les fibres. Elles lavent la crasse qui est dans les fibres. Et après, elle se devient la crasse propre. Elle se redépose dans les fibres. On vous l'a dit, répétez. Eh bien, avec le persil anti-redéposition, là, persil anti-redéposition soulève la crasse qui est fibre, elle lave la crasse qui est fibre, et après, elle la retient avec ses petits bras musclés, tandis qu'avec le pied, elle tape dans la machine, enlevez le linge, je tiens la crasse. La mère Denis arrive sur sa tornade blanche en poussant son cri « Mère Denis !» Oh, ça c'est gueule de rack. Hein. Je les confonds toutes les deux, moi. Bon. Elle arrive, elle retire le linge et la crasse s'en va dans l'égout. Avec la couleur, puisque justement, c'est de là que vient l'expression bien connue « On ne souffle pas l'égout et les couleurs !» Merci quand même. Bon, alors voilà. Qu'est-ce qu'il y a encore? Ah, il y a des publicités formidables. À la télévision, il y a ce qu'on appelle les classiques de la publicité audiovisuelle. Ah non, vous avez Viva Gel, bien sûr. C'est Jacqueline Muette. Une ancienne speakerine. Ça les esquinte, hein. Elle arrive, elle est assise sur sa petite chaise. Avant votre émission préférée, faites donc un poisson surgelé. Bien sûr. Ça fout les moules. J'en ai acheté pour voir, c'est des poissons carrés avec les yeux dans les coins. Vous enlevez la tête et la queue, reste un bouillon de cube et de la sueur. Bon, qu'est-ce qu'il y a encore? C'est fini, on se calme. Qu'est-ce... Ah, il y a les contrepétries aussi qui sont très bien. Vous avez par exemple Mammouth écrase les prix, qui vous fait dans l'autre sens, Mamie écrase les proutes, eh oui. Et oui, madame, vous avez trouvé, c'est encore un militaire qui gagne une tringle à rideau. Qu'est-ce qu'il y a encore? Ah, il y a ce qu'on appelle aussi à télévision les campagnes jumelées. Pendant 3 semaines, ils font les dragées FUCA. Les dragées FUCA, vous voyez. Faut les prendre deux par deux, ça fait 1, 2, 3. Les dragées FUCA. C'est un peu comme les bisons futés, si vous voulez. C'est pour éliminer les bouchons, mais... Si vous voulez, les bisons futés, c'est sur les routes, les dragées FUCA, c'est dans les chiottes, quoi. Alors pendant 3 semaines, ils font les dragées FUCA. Là, là. Deux le matin, rien le soir. Pardon, monsieur, la pharmacie, suivez la ligne jaune. Bon. Et après, pendant 3 semaines, ils font Ajax WC qui nettoie tout du sol au plafond. C'est pour le fait qu'il y en aura qui atteindraient le plafond, vous voyez. Parce que des fois, on n'a pas le temps de s'asseoir avec les dragées. Mais qui rentrent dans le chiot, là, entièrement mouché. C'est pour ça qu'il y a des verrous dans les chiottes. Moi, je me disais, pourquoi ils mettent des verrous dans les chiottes? De toute façon, le mec est dedans, il va pas sortir, hein. En général, il est venu exprès, tout seul, de son plein gré. Bon. C'est pour éviter qu'il y en a un autre qui rentre, qui a pris le dragée FUCA. Là! Il vient pour la deuxième couche. Alors, t'as déjà le même, merde, il y a déjà quelqu'un, merde. C'est salaud. Bon. extrayait. Respirez par le nez, madame. On vous envoie la SAMU. Bon, alors qu'est-ce qu'il y a encore? Ah, il y en a deux formidables qui passent. Après le journal télévisé, quand on mange? C'est après le docteur Jiquel. Le docteur Jiquel, il arrive, toute la misère du monde. Il a dû être mazouté avec les autres oiseaux là-haut. Dans les dégrasages. Quand il y a un avion qui s'écrase dans le monde, c'est sur les pompes par Roger Jiquel. Vous voyez? Toujours que des informations épouvantables. Un chien a mordu une vieille dame. Rendez compte, la vie de ces pauvres bêtes. Être obligé de manger des vieux, tout ça. Une horreur. Bon. Alors, juste après, c'est quand on est à table, il y a deux nouvelles pubs. Et l'une, c'est pour les semelles qui absorbent les odeurs. Mon mari puait les pieds, les chaussettes collées dans le fond, tout ça. Tu veux encore du jambon pour finir ta purée? Non, ça va, merci. Et il y en a une autre, c'est pour le tampon, il s'écarte tout seul dans le bocal. Dégueulasse. Puis les mecs écrivent pour à l'adresse du bocal et tout, c'est l'horreur. C'est l'horreur. Bon, qu'est-ce qu'il y a encore? Ah oui, alors dans les lessives, alors là, vous pourrez vérifier, c'est écrit sur le paquet. Vous avez par exemple Gamma, la lessive poids lourd. Pour laver les camions, vous avez Calgon. Calgon, c'est la lessive qui lave l'eau avant de laver le linge. Pour le corps qui aurait des cons, il laverait le linge à l'eau sale. Vous voyez? Et puis vous avez Bonus, qui lave aussi propre à l'envers qu'à l'endroit. Parce qu'avant, la lessive était con, elle lavait le devant puis elle se barrait. C'est terminé, les enzymes font le tour. Venez voir! Il y a Becté derrière! C'est Bonus, hein. C'est pas qu'on fond là, avec Guinness, hein. Ah, parce que c'est en paquet aussi, mais faut amener son cadeau, hein.
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10: Bien, mais ça ne concerne que les grandes entreprises, non?
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7: La mort, un bon sujet, ça pour un spectacle comique. Mais bon, on est là pour rigoler, donc je vais vous donner des petites techniques pour pas vraiment mourir. Comme ça, pour le prix de l'entrée. De rien, life coach. La première, c'est l'immortalité. T'y avais pas pensé. C'est vachement sérieux, je te jure, c'est vrai. Google, ils investissent des millions chaque année dans le transhumanisme et ils disent que l'homme qui va vivre 500 piges est déjà né. Je pense qu'il y a des versions test, genre Drucker, tu vois. Mais le plus gros crash test, c'est Gérard Depardieu. Gérard Depardieu, tout le monde connaît ? C'est un cubide rouge avec des bras. Il fait tout pour crever, il crève jamais le mec, mon gars. T'sais, il fait n'importe quoi, il mange des troupeaux entiers, il boit des jerrycans d'alcool, il se met à table, c'est un désastre écologique. À chaque fois qu'il pète, la planète, elle prend 2 degrés, les gars. Il est déjà assez vieux et il meurt pas. Ça veut dire qu'il va poser un âge palier où tous les blaireaux comme moi qui faisons un peu attention à ce qu'on bouffe, si on meurt avant, on s'est fait niquer par le game. C'est parce que moi je mange des légumes et tout, c'est pas parce que j'aime ça, hein. C'est pour mourir le plus tard possible. Si on te disait que tous les aliments avaient le même effet sur la santé, mon gars, les brocolis, ça sera en voie d'extinction. Et il n'y en aurait que dans les soirées sadomaso, genre oui, donne-moi du brocoli et t'es fini. Deuxième technique, la réincarnation. En gros, tu te comportes bien, t'es réincarné en animal stylé, genre le lion, fais n'importe quoi, animal pourri, genre huître. Et bien le meilleur animal, c'est le pigeon. D'ailleurs, demain, t'es milliardaire, tu fais quoi? T'achètes un bateau, une Ferrari. Est-ce que tu peux, dès que t'as envie de chier, t'envoler, la poser sur qui tu veux, comme ça? J'illustre mes propos, c'est beaucoup plus sérieux que ça en a l'air, c'est pas une blague pipi caca. Rappelez-vous, juste après les attentats de Charlie Hebdo, grande marche républicaine avec tous les chefs d'État, sniper sur le toit, GIGN partout, sécurité maximum, c'est pas un pigeon, il a chié sur François Hollande. Et bon gars, ce pigeon, quand il est rentré à la base, il a dû se la raconter, mon pote. Et je me suis dit, heureusement, il l'a pas posé sur Vladimir Poutine. Allez, c'est tombé, le pigeon à 24 heures, hop, espèce disparue, au musée avec les mammouths. Dans le loup, il t'éclate aussi les autruches, les canards, les moineaux. Un blaireau en deltaplane, il est foutu, mon gars. Poutine, il met la pression un peu, le monsieur, quand même. Hein. Je sais pas, moi, c'est le genre de gars, il vient me voir, il dit, comment ça va? C'est toi qui décide, en fait. Petit Aziz, j'aime bien la vie, hein, Vladimir. Je sais pas, quand je vois Poutine, je me dis que depuis tout petit, on me ment. Toute ma vie, on m'a dit, la violence, c'est pas la solution. La violence, c'est pas la solution. Bon, c'est mignon, hein, je suis d'accord. Je suis pacifiste, je fais du badminton, j'ai pas le choix. Mais la violence n'est pas la solution, c'est mignon, mais c'est complètement con. Ça, en fait, ça marche jusqu'à ce qu'il y ait un mec violent qui décide que c'est la solution. Attention, analyse géopolitique de haut vol. Imagine demain, Poutine nous attaque. Si Macron, il dit, j'ai revendu tous les tanks pour acheter Djembe et Diabolo, comment on fait, hein? Bon, vous inquiétez pas, hein, j'ai réfléchi, il y en a qui bossent pour la nation. Si les Russes y viennent, peut-être l'armée française, elle va pas durer longtemps. Mais je sais qui on va voir. On va voir les gitans. On va voir le chef des gitans, on le chauffe un peu. Oh, il y a Poutine, il a mal parlé sur ta mère. Il dit à tout le monde, elle roule en kangou. Pire insulte pour un gitan, mon gars. Il va y aller un contre mille, il va les déboîter. Il y a des gitans dans la salle, peut-être. Non, mais s'il y en a, j'arrête, hein, pour des raisons de sécurité, évident. Non, en plus, j'adore les gitans. Je sais pas pourquoi ils sont discriminés de fou en France. Moi, j'adore les gitans. Trop fort, c'est débrouillard, pas de problème, que des solutions. On te dit, ouais, les Français, ils ont plus d'argent pour payer les factures, ils peuvent pas se chauffer, machin. Gitans, trop fort. Débarque à 200 caravanes sur le stade de foot du village. Tape l'eau, l'électricité. Puis t'as le maire, il est là, bon. Mais apparemment, il n'y a pas foot dimanche, hein. Il y a un camping-car dans le rond central, donc là, pour le coup d'envoi, ça va être un peu compliqué. Puis il doit les faire partir. Donc il regarde son armée à lui. Il a Gilbert et Patrick. Flics municipaux à mi-temps. Et Patrick, il faut les faire partir. Alors Patrick, je t'explique, niveau conditions physiques, zéro. Alors le mec, il est ceinture noire en pétanque. Il transpire en marchant, même l'hiver. C'est le seul mec qui peut tomber en panne à pied. Équipement, il a une lampe torche, une matraque, il faut qu'il te place le plus gros bluff de tous les temps.
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19: Ça va?
20: Hey, et toi?
19: Je suis tremblante.
20: Moi, ça fait plaisir.
19: Super que t'aies pu venir. Tu sais pourquoi t'es là ou pas?
20: On m'a pas trop expliqué.
19: Ouais, vas-y, d'accord, en fait, ouais. Voilà, tu vas me servir des talons dans la soirée, c'est-à-dire que...
20: Si je peux aider.
19: Non, mais... C'est-à-dire qu'en fait, je vais te poser des questions sur les hommes, des questions que nous, on se pose les femmes, je crois que je ne suis pas la seule. Et puis toi, tu me réponds en toute franchise.
20: Voilà. Bah, tu me connais, bien sûr.
19: Tu ne cherches pas à m'épargner.
20: Non, franchise.
19: Voilà. Formidable. Super, donc je commence tout de suite. Question que toutes les femmes se posent, je pense.
20: Ouais.
19: Pourquoi,
20: ouais,
19: quand vous dites à une fille, je te rappelle, pourquoi vous ne rappelez pas? C'est chiant.
20: Pourquoi ça t'est arrivé?
19: Hein?
20: Ça t'est arrivé?
19: Non, pas moi.
20: Non,
19: c'est une question qui revient globalement. Non, moi jamais. Pourquoi vous rappelez pas? C'est chiant.
20: Ah, mais faut jamais rappeler.
19: C'est vrai?
20: Ah, jamais, jamais tu ne rappelles.
19: Pourquoi?
20: Mais parce que la fille,
19: ouais,
20: si je la rappelle,
19: ouais,
20: elle va savoir qu'elle me plaît.
19: Ouais.
20: Et si elle sait qu'elle me plaît,
19: ouais,
20: elle me rappellera pas.
19: Ouais, d'accord. Mais enfin, c'est con, parce que du coup, elle te rappelle pas dans les deux cas.
20: Mais c'est ce que je te dis.
19: C'est complètement con.
20: Ouais.
19: Mais il dit oui, en plus, l'effronté. Parce que... ça se trouve, elle te plaît, tu lui plais, et vous vous reverrez jamais de votre vie, c'est ridicule.
20: Voilà. Mais au moins, elle saura jamais qu'elle me plaît. T'as compris le truc ou pas?
19: J'ai compris, vaguement, je crois. Enfin, c'est bizarre, je sais pas. Ouais. Quand vous êtes chez une fille, alors pareil, ouais, la première nuit, tu sais que tu passes chez une fille. Oh, pourquoi vous partez dans la nuit? Pourquoi vous restez pas le matin au petit-déj avec nous? C'est chiant.
20: Ah, ça t'est arrivé?
19: Non, pas moi.
20: Ah bon?
19: Pourquoi vous restez pas?
20: Ah, mais faut jamais rester.
19: Faut quoi?
20: Ah, tu ne restes jamais. Mais non, mais c'est l'ultime boulette de rester.
19: C'est vrai?
20: Oui. Mais parce que...
19: Quoi?
20: La fille.
19: Ouais.
20: Si je reste.
19: Oui.
20: Elle va savoir qu'elle me plaît. Et si elle sait qu'elle me plaît,
19: elle me rappellera pas.
20: Okay. Voilà.
19: D'accord.
20: Tu vois, ça y est, t'as rentré.
19: Comme le téléphone, en fait, c'est pareil.
20: Exactement.
19: Ah oui, d'accord. Donc, en fait, vous inversez tout.
20: Oui.
19: Ah, ça y est, je crois que je comprends. En fait, quand vous restez, par exemple, le matin, c'est que la fille vous plaît pas.
20: Exactement. Regarde-moi, par exemple, en ce moment, je suis avec une fille qui me plaît pas trop.
19: Ouais.
20: Pas du tout, même. Eh ben, ça fait 10 ans qu'on est ensemble.
19: Ah oui, non, c'est vachement bien.
20: Ouais, mais c'est bizarre tes questions, vous êtes tordues les filles, parfois c'est...
19: C'est possible, ouais, c'est peut-être nous, je sais pas. Et alors par exemple, si je suis dans un bar, ça m'est pas arrivé à moi. Je suis dans un bar avec une copine,
20: ouais,
19: et il y a un mec qui me plaît, bon peu importe, et
20: ouais,
19: le mec, il me regarde pas de la soirée.
20: D'accord.
19: Mais rien, mais ouais, nos calculs, je n'existe pas.
20: Ouais, j'imagine, ouais.
19: Quoi?
20: Enfin, j'imagine la situation.
19: Voilà. Mais je n'existe pas, il est là, il me regarde pas, il regarde ma copine vaguement.
20: Voilà.
19: En fait, c'est une feinte, c'est l'inverse, c'est parce que je lui plais.
20: Non. Non, là, c'est qu'il veut emballer ta copine.
19: Ah, exception alors.
20: Exception, voilà, ouais. Surtout si ta copine, c'est Émilie.
19: Tu
20: sais, Émilie, là, ta copine. Elle est mannequin, non? Elle est.
19: Ouais, mannequin lingerie, ouais.
20: Wow, elle est là, non?
19: Ouais, elle est là, elle est en coulisses, mais elle doit rentrer chez elle, je crois.
20: Ouais.
19: Excuse-moi, j'en ai pas fini, je vais en profiter pour te poser une question un peu perso. Là, par exemple, je viens d'avoir un premier rendez-vous avec un mec et ça s'est trop bien passé, quoi.
20: Ouais.
19: Mais le rêve.
20: Vas-y,
19: mais le dîner de malade, quoi.
20: Ouais.
19: Affinité, échange, dialogue, tu sais, ouais, passe-moi le sel. Et toi? Non, mais tac au tac, truc
20: ouais,
19: de malade,
20: mmh,
19: affinité énorme, soirée mortelle, on discute jusqu'à 9h30, 10h. Non, mais attends.
20: Du matin?
19: Du soir?
20: Oh.
19: Au moment de l'addition, le mec, grand prince, il paye sa part. Gentleman, à la fin, il me montre une bouche de métro et tout.
20: Ouais. Il est bon, le mec.
19: Mais la soirée de rêve.
20: Ouais.
19: Et là, ça fait 3 semaines qu'il m'a pas rappelé. En fait. Ça veut dire que je lui plais et qu'il me fait mijoter.
20: 3 semaines?
19: 1 mois.
20: C'est bien mijoté déjà là. Hein, hein? C'est cuit même, non?
19: Bien sûr que c'est cuit.
20: Ah, c'est cramé.
19: Donc là, par exemple, si je lui envoie un petit texto, il sera content.
20: Exactement.
19: Et voilà.
20: Ce qui lui permettra,
19: oui,
20: de ne pas te rappeler.
19: Parce que je lui plais.
20: Voilà.
19: Denis, tu changes ma vie. Oh putain, le nombre de mecs à qui je plais en fait. Non, je pense à un truc là, excuse-moi, mais...
20: Quoi?
19: Non, mais tu m'appelles jamais, toi, par exemple.
20: Quoi?
19: Je dis, tu m'appelles jamais.
20: N'importe quoi.
19: Non.
20: Mais j'aurais... si, encore... l'autre fois, je t'ai encore appelé quand j'avais un problème d'argent, là.
19: Non.
20: Ah non, c'était pas toi.
19: Non, tu m'appelles jamais, mais... tu m'invites jamais au resto.
20: Si.
19: Tu me regardes jamais moi, plutôt mes copines. Denis.
20: Quoi?
19: N'en dis pas plus. J'y vois clair dans ton jeu, Denis.
20: Ah
19: oh, putain, pas toi, Denis, pas toi. Pas nous.
20: Hein?
19: On n'a pas le droit. On n'a pas le droit, Denis.
20: Hein?
19: Oh, je suis désolée, putain.
20: De quoi?
19: Ça va être un petit peu humiliant devant tout le monde, excuse-moi, je... Non, Denis, toi et moi, ça va pas être possible. Voilà, excuse-moi.
20: Ah là là. Aïe.
19: Aïe. Je suis désolée. Ouais, tu sais pourquoi?
20: Non.
19: Bah parce que ça gâcherait notre amitié. Moi, je peux pas me passer d'un copain comme toi pour me donner des conseils comme ça.
20: Je comprends.
19: Bah ouais, je sais.
20: Ah là là, si je m'attendais à ça. Bon.
19: Ça va aller?
20: Écoute, je vais... Ça va, oui.
19: Oui.
20: Je suis un peu partagé dans mes sentiments, mais je...
19: Je peux t'aider à m'oublier, en tout cas, ouais. N'importe quoi, je veux dire... J'en sais rien. T'as des photos de moi chez toi?
20: Évidemment.
19: Ou pas? Jette les.
20: Ok.
19: Brûle. Ça, c'est la base.
20: Les DVD?
19: Vous aussi? Les DVD? Ouais. Non, ramène-les, je dois en donner à des copains. En tout cas, si tu veux que je t'aide d'une manière ou d'une autre, financière, affective... Putain, pauvre gosse. Quoi?
20: Oui, peut-être... Ce soir, avec ce que tu m'annonces, je vais être un petit peu. Je vais avoir besoin de m'épancher, de
19: bien
20: parler. Est-ce que je peux te demander le numéro d'Emilie?
19: Bien sûr. Mais t'es malade, mais évidemment, Emilie, mais si
20: bien sûr.
19: Mais c'est la moindre des choses. Attends, je te donne le téléphone. Emilie, elle est à elle, gros lolo. Lily, gros lolo.
20: Lily, gros lolo.
19: Appelle-la, vraiment, ça lui fera plaisir. Okay.
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21: Non mais je suis content là, t'es fou, c'est la première fois de ma vie que je joue ici dans un vrai beau théâtre, avec une vraie scène, des vrais rideaux, parce qu'avant d'être ici, moi je joue au Comedy Club. Théâtre de Jamel Debbouze là, et maintenant que je suis ici, je peux le dire, c'est de la connerie son théâtre là-bas. Je veux le dire, c'est vrai. Il y a des fuites d'eau partout, il fait chaud, on dirait un hammam, ça, quand même, son truc. Et bon, non, mais en même temps, je vais pas trop cracher dans la soupe. En plus, grâce à lui, il m'est arrivé plein de belles choses et j'ai été me reposer, là, cet été, dans son pays d'origine, au Maroc. Maroc. Quoi, vous criez? Vous avez gagné la Coupe du Monde? Qu'est-ce qu'il y a? Non, mais le Maroc, j'aime bien le pays de l'huile d'olive. Ils aiment l'huile d'olive là-bas, c'est abusé. Ils en mettent partout, dans la bouffe, sur le corps. Une fois, il y a même un mec, il a une fracture ouverte. Le médecin lui a dit, mets l'huile d'olive, mets. Il faut pas aromatiser, monsieur, il faut désinfecter, là. Qu'est-ce que vous avez... C'est extraordinaire. C'était ma première fois dans le Maghreb. J'étais à Agadir, en fait, au Maroc. Et une fois, je marchais dans les rues d'Agadir, tu vois, tranquille, je me promenais. Et il y a un petit qui m'a vu. Il a fait une roue. Il m'a dit « L'argent ». Je lui ai dit « Mais je t'ai rien demandé, moi, t'es malade ou quoi ?» En plus, il a fait une roue toute dégueulasse, hein, tu sais. Tu sais, les roues qu'on faisait en primaire, là, l'argent, dégage, va te laver les mains, déjà. Qu'est-ce que c'est que ces conneries? Malheureusement, j'ai pas pu aller dans mon pays d'origine, au Cameroun. Non, c'est compliqué pour moi d'aller au Cameroun. Vous allez vite comprendre pourquoi. J'ai ramené avec moi ce soir à la Cigale, en fait, une lettre d'un de mes cousins du Cameroun. Et c'est vrai qu'en lisant cette lettre, je me suis dit, mais pourquoi je me prends la tête à écrire des sketchs alors qu'il suffit juste de lire des lettres, quoi. Parce que vraiment, les mecs, c'est des génies, hein. Vraiment, c'est... Ah non, la tête de ma mère, ils sont bons. C'est pour ça que j'ai ramené cette lettre. C'est une lettre de mon cousin Diakité. Et... Non, ne rigolez pas, elle a le droit de s'appeler Diakité. Et je vais vous la lire, comme ça vous allez comprendre. Je vous la lis à la locale, hein. Comme ça vous allez être vraiment dans l'ambiance. Bonjour grand frère Thomas Guidjol, Paris, France. Vous avez vu le Vislard déjà, il me rappelle bien que je suis en France et lui au Cameroun, hein, tu sais, genre dans la merde. Je t'ai encore regardé hier dans ton DVD du Jamel Show. Non, je suis fier. C'est-à-dire que quand je te vois, j'ai envie de pleurer. Mais comme ça fait 2 mois que je n'ai pas bu d'eau, je n'ai plus de larmes. Et si je force, le sang peut couler. Ici, tu sais, la vie suit son cours. Tu te souviens de mon ami Honoré? Il est mort. Rigobert ment aussi. Moi-même, je ne suis pas mort, mais je suis foutu. C'est pour ça que je te demande à toi, pardon, grand frère Thomas Guidjol Jamel, Comedy Club, Dailymotion, YouTube, Big Buzz. Je t'en prie, je t'en supplie, envoie-moi un scooter. Le mec crève la dalle, mais quand même faire des roues arrière. Hein. Ainsi qu'un rasoir Gillette Sensor. C'est trop doux et ça glisse. Bon, il faut que je te laisse là parce qu'il y a un guépard qui me regarde fixement. Et je crois qu'il a faim tout comme moi d'ailleurs. Envoie-moi des pépitos. À bientôt, ton cousin Diakité. Voilà, messieurs, dames. Ouais, cet enfoiré est un génie, c'est vrai, je te jure. Vraiment le meilleur auteur de Yaoundé. Et ça me manque de pas aller en Afrique, sans déconner. Mais c'est compliqué d'aller au Cameroun. C'est un des pays les plus corrompus au monde. Moi, la dernière fois que j'étais au Cameroun, c'était en 2005. Et j'étais même pas encore rentré dans le territoire. J'étais à l'aéroport. Il y a un douanier qui m'a vu, m'a dit « Arrête-toi là, vite !»« Ouvre tes bagages !» Tu sais, avec ce genre de personne, faut pas parler. Hein. Tu t'exécutes, tu vois. Il m'a dit « C'est quoi là, les cartons là dans ton sac ?» J'ai dit « Ça, les cartons, c'est des cornflakes. » Il m'a dit, hein, cornflakes. Tu sais, il m'a mis la pression. Bien sûr, cornflakes, bien sûr. Kellogg's. Ouais, ouais, Kellogg's. Bien sûr, Kellogg's, cornflakes, bien sûr. Bon, on va vérifier. Gilbert, amène-moi un bol et du lait. Il m'a défoncé toutes mes provisions.

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1: Allô ?
2: Bonjour monsieur, c'est bien la station service ?
1: Oui.
2: Monsieur Martin à l'appareil, établissement Martin Bricolage.
1: Oui.
2: Je vais venir installer un stand bidoniste devant la station.
1: Mais vous voulez installer quoi ?
2: Un stand bidoniste, parce que je vais venir vendre des bidons et des jerrycans pour vos clients.
1: Mais vous n'allez pas installer un truc sans qu'on se soit vu avant ?
2: Non mais on se met juste sur un coin du parking, on installe le matos.
1: Non mais je m'en fiche, on vient se présenter avant d'amener du matériel.
2: Ah oui, de toute façon je serai là 10 minutes avant la livraison, il faut que je réceptionne.
1: Non, vous venez pas 10 minutes avant votre installation, vous me dire bonjour, je m'appelle monsieur Martin et je m'installe dans 10 minutes.
2: Pardon, pourquoi vous me dites bonjour, je suis monsieur Martin ?
1: Non, c'est vous monsieur Martin.
2: C'est ça, donc je peux venir demain, comme ça on démarre.
1: Allô ?
2: Bonjour monsieur.
1: Alors, juste comme ça, si jamais demain matin vous venez, vous mettez quoi que ce soit sur le parking.
2: Demain matin ? Alors attendez, je regarde si je suis dispo le matin.
1: Non, j'étais en train de vous dire que si demain matin vous vous pointez à la station de service, j'appellerai le 17.
2: Le 17 ? Ça nous fait 4 jours ça, le 17, parce que si c'est un mercredi.
3: Allô ?
2: Et bonjour madame.
3: Bonjour, vous êtes
2: à... Bah, au téléphone.
3: Non, mais qu'est-ce que vous voulez faire là ?
2: Je dois installer mon stand bidoniste, donc votre collègue propose. Je propose que je passe le 17.
3: Non, le 17, c'est la police.
2: Ok, bah dans ce cas, je peux passer le 18.
3: Non, vous avez rien compris.
2: Bah c'est vous, dites-moi quand ça vous arrange, hein. Moi je peux venir dès maintenant.
3: Eh bien, ce qu'on fait, vous venez l'installer.
2: Ah bah super.
3: Moi j'ai le tractopelle à côté, comme ça une fois que vous avez fini l'installation...
2: Ah non, pas besoin de tractopeller, mais enfin c'est gentil de proposer votre aide.
1: Oui, allô ?
2: Ah, alors là je suis plus, ça c'est le monsieur d'avant.
1: Je suis la gérante du garage, je fais ce que je veux, je suis chez moi.
2: Bah non, c'est le patron qui fait ce qu'il veut.
1: Mais c'est moi la patronne, qu'est-ce que vous faites chier ?
2: Pardon, mais vos clients qui vont en Espagne pour chercher de l'essence, ils seront bien contents.
1: Non, ils vont pas en Espagne, mes clients.
2: Ah d'accord, bah prévenez-les que c'est quand même beaucoup moins cher en Espagne.
1: Oui, non, mais bien sûr, je vais leur dire que c'est moins cher en Espagne, alors comment je vends du carburant ? Mais vous êtes con ou quoi ?
2: Ouais, et je vous ai pas tout dit. En vrai, les jerrycans, ils sont déjà pleins d'essence.
1: Non, mais je m'en fous, je n'en veux pas, je vous ai dit non. Qu'est-ce que vous comprenez pas dans le nom ?
2: Bah je comprends déjà que vous parlez un peu fort.
1: Non, je m'en fous, je ne veux pas.
2: Non mais on s'arrange, moi je vous revends l'essence espagnoliste qui est dans les jerrycans.
1: Alors là je vais vous dénoncer au truc des fraudes, voilà, ça va être vite fait.
2: Ah bah non, sinon à tous les coups, les fraudes ils vont vouloir savoir pourquoi je paye pas les taxes.
1: Ah mais oui, mais voilà, alors arrêtez de me faire chier.
2: D'accord, donc on fait que les jerrycans vides, vous avez raison, c'est plus sûr.
1: Rien du tout, je ne veux pas vous voir dans mon garage.
2: Ok, je me mettrai derrière le garage, comme ça vous me verrez pas.
1: Vous ne serez ni devant ni derrière le garage, vous...
2: Ah, bah c'est reparti. Allô ?
4: Allô ?
2: Et voilà, ils m'ont mis en attente, il n'y a plus personne.
4: Si, si, je suis là, moi, j'attends, hein.
2: Tu vas voir qu'ils sont partis se prendre un petit café à la machine peinard.
4: J'attends après vous.
2: C'est dingue, moi je travaille quand même.
4: Plutôt que raconter des conneries, il faudrait mettre le téléphone à l'oreille, parce que j'attends, hein.
2: Ah, il y a quelqu'un ?
4: Ouais.
2: Bonjour madame, j'étais en train de vous attendre.
4: Non, non, c'est moi qui attends après vous, que vous êtes en train de dire que j'ai dû aller prendre un café.
2: Oh, pas du tout.
4: Si, si.
2: Oh, bah j'aurais jamais dit ça, je me serais pas permis.
4: Ouais, ouais, bien sûr, ouais.
2: Donc, comme j'expliquais, je vous apporte les jerrycans.
4: Eh bien, ça tombe très bien, j'en ai en vente en boutique, moi.
2: Oh, bah faut pas se gêner, pardon, je suis distributeur exclusif bidon et jerrycans sur toute la région, et vous tranquille.
4: Mais qu'est-ce que vous me racontez, là ? En tant que station-service, moi qui paye des impôts en France, j'ai pas le droit de vendre de jerrycans.
2: Mais

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7: Excusez-moi, Maud ne m'a pas dit, rappelez-moi, c'est pour quelle chaîne déjà ? Cuisine TV. Il y a pour combien de temps ? 2 minutes. C'est une pastille. Ah ben, très bien. Eh ben, j'aime bien les pastilles. Comme ça, ça va vite. Alors, eh ben, je vais me mettre là. Voilà. Eh ben, écoutez, quand vous... 2 secondes. Maud, ça va les cheveux ? Hein ? Ça va la mèche ? Hein ? Ça fait naturel ? Ben oui, ça fait naturel. C'est mes cheveux, je ne porte pas de moumoute. Comme vous voulez. Oui, j'aime bien manger. Ben, je crois que ça se voit. Sucré ou salé ? Salé. L'été ? Ben l'été, des plats légers. Et l'hiver ? Des plats moins légers. Le quoi ? Le plat que je fais le mieux ? Ah oui, ça c'est passionnant. La blanquette de veau, voilà. Non, je la fais à la classique. Mon mot préféré en cuisine. À table. Voilà. C'est fini ? Ah bon, en effet, oui, c'est parfait. Très bien. Comment ? Vous voulez la refaire ? Pourquoi ? Qu'est-ce qui se passe ? Je faisais la gueule ? Non. Non, mais en plus, mais vous avez raison en plus, maintenant vous me le dites. Mais bien sûr, mais c'est-à-dire que c'est Maud aussi. Vous voyez, ça c'est. J'ai été contrariée avec ça. Alors, d'abord, toutes mes excuses, et on va la refaire. C'est pas le temps que ça prend. On va le refaire tout de suite. Vous voulez bien ? Et vous coupez ce qu'on vient de faire, parce que là, vraiment, hein, on la refait plus joyeux, plus. Bien sûr, c'est bien normal. Bien sûr. Alors, on y va. Oui, oui, j'aime bien manger. Oh, ça se voit, je suis un peu ronde. Comment, sucré ou salé ? C'est pas facile cette question. Vous voulez dire sacré ou sulé ? L'été, bon, l'été des plats légers, et puis l'hiver, des plats moins légers. Ça va, c'est pas trop là, c'est bon ? Bon, le plat que je fais le mieux, la blanquette. De beau. Mon mot préféré en cuisine, oh, à table. Je peux plus après, là, tiens. C'est plus d'air, voilà. C'est mieux, là, c'est mieux. Vous aviez raison, on a bien fait, comme ça, c'est plus sympathique, hein, bien sûr. Vous voulez encore la refaire ? Alors là, je n'ai pas suivi le truc, là. Pardon, pour mes mimiques, avec des mots plus rigolos. Oui, bien sûr.

0: Oh, vous inquiétez pas, je suis prête. Alors là, je suis au taquet, là. Oui, j'aime bien bouffer, c'est pas pour rien qu'on m'appelle la grosse. Sucré ou salé, je m'en tape, je bouffe tout ce qui passe. Bah l'été, l'été, un barbecue avec un petit rosé, bien frais, bien agréable. Et l'hiver, je cuve. Le plat que je fais le mieux, c'est reparti, la blanquette de veau. Comment je la fais, tu vas pas le croire, avec du veau et de la blanquette, dis donc. Mais pour l'épiphanie, pas con, je rajoute la fève. On rigole avec cette fève. Mon mot préféré en cuisine, 2 secondes. Cuisine TV, bien sûr.
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2: Celle-là, je la connaissais pas.
3: Hein. Hey, avoue qu'elle est bonne.
2: Ah, toi, tu les apprends où, ces histoires hein?
3: Bah, on se les raconte à la salle des profs.
2: Ah oui, quand même.
3: Bah, bah oui, pour s'enlever la pression. Hein.
2: Hey, c'est sûr, oui.
3: Bah, évidemment, les gens s'en rendent pas compte, mais il y a des jours, on a 4 heures de cours de suite. Hein.
2: De suite
3: hein. Alors
2: putain, mais c'est le goulag, ton truc.
3: Ouais, ouais. C'est pour ça qu'on fait des manifs.
2: Eh oui, pour que ça dure.
3: Oui,
2: tu la connais, celle de l'enseignant qui est gravement malade?
3: Ah non.
2: C'est un prof, il est très malade. Il va voir son toubib et toubib lui dit « Oulala, c'est grave, il vous reste plus que 2 mois à vivre.
3: »
2: Et là, le prof, il demande « Je peux avoir juillet et août ?»
3: Ah, dis donc, j'avais pas fait gaffe. Mm. Mais ça a vachement changé dans ton jardin, c'est vachement...
2: Ah ouais, ouais. Oh. Ouais, j'ai tout fait goudronner, j'en ai marre de tondre la pelouse. Hé,
3: hey, t'aurais dû faire un passage clouté au milieu.
2: Ah bon?
3: Et ouais, pour que tes nains de jardin traversent. Bon, pardon.
2: T'as failli m'arroser les tops, là.
3: Ouais,
2: hein.
3: Bon.
2: Bon, écoute, on va continuer, on va s'en resservir un. Hein?
3: Ouais, ouais, ouais, bien sûr, bien sûr.
2: Et tes vacances, c'est bien passé?
3: Génial.
2: Toujours à poil dans ton camp enseignant nudiste, là, naturophile, naturopathe?
3: Non, non, naturomère.
2: Oui, pardon, mère. Excuse-moi, ouais, j'oubliais. Hmm. Ça m'épate, ça.
3: Ah ouais?
2: Ah ouais, j'ai jamais compris quel plaisir t'avais à te balader la durite à l'air, là. T'as peur qu'on te la pique ou quoi?
3: Évidemment, toi, ça te dépasse qu'on va y vivre en osmose avec la nature. Oh, mais bon. De quel droit nos sexes ne verraient-ils pas le soleil?
2: Moi, c'est pour le soleil que je parle. Hein.
3: Oh, t'es con, Bernard.
2: S'y passe quoi au juste en séquence, c'est pas un peu...
3: Mais rien du tout, qu'est-ce que tu veux qu'il s'y passe? On est nus, on est entre enseignants, on est dans un parc.
2: Ah, ils vous parquent? Ça, c'est bien déjà.
3: Ouais.
2: Ah,
3: si, si. Et on fait des débats. Cette année, le thème du camp, c'était la délinquance. Comment juguler la délinquance par les plantes?
2: Les Sarkozy qui s'emmerdent avec des balles en caoutchouc, tu
3: ouais,
2: vois.
3: Ouais, ouais, ouais. Autrement, on fait des activités normales. On fait du forêt-mo, on fait de la poterie, on fait du vélo.
2: Du vélo?
3: Ouais.
2: Le vélo chez les nudistes, c'est comme au tennis, non? À la fin du jeu, toutes les balles sont du même côté.
3: Tu veux. En tout cas, mamie a adoré le camp de naturistes.
2: Ah, parce qu'elle y était?
3: Ah, ben, bien sûr qu'elle y était.
2: Oh, bah, c'est pratique. Et pour les vieux nudistes, si tu veux savoir l'âge, c'est comme les arbres. Tu comptes les plis.
3: Ah, oh, ouais, t'as bien. Ils sont très cool avec les anciens, toi. Ouais. Parce que, bon, bien sûr, ils sont obligés d'être nus. Mm. Mais à partir de 80 ans, tu peux garder la gaine.
2: Le bonheur, quoi.
3: Ouais, hein? Oh, le bonheur, pas trop, il y a eu un scandale.
2: Ah bon?
3: Ouais.
2: Il y a une gaine qui a pété ou quoi?
3: Non, arrête, quand même.
2: Attends, ça vous est jamais arrivé, la supératue du camping, là, de retrouver des morpions sur les brognons?
3: Bon.
2: Les mecs à cette force de se pencher pour choisir les salades.
3: Bon, hein, arrête. Mais t'es malade, toi, hein? Oh là là. Et toi, tes vacances, hein?
2: Hein?
3: Tes vacances, je sais pas comment dire, moi, tes vacances de...
2: De gros con.
3: Voilà! J'avais l'image, j'avais pas le son. C'était bien tes vacances?
2: Impeccable.
3: C'est bien.
2: On est parti en voyage organisé au Sénégal.
3: T'es allé au Sénégal, Bernard? Hmm? T'as pas eu peur de te faire tirer dessus par tous ces noirs?
2: Attends, tu rigoles quoi? Attends, je suis couvert. Hein. J'ai mutuelle d'humain assistance.
3: Ah.
2: Ma femme se fait tuer, je prends 100 briques.
3: Ah, quand même.
2: Sert sa mère avec elle, 150 briques. C'est pour ça qu'on l'a amené, on sait jamais.
3: Oui.
2: Hein. En plus, on s'est régalé avec Nénette, on est parti 2 jours en amoureux, là, au Festival de la pêche au thon.
3: Ah ben, il n'y a pas de hasard, hein.
2: N'empêche, le Club Med, ça t'aurait plu, toi.
3: Ah ouais?
2: Ah ouais, parce qu'au niveau culture, ils ont mis le paquet. Hein.
3: Ah non, mais c'est réputé pour ça, le Club Med, pour la culture. Les gens, ils y vont, ils se cultivent, ils repartent, et allez, on cultive. Ouais.
2: Attends, ils nous ont fait une corrida avec des nains espagnols qui tauraient des chèvres.
3: La grande classe.
2: Mmh. Excuse-nous, on n'a pas ta culture.
3: Ouais, je sais, je sais.
2: On est des cons.
3: Je le sais aussi, ça va, il n'y a pas de...
2: Tu sais, nous, ça nous suffit, hein, on n'est pas enseignants.
4: Bien sûr.
2: Puis de toute façon, c'est fini la rigolade. Maintenant, c'est la rentrée et les emmerdes qui vont avec. Hein.
4: Ah, ça y est, le petit patron va se plaindre et se lamenter. Allez, vas-y, je pleure avec toi. Ah,
2: c'est sûr que vous le sentez pas, vous, le passage des vacances au boulot. Hein.
4: Mais si, on s'habille.
2: Pardon, excusez-moi. T'as nous, les petits patrons, je t'explique que la rentrée, c'est autre chose. Hein. T'as nous, c'est simple, on est asphyxiés par les charges, alors.
4: Ça m'étonnait que ça vienne pas plus tôt dans ta bouche, ça. Hein. C'est ta valeur à toi sur le fric. Hein. Mmh. Le fric, toujours le fric, le fric, le fric, le fric.
2: Ouais, c'est sûr qu'il nous en faut de l'argent, hein, ouais. Pour payer vos 3 mois de vacances. Hein. Oh. En feignant de gauche. Hein. Ah.
4: Connard de droite. Hein. Le fric, Bernard, le fric, ça fait pas tout, le fric. Regarde-toi, t'es bourré de pognon, t'as jamais pu te payer un cerveau.
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6: Je suis papa d'un petit garçon, et alors vraiment il faut que je vous raconte l'accouchement, parce que vraiment moi ça m'a marqué. Déjà la première étape pour vous les filles quand on arrive à la maternité, c'est d'enfiler la blouse. Tu sais cette blouse propre aux hôpitaux, qui ne couvre que la partie face de ton corps. Tu connais cette blouse? C'est-à-dire que tout ce qui se passe derrière, c'est un accès libre. Ouais, t'as vu, ton cul ne t'appartient plus. Il appartient à la collectivité. Ensuite, c'est la péridurale. Oh, la péridurale, moi ça m'a fait peur. Vraiment, alors, moi ça m'a fait peur. Alors vous, les filles, oh, putain, c'est pas une aiguille, c'est un javelot. Non, mais on est d'accord ou pas? Le gars, il rentre dans la pièce, il est comme ça. Installez-vous! Il se chauffe. J'arrive! Moi, je l'ai regardé, je lui dis, mais là, monsieur, vous n'allez pas le piquer, là, vous allez l'embrocher, c'est différent. Hein. Moi, je la voyais déjà tourner au-dessus d'un feu comme un kebab, hein. Salade, tomate, oignon, bien sûr, j'avais, oui. Non, non. Et le plus dur commence. Là, il faut pousser. Là, on vous tient là-bas, les filles, mais c'est pas pour vous aider. C'est juste pour pas tomber dans les pommes. Plusieurs fois, la sage-femme, elle a regardé dans ma direction, elle va peut-être l'asseoir, lui, hein, hein. Ah, mais trop tard, voilà, oui. Là, les papas, on est tous différents. T'as celui qui assure. Lui, il est carrément derrière le drap, avec l'équipe médicale. Limite, il prend le lead. Ouais, ça va, écartez-vous, d'accord? Écartez-vous, j'ai jamais perdu une partie au docteur Maboul. C'est pas ça qui va me faire peur, hein. C'est celui qui filme. Oh, lui, super. C'est sa femme, elle agonise, et le mec, il est là. Oh, t'es magnifique. Oh. C'est incroyable, parce qu'aucune femme ne va avoir un film de ce moment-là. Avec le petit dans les bras, d'accord, mais pas au moment où vous êtes en train de pousser, on est d'accord, les filles? Parce que là, visuellement, ce que vous renvoyez, c'est une séance d'exorcisme. Ah non, mais ouais, là vous faites peur. D'ailleurs, moi je vous le dis, les filles, si un jour on vous agresse dans la rue, poussez. Ah ouais, non, mais c'est pas évident. Toi, même avec les enfants. Toi, maintenant, la vie avec mon fils, c'est pas évident. Faut les comprendre, les enfants. L'autre jour, tu vois, mon fils, il tapait une porte. Alors, ils sont jeunes, faut laisser faire. T'es au bout d'une heure, deux heures, je vais voir. Et en fait, il était coincé dehors. Même notre génération, je trouve qu'elle est plus craintive. C'est mon fils, quand il se fait un bobo, moi je suis en panique. Ma mère, quand je pouvais me faire mal, moi. Mais c'était une autre génération, hein. Un jour, je me suis fait mordre par un serpent, j'avais du mal à respirer. Ma mère, elle m'a sorti cette phrase que tous les parents ont sorti au moins une fois leurs enfants. Et oh, arrête ton cinéma. Va te reposer, ça ira mieux demain, d'accord? Et maman, c'est pas les repos, j'ai besoin, c'est les urgences, la maman, d'accord? Puis tu culpabilises en plus quand t'es nouveau parent. Tu culpabilises, t'as l'impression de jamais faire assez bien. Et on vit dans une société, avec le développement personnel, où on te pousse toujours, justement, à être une meilleure personne, à faire mieux. Tu sais, moi, ça m'angoisse, ça. T'es une meilleure personne, mais par rapport à qui, par rapport à quoi? Non, mais c'est là, il y a une échelle d'humain sur laquelle il faut se... Non, parce que moi, par exemple, sur l'échelle de Michel Fourniret, je suis une meilleure personne, hein, je te dis tout de suite. Hein. Non, mais c'est vrai, il faut toujours être heureux en permanence. Moi, les gens qui sont heureux en permanence, ils m'angoissent. Par exemple, ce mec, tu sais, qui débarque à 8h du matin au travail et qui commence sa journée par le fameux « coucou ». Mais lui, il me fait peur, lui. Et tu vois, moi, pour aller mieux, de temps en temps, Alvaro, il me donne des conseils. Parce qu'Alvaro, il est très branché de développement personnel. Il me dit toujours, si tu veux aller mieux, si tu veux être bien dans ta vie, déjà, il faut que ta parole, elle soit saine. Il faut pas dire du mal des autres. Voilà, c'est ce qu'il me dit. Je lui dis, ça, Alvaro, en France, ça marchera jamais. Parce que s'il y a bien un endroit, d'accord, ou un pays, où t'entends un mec toujours cracher sur la gueule d'un autre, c'est chez nous. D'ailleurs, même vous, ce soir, en rentrant, dans la voiture, vous êtes là, c'était bien un spectacle? Ah, ouais, ouais. Après, il dit toujours, si tu veux être heureux aussi, il faut que tu te détaches. Il faut que tu te détaches de tout ce qui t'arrive. Si on te fait un croche-patte, une crasse, un mauvais mot, détache-toi, d'accord? Laisse couler. Ça, je pense que c'est pas un bon truc. Parce que si tu laisses couler, d'accord? Forcément, le jour où tu craques pour toutes les fois où t'as laissé couler. Et c'est comme ça que tu te retrouves dans Faites entrer l'accusé. On les connaît tous ces reportages, hein? Bruno était dans la file d'une boulangerie. Quand Madame Pornichet lui passe devant. Pour Bruno, c'est de trop. Il se saisit de Madame Pornichet et la mène vers la machine à trancher le pain. Aujourd'hui, elle a plus vraiment la tête sur les épaules. Après, t'as des tas de techniques, hein, si tu veux aller mieux. Par exemple, t'as la morning routine. Vous connaissez la morning routine? Les matins miracles. C'est les gens qui font ça, en fait, ils se lèvent à 4h du matin pour pouvoir faire tout ce qu'ils peuvent pas faire dans la journée de 4h à 8h. Moi, je te le dis, je fais pas ça, je suis pas un boulanger. Hein. Puis moi, je me lève déjà à 4h du matin avec les pleurs de mon fils, y a rien d'extraordinaire, je te le dis. Hein. Et eux, ils font ça, d'accord, ils se lèvent à 4h du matin, tu sais pourquoi? Pour voilà, pour admirer le lever du soleil, afin que chacun des rayons embellisse leur visage. Ah. Ensuite, ils prennent un tapis de yoga sur lequel ils renouent avec leur enfant intérieur. Ah. Ensuite, ils prennent une collation, généralement une part de quiche aux courgettes et graines de chia. Ça, c'est la morning routine. Moi, j'ai essayé. Je me suis levé à 4h du matin. Moi, 4h du matin, quand j'ai le soleil qui me tape sur la gueule, j'ai cette tête-là. Il n'y a rien d'extraordinaire, d'accord? Ensuite, j'ai pris mon tapis de yoga pour renouer avec mon enfant intérieur. Sauf que moi, mon enfant intérieur, à 4h du matin, il dort. Et surtout, il n'aime pas qu'on l'emmerde. Du coup, il m'a renoué avec tous mes mauvais souvenirs du passé. Notamment le jour de ma première fois. Ou avant même de rentrer dans qui que ce soit, j'ai éjaculé dans mon propre jean, d'accord? J'ai goûté la fameuse part de quiche aux courgettes et graines de chia. J'ai très vite regretté. Hein. Parce que les courgettes et les graines de chia, c'est riche en fibres. Du coup, j'ai passé mon footing à dégazer sur toutes les personnes que je croisais. Allez. Je peux te dire qu'à 8h, quand je suis revenu au travail, j'ai ouvert la porte. Coucou, coucou, le premier qui m'emmerde, ça va chier, d'accord?
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3: Ça se passe à la campagne, c'est un grand jour parce que le fils aîné de la famille est allé à la ville passer les examens pour devenir gendarme. Alors il revient le soir, il est tout fier, il dit Papa,
20: j'ai été reçu, je suis gendarme. Le père dit Mais, viens d'où? Oh, on va fêter ça. Alors dis-moi, qu'est-ce qu'ils t'ont demandé? Eh bien, pas. Ils m'ont demandé combien ça faisait 3 x 7. Alors moi, j'ai répondu 20. Je dis le crâne du pib, 3 x 7, ça fait pas 20. 3 x 7, ça fait 21. Il dit, ouais, peut-être, mais c'est moi que j'étais le plus près de la réponse.
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26: Quand j'étais petit, comme vous, comme tout le monde, moi j'aimais bien lire la presse people, tu vois, dans le train, dans la voiture, pour aller en vacances, j'aimais bien. Aujourd'hui, parfois, je lis la presse people pour savoir comment je vais. Je te jure, c'est vrai. Des fois, je lis comme ça, je dis, j'ai pas fait ça quand même. Mais je suis un petit foufou, moi. Ils font des titres avec n'importe quoi. Je suis content de pouvoir le dire ce soir devant tout le monde. Il y a pas longtemps, ils m'ont pris en photo dans la rue, ok? J'étais en train de me moucher, ok? Je me mouchais. Ils ont pris en photo, ils ont écrit, Kev Adams, seul face à la maladie. Ah non, je me mouche, hein, c'est tout, ça va. Hein. Un peu de stérimar et c'est réglé, il n'y a pas de... L'autre jour, j'étais dans un escalator comme ça qui descend, j'avais des sacs, tu sais. Ils m'ont pris en photo dans l'escalator. Kev Adams, la descente aux enfers. Ah non, c'est la descente parking, hein, c'est tout, hein, ça va. Hein. L'autre jour, je sors d'un resto, j'avais la main sur le ventre. Kev Adams, sa grossesse, son combat. Ça va trop loin. C'est comme, soi-disant, je sortais avec Miss Univers. Vous avez entendu cette rumeur-là? Est-ce qu'il y en a qui pensent que c'est vrai ou que c'est faux ce soir? Ça m'intéresse de savoir. Criez ceux qui pensent que c'est faux. Criez ceux qui pensent que c'est vrai. Criez ceux qui s'en foutent complètement. Vous savez que c'est les deux questions qu'on me pose le plus dans la rue, je te jure. La première question qu'on me pose le plus, c'est « Est-ce que c'est vrai que t'es sorti avec Miss Univers ?» Et la deuxième, c'est est-ce que c'est vrai le tapis volant, il vole ?» Il y a une des deux réponses, c'est « Oui, c'est vrai. » J'aime bien laisser ce petit moment parce que je sais qu'il y a plein d'enfants en ce moment en France qui sont en train de se dire « Je le savais !» Non, c'est vrai, je suis sorti avec elle. C'est vrai, ça a duré un petit peu plus d'un an. C'est une très jolie relation. En fait... Ça s'est passé comme ça, il y a un journal People très célèbre en France. Ils ont pris leur couverture, ils ont mis une photo de moi, ils ont mis une photo d'elle, et ils ont écrit « Ils sont ensemble ». Ok ? C'est un photomontage, évidemment, c'est pas une vraie photo de nous deux. Au moment où ce magazine sort, moi j'ai jamais rencontré cette fille de toute ma vie. Jamais. Même pas « Bonjour » de loin dans une soirée. Jamais. Imagine ma tête. Quand j'étais chez le marchand de journaux en bas de chez moi un samedi matin.
20: Oh là là, c'est moi qui je m'en rappelle plus, je m'en rappelle, c'est incroyable.
26: Je suis rentré chez moi, il y avait tous mes potes, ils m'ont dit, mais Kev, on ne savait pas. J'ai dit, mais moi non plus, frère, je ne savais pas. Après, on s'est mis ensemble. Évidemment, ça m'a aidé. Je vais vous mentir, ça m'a aidé. J'ai envoyé une photo du magazine, je lui ai dit, alors, ce qui paraît,
20: on est ensemble.
26: C'est dur. Après, on s'est mis ensemble, c'était une relation normale. Ce qui n'était pas normal. C'était le regard des autres, tu sais, c'était les gens. Parfois, j'allais à des soirées avec elle, et on arrivait dans la soirée, et il y avait des gens qui venaient me voir, ils me disaient Kev, tu sors avec elle, là? Non, je dis, tu sors avec elle?
20: Oh, bah mon salaud.
26: Tu fais pas chier, toi, hein, t'es... Et les mêmes gens, ils allaient la voir, elle, devant moi, et ils disaient,
20: tu sors avec lui? Et pourquoi tu sors avec lui? Tu peux sortir avec qui tu veux, tu sors avec lui?
26: En même temps, je peux pas en vouloir à ces gens-là, parce que c'est mes parents, donc on va pas... même elle, on en avait marre du côté Miss Univers, même elle me dit « Ouais, j'en ai marre, je préférais que les gens ils me voient plus comme Iris plutôt que comme Miss Univers, quoi. » Et moi, je lui disais « Je comprends, ma chérie, mais du coup, peut-être tu devrais enlever l'écharpe et la couronne, quoi, tu vois. Surtout que là, on est dans la douche, ça sert à rien, je veux dire. » Et après, ça s'est terminé. Moi, je voulais que ça se termine bien. Moi, j'aime pas... Tu sais, j'aime pas être en embrouille, j'aime pas être engueulé avec des gens. J'avais envie que ça se termine bien, j'avais envie que ça se termine cool, quoi. Je me rappelle quand ça s'est arrêté, tous ses amis étaient là pour la réconforter, tu vois. Attention, moi aussi, hein, tous mes amis étaient là pour la réconforter, tu vois. Et elle m'a fait cette demande très étrange. Elle m'a dit est-ce que c'est possible que je garde ton t-shirt, celui que tu m'avais prêté pour dormir? Ça, c'est un truc que vous faites, les femmes en couple. Parfois, vous prenez le t-shirt de votre homme pour dormir, ou la chemise de votre copain pour dormir. Moi, c'est vrai qu'au début de ma relation avec elle, je lui avais donné un t-shirt. Elle m'a dit, est-ce que je peux le garder? Je dis, bien sûr, garde-le. Pas de problème. Et ça me fait plaisir parce que je la croisais il n'y a pas longtemps et elle me dit qu'elle portait toujours le t-shirt pour dormir. Ouais. Alors qu'elle a un nouveau mec. Ouais. Ça fait plaisir. Je me dis, ça doit être marrant le matin quand lui, il se réveille, il la voit avec un t-shirt I love Kev Adam. C'est rigolo quand même, tu vois ça.
2: J'ai appris qu'il fallait cueillir les cerises avec la queue. Je suis embêté, j'avais déjà du mal avec la main. Hein.
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6: Marceau refait l'info, on va commencer avec la cérémonie d'ouverture de la Coupe du Monde. Première des trois cérémonies qui aura lieu donc, qui a eu lieu hier soir au Mexique. Top départ d'ailleurs pour 5 semaines de compétition. Mon cher Didier Deschamps,
7: bonjour, ouais.
6: Vous êtes déjà dans l'ambiance.
7: Oui, on a mis une musique avec des mariachis pour que Bruno j'adore. S'intéresse au football.
6: Oui, mais j'adore les mariachis. Moi, vous me mettez deux tacos, une corona, puis j'arrive.
7: Vous devriez vous laisser pousser la moustache, Bruno, ça. Ce serait assez mieux prendre.
6: Oui, c'est vrai, c'est vrai.
7: Alors, une cérémonie depuis un stade mythique de Mexico, le fameux stade Aztec.
6: Oui.
7: Ah merde, j'ai dit Aztec. Bruno a envie d'une belle pièce de bœuf. Ouais. Alors, pour vous résumer la compétition, oui. Cette Coupe du Monde, c'est 48 équipes, 104 matchs sur 5 semaines, 7 millions de billets vendus et 0 match regardé par Bruno Robles.
6: Si, je vais faire un effort, je te
7: autant
6: promets.
7: Autant que de rencontres diffusées sur TF1. Voilà, c'est Bruno, c'est ça. Peut-être ça t'intéresse de connaître le score de ce premier match Mexique-Afrique du Sud hier soir.
6: Oui, dites-moi, mon cher Didier.
7: Non, t'emmerde pas, Bruno.
6: Non, c'est vrai.
7: On n'y croit pas. Non, on n'y croit pas.
6: Voilà, j'ai voulu faire bien. Madame Hidalgo, bonjour.
8: Bonjour, Manon. Ah, j'aurais tellement aimé assister à cette cérémonie d'ouverture à Mexico. J'adore tellement cette ville.
9: Ah bon ?
8: Vous avez vu tous ces embouteillages à Mexico ?
6: Oui, c'est vrai, ça vous fait quelque chose. Oh là là.
8: Oh, il y en a partout. Oh c'est bouché, c'est important. Oh là là, ça me fait des choses. Par contre, vous avez vu la cérémonie, il n'y avait pas Céline Dion.
6: Ah non.
8: Il y avait Shakira. Mmh. Bon, c'est pas Céline Dion.
6: Ah, bah, c'est bien, Shakira.
8: Il y avait Shakira, mais c'est pas Céline Dion.
9: Oh la vache.
8: Oh la vache. Parce qu'ici, c'est.
6: Oui, c'est pas.
8: Ah
6: oui,
8: non, ouais. C'est Céline ici.
6: Ah oui, c'est Céline. C'est tout. Président Trump.
27: Hello. This ceremony was so bad.
6: Pourquoi cette cérémonie était mauvaise?
27: Horrible. What
6: comment ça horrible?
27: Oh,
6: comment ça c'est une honte?
27: Because it's gonna be so much better United States.
6: Ah oui, c'est mieux que les États-Unis.
27: It will be United States. Everything is better.
6: Ah oui,
27: United
6: bien sûr, aux États-Unis tout est meilleur, bien sûr.
27: The president is so much better.
6: Le président est meilleur. Oui, je suis pas sûr. Moi, que
27: I love
6: soit...
27: me. I'm
6: oui, ça je sais, vous aimez bien. Oui.
27: I'm like God. I'm wonderful.
6: Bonjour,
28: Jacques Lang,
6: écoutez.
28: Mais quelle cérémonie, c'est magnifique.
6: Bon,
28: mais
6: alors.
28: Cette Coupe du Monde est magnifique.
6: Oui.
28: Dans trois pays différents, séparés de plusieurs milliers de kilomètres, c'est tellement con. Bref, on fait fi de toute protection environnementale, on s'en cogne. Ce qui compte, c'est que ça pète, que ça crache, que ce soit beau. Mais j'aurais tellement dû être le maître d'œuvre de cette aventure.
6: Oh. Ah, mon Dieu.
28: Mais si, je le mérite totalement.
6: Non, monsieur Lang, non.
28: Surtout, après tout ce que j'ai fait pour la culture.
6: Bonjour, mon Jean-Luc Reichmann.
28: C'est comme ça, c'est le dédé, c'est le bébé, c'est le début de la coucou.
6: Oui, on va y arriver.
28: De la coucou du monde.
6: On va y arriver.
28: Alors, sur 100 Français,
6: oui.
28: Combien se sont levés à 14h du matin pour voir Corée du Sud, République Tchèque? Sur 100 Français.
6: J'en fais pas partie.
28: Non.
6: C'est clair. Madame Le Pen.
29: Bonjour. Voilà, écoutez, moi j'ai beaucoup aimé la prestation de Madame Shakira.
6: Mmh.
29: Hein, c'est bien qu'elle soit là pour la cérémonie d'ouverture au Mexique. Parce que, bon, pas sûr qu'on la fasse entrer pour celle aux États-Unis. Hein. Vous avez vu avec, tout, ça,
6: ouais.
29: Ça fait, avec toutes ces équipes de foot, ça fait déjà beaucoup trop d'étrangers.
6: Oh. Oui, bien sûr.
29: Oui, Jordan, tu me dis, oui, mais où trouve-t-il toute cette énergie? Ouais, mon cher Bruno.
6: Oui, mon cher Nelson.
29: Oh, écoutez, je suis en direct des États-Unis de l'autre côté de l'Atlantique pour vous témoigner à quel point ici la ferveur est au rendez-vous. L'ambiance est à son comble, les supporters sont survoltés. Mm. Ah, vraiment, mais quelle mobilisation incroyable autour de cette finale NBA.
6: Non.
29: Dans la Coupe du Monde, comment vous dire avec les mots les plus appropriés? La Coupe du Monde aux États-Unis, on n'en a rien à péter.
6: Ouais, j'ai bien l'impression. L'équipe de France figure quand même parmi les favoris de la compétition avec l'Espagne. Le logiciel de prédiction économique de la célèbre banque Goldman Sachs donne les Diables Rouges comme vainqueurs du mondial. Les Bleus seraient en demi-finale. Demi-finaliste, salut Nico.
9: Salut Lulu. Oui, Goldman Sachs est un établissement très connu, très réputé, on connaît tous. Hein. À ne pas confondre avec notre établissement, l'établissement, c'est pas Goldman Sachs, c'est Bruelsex.
10: Oh.
9: Alors on est sur des actions en bourse, mais là la cote a clairement dégringolé. Donc Goldman Sachs donne vainqueur l'Espagne. Et on a également une autre prédiction, ça c'est le logiciel de la Banque Crédit Agricole qui donne Cédric vainqueur du mondial.
6: C'est un joueur, je ne connais pas.
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3: Quand je me suis retrouvé à Paris et que je suis allé jouer à... Je suis allé au Café de la Gare et que j'ai auditionné devant Sota et que j'ai rencontré Romain Bouteille et que tous ces gens-là m'ont parlé de la période du Café de la Gare, de l'époque de Coluche justement. Ouais, c'était chouette, c'était chouette. C'était une perte terrible. On avait du mal à croire à sa disparition, quoi. C'est fou. Hein. Malheureusement, voilà, j'ai pas eu la chance de le voir sur scène, mais il paraît que sur scène, c'était assez extraordinaire.
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4: Secteur ! Secteur ! Je vais vous voir, monsieur ! J'ai le cancer du bras droit. Docteur, vous me reconnaissez, j'étais déjà venu l'année dernière. Vous m'aviez donné la grippe. Oui, j'étais très content, j'ai gardé tout l'hiver. Ah non, mais là, docteur, c'est plus grave, parce que vous voyez, quand je fais ça... Aïe, je peux pas le faire. Ah non, mais là, ça compte pas, c'est pour vous faire voir. Hé, hey, docteur, ce que j'ai fait d'être malade, j'aimerais mieux avoir un truc qu'on connaît, qu'on peut soigner, quoi. Où il y a des médicaments, je sais pas, moi, de le matin, de le soir. Et puis, des fois, une petite cuillère de sirop qui est très mauvaise, mais qu'on voit quand même, parce qu'on n'a rien à faire. Docteur, vous y connaissez, vous, un cancer? Moi non plus, non. C'est pas la grippe, hein, ça, de toute façon. Oh ben non, merde, alors, j'ai pas bossé toute ma vie pour avoir que des grippes, merde. Rien qu'au bureau, j'ai un copain, un colique néphrétique, et un autre, il a une petite virale. Alors... Hein? Vérole, oui, peut-être. Je sais pas. Je n'ai rien. En tout cas, c'est une petite, la sienne. Si, c'est un secrétaire qui me l'a dit. Et le chef, il a un infarctus. Non, pas ici, dans le myocarde. Il en est très content, oui. Ah non, mais il gagne plus que nous, hein. Ah, mais je demande pas l'impossible. Ah non. Je dis pas un gros cancer qu'on meurt avec. Ah non. Un petit peinard, remboursé par des gens de souviens. Mais un truc où faut quand même être courageux. Ah ben, faut être courageux pour avoir ces trucs-là, rien que quand on vous les annonce. Parce que les médecins, ils s'en foutent, ils sont pas malades la plupart. Alors, mec, il s'amène, monsieur, il va falloir être fort. Très fort, en un mot, commençons. Je n'irai pas par quel chemin, j'irai droit au but. Je vous parlerai franchement, je vais vous parler franchement, je vais pas tarder à vous parler franchement. Le mec est déjà mort d'autre chose. Alors voilà, vous avez le cancer du bras droit, il vous reste 8 jours à vivre. Eh, ta gueule, eh, vis-moi, ça t'écorcherait pas, non? C'est moi qui meurs, merde! Gentiment, non? Même 8 ans quand on est malade, ça passe vachement vite, eh! Le client est roi, merde, c'est moi qui paye, non? Bah, eh, moi j'aime mieux ça que le mec qui vient. Monsieur, il va falloir être fort, très fort, hein, vous commencez à pas par quatre chemins, vous avez la grippe espagnole. On a l'air con. Alors la grippe, on tousse. Excusez-moi, ça m'a échappé. Voilà. On avait un gros bout, là. La grippe. On l'avait encore. Espagnole, en plus. Même pas française. Eh, vous marrez pas, hein. On sait pas si c'est français, le cancer. Me marrez que ce soit pas français. Me marrez. Les mecs qui l'ont, ça fait une jaunisse. En plus. Hein? La cirrhose? Vous croyez, docteur? La cirrhose du bras droit, ça existe, hein? C'est nouveau, ça vient de sortir, non, mais... Ah ben, je sais pas, je m'étais habitué au cancer, surtout, c'est ça, quoi. Puis ça a plus de classe, le cancer, quand on vous demande qu'est-ce que c'est, comment ça sert. Ah! Et vous, qu'est-ce que c'est, la cirrhose? Vous pouvez remarquer, il y a des avantages, la cirrhose, on est sûr que c'est français, au moins. Bon ben, je vais prendre ça. Non, je le garde sur moi. Je suis content parce que la cirrhose, c'est un truc qu'on peut être malade toute sa vie, ça. Tandis que le cancer, et au prix que ça coûte, on n'est même pas sûr de mourir guéri. Alors merde.
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21: Non mais ça paraît con de vous expliquer ce que c'est que l'algorithme, mais comme je vois qu'on n'est pas tous égaux en âge, rapport à ceux qui écoutent la radio, et ceux qui se disent c'est quoi la radio, voilà. Moi par exemple sur mes suggestions Instagram, il y a très peu de chances que vous voyez des photos ou des vidéos de voiliers par exemple, parce que je m'en bats les reins des voiliers. Et là, je me rends compte que j'ai mis mon téléphone juste derrière le rideau. Donc demain, avec le micro, je vais slider du 3-mât et du tabarly toute l'après-midi. Parce qu'on sait qu'il y a des micros sur nos téléphones, on est d'accord? Ça surprend personne. Ah mais parce que moi, le nombre de potes qui sont encore surpris de ça et qui me font « Je viens de te parler des baskets il y a 4 minutes, regarde ce que j'ai comme pub !» Comme par hasard. T'es là, oui, on le sait. Tu sais que je suis rentrée chez mes parents il y a 3 semaines et ma mère me dit très sérieusement, elle fait « Ah bah de toute façon, avec nos machines là, le gouvernement nous écoute, hein. » Alors t'es là, oui maman, il écoute probablement des gens. Toi. Avec ton Nokia 3310, permets-moi d'en douter. Et quand bien même le gouvernement écoute ma mère, j'imagine la scène, c'est « Ah, ça y est, on est avec Marie-France en direct. Qu'est-ce qu'elle nous raconte d'essentiel pour la nation ? Ah, bah là, avec la pluie, les patates sont pas bonnes cette année, hein ?» Grosse info, ouais. Vous savez que ma mère est persuadée que le gouvernement est venu à la maison mettre des micros. Et je vous jure, parce que je m'en suis rendu compte, quand elle donne une info un peu touchy, elle augmente le son de la télé. Elle prend la télécommande, je la vois faire, elle fait « Le jardinier est payé au black !» Du coup, je fais semblant de pas capter, je fais « De quoi ?» Elle fait « Ah !» Le jardinier, papa, il le paye au black. Je fais de quoi? Elle fait le jardinier, il paye au black. Et ben voilà, ils vont débouler. C'est terrible, les suggestions Instagram. Oh, et la semaine dernière, je suis dans le salon, tu sais, et il y a mon mec qui est dans le canapé, comme ça, et je le vois en train de slider. Et je passe derrière, parce qu'on peut passer derrière mon canapé. Pratique pour surveiller un petit peu. Et là, je le vois slider beaucoup de filles avec très peu de vêtements. Donc je me permets de m'arrêter et de devenir passive-agressive. Et de dire, tiens, c'est marrant, toi, tes suggestions Instagram. Et vraiment, en toute détente, il me fait, de quoi? Ouais, non, mais tous les mecs ont ça. Je fais, ouais, j'en doute pas, ouais. Et il fait, non, mais c'est pas nous, c'est l'algorithme. Ça nous suggère ça parce qu'on est un mec. Je fais, c'est marrant, j'ai pas ça, moi. Je sais pas vous, les filles, mais moi, j'ai pas des pompiers en slop et tout. Hein. L'algorithme doit être géré par un mec, hein, je pense, parce que... Moi, j'ai deux propositions. C'est des animaux avec des slips et des chapeaux. Ah bah moi, une grenouille en slip qui fait « I don't want to get my no honey ». Ça me fait ma journée, ça.
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2: Vous voulez que je vous dise, messieurs, dames, en ce moment, tout m'emmerde. Tout, ouais, tout m'emmerde. Je sais, je suis pessimiste, mais bon, qu'est-ce que vous voulez que c'est comme ça? Et j'aime ça en plus, j'aime être pessimiste. Les optimistes m'emmerdent aussi. Non, mais c'est vrai, quoi. Moi, je me complais. Quand ça va mal, je suis bien. Quand ça va mal, je suis très bien. Bon, en même temps, de ce côté-là, j'ai un gouvernement qui me suit, ça rassure. Mais. Non, mais quand je dis je suis pessimiste, on s'entend, les gars. Je suis pas le pessimiste de base à deux balles, là. Moi, je suis un vrai pessimiste. Non, le faux pessimiste, lui, quand il prend l'avion en famille, il se dit que bah, peut-être ils vont s'écraser, tous mourir ensemble. L'optimiste. Ah, non, non, non, moi, je me dis que peut-être on s'en sortira vivant, mais paralysé. Tous aveugles. Sauf un qui pourra encore pousser les chaises des autres avec le bras qui lui reste. De toute façon, je prends plus l'avion. L'avion m'emmerde. Les toilettes d'avion me stressent. Moi, je vous jure, j'ai toujours peur d'être aspiré en tirant la chasse d'eau, là. Alors, t'imagines les mecs qui te retrouvent en bas, ils te prennent pour la boîte noire. Et... Ouais, les toilettes de train, c'est pareil. Hein. Puis attends, c'est les vieux trains, là, qui ont encore. Tu sais, dans les chiottes, là, les grosses boîtes en fer avec l'énorme rouleau de PQ, là. Tu sais, tu tournes comme ça, là, tu tournes, puis tu trouves pas le début. À un moment donné, tu dis, il y a bien une petite feuille qui va balancer. Non, rien. Alors, bon, bah, qu'est-ce que tu fais? Bah, t'arraches où? Tu fais ton début toi-même, tu te retrouves avec assez de PQ pour torcher tout le wagon. Mais comme t'es timide et tu connais personne, tu jettes le paquet, tu bouches les chiottes. C'est pas écologique, hein, je vous le dis. Hein. Oh, bah, l'écologie, remarque pareil, hein, même topo, ça aussi, ça m'emmerde. Attends, et il paraît que la planète se réchauffe. Eh ben moi, je dis tant mieux. Eh ben on va tous mourir, mais bronzés, beaux gosses. C'est vrai, quoi. Pareil, attends, le tri sélectif à la maison, j'ai ça. J'ai trois poubelles selon ce que je jette. Bientôt, il me faudra trois chiottes selon ce que je mange. En plus, c'est moi qui trie. Les poubelles, hein. Je voulais que je vous fasse une confidence. Parfois, le succès m'emmerde. Ouais. Ah, mais c'est pas le succès en soi, c'est que j'ai peur que ça s'arrête trop vite. Mais non, c'est vrai, c'est comme le sexe. Tu voudrais que ça dure toute la nuit, puis bah, au bout de 5, 6 heures. Parfois 7, quand j'arrive à penser à quelqu'un d'autre. Ça s'arrête, faut laisser la place aux autres. C'est injuste, l'injustice m'emmerde. Vous voulez que je vous dise? Même devant la maladie, on n'est pas égaux. Alors, de toute façon, je sais de quoi je parle, je suis hypochondriaque, moi. Attends, oh, quand les médecins me voient arriver, ils flippent, je m'autodiagnostique. Moi. Cette année, j'ai fait 13 crises cardiaques, 6 cancers de la jambe et une irritation de l'utérus. Tu vois le travail? Je me suis inquiété, j'avais plus mes règles. Oula! J'ai toujours un truc. Moi, en ce moment, j'ai des ballonnements, par exemple. Voilà. C'est terrible les ballonnements, tu souffres en silence. Puis finalement, tu guéris dans le bruit, quoi. Puis alors, les visites médicales, alors là, ça, moi, c'est mon grand stress. Les visites, oh l'horreur. Ah, les analyses là, d'urine. Oh, on n'a pas trop l'air con en face de l'infirmière avec notre flacon d'urine, là. T'essaies de faire décontracter, genre, oh dis donc, il y a de la mousse, on sent la pression, hein. Limite cappuccino. What else? Je peux te dire que si la fille est jolie, il part mal le speed dating. Hein. Oh là là là. Ah non, non, je vous jure, je suis au bout, quoi. J'ai tout m'agace. Et les filles, même l'amour. Je vous jure. Ah ouais, oui, mais attends, on approche de février, je sais plus quoi lui offrir comme cadeau à la Saint-Valentin, moi. Oh là là, la dernière fois, j'ai fait couler un bain moussant dans l'évier de la cuisine. Faut qu'elle fasse la vaisselle. Quoi, attends, j'attends nos noces de caoutchouc pour lui payer les gants qui vont avec. Attends, non, je vous jure, hein, je suis vénère. Hein. J'en ai remas. Tout est relou. J'ai pas envie de rester Keblo. Je laisse un petit temps pour que tout le monde comprenne. Hein. Je vois qu'il y a des yeufs dans la salle. Ça m'emmerde, le verlan. Attends, ça va commencer un mot par la fin. C'est quoi l'histoire, là? C'est comme si tu crachais avant d'ouvrir la bouche. Tu pues avant de péter. Enfin, je sais pas, mais c'est... Oh non, je suis vénère, j'en ai ras-luc. Parler jeune pour pas faire vieux, c'est quoi l'histoire? Non, mais franchement, hein. Et la chirurgie esthétique, dans le même cas... Oh là là, la chirurgie, les pauvres filles. Ces pauvres femmes qui se retrouvent avec des bouches de canard et des nez de koala. C'est plus des visages, c'est 30 millions d'amis. Et personne n'est dupe, hein, s'il y en a... Je suis désolé, quand tu vois une frite, tu te doutes bien qu'avant, c'était une patate. C'est vrai, quoi. Là, c'est plus des lèvres, c'est des boudins de Zodiac, là, tu sais, là, le... T'as qu'une envie, c'est d'y poser l'équipe du commandant Cousteau pour qu'ils aillent pêcher la baleine, là. Arrête, oh là, ça leur fait des bouches... Des bouches à pas avoir des enfants tout de suite, en tout cas. Ah non, je vous jure, je suis au bout du rouleau, tout m'agace. Je suis fatigué, je suis au bout. Il faudrait que je reprenne le sport, quoi. C'est tout. Je m'as dit que j'avais complètement arrêté, hein. Et le sport m'emmerde, toi. C'est pas la gym en soi qui m'agace, c'est les vestiaires, je suis mal, j'ai toujours peur de rendre les autres jaloux, c'est... Ah ouais, je suis pudique, j'aime pas faire du mal, c'est... Alors en général, ce que je fais, c'est que... Non, je prends toujours un petit casier isolé, loin des autres, tu vois, tranquille. Eh ben, je vous jure, ça loupe pas. Chaque fois que je reviens de mes 5 heures d'abdos fessiers, il y a forcément un mec... qui a pris le casier juste à côté de moi. Collé, celui-là. Tous les autres sont vides. Hein. Non, non, lui, il a pris celui-là. Là. Le collé à moi, là. Et forcément, il est à poil en train de s'essuyer, le gars. Hein? Moi, je suis assis, comme ça, avec ma serviette sur le sexe, pudique, en train de remettre mes chaussettes. Et l'autre, il a son petit cul à 3 cm de mon visage, prêt à me faire une confidence. Oh. Oh, je crois que Flipper veut nous dire quelque chose. Et moi, j'ai qu'une envie, c'est de prendre ma carte bleue et de lui passer entre les fesses pour voir s'il y a un ticket de caisse qui sort. Ah, je vous jure, je suis fatigué, tout m'emmerde. Les piercings, les filles, les piercings, non. Enfin, si, le piercing dans la langue, ça va, c'est joli. Non, ça va, c'est joli, quand la fille ouvre la bouche, on dirait une huître, ça va. C'est vrai, avec la perle à l'intérieur, t'as qu'une envie, c'est de l'enfiler. La perle! Pour en faire un beau collier, quoi. Remarque, les tatouages, pareil, hein, les mecs, les tatouages, vous ne me verrez jamais avec un tatouage. Vous avez déjà vu une Ferrari avec des autocollants, les gars? Je suis vénère, vraiment. Les serveurs qui te disent « j'arrive » quand ils s'en vont. Oh, je vous jure, hein, je suis au bout du rouleau, au bout. Je sais ce que vous vous dites. Hein. Si tout t'emmerde, t'as qu'à partir. Partir m'emmerde.

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3: Je pense que vous êtes au courant, le monde va mal. Mais c'est pas la crise économique le vrai problème. Non, c'est la montée de la connerie. Ça, c'est une vraie valeur à la hausse. Surtout avec Internet qui te permet de bien la propager. Je voudrais pas vous faire peur, mais je crois qu'on va tous devenir cons. Peut-être que chez certains, le processus est déjà engagé. Mais de toute façon, on va tous devenir cons, c'est une fatalité. C'est une épidémie. Voilà, c'est une épidémie. C'est comme les zombies. Tu te crois à l'abri, tu fais pas gaffe, tu te fais mordre par un con, tu deviens con. Je vois pas d'autre explication à cette prolifération. Parce que vous avez qu'à lire les journaux. Moi, j'en trouve tous les jours. Par exemple, je vous assure que c'est une histoire vraie. Il y a un type qui a essayé de détourner un avion en menaçant le personnel de bord avec une barre de Toblerone. Alors, pour savoir si c'est con, il y a une règle très simple. Je l'ai appelée la règle pyramide. Vous savez, comme le jeu télévisé qui vous permet de découvrir des mots à partir d'autres mots. Avion, elle, Toblerone. Détournement. Non, ça marche pas. Ou sinon, faut être très optimiste. Il y a très peu de gens qui sont terrorisés par une barre de Toblerone. Ou sinon, faut être très chanceux et tomber sur tout un équipage diabétique. Bon, le mec a tenté le coup. Mais c'est quand même dit qu'il y avait un risque que ça foire. Donc, pour rester discret, il s'était caché le visage sous une couverture. Ah ouais, on est tombé sur un champion du monde, hein. En même temps, c'est vrai que c'est malin. Bah si, c'est malin. Tu rates ton détournement, tu vas dans les toilettes, tu enlèves ta couverture, tu manges ton arme. Personne ne peut te retrouver, le personnel de bord est battu. Non, c'est un plan béton armé, ça. Bon, le mec s'est quand même fait gauler. C'est le seul type qui dormait sans couverture, avec du chocolat autour de la bouche. On l'a placé dans un hôpital psychiatrique. C'est bien, mais on va pas pouvoir tous les enfermer. Parce que c'est planétaire, cette connerie. Ça encore, je l'ai lu. Un Malaisien a commandé sur Internet un kit pour agrandir son sexe. Et ça a marché. 15 jours plus tard, il a reçu une loupe. Et le pire, c'est que c'est légal. Et ça, c'est la vraie bonne nouvelle. Pour l'humanité, je sais pas, mais pour le commerce, la connerie va nous faire beaucoup de bien. Non mais sérieusement, je pense que tout est mis en œuvre pour qu'on soit de plus en plus cons. Même les publicités. Les publicités, je sais pas, moi, quand j'étais gamin, ils se donnaient de la peine. Ils essayaient de te faire rêver. Par exemple, ils t'expliquaient qu'avec tel produit, ta vaisselle toute dégueu allait ressortir nickel. Que ça avait été testé par des ingénieurs de la NASA. Ça, c'était le grand argument à l'époque. Les ingénieurs de la NASA. Comme s'ils avaient que ça à foutre. Dis, qu'est-ce qu'on fait pour la navette qui vient d'exploser? Je sais pas, j'ai du produit vaisselle à tester, je peux pas tout faire. Bon, c'était n'importe quoi, mais au moins il y avait de la recherche, du respect pour les pigeons. Maintenant, ils se font plus chier. Ils y vont direct. T'es en voiture, t'entends à la radio.
4: Tu veux savoir si ta femme te trompe? Appelle Cocu au 8-12-12.
3: Pour toi, dans le doute, t'appelles? Bah si, ça t'intrigue. Tu dis, c'est bizarre quand même. Mais c'est possible. Il y a peut-être quelqu'un perdu dans un centre d'appel en Hongrie ou au Maroc qui connaît mieux ta femme que toi. Bah parce que ta femme, quand elle te trompe, elle appelle le service Cocu pour les prévenir. Bah, au cas où tu voudrais savoir. On dira ce qu'on voudra, mais elle a une éthique, ta femme. Non, c'est terrible. C'est contagieux, la connerie. Moi, je dis que si tous les cons du monde voulaient bien se donner la main, bah ça serait beaucoup plus facile pour les électrocuter.
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5: Ah, le gitan, c'est quelque chose, attention. Parce que Kenji Girac, c'est le top du gitan. Il n'y a qu'un exemplaire comme ça. Attends, moi, dans la vraie vie de tous les jours, j'ai jamais vu un gitan avec autant dedans. Non. Ah, déjà, si on a deux, c'est un signe de richesse, tu vois.
6: Allô ?
7: Bonjour madame, c'est bien le bar ?
6: Oui, tout à fait.
7: DJ Martin à l'appareil, je t'appelle parce que je vais organiser des soirées clubbing dans ton établissement.
6: Pardon ? Non, on n'est pas au courant de ça du tout là.
7: Comme les discothèques sont fermées, j'ai décidé de transformer ton bar en disco club. On va livrer du matos.
6: Non, vous me donnez rien du tout monsieur, faut demander la permission avant de passer vos annonces.
7: Non mais DJ Martin te fait le cadeau de sa présence.
6: Y a pas de cadeau, y a pas de rien monsieur, vous êtes normal au moins vous, arrêtez de m'emmerder.
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11: 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Et voilà, j'écoutais ces sketchs sur la pub et j'ai envie de dire Mammouth écrase les prix et Mamie écrase les proutes. 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
12: Bonjour, le Schmilblick est aujourd'hui à Cajarc, petite ville de l'Aveyron. Je rappelle brièvement que nous savons déjà que le Schmilblick est presque rond, qu'il contient du jaune, qu'il tient dans la main, qu'on peut le faire cuire de différentes façons et qu'un navigateur le faisait tenir debout. À vous Cajarc, à vous Simone, premier candidat.
13: Bonjour Guy, le premier candidat, c'est monsieur...
14: Monsieur Moulineau, monsieur article de pêche sur plein du marché à Cajarc. Un article de pêche de qualité s'achète chez Moulineau.
12: Posez votre question, monsieur.
14: Ouais, oh, est-ce que le Schmilblick est-il vert?
12: Non, monsieur, à quoi pensez-vous?
14: Un ver de terre de chez Moulineau.
12: Non, monsieur. Candidat suivant, Simone.
13: Oui, Guy, c'est à vous, monsieur.
15: Bonjour, Guy-Luc, je me présente. Émilie Boulin, compagnon de la Libération, le passage à Cajarc. Est-ce que le Schmilblick a fait 39-40?
12: Non, monsieur.
15: Ça ne m'étonne pas, ce sont tous des planchers à la télévision. Merci.
12: C'est amusant, merci, monsieur. Simone.
13: Oui. Candidat suivant, c'est monsieur.
16: Oh, la Zahim Ben Salim.
13: Monsieur Ben Salim.
16: Salim. Oh, la Zahim, c'est pas vrai, ça, comme moi.
13: Salim, alors posez votre question.
16: Merci, mademoiselle. Est-ce qu'il vous plaît? Est-ce que c'est le salas ou la terre à Tarawal Schmilblick? Est-ce que le salas ou la qu'il a trouvé par terre?
12: Je ne comprends pas bien, Simone. Monsieur a été coupé.
16: Qu'est-ce que tu racontes des saloperies, toi?
12: Parce que nous n'avons pas tout compris.
16: Qui comprend pas? Je parle français aussi bien que toi, s'il te plaît. Alors, t'as d'une français, saloperie de gueule, saloperie.
13: Bon, candidat suivant, c'est monsieur...
16: C'est Papy Bougeau. Oui, les gars. Est-ce que le chemin... Le chemin est mémé... Le chemin est...
12: Alors, Simon, s'il vous plaît.
13: Candidat suivant, c'est monsieur...
16: Bonjour Guy Tou, Jean-François, que faire à Paris avec un Cajarc au camping? Est-ce que tu as peur de se faire ripoter le Schmilblick tout seul dans sa tente?
12: Non, à quoi pensiez-vous?
16: À la même chose que vous, dégoûtant!
12: C'est ça, alors s'il vous plaît, candidat suivant, Simone!
13: Le candidat suivant est une candidate!
17: Non, non!
13: Oh, excusez-moi, on ne les reconnaît plus.
12: Allez-y, posez votre question, monsieur.
16: Oui, alors, est-ce qu'on peut pousser le Schmilblick?
12: Oui, pourquoi?
16: Pour le faire avancer, ben...
12: C'est amusant. Merci, monsieur Simon.
13: Oui, candidat suivant.
15: Bonjour Minux.
12: Allez-y, posez votre question, monsieur.
15: J'ai pas de question, ce serait pour dire à René qu'il aille directement chez ZZ, parce que comme j'ai paumé les clés du camion, je vais t'emmerder pour livrer l'armoire.
12: On lui dira, monsieur.
15: Ouais, j'en paye à la télé, j'en crois, merde.
13: Candidat suivant, c'est monsieur.
15: C'est Papy Rougeau. Bonjour Minux.
10: Bonjour monsieur.
15: Bonjour mon gars. Monsieur,
13: Merci. Candidat suivant. C'est à vous, monsieur.
15: Bonjour, Kilox, là. Est-ce que le Schmilblick, actuellement, est-il contre les travailleurs immigrés, là-dedans?
12: Non, monsieur, à quoi pensez-vous?
15: Je pensais à une attaque de CRS, parce que c'est pas possible.
12: Je rappelle que le Schmilblick est un jeu. Je rappelle que le Schmilblick est un œuf, et un œuf ne fait pas de politique. Alors, voyons. Hein? Mais non, je l'ai pas dit. Alors, c'est moi, s'il vous plaît, candidat suivant.
13: Eh bien, c'est monsieur.
17: Monsieur Van Plot, au passage à Cagère. Est-ce qu'on peut mettre une fois le Schmilblick dans le biberon des enfants?
12: Quoi pensez-vous, monsieur?
17: Ah, des frites.
12: Candidat suivant, Simone.
13: Et monsieur Papy
15: Mouzou. Et Papy Mouzou! Bonjour, Benux! T'es pas un cadeau, ton machin! Est-ce que le chien Schmilblick, s'il tient dans la main, il tient dans la main?
12: Admettons, à quoi pensiez-vous, monsieur?
15: Hein? Oh, ah bien, c'était pour faire avancer le chien Schmilblick.

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2: Il m'est arrivé quelque chose de complètement dingue et vrai. Je suis allé tourner une série en Chine. Je suis ami avec un chinois, Yuanye. Et un jour, en septembre, il y a quelques années, il me dit « Marc, c'est bon, c'est toi ». Je reçois les billets d'avion, je pars pour Shanghai tourner une série. Je ne sais pas où je vais. J'arrive à l'aéroport, Yuanye me dit « Bon, Marc, du coup, tu parles chinois ?» Je dis « Bien sûr que non !» Il me dit, mais en France, à la soirée de Julie, tu m'avais dit que tu parlais chinois. Je lui dis, mais oui, mais toi, tu m'avais dit que t'étais producteur. Mais il me dit, je suis producteur. Je lui dis, mais moi, je croyais que tu déconnais. Et il me dit, bon, ok, bon, bah surtout, tu dis pas au réalisateur que tu parles pas chinois. Je lui dis, bah écoute, je pense qu'il va le voir assez rapidement, quand même. Il me dit, non, t'inquiète pas, il est américain. Il me donne un texte. Alors je lui ai dit, Yuanye, au risque de te décevoir, je parle pas chinois et je ne le lis pas non plus, malheureusement. Et il me dit cette phrase merveilleuse, il me dit, ok, pas de problème, t'inquiète pas, tu imites. Attends, j'imite le chinois? Ouais. Mais j'imite quel genre de chinois? Il me dit le chinois énervé. Ok, t'es prêt? L'autre chinois en face, action! C'est parti, en route pour les Oscars. Et le mec en face, imperturbable. Je me dis, putain, j'ai peut-être vraiment parlé chinois, en fait. Le réal se lève dans un silence, mon Dieu. Je me dis, je vais repartir en France tout de suite. Le réal me regarde. Il me dit, that was perfect. Tu le dis pas au reste de l'équipe, mais ils pensent tous que je comprends plus ou moins le chinois. Je parle pas un mot. Mais on est combien à faire ça? Non, parce que le chinois qui me donnait la réplique tout à l'heure n'avait pas du tout l'air inquiet que je dise n'importe quoi. Peut-être que je parle mieux que lui, en fait. Peut-être que la moitié de l'équipe est dans le schwarz le plus total avec la trouille de se faire découvrir. Peut-être que c'est pour ça que c'est compliqué le chinois, parce que ça n'existe pas en fait. En tout cas, pour moi, cette escroquerie a duré 28 jours. La vie de dingue, tournage, hôtel, caméra, et du riz. Personne n'est préparé pour ça. Hein. Au bout d'une semaine, je suis cimenté. Je ne peux plus bouger. Entre deux prises, Yuanye m'emmène dans une pharmacie pour acheter des watches. Je sais pas ce que ça veut dire en chinois, mais en tout cas, il me dit que les watches devraient régler mon problème. On arrive à la pharmacie, Yuanye m'explique qu'il existe 4 tailles de watches, du plus petit au plus grand, du plus faible au plus puissant. Je lui dis, bon, je vais m'acclimater, je vais prendre Taïwan. Il a pas rigolé du tout. Dans le taxi du retour, Yuanye me dit « Bon Marc, c'est très simple, on arrive à l'hôtel, tu prends une pilule et là, attention, ça part tout de suite. » Ok. Attends, mais je l'ai prise il y a 10 minutes, moi la pilule, Yuanye. Yuanye se tourne vers le chauffeur. Marc, watch. Le chauffeur se tourne vers moi avec des yeux plus gros que la tête, ce qui est très rare pour un chinois, et il accélère. Et là, je comprends que j'ai fait une bêtise. Mon corps ne bouge pas, mais à l'intérieur, tout s'effondre. J'ai dans la tête l'image de ces pubs Calgon en coupe transversale où soudain tout passe. Sauf que là, le tuyau part avec, je crois. On arrive devant l'hôtel et je ne peux plus me lever. Se lever, ce serait sabrer le champagne. Je ne peux décemment pas rester là, alors j'invente un muscle supplémentaire, rétroversion du bassin, j'avance, je rentre dans l'hôtel, je rentre dans l'ascenseur qui s'élève et se bloque. Alors je tiens jusqu'aux toilettes et ce jour-là, j'ai vengé tous les constipés de cette planète.
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3: Dans une soirée, un mec, il branche une gonzesse et il dit « Bonjour mademoiselle, vous êtes belle comme un coucher de soleil sur le Danube. » Alors, la fille le regarde et dit « Merci infiniment pour ce compliment, monsieur. Malheureusement, je ne peux pas dire la même chose de vous. » Et le mec la regarde et il dit « Bah, faites comme moi, mentez.
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4: Je me souviens, quand j'étais petit à la maison, le plus difficile, c'était la fin du mois. Surtout les 30 derniers jours. Parce qu'à cette époque-là, mon père, il travaillait à mi-temps, comme il disait. Il travaillait 12 heures par jour, ça. Le reste du temps, il faisait ce qu'il voulait. Il allait bosser avec son vélo, il revenait de bosser avec son vélo, il graissait son vélo, dégraissait son pantalon, il faisait ce qu'il voulait. À cette époque-là, il y avait beaucoup de boulot pour les ouvriers. Ils n'étaient pas beaucoup payés, mais il y avait beaucoup de boulot. Maintenant, ils sont mieux payés, les ouvriers. Mais c'est fini, il n'y a plus de boulot. Et circuler, rien à voir, rien. Et même mon père, qui avait été un employé modèle, 25 ans dans la même crèmerie, viré. Chômiste. Jusqu'à la fin de sa mort, toute sa vie. Alors, il avait écrit dans les administrations. Monsieur, je m'excuse de vous déranger pendant la sieste. Alors voilà, j'ai fait tout ce qu'on m'a dit, j'ai fait la guerre avec les Allemands, ou contre les Allemands d'ailleurs, non avec, ils la faisaient aussi eux. J'ai fait comme on m'a demandé 2 enfants,6. J'en ai eu 3, j'ai pas trouvé la virgule, bon. Et maintenant, j'ai plus de travail, je voudrais savoir qu'est-ce qu'il faut que je fais. Et les mecs, ils ont répondu, écrivez-nous de quoi vous avez besoin, on vous expliquera comment vous en pensez. C'est sympa quand même, hein. Faut pas oublier, hein. Remarquez, on s'est démerdé à la maison, on s'est démerdé. Parce qu'avant, on était emmerdé, c'était avec l'argent qui gagnait mon père. Mais c'était pas beaucoup. Après, on était emmerdé aussi, hein, mais c'était avec l'argent qui gagnait plus. C'est pas que la différence était énorme, hein. C'est parce qu'on était 5 sur la différence, ça va. Mais mon père était philosophe. Mon père, il disait, on n'a qu'à manger les artichauts. Les artichauts, c'est un vrai plat de pauvre. C'est le seul plat que quand t'as fini de manger, t'en as plus dans ton assiette que quand t'as commencé. Et surtout, mon père, il dépensait beaucoup d'argent parce qu'il voulait que je fasse des études. Parce que les études, ça coûte hachement cher. Et encore, moi, je faisais gaffe, j'étais un de ceux qui étudiaient le moins. Eh ben déjà, ça coûte du pognon. Tu as été à l'école vachement longtemps, moi. Jusqu'à temps qu'il ferme, c'est pas lui. Eh, j'étais à la faculté. J'ai eu comme professeur le doyen de la faculté, moi. Qui les avait plus, ces facultés, depuis un moment déjà. Hein. Orangina, on l'appelait. C'est complètement secoué, hein. Ah ben nous, on l'a remué, on y a jamais décollé la pulpe du fond, hein. Ah ouais. C'était un mec qui nous vendait de l'intelligence, il avait pas un échantillon sur lui. Mon père voulait que je fasse études parce qu'il voulait que je suis technocrate. Parce qu'ils étaient technocrates, c'est la nouvelle race de feignants. Mon père, il disait, technocrate, c'est des mecs que quand tu leur poses une question, une fois ils ont fini de répondre, tu comprends plus la question qu'il t'a posée. Mon père, il disait, les technocrates, si on leur donnerait le Sahara, dans 5 ans, il faudrait qu'ils achètent du sable ailleurs. Il était philosophe, mon père. Il était tout petit, il était très philosophe. Tout le monde le charriait tout le temps. T'es tout petit, t'es tout petit. Mon père, il disait dans la vie, il n'y a pas de grand, il n'y a pas de petit. La bonne longueur pour les jambes, c'est quand les pieds touchent bien par terre. Balèze, hein. Balèze. Ah ouais. Alors, moi j'étais à l'école jusqu'à temps qu'il ferme, en mai 68, quand il y a eu la guerre. Enfin, on dit pas la guerre, quand c'est les Français qui tirent sur les Français, on dit pas la guerre. On dit les événements. Il y avait les événements. Il y avait deux genres d'événements. Il y avait les événements en bleu marine, avec des fusils lance-grenades, des grosses grenades qui piquent les yeux, hein. Surtout parce qu'ils visent la tête. Et puis de l'autre côté, il y a des événements avec des cheveux longs, des baskets qui courent dans tous les sens. Le quartier lapin, on l'appelait. La chasse était ouverte. Hein. La formule, c'était rien ne sert de partir à point, il vaut mieux courir. Hein. Ah ouais. C'était marrant, mais 68. Enfin, je vous dis ça, j'ai l'air de vous donner les nouvelles du front, hein, mais je l'ai fait par hasard. Hein. Moi, j'habitais le quartier, j'ai pas pu sortir. Il y avait des manifs, alors les mecs, ils gueulaient. Ce n'est qu'un début, continuons le combat. Alors qu'en fait, c'était qu'un combat, fallait continuer le début. Bon, alors il y avait des manifs, il y avait des mecs, ça gueulait tout le long. On n'entendait pas à la fin ce qu'ils se disaient au début, évidemment, de la manif. Alors ils gueulaient, à bas la répression, les manœuvres policières. Puis à la fin, ils gueulaient, à bas les boutons pression, vive les fermetures à Hitler. Et bon, là, ça va, c'est bon, là. Alors, quand ça a été tout fini, après, je suis été au service militaire. Encore pire. Vous voyez, pire, c'est déjà grave, hein. Ben, encore pire. Je suis arrivé, il y avait l'alcoolique.
5: L'adjudant.
4: Hein?
5: L'adjudant.
4: L'adjudant, je les confonds. Il y avait l'adjudant, il me dit, alors, suivant, qu'est-ce que tu sais faire, toi? Ben, j'ai dit, moi, monsieur, je sais rien faire, je sors de l'école. Il m'a dit, pourquoi? On vous apprend rien à l'école? Eh, j'ai dit non, si vous aviez été, vous le sauriez. Hein. Mais bon, alors, il y aurait la guerre, tu pourrais pas défendre ton pays? Mais j'ai dit, monsieur, ça dépend, vous voulez faire la guerre à qui? Parce que moi, je parle quatre langues. Elle dit, quatre langues? Reste là, tu colleras les timbres. J'étais peinard, j'étais peinard. Alors après, quand j'ai tout fini l'armée, j'ai cherché du travail. C'est là que ça s'est gâté. Parce que j'aime autant vous dire que dans la vie, c'est pas le tout d'avoir des bagages. Hein. Faut savoir où les poser. Hein. Alors dans ma banlieue que j'habitais, comme métier qu'on pouvait faire tout de suite, avec le bac, il y avait voleur. Mais voleur, c'est plus un métier d'avenir maintenant, c'est les flics qui tirent. D'ailleurs, ils ont gueulé les repris de justesse, là. Il y en a un qui a dit, vous comprenez, maintenant, quand on braque des gens dans la rue, on est obligé de dire, n'ayez pas peur, madame, on n'est pas de la police. Comme solution aussi pour la jeunesse, dans mon quartier, il y avait le suicide. Mais le suicide, c'est une vengeance personnelle. Et moi, personnellement, je m'en veux pas. Voyez-vous? Et puis, si j'ai l'occasion, j'aimerais mieux mourir de mon vivant. Alors, je me suis assis sur le banc avec les pochetrons. Puis j'ai appris un métier, pochetron. Sauf qu'eux, ils picolent, moi je les roule. Enfin, je peux pas vous expliquer, hein, c'est interdit. Ou alors insister. Ouais. Bon, d'accord. C'est des graines. Il en faut une douzaine. Vous les plantez dans un Tupperware, là, comment ça s'appelle, un Riviera, sur la fenêtre. Alors, faut laisser pousser une bonne taille, quoi, jusqu'à qu'on voit plus le commissariat, mettons, bon. Et alors là, crac, vous coupez en bas, vous récupérez les graines, vous les replantez, vous faites sécher les feuilles. C'est super. Hein. Pour conduire la bagnole, soufflez dans le ballon, il n'y a rien. J'ai les noms. Alors le clochard, il m'a dit, ici c'est super, sur le banc tu t'assois et t'attends. Quand c'est l'hiver, tu te fais ramasser par la police, il nous emmène dans des maisons qui nous désintoxiquent. Tout est gratuit, même le pinard. La formule des clochards, c'est avec Nicolas, vous y seriez déjà. Avec GVO, vous y seriez encore. Allez, les verts.
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11: Il y a des gens qui me suivent un peu par applaudissement sur les réseaux ou pas?
12: Ouais, génial!
11: Merci, merci de me suivre. Alors pour tous les autres qui ne me suivent pas, je vous explique un peu pourquoi je pose la question. Parce que moi j'ai gagné beaucoup de followers en peu de temps là, en postant des vidéos où je pute sur mon mari. Ouais. Y a rien à comprendre, c'est juste ça. Si vous voulez, c'était un truc que je faisais avant, bénévolement, par passion, tous les jours. C'est devenu mon métier. Bon, bon, merci la vie. Mais les gens s'inquiètent beaucoup pour moi. J'ai un entourage inquiet. Ils sont là, non mais ma belle, arrête. Enfin, franchement, et toutes les horreurs que tu dis sur Alix, Alix c'est mon mari, franchement, il va partir. Je suis là, mais il va partir où? Il ne sait même pas où sont rangées les valises. Non mais... franchement, mais mon mari se barre. Non, parce qu'on se parle de quelqu'un qui n'est pas autonome. Hein. Donc, mon mari se barre, mais je suis fière de lui. On en est là. Hein. Je suis là, mais non. On savait prendre un billet de train tout ce temps. Hein. Non, mais il ira même pas jusque-là. S'il se barre, il va mettre 3 vêtements dans un sac, là. Il va descendre à Châtelet. À Châtelet, c'est pas des clodos. Hein. C'est des maris. Je vous jure. Non mais moi si j'ai bien une certitude, c'est que mon mari, même malheureux, hein, il ne demandera jamais le divorce. Non mais c'est trop compliqué pour lui. Il va recevoir les premiers formulaires CERFA.
13: Non bah laissez tomber. Hein. Je peux plus la blairer, mais j'ai pas d'imprimante. Donc Ah mais je vous promets. Mon mari, il a la phobie administrative. Il y a des gens qui ont la phobie administrative par applaudissement? Ouais, ok. Eh ben, crevez bien en enfer, quoi. Non, vous n'avez pas un vrai problème, je suis désolée. Vous avez juste baissé les bras. L'argument de mon mari, c'est, écoute mon cœur, les papiers, c'est ton truc. Ce n'est pas mon truc, hein? Ce n'est le truc de personne. Personne n'a jamais appelé la CAF en mode... non, tu raccroches-toi d'abord. Vous savez, je sais pas si ça se sent d'ailleurs, mais moi je suis un peu excitée par la perspective du divorce, j'avoue. Ça a jeté un froid. Non, pas, alors je vais vous dire, pas du tout parce que j'envisage, je suis très amoureuse de mon mari, c'est parce que je sais que si on venait à divorcer, je vais le niquer. Ah bah vous me rassurez, les femmes y ont pensé quand même. Non, mais attendez, 70% des divorces sont demandés par des femmes, c'est pas un hasard. C'est un divorce, c'est quoi? C'est un juge qui dit à une femme, est-ce que vous avez un dossier sur votre mari? Un dossier? Quelle heure? Quel jour? Quelle année? J'ai que ça des dossiers, qu'est-ce que tu racontes? C'est vrai. Et moi la dernière fois je dis ça à une de mes copines, j'étais jeune avec une copine et je lui dis ouais voilà je pense que je vais gagner mon divorce et tout. L'autre, elle me dit, mais t'es une grande malade de penser à ça déjà. Et en plus, je t'explique, ton mari est un excellent père. Tu n'es pas là le soir, tu es au stand-up. Franchement, hein, il aurait la garde des enfants. Et j'étais là, oui. C'est ce qu'on appelle gagner son divorce.
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2: J'en ai marre d'avoir 4 enfants et du coup j'ai des pensées improbables. Voilà. Alors ça va me libérer de vous en parler. Tiens, par exemple, l'autre jour, mon aîné, il m'a demandé ce que c'était un Kinder. Ben, j'ai dit un Kinder, c'est comme maman qui est enceinte, sauf le Kinder, le cadeau à l'intérieur, il fait plaisir. Et ça me libère, oui, ça me libère, vous en parlez. Tiens, l'autre jour, j'ai perdu mes enfants dans un supermarché pendant une heure. Ben, je me suis dit, les enfants, c'est comme les clés. Quand tu les perds, t'es embêté, puis après tu te dis, oh, c'est pas grave, j'en ferai d'autres. Bon, en tout cas, voilà. Allez, je voudrais simplement ce soir, en fait, vous faire un test. Pour ceux qui ont des enfants, si c'était à refaire, est-ce que vous auriez, si on enlève l'affect, est-ce que vous auriez eu des enfants?
3: Non!
2: Attends. c'est chaud. Alors, point positif, point négatif. Alors, on commence par les points positifs pour avoir des enfants. Bon, on en reviendra tout à l'heure, d'accord? On commence par les points négatifs. Quoi?
3: Cher, exactement.
2: Allez, je mets cher, exactement. Cher, il y a quoi d'autre encore? Il y a pas écolo. Un enfant, ça pollue. 100 tonnes de CO2 dans l'atmosphère par an. Moi, j'ai 4 enfants, ça fait 400 tonnes. Alors, parfois, quand mes enfants me saoulent, je dis, tiens, je ferais bien un petit geste pour la planète. Il y a le temps. Est-ce que vous savez, en moyenne, une femme consacre 119 minutes par jour à s'occuper des enfants et un homme 49 minutes, qu'est-ce que vous en déduisez? C'est que les hommes sont plus efficaces. Allez, on y va, point positif, allez, un petit point positif. L'amour. Ah oui, ça c'est avant ça. Il y a la baby-sitteuse. D'ailleurs, une anecdote, j'avais booké une jeune fille au père suédoise pour venir dormir à la maison. Ma femme a pété un plomb, tout ça parce qu'en ce moment-là, on n'avait pas encore d'enfant. Il y a quoi d'autre encore? Les pleurs du bébé. Ah, vous savez pourquoi les pleurs du bébé? Ça peut être intéressant. Parce que l'autre jour, ma belle-mère m'a dit que si mes enfants pleuraient encore une fois, elle ne remettrait plus les pieds à la maison. Du coup, j'ai mordu l'aîné. Il y a quoi d'autre dans les points négatifs? Il y a le sommeil. Il se réveille la nuit, le bébé. Tiens, l'autre jour, le bébé, notre bébé, il a fait une colère. Tout ça parce que je l'ai réveillé en pleine nuit. Je lui ai juste crié « Alors tu vois que c'est chiant !» Je crois qu'on a tout là, non? Alors, maintenant, pour ceux qui n'ont pas d'enfants, peut-être que ça vous a convaincu. Sinon, imaginez, est-ce qu'il ne faudrait pas mieux, par exemple, avoir un animal de compagnie plutôt qu'un enfant? Quels sont les avantages du chien, par exemple, par rapport à l'enfant? Par exemple, un chien, ça vit moins longtemps. Un chien, au bout de 6 mois, c'est propre. Un enfant, même à 15 ans, tu sens que les bases sont fragiles. Un chien, c'est génial, t'es pas obligé de passer toute ta vie avec la mère. Et enfin, on m'a dit la dernière fois, l'avantage du chien, c'est que lui, au moins, il remange son vomi. Alors, pour ceux qui ont des enfants, que faire? Les vendre? Il paraît qu'on vend les enfants pour quelques centaines d'euros dans certains pays. C'est dingue. Ça a tué le marché. Ou alors, dernière solution, fantasmer comme moi qu'un jour on puisse faire un plan social. C'est-à-dire, au même titre qu'on se sépare de salariés dans une entreprise, se séparer de ses enfants. Vous imaginez? Je convoque mon fils de 8 ans. On va pas pouvoir te garder. Tu nous coûtes trop cher. On va se concentrer sur ce projet de véranda qui nous tient tant à cœur. Voilà ton solde de tout compte, on a tenu compte de tes 8 ans d'ancienneté. Ça fait 8 ans que tu nous coûtes un pognon de dingue et tu rapportes rien. J'ai l'impression d'être l'émir du Qatar avec le PSG, moi. Je propose qu'on se remémore maintenant les bons moments qu'on a passés ensemble. Voilà, c'est fait. Non, en fait, tout le problème quand on a des enfants aussi, c'est que c'est cher. Je l'ai mis, c'est cher. Un enfant, élever un enfant de 0 à 18 ans, ça coûte 50 000 euros. Ben, j'ai dit à mes enfants, je vous file les 50 000 tout de suite et vous partez.

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1: Il y a des gens qui ont vu mon premier spectacle? D'accord. Non mais c'est normal que vous l'ayez pas vu, l'entrée elle était trop chère, elle était à 80 €. Même moi je voulais pas y aller, hein. Non mais ça c'est la faute de mon producteur, il me disait Boudère, plus les places elles seront chères, plus on aura que des riches dans la salle. Bon et à l'époque je donnais pas tort parce que quand j'étais petit, mon père il me disait toujours, traîne avec les riches, tu seras riche. J'ai essayé avec les pauvres, ça marche. Et mon premier spectacle, j'avais choisi comme thème la société de beaux gosses dans laquelle on vit. Parce qu'on vit dans une société, c'était pas beau, c'est chaud. Hein? Tu me comprends, toi? Hein? Ah bah courage, t'as une sale gueule, c'est la vie, attends! Non mais il faut s'accepter comme on est. Comment tu t'appelles?
2: Clément.
1: Clément, ben voilà, t'as la tête que t'as, Clément, c'est la vie, c'est comme ça. Mais non mais parce que moi j'ai été voir les spectacles de Franck Dubosc, Muriel Robin. Tu sais que les moches, ils les mettent au dernier rang. Clément, kiffe mon frère, hein? En plus, hey, moche par rapport à qui? Beau par rapport à quoi? Et quand est-ce que tu te sens pas beau? C'est quand t'as pas de chérie. Hein, Clément, t'as quelqu'un en ce moment? Oui? Eh ben tu vois, l'amour rend aveugle, hein? On vit dans un monde où on te juge par rapport à ton physique. Même mon iPhone 10, quand je fais une reconnaissance faciale, il bug, ce bâtard! Et moi, ça m'arrive souvent, tu sais, quand je suis dans la rue, on me demande une photo, un autographe, une fois véridique. Une fille super jolie, elle vient me voir, elle me dit « Boudère, on peut faire une photo ?» Je dis « Ouais, y a pas de problème !» Elle me dit « Oh là là, t'es gentil, en plus t'es le portrait craché de ma sœur. » Je dis « Putain, la pauvre !» Après, elle m'a montré une photo de sa sœur, il manquait un œil, des chicots, je dis « Faut pas abuser quand même oh. !» Et même sur la photo, elle pue de la gueule, hein oh. Et moi, il y a deux types de personnes. Quand je les croise, il se passe un truc. C'est les mecs bourrés et les enfants. Les mecs bourrés, à chaque fois que je les croise, ils pensent qu'ils sont dans l'au-delà. Je te jure, c'est toujours la même chose. Oh, un pélican. Et les enfants, ils jouent avec mon visage. Ils croient que je suis en pâte à manger, moi. L'autre jour, je tenais un bébé, il m'a sucé le nez pendant 20 minutes. Oh. Et moi, je savais pas qu'en choisissant ce thème, tu sais, de la bogosité dans mon premier spectacle, je savais pas que j'allais devenir le représentant des moches de France. Ah, je te jure, des moches, il en venait des cas entiers pour venir voir mon spectacle. Je crois qu'il venait directement de Mochi, un pays où il y a que des têtes de fous. Non, mais tu sais que ça fait peur, tu sais que j'étais pas prêt, moi, tu sais que ça fait peur quand le rideau s'ouvre, 800 personnes. Boudère, Boudère. Une fois, il y en a un, il s'est levé, il m'a dit, Boudère, tu nous représentes. J'ai dit, non. Bon, ce soir, à Lille, ça va. Bon, après, je vois pas tout le monde, mais... Déjà, le premier rang, déjà, parce que moi, mon ancien premier rang, c'était le jeu de cette erreur. Chaque mec, il lui manquait un truc, oh. En plus, il venait me voir à la fin du spectacle dans ma loge. Hé, hey, Boudère. Hé, je peux avoir un autographe? Mais il te faut une ordonnance à toi, ouais.
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9: Bonjour, je m'appelle Jean.
10: Oui, c'est bon. J'ai mal au dos épouvantable.
9: Ah, tu as mal au dos.
10: Oui, j'ai mal au dos.
9: Donne-moi un siège. 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
12: Je sais plus comment on fait, moi. Ça fait longtemps que j'ai pas rejoué. 7 mois, bah tu sais, à cause des petits trucs là, des Chinois. Putain. Ils portaient un masque avant le Covid. On aurait dû se méfier, merde. 6 mois sans jouer. Vous savez ce qui m'a manqué le plus? La thune. Putain.
2: La résidence, bonjour.
13: Bonjour monsieur, c'est bien la maison de retraite ?
2: Oui.
13: Je vais vous livrer des casques.
2: Oui, c'est des casques comment ?
13: Ah bah c'est du casque de chantier.
2: Pourquoi des casques de chantier ?
13: Parce qu'ils disent qu'il faut respecter les gestes barrières en portant le casque en public.
2: Un masque, oui, mais pas un casque.
13: Un masque ? Eh oui, pardon, c'est ça. Ah oui, mais je me retrouve avec 200 casques de chantier sur les bras, j'en fais quoi moi ?
2: Je ne veux pas le savoir.
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16: Pourquoi toujours sous-estimer l'intelligence des enfants ? Ils sont plus que brillants, ils voient plus clair que nous tous. L'autre jour, je me baladais dans la rue avec mon fils et j'ai vu une jolie fille, je l'ai regardée comme ça, il m'a dit « Papa, tu la connais ?» Je lui dis « Non, je la connais pas. » Il m'a dit « Bah alors pourquoi tu la regardes ?» Ben, je dis « Je la regarde parce qu'elle est jolie. » Et là, il m'a dit « Pourquoi elle est jolie ?» Ben, elle est un peu comme maman. Je lui ai expliqué tout ça. Mais voilà, chérie, c'est pour ça. Les hommes et les femmes, ils font ça pour faire le couple. Voilà. Il faut être deux, c'est ça, c'est la base. C'est comme toi, un jour, tu vas être amoureux, toi aussi, tu vas voir. Non ! À 7 ans, 8 ans, grande pudeur par rapport à ça. Ils veulent pas qu'on leur parle de leur amoureuse, ni de rien du tout. Hein. Non, pas du tout. Hein. J'aime pas les vues ! Qu'est-ce que tu viens de dire, là ? T'es en train de me faire flipper, toi. T'aimes pas les filles, c'est-à-dire de manière momentanée, ou tu... Dis ça, mais tu verras, tu contrôleras rien du tout. Tu vas tomber amoureux, tu sais même pas d'où ça va venir. C'est pour ça qu'on dit tomber amoureux d'ailleurs. Pam, ça te tombe dessus. Tomber amoureux, ça se contrôle pas. Tu vas voir, ça va être un truc. Tu vas tellement l'aimer, tu vas être fou d'elle. Tu vas vouloir tout lui donner. Tu vas tout lui donner. Et après, tu l'aimeras plus et tu lui donneras la moitié. C'est comme ça. Il n'y a pas de. Quoi ? Comme maman avec Jean-Jacques ? C'est qui Jean-Jacques ? Bah c'est son amoureux. À qui ?
17: À maman.
14: Comment tu sais ?
17: Bah je l'ai lu sur sa gourmette à lui.
14: Bah voilà, comme maman avec Jean-Jacques, comme moi avant avec maman, comme moi peut-être un jour avec une autre fille, c'est tout, que tu veux que je te dise, voilà.
16: Hey papa, j'ai une dernière question.
14: Quoi ?
16: Est-ce qu'un jour, toi, tu vas devenir un papy ?
14: Ben... ouais.
16: Non, je veux pas.
14: Mais pourquoi ? Qu'est-ce qu'il y a ?
16: Ben, qui c'est qui va être mon papa ?

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1: Un soir, je prends un verre avec deux super copines qui me disent « Nous, demain, on va faire une séance de cryothérapie. C'est un truc avec du froid, tu rajeunis 10 ans. » Je me suis entendu leur dire « Ok, je viens avec vous. » On arrive dans le centre de cryothérapie, tout est blanc. Et je vois un mec qui sort des vestiaires et qui n'a pas l'air bien. « Ça va, monsieur? Ça s'est bien passé ?» Il me dit « Ouais, au bout d'une minute, j'ai eu un peu mal à la tête, alors je suis sorti de la cabine. » Vous avez raison, monsieur. Respect, il faut écouter son corps. Mais dans ma tête, je me suis dit « Toi, t'es une petite tarlouse. » Tu vois? Et je me retrouve dans une pièce avec mes copines, en maillot de bain, avec un petit bonnet, des petits gants et des petits chaussons. Et là, d'un coup, on entend une voix qui fait « Bonjour, je suis votre opératrice. » On y va progressivement. D'abord, vous allez passer 30 secondes dans une pièce à moins 60 degrés. Puis, vous passerez dans la seconde cabine à moins 120 degrés pendant 3 minutes. Je dis « Mais je vais mourir !» Le froid va créer un choc thermique dans votre corps qui va se mettre en mode instinct de survie. À ce moment, votre sang va se retirer pour protéger vos organes vitaux, le cœur et les poumons. Il part où mon sang?

Ne pleurez pas, sinon ça gèle et vous crève les yeux. Hein? Une question avant votre soin. Qu'est-ce que vous voulez comme musique dans la cabine ? Je ne sais pas pourquoi, j'ai répondu « Non, je ne regrette rien. » Mes copines, ouvre le sas à moins 60, je les vois disparaître dans une petite tempête de l'Alaska, tu vois. « Christophe, tu viens ?» Allez, c'est parti mon kiki. Je ne croyais pas si bien dire. Au moment où je fous un orteil dans moins 60 degrés, mon cerveau me dit « Connard, t'as payé pour faire ça ?» Et quand la porte se referme derrière moi, je me suis dit « Est-ce que je vais battre le record de la petite Tarlouse ?» Bouge, bouge, t'es un winner, tu peux le faire. Et là, j'entends « Non, rien de rien. » 30 secondes passées dans la seconde cabine. Moins 120. Mec, tu sais ce que c'est, moins 120 degrés? Non, personne. C'est normal, faut être con pour faire un truc pareil. Ah, il y a un truc super important que j'ai oublié de vous dire. Tu cailles ta race! Ni le mal, tout ça m'est bien égal. Je me barre, je décide de me barrer, tant pis, je suis une tarlouse. Et là, je vois mes deux copines qui jouent avec les flocons. Je le crois pas, ta femme sur un canapé devant un feu de cheminée, elle te dit « Chérie, j'ai froid aux pieds, tu m'apportes un plaid. » Tu nous fais une tisane ? Et là, à moins 120 degrés, elle danse avec les flocons. Tout mon sang s'est réfugié vers mes organes vitaux. Et c'est là que j'ai compris que, contrairement à ce que je pense depuis toujours, mon sexe n'est pas un organe vital. Tu vois ? Non, rien de rien. Et là, j'entends « 3 minutes, sortez !» Je me jette sur la porte et je me dis « Christophe, t'es avec deux femmes, sois gentleman, ladies first. Grouillez-vous le cul, les connasses !» On repasse par le sas à moins 60. Alors quand tu viens de moins 120, moins 60, c'est les Caraïbes. Hein. Retour dans la pièce à 18 degrés, t'es bleu. Hein? Pas comme la couleur, hein, le steak. Hein. T'es... Tu peux plus marcher, on te tient les bras, ni articuler. Ça va, Christophe? J'ai battu le record de la petite Tarlouse. Évidemment, les mecs, on a tous le réflexe de se toucher la zigounette. Alors, elle est partie. Elle est restée à l'intérieur. Faut que je retourne chercher ma zigounette. Ah non, j'y vais pas. Tant pis, je la lâche. Une heure pour me réchauffer et me rhabiller. C'était il y a une semaine. Depuis, je me sens vieux et courbaturé. J'ai grossi parce que depuis le traumatisme, j'arrête pas de bouffer. Et le sommeil, la nuit, je fais des cauchemars. Je suis enfermé dans la cabine à moins 120 et je cherche la porte toute la nuit, tu vois. Et finalement, quand elle s'ouvre derrière, il y a la mort qui me regarde et fait « Allez, venez, Milord, vous asseoir à ma table, il fait si froid dehors, ici c'est confortable !»

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2: Cette semaine, j'ai un nouveau tic. Et, enfin non, c'est pas comme ça qu'il faut que je vous le dise, non. Cette semaine, j'ai un ami qui a un tic. Parce qu'en fait, j'ai des trous dans mes... Enfin, j'ai un... mon ami, il a un trou... Il a un trou dans la poche de son jean, la poche droite. Et donc là, ça fait quelques temps voilà, qu'il joue clairement de manière effrénée et efficace avec la couture de la poche. Et en fait, il savait pas que ça se voyait. Tu vois ce que tu jouais. Alors le problème, c'est que ça fait donc une semaine que mon ami, il prend le métro. Et que dans le métro, il joue avec sa poche comme ça. Et donc voilà, peut-être s'il y a des gens qui ont croisé mon ami cette semaine. C'est un malentendu. D'accord, voilà, la poche est recousue. Je préfère le dire, voilà, c'était pas volontaire. C'est important de le préciser maintenant, parce que c'est vrai qu'il y a un mec qui s'est fait choper il y a pas longtemps. En fait, il a harcelé sexuellement quelqu'un dans un tram. Enfin, que je dis qu'il a harcelé sexuellement, on n'est pas sur un mec qui avait un trou dans sa poche et qui jouait avec les fermetures, tu vois. On est sur un mec qui s'est masturbé sur un autre homme. Et il s'avère que l'autre homme en question était un policier en civil. Ah. Dommage. Un policier en civil responsable de surveiller le harcèlement dans les transports en commun. Oh. On est sur un double dommage là, vraiment. Après je pense qu'il est descendu du métro, il est vendu du shit à un mec de la BAC. Vraiment. Je comprends pas les trottoirs dans le métro, c'est un truc qui me dépasse totalement. Après je pense qu'il y a des gens qui aiment bien avoir du contact comme ça, mais je pense que ces gens-là après ils vont à la piscine et ils se baignent dans le pédiluve. Voilà. Je pense que c'est ce genre de personne. Il a pas fait exprès, évidemment. Enfin, il a fait exprès de se mettre. Enfin, je veux dire, il savait qu'il allait se frotter contre quelqu'un, mais son objectif n'était pas de se frotter contre un flic en civil. J'espère. Enfin, que si c'est ça ton fantasme, c'est quand même un fantasme très très précis, quoi. Tu vois, c'est toute une organisation. Bah, même mon truc à moi, c'est vraiment les flics en civil. J'adore les mecs chauves, en jeans, en bombers. Voilà. C'est le truc. C'est mon petit trip à moi. Voilà. Si tu me les mets dans un tram, je pars en fusée. Et après, je vais me baigner dans un pédiluve. J'adore. Oh. Enfin, je pense que c'est juste. Parce que juste pas de bol quoi, il s'est frotté contre la mauvaise personne. Pas de bol en même temps, c'est peut-être pas exactement le mot. Mais il s'est quand même frotté contre quelqu'un à la base. Enfin, peut-être c'est une astuce que je peux donner à tous les frotteurs qui regardent mes vidéos. Voilà, le meilleur moyen de ne pas se frotter contre un flic en civil, ça reste quand même de ne pas se frotter du tout contre des gens que tu connais pas. Voilà, j'aimerais bien voir dans quel état il était le flic après. Non, mais faut se mettre à sa place psychologiquement, c'est de ça que je parlais. Parce que j'ai senti qu'il y a un wow, wow, wow. Il en est partout. D'habitude, on se plaint de recevoir des caillasses, ça change. Oh, pardon, j'ai trouvé cette blague. Ça fait beaucoup rire. Dans quel état psychologique il était, le policier? C'est ça qui m'intéresse. Mets-toi à sa place. Ça fait 3 jours. Qu'il est en planque, il trouve rien. 3 jours, il a fait 40 fois Paris dans tous les sens, en transport en commun, et là il se retrouve, et tout à coup, il sent dans son dos un sexe en érection. Mets-toi à sa place et dis-toi, est-ce que c'est pas un peu une bonne nouvelle quand même? Est-ce que t'es pas un peu content? Tu vois, c'est pour ça que tu travaillais depuis le début. Ça fait 3 jours, bon ça, tu sais, tu faut profiter. Limite, faut pas le dire tout de suite, tu vois, faut prendre le temps de kiffer. Le tramway, l'heure de pointe, un mec la bite à la main. Le sentiment du travail bien fait. En vrai, je vais vous dire un truc sur cette histoire qui me pose problème. C'est que je peux pas m'empêcher de me dire, quand même, c'est un tram, c'est grand, quoi. C'est bizarre que le mec, il soit tombé pile sur le seul flic en civil. Moi, ma théorie, c'est que le flic, il l'a un peu chauffé. Voilà. Je pense qu'au bout de 3 jours de planque, il en avait marre. Il s'est dit, il va falloir que je passe à la vitesse supérieure. Il a commencé à chauffer les mecs. C'est ma théorie. Voilà, je pense que soit c'est ça, soit, bon, peut-être effectivement, je vois les choses en noir. C'est pas impossible que je sois négatif dans la vie. Enfin, tu vois, Macron, il avait peut-être raison. Hein. Peut-être que les Français sont trop négatifs. Hein. Il a dit ça ce matin. Il a dit, je trouve que la France est trop négative. C'est une belle observation. C'est peut-être un peu cliché, voilà. Enfin, tu vois, j'aurais pas été surpris qu'il y ait le président portugais derrière qui arrive. Ben, nous, on fait de la maçonnerie. Voilà. En termes de clichés, ce serait pas surprenant. Macron, tu sens qu'il, dans sa période, voilà, il en a marre que les gens y râlouillent. Non, tu sens, c'est non. Il est pas content. Il a envie d'être dans la positive attitude. C'est son truc en ce moment. Il a vu le défi sur Facebook 30 jours sans se plaindre et s'est dit bah voilà, c'est ça, voilà. C'est notre nouvelle politique intérieure. Voilà. Partez maintenant, on fait les défis Facebook. 30 jours sans se plaindre. Je suis le seul à avoir vu ça, vous avez vu aussi. Je trouve que c'est dur. Hein. 30 jours quoi, rien que tu vois le truc, c'est 30 jours. Voilà, t'as perdu. Hein.

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2: Ça se passe en Corse. Un vieux paysan et une vieille paysanne qui descendent au village avec leur production sur leur vieille âne. Comme ça, ils descendent et il y a 3 km pour y aller. Donc, ils vont doucement. Et à un moment donné, l'âne, quand ça monte un petit peu, il s'arrête, il pose le cul par terre, il bouge plus. Alors, le vieux paysan, ange, il va devant l'âne, il se met droit dans les yeux, il le regarde, il dit une fois. L'âne, il se relève, il continue. Il refonce 500 mètres. Et ça remonte un petit peu. Et l'âne, blam, il se pose, il n'en peut plus. Ange, il va devant l'âne, il regarde droit dans les yeux, il dit deux fois. L'âne, hop là, il se remet debout et il avance. Et encore 500 mètres et ça remonte encore. Et l'âne, il s'assoit. Alors, l'ange, il vient le voir, il regarde droit dans les yeux, il dit trois fois. Et sur le calibre, blam, entre les deux yeux, l'âne, boum, il tombe. Et là, t'as la vieille qui dit Ange, quand même, tu as tué l'âne, comment on va faire pour porter toute la production au marché? Ange, t'es pas malin. Là, Ange, il la regarde et il dit une fois.
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1: Eh, on fait pas mal, merde. On est une bande de jeunes, on se fout la gueule.
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6: Il a produit mon premier spectacle et a écrit mon premier One Woman Show. 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Maintenant, on est habitué. 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
7: Jeune homme.
1: Tout le monde se plaint maintenant.
7: Alors, vous ouvrez le journal pour apprendre que 20 Portugais, hommes, femmes et enfants, vivent dans la même pièce, un taudis dégoûtant et une photo, c'est horrible. Je dis non. Ces gens-là n'ont pas raison de se plaindre. On n'est pas allé les chercher. Et puis qu'est-ce que c'est que ces Portugais qui viennent retirer le pain de la bouche à nos Arabes? Je me que sur 20 Portugais, il y en a quand même un qui pourrait faire le ménage, non? Oh non, mais le personnel, c'est une calamité. Alors on vous dit, oh, mais ce sont des braves gens, ils sont venus chercher du travail en France. C'est pas vrai. Feignant. Ils sont venus chercher du chômage en France. Tellement que ces pauvres, dans leur pays, il n'y a même pas de chômage. Je me parce que pour qu'il y ait du chômage quelque part, il faut déjà qu'il y ait du travail. En France, il y a les deux. Seulement quand il y a du travail, les travailleurs se plaignent de travailler. Oui, on n'est pas assez payé, on travaille trop, on nous fout à la porte qu'on est du syndicat, tout ça. Seulement quand il y a du chômage, les chômeurs se plaignent de chômer. Voilà. Et on ne peut même pas concilier les deux en remplaçant les uns par les autres, hein. C'est les mêmes. Je me marre! Alors on vous dit, il n'y a qu'à foutre les chômeurs à la porte. Mais en fait, on pourrait envoyer chez eux les Portugais, les Africains, les Nord-Africains, les Juifs. Non, pas les Juifs. Mais déjà rien que ceux-là, hein? D'autant que la majorité d'entre eux sera bien mieux chez eux. La preuve, on y va en vacances. Je me marre. Alors on vous dit la Grèce, mais la Grèce c'est le paradis, la Grèce. La Grèce c'est le soleil, c'est les vieilles ruelles avec le linge qui pend aux fenêtres et la milice qui passe 4x4 armée jusqu'aux dents prête à bondir. La Grèce c'est les enfants qui jouent dans le caniveau. Les mômes, ils s'amusaient avec rien, là-bas, ils ramassaient un rat mort, ils jouaient David Croquette. Voilà, une vieille boîte de conserve avec les bords tout coupants, ils s'envoient ça dans la gueule, ils se fendent la gueule, les mômes. Tandis que passe la milice 4x4 armée jusqu'aux dents prête à bondir. Vous prenez l'Espagne, c'est pareil, l'Espagne. Je m'en L'Espagne, c'est le soleil, c'est les vieilles ruelles avec le linge qui pend aux fenêtres et la garde civile qui passe 4x4 armée jusqu'aux dents prête à bondir. L'Espagne, c'est le folklore espagnol. Moi, j'aime pas. Mais c'est chacun son goût. De toute façon, leur jouerait du Binoni, ils comprendraient pas, alors. Et pourtant, il est espagnol. Alors, ils sont là des heures, je les ai vus sur la plage, des heures, ils jouent. Feignant. Je m'en Alors on vous dit, il y a la misère. Bien sûr, il y a la misère. Mais la misère, c'est beau. Surtout quand c'est bien fait. Pour eux. On vous dit le Chili, mais le Chili, ils ont tout. On se demande de quoi ils se plaignent, le Chili. Le Chili, ils ont tout. Ils ont le soleil, ils ont le linge aux fenêtres, ils ont les maladies qu'ils veulent, ils ont des rameurs pleins les caniveaux. Ils ont les brigades de la mort qui passent 6 par 6, armés jusqu'au dents prêtes à vendre. Alors, c'est partout pareil, de quoi ils se plaignent, c'est partout pareil. Bon, il y a quoi? Il y a que la police qui change, et alors?

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1: Tu vois ce que c'est les agneaux, les véganes? C'est les gens qui ne consomment rien, qui utilisent rien, qui proviennent de l'animal. Nous, on a une nourrice végane pour mon fils et ma maman, elle usait que les fruits et les légumes écrasés. Un jour, je dis, c'est sympa, mais il faudrait des yaourts aussi. Elle me fait, non, moi, rien qui provient de la vache. Puis, vous peut-être, mais mon fils, si. Elle me fait, bah, votre femme a qu'à faire des yaourts avec son lait. Je fais, oui, moi, je fais des petits suisses. C'est-à-dire, le concept des véganes, c'est tous les êtres vivants se valent. En gros, un végan, il est au bord d'une rivière, il y a un castor et un petit garçon en train de se noyer, il hésite, il est là, ne me dis pas, non mais il y a là une huître, tu vois. Tu crois que t'as des huîtres pendant le réveillon qui font semblant d'être mortes pour pas être mangées? Surtout quand ils te mettent le citron dans la gueule, tu ne te rétractes pas. Je sais pas si je vais y arriver. Arrête de chialer, on dirait une moule, bordel. Alors après, évidemment que t'as de la maltraitance sur certains animaux. On a encore vu récemment les élevages de lapins en batterie. C'est une honte, mais une fois de plus, comparons ce qui est comparable. T'as un vegan qui disait à la télé, oui, les élevages de lapins en batterie, c'est pire que les camps de concentration. Moi, mon fils, je vais jamais offrir un juif en peluche. Hein. Il y a eu une corrida l'été dernier, t'as une vegan qui a sauté dans l'arène avec une pancarte, halte à la boucherie. Le taureau l'a chargé. Et un des grands combats des véganes, c'est le foie gras. Tiens, qui a mangé du foie gras pendant les fêtes? Dénoncez-vous, hein. C'est bon, cette merde. Moi, j'étais avec mon petit toast comme ça, j'ai ma petite nièce qui est végane, elle arrive, elle me fait « ça te dérange pas de manger du foie gras alors que les oies sont gavées de force toute la journée ?» Oh, je lui dis, moi, j'ai l'habitude, je vais sur YouPorn tous les soirs. Non, mais c'est bon, le foie gras, tu sais que le petit toast, tu sais ce qu'il faudrait faire? Faudrait faire goûter le foie gras aux oies. C'est pas des blagues. En Suisse, les véganes ont obtenu que les restaurateurs n'ont le droit de jeter les homards directement vivants dans l'eau mouillante. Faut les mettre petit à petit. Faut leur mouiller la nuque. Moi, un jour, j'étais invité à un barbecue vegan. Au départ, je suis pas au courant que c'est vegan. Je commence à avoir des doutes au moment où le mec me dit « Fabrice, tes courgettes bien cuites ou saignantes ?» Je dis « Y a pas de viande dans votre barbecue, mais si. Tu vois, j'ai un délicieux saucisson de fenouil. » Je lui dis « Vas-y, laisse tomber. Je prends un jus de carotte, je vais m'asseoir sur un canapé en cuir. Là, il y a une végane arrière, me fait « Toi, je te dérange pas ?» Je dis « Quoi ? Ça te dérange pas d'être assis sur une vache morte ?» Oh, je lui dis « Moi, tant que je suis pas assis sur la corne, tu sais... » Un moment, je commence à avoir la dalle, je vais chez l'épicier du coin, j'achète des œufs, je reviens en douce me faire des œufs au plat. T'as l'autre revient, me fait « Toi, je te dérange pas ?» Je dis « Quoi encore ? Ça te dérange pas de manger des fœtus ?» Je dis « C'est pas des fœtus, c'est des œufs. » Elle me dit « C'est pareil. » Je dis « Non, c'est pas pareil. Je pense pas qu'un médecin, quand il fait un avortement, il attend que son jus d'orange s'émouillette. » Elle me dit mais tu ne comprends rien, Fabrice. C'est prouvé scientifiquement. Nous ne sommes pas des chasseurs, nous sommes des cueilleurs. » Je dis « Comment ça, nous sommes des cueilleurs ? Tu crois vraiment qu'à la préhistoire, t'as le papa qui rentrait de la chasse le soir, avec maman qui allait devant la grotte. Alors qu'est-ce que tu ramènes à dîner, chérie ? Oh, regarde, j'ai cueilli 3 framboises. Mais on veut du mammouth, connard. Mais j'ai des violettes aussi, mais dégage, espèce de fiotte. Puis il y a du prosélytisme maintenant. Va juste acheter un paquet de pâtes au supermarché, tu rentres là-dedans, t'as un grand rayon pâtes sans gluten, un grand rayon pâtes vegan, et t'as un tout petit rayon pour les gens qui mangent encore des pâtes normales. C'est devenu le rayon de la honte, c'est le rayon du sex shop nain obèse et zoophile. C'est pas des blagues, ils viennent d'ouvrir à Paris le premier restaurant vegan naturiste. C'est-à-dire qu'ils te disent, ah nous la viande on peut pas, manger mieux de tas de graisse qui se balade, ça les dérange pas. Avec Nadine, 72 ans, qui doit être là, ah bah ils m'ont mis de la viande dans mon assiette. Ah bah non, c'est mon sein. Ah. T'imagines la vie du serveur? Maintenant vous avez fait tomber votre serviette. Bah non, pas celle-là. Ah oui, pardon. Oh.
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15: Vous allez bien ? Ok, je vais me présenter rapidement. J'ai 32 ans, je m'appelle Cert et je suis d'origine haïtienne. J'aime beaucoup mon pays d'origine, Haïti. Okay, c'est un très beau pays, mais je suis assez lucide. Je suis tout seul à le penser. Haïti, c'est, quand tu dis que tu viens de là-bas, on dirait que tu annonces une maladie aux gens. C'est un très beau pays, mesdames et messieurs. C'est l'un des seuls pays noirs au monde qui n'est pas situé en Afrique. Ça change rien. On est juste pauvres avec 6 heures d'avance. C'est la seule différence qu'il y a. Non, ça change rien du tout. Il y a deux trucs à savoir sur Haïti, mesdames et messieurs. La première des choses, c'est la religion du peuple haïtien. Elle est très intéressante. Le vaudou. Le principe est très simple. Tu jettes des sorts sur les gens te renvoient des sorts. C'est Harry Potter, mais sans budget, en fait. Voilà, si vous voulez un comparatif, c'est ça, dans l'idée. Il y a un autre truc très bizarre en Haïti. 90% des Haïtiens ont des prénoms bizarres. Il y en a qui ont entendu comment je m'appelle ou pas ? Mon prénom, c'est Certes. Ça s'écrit C-E-R-T-E. Mon prénom, ça n'advère qu'une faute d'orthographe. Ça fait 32 ans que ça dure. J'en ai voulu pendant tellement longtemps à mes parents, mais je me rends compte en fait que c'est pas de leur faute. C'est culturel. En Haïti, c'est culturel. Moi, j'ai un grand-père qui s'appelle L'Hérisson. J'ai un nom qui s'appelle Fisté. En créole, ça passe bien, à ce qui paraît. La différence qu'il y a entre moi et ma famille, c'est que ma famille, ils sont nés, ils ont grandi en Haïti. Moi, j'ai grandi en France et je suis né en France. J'ai grandi en banlieue parisienne. Tu grandis en banlieue parisienne et tu t'appelles Certes. T'es une offrande pour les autres enfants. T'es un cadeau. Même le gros de la bande se fout de ta gueule. Vraiment, c'est très compliqué. Et aujourd'hui, j'habite à Paris et je me rends compte des différences entre les banlieusards et les parisiens. Je trouve que les parisiens sont moins créatifs que les banlieusards pour trouver des surnoms. Aujourd'hui, j'habite à Paris, j'ai un pote qui s'appelle Nicolas et on l'appelle Nico. J'ai une copine, elle s'appelle Lucie, on l'appelle Lulu. J'ai grandi en banlieue parisienne, moi. J'avais un pote d'enfance, il était italien, il s'appelait Giovanni et le pauvre, il avait pas de dents. On l'appelait Al Pacico. Moi, on m'a appelé Certes Fesses toute mon enfance. Vous avez vu la différence entre les deux, hein? C'est beaucoup plus créatif. Et ça, ce qui est très compliqué quand tu t'appelles Certes, c'est que les gens, ils n'ont pas de prénom de référence. Quand je dis mon prénom, souvent on me dit « Ah, oh, c'est original !» Je vois que tu veux dire bizarre dans tes yeux. Je vois que tu veux dire bizarre. Et les gens, ils n'arrivent pas à s'en souvenir. Je me rends compte que quand je dis mon prénom, et que je rencontre des gens 3-4 semaines plus tard, tu vois que c'est flou dans leur esprit. Mec, je t'ai déjà vu, non? Tu t'appelles... Cependant? Ah non, toutefois! Parfois, il y a des gens, ils m'appellent 8. Ça veut dire, dans leur tête, ils ont fait certes, 7, 8. Je leur jette des sorts à ces gens-là.
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2: Il faut aider le Nord-Pas-de-Calais, s'il vous plaît. Je vous en supplie, aidez ma région. S'il vous plaît, il faut aider le Nord-Pas-de-Calais. Aidez Ch'timi de la salle. Aux places les moins chères, évidemment.
3: Ah non, il y en a devant. Il y en a devant, des Ch'timi, au premier rang.
2: Oh, des invitations. Faut aider le Nord-Pas-de-Calais, je vous en supplie, aidez notre région. S'il vous plaît, l'été prochain, partez en vacances dans le Nord-Pas-de-Calais. C'est génial, vous verrez, juillet, août, il n'y a personne. Même nous, on s'en va.
4: Mais c'est extraordinaire, les vacances dans le Nord-Pas-de-Calais. Moi, quand j'étais petit, mes parents, ils avaient un budget tellement élevé pour tout l'été qu'on partait en vacances dans le jardin. Quand on a eu un jardin, chez nous, avant, on campait dans le salon, on était en vacances chez l'habitant, chez nous, quoi. Mais on a découvert la région l'été. C'est extraordinaire. Juillet, août, dans le Nord-Pas-de-Calais, on peut faire plein de trucs. On peut faire... Enfin... du bus.
2: Oh, vous apprendrez à parler Ch'timi. Hein, parlerai comme ça. Ouais, ça va-t-il? Ouais, mais ça va, ça va comme ça. Ah, lui, ça va, lui. Bah, ça va, il parle comme ça, tu sais. Vous parlez comme ça, puis nous, on marche comme ça aussi, tu sais, dans l'heure. On marche comme ça, parce qu'on n'a rien, mais on est fiers quand même.
4: Mais c'est une langue magnifique, le Ch'timi. Par exemple, en Ch'timi, on ne dit pas... Pardonnez-moi, je n'ai pas bien saisi le sens de votre question.
5: On dit... Ah!
4: Sur le plan grammatical, c'est déjà les vacances, non? On vous appellera Bilout. Tout le monde s'appelle Bilout dans le Nord-Pas-de-Calais, c'est le surnom à tout le monde. Hein, que c'est du convivial, tout le monde se connaît, tu fais « Ah, oh, c'est un Bilout, ouais, toi Bilout, ça va, ouais. Et Bilout, comment tu vas? Bah, ça va, il sert mieux que Bilout, t'entends mieux pour Bilout et Bilout. » C'est convivial, Bilout, c'est du vieux Ch'timi, ça veut dire... ça va rien dire.
5: Ça veut dire petite quéquette.
4: Mais c'est du vieux Ch'timi, on sait plus, on regarde même plus, hein. Je vais vous dire pourquoi il n'y a pas beaucoup de touristes qui vont dans le Nord-Pas-de-Calais. C'est parce qu'il y a une seule agence de voyage qui a le courage de proposer le Nord-Pas-de-Calais. Et elle est à Tourcoing. Mais ils ont un produit phare. C'est un voyage inoubliable. Faites-le cet été, vous en rappellerez toute votre vie. C'est Tourcoing-Berck en autocar. C'est un visa pour l'aventure, hein. Vous partez de Tourcoing-Centre, direction Berck. Vous descendez à Berck-Plage. Oui, il y a la mer à Berck. Il y a la mer à Berck. Vous n'en avez pas marre des mers bleues turquoises? Ça vous dit pas une belle mer gris-marron à perte de vue? Ah, gris-marron, mer de Nord, gris-marron. Notre mer, c'est la couleur naturelle, c'est Dieu, il l'a fait comme ça, hein. Ah oui, c'est pas pollué, hein, c'est gris-marron. Moi, quand j'étais petit, j'ai toujours vu la mer gris-marron. La première fois que j'en ai vu une bleue à 20 ans, ils ont mis du produit à chiottes dedans ou quoi? Oh. Ah non, hein, je veux pas me baigner, il y a du canard WC, ouais. Je veux pas partir avec la chasse d'eau. Et alors, ce qui est génial, c'est que cet été, vous allez voir, vous allez descendre comme ça, juillet, août, sur la plage de Berck. La plage pour vous tout seul. Personne à moins de 500 mètres. C'est génial, du coup, pas de problème de place. Vous posez la serviette où vous voulez. Allez hop, face au soleil.
2: Bah, au début, vous la poserez surtout sur vos épaules, hein, la serviette.
4: Ça caille un petit peu à Berck, hein. Faut pas se le cacher. Juillet, août, dans le Nord, on appelle ça l'hiver indien.
2: Oh là, vraiment, je suis sûr, on va tous se retrouver cet été sur la plage de Berck, en pullover et en moufle. Mais c'est vrai, il y a une chaleur humaine incroyable dans le Nord-Pas-de-Calais. D'ailleurs, il y a un proverbe ch'timi qui est vrai, et qui dit, quand il y a un étranger qui vient vivre un peu dans le Nord-Pas-de-Calais, il pleure deux fois. Quand il arrive, et quand il repart.

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4: Moi, ça va, hein? Ça va, moi. Les autres, je sais pas, mais moi, ça va. Puis les autres, je sais pas, puis je m'en fous. Chacun se démerde. Chacun s'occupe que de toi, on sera bon copain. Moi, je demande rien aux autres, tout ce que je demande, c'est qu'on me demande rien. En blague. Non, parce que je vois l'autre jour, là, devant le magasin, il y a un mec qui est en panne avec sa bagnole. Et rentrant, il m'a dit « Tiens, monsieur, vous voulez pas me donner un coup de main, ma bagnole est en panne, mon gosse est malade, ma femme s'est barrée, j'ai pas payé mon loyer. » Il dit « Eh, oh. » Faut pas l'ennuyer avec la police, moi, hein. En blague. Eh, je lui demande pas de venir me tenir la caisse quand j'ai du mal à la charcuterie, moi. Parce que j'ai un copain l'autre jour, il y avait un vélo qui était tombé, il a ramassé le vélo, et le mec est sorti, il a cru chez lui, il avait fait tomber, il a cassé la gueule, comme ça, hein. En service. Ah non, moi, c'est un peinard, hein. Là, je vois avec ma femme, on vient de s'acheter une Simca neuve, peinard. On a mis un grillage derrière pour le chien, hein, parce qu'on n'a pas d'enfant. Mais par contre, on aime beaucoup les bêtes. On s'est acheté un gros chien roux, Rex. Eh bien, un chien policier. Intelligent et très affectueux, surtout avec Madeleine. Et puis, dans le commerce, on a toujours affaire un peu à tout le monde, alors tout ça, les émigrés, tout ça. Alors lui, il a affaire. On fait des stages avec le chien à la gendarmerie. On fait des stages. Alors, si vous voulez, c'est bien parce qu'en même temps, on apprend les langues. On apprend l'allemand pour le chien, puis l'arabe pour le mec. Non, parce que moi, j'entends tout le temps dire français, c'est un gros con raciste. D'abord, ceux qui disent ça, c'est pas tous des Français. Et puis d'autre part, je suis allé en vacances en Belgique et en Suisse, eh ben on n'est pas plus con que certains. Et pour ce qui est le racisme, moi je suis pas raciste, hein. J'ai même des disques de ciné Béchette. Mais il faut quand même savoir que dans le monde, il y a 58 millions de Français, il y a presque 3 milliards d'étrangers. Il y a qu'à aller voir aux Jeux Olympiques, hein. Aux Jeux Olympiques, on y va pour jouer, ils viennent pour gagner. Et ils gagnent. Regarde, le 110 mètres haies, c'était nous les plus forts. Ils ont viré les haies, on a perdu. Salaud. Je ne m'énerve pas, Madeleine, j'explique. Je cause avec les gens. Ah non, moi, ça va, hein. Changez rien pour moi, hein. Je suis content d'être français, moi, hein. D'abord parce que je suis français, et puis d'autre part, j'aime bien être content. Hein? Non, moi, je dis ça va parce que je vois tout le temps les gens qui se plaignent. Tout ça, que la vue augmente. On a doublé le prix de l'essence. Est-ce qu'il y a deux fois moins de bagnoles qui roulent? Non. Et puis pourtant, on se demande où ils vont, ces cons-là, le dimanche. On se demande où ils vont, ces cons-là. On se le demande avec ma femme, parce que nous, on va chez sa mère. Alors, on les voit, hein. Bon, on n'y va pas tous les dimanches chez sa mère parce qu'en période électorale, on donne un coup de main aux affiches. Avec René le Boucher, un ancien d'Algérie aussi. On n'est pas emmerdé, hein, il fait 110 kilos, lui. Hein. Puis ça fait prendre l'air aux chiens. Parce que je vois l'autre jour, en collège, il y avait des jeunes et ils passaient des « Hey, salaud, pourri de droit, tout ça ». Je sais pas comment les gens élèvent leurs gosses, mais nous, on fait pas de politique. Hein. Avec René, on fait pas de politique. Hein.

0: C'est tout. Alors évidemment, bon, les manifestations, c'est entre la nation et la République. Hein? Ils vont pas vous la donner entre l'étoile et la muette, c'est là qu'ils habitent. Hein? Je m'énerve pas, Madeleine, j'explique aux gens. Merde! Alors, mais pareil, contre la République et la nation, ils ont le droit très très souvent. Et alors à Créteil, entre la gare et la poste, tous les jours s'ils veulent. Et puis je vois la mauvaise foi des gens, je vois bien, tout le monde critique le président de la République tout le temps, tout le temps, tout le temps, et pourtant c'est pas tout le temps le même. C'est bien de la mauvaise foi, ça. Et puis je veux dire autre chose, il est très gentil le président de la République, il est très gentil, parce qu'il nous laisse des libertés, et tout le monde sait très bien que s'il nous les retirait, personne dirait rien. Voilà. Et puis moi, s'il était à sa place, eh ben je tricherais tous les dimanches pour toucher le quartier, et il le fait pas. Ah, il est très gentil, hein. Et puis ceux qui croient que ça serait mieux avec les communistes, ceci, cela, eh ben ils ont qu'à essayer. Ailleurs, il y a de la place. Et puis moi, je vais vous dire, la France, comme elle est là, eh ben c'est pas plus mal que si c'était pire.
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10: Oh la stico, oh
11: hey, je suis là, j'ai.
10: Bon alors, tu me les as mis comment la semaine?
11: Bon alors, je vous les ai mis par ordre d'aptitude, hein, chef.
10: Ouais, l'ami chocolat et le rat, vous foutez le camp.
11: Enculé. Pardon, jeune homme.
10: Alors là, ça s'appelle la boulette. Attention les jeunes, il y a des blagues qui se font pas sur des chantiers à 300 briques, hein. Après, c'est Bibi qui trinque.
12: Oui, d'accord, oui. C'est pourquoi, qui demandez-vous?
13: Jean-Louis, tu es là.
10: Non.
11: Je sais bien, chef, mais il avait fumé, on sait pas comment qu'il a fait pour grimper là-haut, chef, comme si rien cocotier.
10: Si Xella va te dire bonjour sur la gueule tout à l'heure, t'sais pas d'où ça va t'arriver, que ça va être.
11: Ça va maintenant, hein? Ah oui, d'accord. Oh là là.
14: Je peux coller ça sur le doigt d'un Sylvain, chef?
15: Qu'est-ce qu'il a dit?
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16: Oh non, c'est pas vrai, Gwendo. C'est mon ex. Il continue de m'envoyer des textos. Il a toujours pas compris que je l'avais quitté. Il s'accroche comme un rocher à une moule. Excuse-moi, j'ai que ça comme image qui me vient. Je veux dire, ça m'a complètement détruite, cette histoire avec Jean-Louis. Je veux dire, les mecs de 40 ans, c'est fini. F-I-N-Y. Attends, Gwendo, je suis jeune, je suis belle, j'ai 26 ans, j'ai la vie devant moi. Il est pas beau, mon petit cul. Attends, je vais lui mettre des kilomètres au compteur, je vais faire voir du pays, moi, c'est parti. Je veux dire, ça m'a complètement détruite, cette histoire. J'ai besoin de me restructurer, j'ai besoin de blancheur, j'ai besoin de... Oh, je suis tellement contente que tu sois là, ma Gwendo. Tiens, tu m'aides à m'inscrire sur Mythique? Alors, qu'est-ce que je mets comme photo? Celle où je bouquine ou celle sur la plage? Oh non, celle où je bouquine, ça fait trop salope. Qu'est-ce que t'as mis, toi? Ah, t'es bien là-dessus! On dirait ta fille!

0: avec des gros seins. Merci Photoshop. 22 ans, secrétaire de direction, célibataire. Bah, t'en as 32, t'as deux enfants, t'es au chômage. Et pourquoi il te manque un bras? Ah, t'as effacé Bernard, d'accord. On sera enlevé la main sur l'épaule droite, hein. De toute façon, ces trucs-là, c'est fait pour baiser. On s'est pas fait rencontrer l'homme de sa vie. Mais attention, je veux pas qu'on me prenne pour une pute non plus, hein. Alors, non, c'est quoi ça? C'est lui. Je t'aime, tu me manques, qu'est-ce que tu fais?
1: Mais je cherche un plan cul avec une copine, connard.
0: Chier. Alors, orientation sexuelle, qu'est-ce que je mets? Libertine. Oh non. Non, je vais mettre hétéro-curieuse. Alors. Oh putain, c'est pas vrai.
1: Même en numéro masqué, je le sens, je le sais que c'est lui, je vais te l'envoyer chier. Tu me fous la paix maintenant, tu vois pas que tu me pourris la vie, va te faire foutre, va te faire enculer.
0: Oui, maman. Oui, non, c'est Gwendo qui prend ma voix là, c'est pas moi là. Oui, non, je passe dans un tunnel en plus et plus tard. Qu'est-ce qu'il faut pas faire? Ça m'a fait du bien de faire l'amour avec toi, quand est-ce qu'on remet ça? Oh, mais pourquoi j'ai rebaisé avec lui? Je suis trop conne! Ben, je sais pas, Gwendo, un réflexe, une habitude. En plus, ce con-là, il est gentil, il venait de me rendre mes fringues, il les avait passées au pressing, ça a dû m'émouvoir. Et... puis tu me connais, hein, moi, dès qu'on me met un doigt dans la prise, ça fait court-circuit. Attends, il comprend pas ce que ça veut dire, je veux faire un break! Attends, t'es d'accord, Gwendo, que quand tu dis à un mec, j'ai besoin de faire le point, faut que je réfléchisse, faisons un break, ça veut dire que je veux pouvoir ta gueule au moins pendant 10 ans. Par contre, il y a un truc, hein, je pardonnerai jamais, jamais. C'est de m'avoir grillé avec mon amant. Bah oui, Claudio. Bah oui, Claudio, le mec avec qui je l'ai trompé depuis un an. Tu sais ce qu'il a fait? Il a checké mon portable, ce fouille merde. Il est tombé sur un texto, j'ai envie de toi, trois petits points. Ça, c'est super intime. Est-ce que je vais voir les textos qu'il envoie à sa mère, moi? Résultat, il a appelé Claudio, il lui a dit qu'il était mon mec. Claudio le savait pas. Résultat du coup, je suis passée pour une menteuse, je pardonnerai jamais. Mais tout fait, hein. Tu sais qu'on s'est pas vu pendant 2 semaines avec Claudio, hein. Tu sais pourquoi? Parce que monsieur Jean-Louis a décidé de m'inviter en vacances au Caraïbes. Attends, je suis pas sa chose non plus. Alors, j'y suis allée, mais à reculons, hein, je te le dis. Mais hein. Après, on s'est bien rattrapé avec Claudio. Oh, parce que niveau cul, hein, Jean-Louis, zéro, nul, hein, il m'a jamais fait jouir, hein, sauf quand je pensais à Claudio. Moi, je faisais semblant. Hein. Oh, oh, oh. En plus, il était gaulé comme une crevette. J'ai l'impression de faire l'amour à un sandwich SNCF. Et... il s'agitait sur moi, là, comme un petit lapin, là. Combien de fois j'ai eu envie de lui retirer ses piles à ce con-là. Moi, je faisais semblant. Oh, oh, c'est ce que c'est, les mecs, hein. Quand tu jouis pas après, t'en as pour 1h30 d'explication, laisse tomber. Dès qu'il avait le dos tourné, c'était mon petit dauphin électrique, position 5. Je veux dire, on n'a jamais mieux servi de pinceau même. Moi, c'est pour ça que je l'ai trompé, hein. Je suis entièrement de sa faute. Hein. Ah, moi, je suis comme une gamine. Hein. Moi, quand on m'interdit de faire le mur, je le fais. Hein. Puis je l'ai fait, je peux te dire, j'aurais pu faire installer des portes battantes. Ah, ça y est, j'ai un ami sur Mythique, c'est génial. C'est lui. Gwendo, t'as trop de chance, t'es heureuse, toi. T'as deux enfants, un mari. Il te manque plus qu'un mec, quoi.

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2: Je suis ce qu'on appelle une femme indépendante. C'est comme ça qu'on dit maintenant quand on est seul comme une merde. Et j'ai une pote qui est toute seule aussi, et il y a pas longtemps elle m'a dit « Non, non, mais t'inquiète meuf, hein. Bientôt on va trouver quelqu'un, là je sens, parce qu'ils vont tous divorcer, on va récupérer les miettes des autres. » Et ben beau projet de vie Magali, hein. Surtout que moi je sais pas trop de quelle miette elle parlait, mais si c'est celle des pains au chocolat de leurs enfants, une semaine sur deux et la moitié des vacances scolaires, franchement non merci. Alors, moi j'ai pas d'enfants, c'est pas pour me tarter ceux des autres, hein. T'sais, pour finir par entendre un beau jour «
3: Oui, bah laisse-moi tranquille, toi, t'es pas ma mère. »
2: Bah je sais, Mathéo. T'as vu ta gueule? Dégage. Si t'étais mon fils, tu serais pas en train de regarder la pote patrouille en mangeant tes crottes de nez. Mais bien de lire Goethe à l'ombre d'un tilleul. Non, moi j'ai pas d'enfant, non, t'sais, je me rassure en me disant « Bon, pff, un enfant pour avoir quoi au final? Des déceptions et des vergetures? J'en ai déjà. » Oh, puis l'accouchement, mon Dieu, ça a l'air horrible, ce truc. Je sais pas la véracité de l'information, mais il paraît quand même qu'après, tu peux faire disparaître des objets en t'asseyant dessus. Moi, je perds toujours mes clés, déjà. Attends, j'ai une copine, elle est montée dans sa voiture, on n'a jamais revu la Punto. Alors d'accord, ça fait un tour de magie pas cher, ça fait marrer les gamins aux anniversaires, mais quand même, tu sais, il est où le gâteau? Eh ben, il est sous maman, le gâteau, voilà. D'ailleurs, si quelqu'un pouvait éteindre les bougies maintenant. Pourtant, je sais pas si ça vous l'a fait, mais moi, autour de moi, passé 30 ans, les gens se sont reproduits très très vite. Tu sais, les gens sont devenus adultes en 2 minutes. Et moi, j'ai des copines, je sais pas comment elles ont fait pour passer aussi rapidement de « Meuf, tu crois qu'il y a combien de calories dans un ecstasy ?» Ah, pour le living, on a choisi taupe. On s'est dit que c'était plus neutre. Tu sais, maintenant, je suis plus invitée à des fêtes, je suis invitée à des goûters. T'es là, si, si, je viens, oui. Si, si, je viens, j'adore le goûter, c'est mon repas favori de la journée. Mm. Ah, je ramène du vin quand même. Non, on fait du chai latte. Si, si, j'aime bien. Bon, bah, je ramène du lait alors. Hein. Avoine. C'est qui, Avoine? C'est ton fils?

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2: C'est un curé qui donne sa messe depuis 45 ans, quoi. Tous les dimanches, il donne sa messe. Il se réveille, il traverse. Il est vraiment, ce mec, tout est calé, quoi. Il se réveille, il va aux toilettes tous les matins à la même heure. Il traverse le petit jardin, il arrive à son église et il donne sa messe, quoi. Et un matin, alors qu'il était un peu torché, il avait un peu bu la veille et tout, il avait un peu déliré. Et il se retrouve au milieu du jardin et il dit ben, merde, j'ai oublié d'aller aux toilettes, moi. Oh, ben, merde, j'ai pas remonté, là, je suis déchiré. Et il lève sa soutane et au milieu du parc. Il prend une petite motte d'herbe, il s'organise, tout ça, il arrive, il donne sa messe. Et au moment de donner l'hostie, il joint ses deux mains, il dit « Mes enfants, maintenant c'est... » Ah merde. Il se rend compte que les mains sont pas propres, il dit oh, « Merde, je suis emmerdé avec ça. » Aujourd'hui, exceptionnellement, chacun d'entre vous, chacune de mes brebis va prendre son hostie elle-même. Tout seul, vous allez la prendre. Allez, venez la prendre. C'est vous qui la prenez, ça me fait plaisir. Évidemment, t'as tout le monde qui vient, qui prend l'hostie et tout. Voilà, voilà, et merci, bonne journée, ciao, ciao. Et arrive le petit Robert qui a pas de bras. Il dit, merde, j'avais oublié ce con-là. Et là, il dit, hé, curé, moi, ça va pas aller, hein. Il dit, ouais, bon, écoute, on va faire quelque chose. Il essaye, il lui jette les hosties, il se fait un truc et tout. L'autre, il n'arrive pas à les attraper et tout, putain. Et puis au bout d'un moment, le curé, il en a marre, il prend l'hostie et paf, il la lui met dans la bouche, quoi. Et le petit Robert, il part, le curé, il va vite se laver les mains derrière. Et le petit Robert, il revient, il fait, curé, qu'est-ce qu'il y a? C'est quoi exactement l'hostie? Il dit, c'est le corps du Christ. J'ai dû avoir le cul, moi.
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0: sais, j'ai l'air un peu con. Non, mais l'uniforme, il est pour beaucoup. Hein.
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4: Allô.
5: Bonjour monsieur, c'est bien la station service?
4: Oui.
5: Monsieur Martin à l'appareil, établissement Martin Bricolage.
4: Oui.
5: Je vais venir installer un stand bidoniste devant la station.
4: Mais vous voulez installer quoi?
5: Un stand bidoniste, parce que je vais venir vendre des bidons et des jerrycans pour vos clients.
4: Mais vous n'allez pas installer un truc sans qu'on se soit vu avant?
5: Non mais on se met juste sur un coin du parking, on installe le matos.
4: Non mais je m'en fiche, on vient se présenter avant d'amener du matériel.
5: Ah oui, de toute façon je serai là 10 minutes avant la livraison, il faut que je réceptionne.
4: Non, vous venez pas 10 minutes avant votre installation, me dire bonjour, je m'appelle monsieur Martin et je m'installe dans 10 minutes.
5: Alors, pardon, pourquoi vous me dites « Bonjour, je suis Monsieur Martin ».
4: Non, c'est vous, Monsieur Martin.
5: C'est ça, donc je peux venir demain, comme ça on démarre.
4: Allô ?
5: Bonjour, monsieur.
4: Alors, juste comme ça, si jamais demain matin vous venez, vous mettez quoi que ce soit sur le parking...
5: Demain matin ? Alors attendez, je regarde si je suis dispo le matin.
4: Non, j'étais en train de vous dire que si demain matin vous vous pointez à la station de service, j'appellerai le 17.
5: Le 17 ? Ça nous fait 4 jours, ça, le 17, parce que si c'est un mercredi...
6: Allô ?
5: Et bonjour, madame.
6: Bonjour, vous êtes
5: à... Bah, au téléphone.
6: Non, mais qu'est-ce que vous voulez faire, là ?
5: Je dois installer mon stand bidoniste, donc votre collègue propose que je passe le 17.
6: Non, le 17, c'est la police.
5: Ok, bah dans ce cas, je peux passer le 18.
6: Non, vous avez rien compris.
5: Bah, c'est vous, dites-moi quand ça vous arrange, hein. Moi, je peux venir dès maintenant.
6: Eh bien, ce qu'on fait, vous venez l'installer.
5: Ah, bah, super.
6: Moi, j'ai le tractopelle à côté, comme ça, une fois que vous avez fini l'installation.
5: Oh, non, pas besoin de tractopeller, mais enfin, c'est gentil de proposer votre aide.
4: Oui, allô?
5: Ah, alors là, je suis plus. Ça, c'est le monsieur d'avant.
4: Je suis la gérante du garage. Je fais ce que je veux, je suis chez moi.
5: Bah, non, c'est le patron qui fait ce qu'il veut.
4: Mais c'est moi la patronne, qu'est-ce que vous faites chier?
5: Pardon, mais vos clients qui vont en Espagne pour chercher de l'essence, ils seront bien contents.
4: Non, ils vont pas en Espagne, mes clients.
5: Ah, d'accord, bah, prévenez-les. C'est quand même beaucoup moins cher en Espagne.
4: Oui, non, mais bien sûr, je vais leur dire que c'est moins cher en Espagne, alors comment je vends du carburant? Mais vous êtes con ou quoi?
5: Ouais, et je vous ai pas tout dit. En vrai, les jerrycans, ils sont déjà pleins d'essence.
4: Non, mais je m'en fous, je n'en veux pas, je vous ai dit non. Qu'est-ce que vous comprenez pas d'un non?
5: Bah, je comprends déjà que vous parlez un peu fort.
4: Je m'en fous, je ne veux pas.
5: Non, mais on s'arrange. Moi, je vous revends l'essence espagnoliste qui est dans les jerrycans.
4: Alors, je vais vous dénoncer au truc des fraudes. Voilà, ça va être vite fait.
5: Ah, bah non, sinon, à tous les coups, les fraudes, ils vont vouloir savoir pourquoi je paye pas les taxes.
4: Ah, mais oui, mais voilà, alors arrêtez de me faire chier.
5: D'accord. Donc on fait que les jerrycans vides, vous avez raison, c'est plus sûr.
4: Rien du tout, je ne veux pas vous voir dans mon garage.
5: Ok, je me mettrai derrière le garage, comme ça vous me verrez pas.
4: Vous ne serez ni devant ni derrière le garage, vous...
5: Ah, bah c'est reparti. Allô?
7: Allô?
5: Et voilà, ils m'ont mis en attente, il n'y a plus personne.
7: Si, si, je suis là, moi, j'attends. Hein.
5: Tu vas voir qu'ils sont partis se prendre un petit café à la machine peinard.
7: J'attends après vous.
5: C'est dingue, moi je travaille quand même.
7: Plutôt que raconter des conneries, il faudrait mettre le téléphone à l'oreille, parce que j'attends. Hein.
5: Ah, il y a quelqu'un?
7: Ouais.
5: Bonjour madame, j'étais en train de vous attendre.
7: Non, non, c'est moi qui attends après vous, que vous êtes en train de dire que j'ai dû aller prendre un café.
5: Oh, pas du tout.
7: Si, si.
5: Oh, bah j'aurais jamais dit ça, je me serais pas permis.
7: Ouais, ouais, bien sûr. Ouais.
5: Donc, comme j'expliquais, je vous apporte les jerrycans.
7: Eh bien, ça tombe très bien, j'en ai en vente. En boutique, moi.
5: Oh, bah, faut pas se gêner. Pardon, je suis distributeur exclusif bidon et jerrycan sur toute la région. Et vous, tranquille.
7: Mais qu'est-ce que vous me racontez, là? En tant que station-service, moi qui paye des impôts en France, j'ai pas le droit de vendre de jerrycan.
5: Je m'excuse, mais là, vous me faites carrément concurrence déloyaleuse.
7: C'est moi qui fais une concurrence déloyale. Vous voulez venir vendre chez moi sur le parking, et c'est moi qui fais une concurrence déloyale.
5: Ah oui, on est d'accord.
7: Mais t'es complètement taré, toi.
5: Ah, bah, tu vas voir qu'en plus, ça va être ma faute.
7: Fais ton travail chez toi et laisse-moi faire le mien chez moi.
5: Non, on va faire le contraire.
7: Hein?
5: Ouais, moi je fais mon travail chez toi, et toi tu fais mon travail chez moi.
7: Mais vous me prenez pour un con,
5: ou... Ah bah non, t'as encore inversé, le con c'est moi.
7: Mais c'est bon.

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3: Bonjour, vous me reconnaissez, hein, je suis un humoriste. Mais je dirais que Coluche, c'est un petit peu notre maître à tous. Hein, donc, je vais aller me prosterner à la synagogue, puisque Coluche était juif, comme chacun le sait, et prier pour son âme. Voilà. Amen.
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4: La politique, c'est quand on est poli qu'on a des tics. Je le sais parce que mon papa travaille dans le gouvernement. Enfin, pas vraiment, mais il est déjà chauffeur d'autobus, hein. Ah, puis il peut encore monter, hein. Mais dis, c'est très dur à monter. Parce que c'est à l'ancienneté. Alors il faut attendre que le plus vieux, qui est tout en haut, il meurt, et on le remplace par le plus vieux. On déplace tout le monde d'un cran. Alors il dit que c'est très long. Moi, quand je serai grand, je voudrais être vieux. Parce que les jeunes, on n'arrête pas de les embêter dans la rue. On leur demande toujours leurs papiers. Comme si les jeunes, ils avaient moins de papiers que les autres. Et puis on les fouille pour savoir s'ils n'ont pas du hack-kick. On s'occupe de leur santé, tout ça. Alors pendant qu'ils y sont, donc ils allaient faire des barrages à la sortie des épiceries pour piquer les vieux qu'on s'y dit de vin, hein. Puis c'est dégueulasse, hein, parce que ceux qui fument du hack-kick, ils jettent les mégots, tandis qu'avec les consignes de 6 premiers litres, on peut en avoir un 7e. Mon papa, lui, voudrait être chef.
5: Il n'y arrivera pas. Il pique comme trop. Il est marrant.
4: Ma mère a dit que rien qu'avec ce qu'il renverse, on pourrait ouvrir un bistrot. L'autre jour, mon papa, en allant au boulot, il tenait pas debout. Ouais. Son chef, il a dit, ben non, heureusement que vous êtes assis pour conduire le bus. Hein. Son chef, il est bête. Il est bête, son chef. Il a un képi trop petit, ça lui serre la tête. Ça empêche la tête de se développer, ceux qui ont des képis. C'est pour ça qu'ils sont bêtes. Il est bête et puis il est tout maigre. Et son chef, il est tout maigre. On dirait deux profils collés. Et puis, le képi, ça use le dessus de la tête. Alors, quand il enlève, on croit qu'il s'est coiffé qu'un pétard. L'hiver, il dit, eh non, chef, vous devez avoir froid avec la tête pieds nus. Hein. Mon papa, il charrie toujours parce qu'il est tout pâle, il est tout maigre. Alors, l'autre jour, il est arrivé, il a dit, ah ben, chef, vous avez bonne mine, vous avez été en vacances dans un lavabo. Mon papa, je crois pas qu'il sera jamais chef, mais je m'en fous, j'aime bien mon papa. Je m'en fous, il se met pas chef, il est marrant. Surtout quand il y a du sport à la télé. Il crie tout le temps, allez les verts, puis il s'en sert un autre. Il est marrant mon papa quand il y a du sport à la télé. Enfin, quand elle marchait. Hein. Parce que l'autre jour, il y avait un match, la balle est venue vers nous, il a cru qu'on y faisait une passe, il a mis un coup de pompe dans la télé. Alors maintenant, quand il y a du sport, on descend dans la bagnole et on regarde la radio.
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24: C'est important pour vous l'écologie par applaudissement, dites-moi un petit peu comment vous situez sur le sujet, ok? Trop cool. On a fait une semaine de formation sur le sujet, c'était incroyable, on a revu tous les concepts pour sauver la planète. Et là, Monique, la semaine dernière, elle arrive, elle me dit Stéphanie, elle me dit je suis trop contente. Elle me dit depuis la formation j'ai changé plein de choses. Je sais bien Monique, je fais qu'est-ce que t'as fait? Elle me dit tu vois, elle dit ce matin je suis venue en covoiturage. Je sais bien t'es venue avec qui? Elle me dit avec mon mari. Il m'a déposé, puis il est rentré à la maison. Je dis, bah, c'est pas ça le covoiturage. Elle me dit, attends, c'est pas tout. Depuis que je sais que faire pipi sous la douche, c'est écolo, bah, maintenant, dès que j'ai envie de faire pipi, bah, je prends une douche. Je comprends pas les concepts. L'année dernière, même problème, je l'ai inscrite à une formation SST, sauveteur, secouriste au travail. Bah, elle fait du bouche à bouche à tous ses collègues, la Monique. Alors, du coup, je l'ai envoyée voir Robin. Tu sais, Robin, c'est notre responsable de l'écologie. Vous savez ce que c'est ou pas? Non? Alors, c'est pas compliqué. C'est un mec de gauche avec un salaire de droite. C'est un punk à chien avec un sarouel à 200 balles. C'est un cracheur de feu, mais avec du rhum minimum 30 ans d'âge. Robin, là, il veut quitter la boîte. Là, il veut quitter la boîte et Chantal, elle comprend pas ça. Tu sais, vous dire un truc, c'est que Chantal, elle a fait toute sa carrière chez Castorama. Toute sa carrière. Et face à elle, elle a des gens comme Robin ou comme Camille. C'est par exemple Camille, 27 ans. C'est déjà sa cinquième boîte. Chantal, elle me dit, ben, bah, elle est où Camille? Ben, je dis, ben, elle a quitté la boîte. Elle me dit, ben, j'ai même pas eu le temps de lui faire son badge. Les jeunes, vous m'impressionnez. Est-ce que j'ai des jeunes par applaudissement dans la salle ce soir? Applaudissez un petit peu les jeunes pour voir, ils sont très cool. Incroyable les jeunes. Eh les jeunes, vous êtes capables de quitter une boîte? Ça n'a rien à voir avec le taf. C'est la petite Lara dans ma boîte, elle arrive, elle fait quoi? Excusez-moi. On n'est pas 100% télétravail ici? On est obligé de venir 2 jours par semaine en physique dans l'entreprise? Allez, ciao les nazes. Récemment, pareil, le petit Théo, je peux pas valider ses vacances. Il y avait une grosse opération commerciale. Bon, c'est pas compliqué. Théo, il démissionne, il part en vacances. Et quand il revient, il recandidate. Et moi, je le reprends, évidemment. J'aime trop les jeunes, ils sont en train de rechanger le rapport au travail. Même la notion de binôme, elle a changé. Tu sais, mon alternante Déline, elle vient me voir. Elle me dit, Stéphanie, est-ce que tu peux mettre un binôme sur le projet? J'ai dit, Déline, on n'a pas les moyens, c'est pas possible. Elle me dit, t'inquiète pas, ça coûte 20 balles par mois. J'ai dit, ok. Eh ben, elle bosse avec ChatGPT, les amis, voilà, tu vois. C'est un truc de fou, ChatGPT. L'intelligence artificielle, c'est en train de tout changer. Tu sais, on m'a dit, Stéphanie, tu peux recruter avec ChatGPT, avec l'intelligence artificielle. J'avais jamais fait, j'ai fait un test, vraiment. J'ai pris un CV. Je regarde le CV, je me dis, bon, profil atypique, elle a pris des risques, elle mérite sa chance. Je donne le CV à l'IA, il regarde le CV, il fait profil instable, destruction du profil. Sauf que c'était mon CV, tu vois. Du coup, je recrute pas avec l'IA, trop dangereux, tu vois. Surtout que l'IA, il regarde quoi? Il regarde les expériences professionnelles, moi je regarde des choses complètement différentes. Moi, ce qui m'intéresse, par exemple, ce sont les passions. Les passions, c'est important. Vous êtes d'accord ou pas avec ça? Et d'accord, c'est pour ça que je vais vous dire un truc. Vos passions, là, vous tous, c'est ma passion. Quand vous mettez passion voyage, s'il vous plaît, bah voyagez vraiment. Hein? Faut être désagréable, mais c'est pas parce que t'achètes tes clopes en Belgique que t'es un baroudeur, tu vois. C'est pareil, j'ai un candidat sur son CV, c'est écrit passion running. Moi, je suis trop contente, j'adore le sport. C'est que je vais chercher le candidat, on monte les escaliers, arrivé en haut. Ben, il a un point de côté, l'enfoiré, je... Les entretiens, ça permet de valider les choses. Hein. Tu sais, je me souviens trop de cet entretien avec la petite Julie. Ça se passe trop bien, je vous jure, elle est super. Je lui dis, Julie, vous êtes super, mais moi, je peux pas vous prendre. Il vous manque une compétence. Et là, elle se lève, elle me fait, ah, c'est dommage. Si je me suis super bien préparée et je me suis même épilée. Écoutez Julie, merci pour l'épilation. Mais c'est pour un poste de livreur. Et vous n'avez pas le permis. Et le ticket de métro, c'est pas suffisant pour livrer des colis, Julie.
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2: Alors vous le savez peut-être, mais avant de devenir humoriste, j'avais une autre vie, un vrai métier, j'étais avocate et à Paris, et je travaillais dans un gros cabinet d'avocats, un cabinet d'affaires, qui s'appelle le cabinet P&P, Pacemaker and Parkinson, qui est spécialisé en M&A, Merger and Acquisition, c'est de l'anglais. Vous savez, ça veut dire fusion, acquisition, oula, d'accord, where is Brian? Mais gros niveau d'anglais ce soir au point virgule. Alors, M&A, pour tous les moldus. En fait, ça veut dire quoi? Ça veut dire qu'on devait travailler, mais alors, comme des esclaves pour la patronne du cabinet, notre big boss à nous, Françoise Profond. Maître Profond. Bien, bien. C'est bon, tout le monde est là, tout le monde est arrivé, on peut commencer la réunion quickly, quickly. Je vous rappelle, j'ai un peu short timing, j'ai un conf call à 4 p.m. Alors, look at me, look at me, look at me, guys. I got a fucking big news for you, guys. Dans l'affaire Cyclotron, le deal est dans le track. Problème, je suis conflicté. Donc, Morel, tu me shoot à Zappa Markup. Vinet, tu me check la clause de Bad Liver. Je veux que les keymen soient bindés jusqu'à l'exit. Ça va, monsieur, vous comprenez, c'est bon? Planchard, toi, tu me prépares une note d'honoraire pour ce nouveau client. Eh ben, je sais qu'on n'a pas commencé à travailler. Et alors, où est le problème? C'est pas une raison pour pas facturer. Eh ben, tu leur fais une facture de bienvenue, voilà. Et moi, Planchard, tu joues au golf? Non? Dommage, avec un tel handicap. Eh oh, on rigole à mes blagues, hein? Bon, deuxième fucking big news. J'ai fait installer ce matin dans tous les toilettes des tests de grossesse automatiques. Eh ben, ça fonctionne. La grande gagnante est Brenda. Bravo, Brenda, bravo. Toutes mes félicitations. Un pot de départ t'attend au troisième étage. C'est ça, tu dégages. Eh ben, t'avais qu'à pas me faire un enfant dans le dos. T'étais pas au courant. Oh, eh ben, je te l'apprends.
3: Vous avez un chimpanzé dans la brousse, Brenda. Et il est bien accroché à la branche.
2: Oui, entrez. Bob, sors. Non, non, je rigole. Rentre, rentre, rentre, rentre, rentre. Non, sors. Non, rentre. Sors. Rentre. Sors. Rentre. Sors, rentre, sors. Un homme qui rentre et qui sort, Brenda, ça vous rappelle rien? Eh ben c'est ça, vas-y, chiale, tu pisseras moins. Qui a dit oh non? Vigneault? Mais qu'est-ce que vous faites là, Vigneault? Vous êtes pas souffrante? Ah ben je croyais, hein, comme vous êtes pas venu bosser dimanche. Et pourquoi je pourrais pas la virer, l'autre, là? Parce que c'est une femme enceinte. Oh, what the fucking big news.
3: Mais vous, Vigneault, vous êtes pas enceinte. Alors non, c'est pas une question, j'ai vu tes résultats. Donc t'es virée dehors avec la pondeuse. Allez, tic et tac les deux connasses, là, hop là.
2: Ça dégage. Oui, Brenda, tu dégages.
3: Oh, mais je te rassure, je sais très bien que je n'ai pas le droit de te virer pour tes mauvais résultats aux toilettes. Donc je vais te virer pour mauvais résultats au cabinet.
2: Merci.

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2: Avec les décaféinés ce matin.
3: Bonjour Bruno.
2: Salut les gars.
4: Salut.
2: Bon, bah donc les révisions du baccalauréat ont commencé pour plus de 100 000 lycéens. Il faut savoir qu'en 2020, le taux de réussite était de 92% et en 2025, il a chuté à 85% quand même.
5: Eh oui Bruno, eh oui, les élèves furent meilleurs avant.
2: Voilà. Wow.
6: Pas que pour les élèves, visiblement. Non. Et c'est pour ça que pour les aider à avoir leur examen, on a créé une radio spéciale.
7: Bac et mention.
6: Ah putain, je l'ai eu. Et sur Bac et mention.
7: Ah putain, je l'ai eu.
6: On vous informe que ce ne sont plus les élèves qui s'adaptent au niveau du bac, mais les épreuves du bac qui s'adaptent au niveau des élèves.
8: Oui, on a d'ailleurs assisté à une session de révision entre élèves, hein, oui. En région parisienne, au lycée Thibaut InShape.
9: Eh, viens, on révise la philo.
8: Ok, alors vas-y, qui c'est qui a dit si tu kiffes, alors mets un pouce bleu ma couille.
9: Squeezie.
8: Yeah, putain, oh. Bien sûr, tu gères grave.
9: Épreuve de maths, ouais. J'ai 1000 followers, j'en gagne 10, combien j'ai de followers?
8: Oh, attends, 10, 1000, 10 000.
9: Comment tu fais, t'es trop fort.
8: Géographie, ah. C'est où Tokyo?
9: Ah oh là là, j'ai pas appris si loin moi.
8: Ouais, pardon, c'est chaud. C'est où les toilettes du lycée?
9: À gauche de la salle des profs.
8: Ah, tu gères grave, on va l'avoir.
6: Et tout de suite sur Bac et Mention.
7: Ah putain, je l'ai pas eu.
6: C'est la rubrique de nos experts.
10: Oui, bonjour, voilà. Donc nous avons trouvé la solution pour qu'il n'y ait plus de triche au bac.
11: En effet, voilà, il suffit de demander aux élèves de passer les épreuves intégralement nus. Voilà. Ainsi, ainsi, ils n'auraient plus aucune possibilité de cacher des antisèches sur eux, puisqu'ils devront déposer leurs vêtements à l'entrée de la salle d'examen et rester à poil aux écrits comme aux oraux.
12: Excusez-moi, bonjour. Je suis Patrick B. Et oui. je voulais dire que si cette mesure passe, je viens être examinateur cette année. Je suis dispo.
10: Oh là là.
13: Il faut aussi régler.
10: Il était pas en garde à vue,
13: il y a un problème.
10: Ça attire les problèmes.
13: Il faut qu'on revoie ça.
10: Lundi 10h.
6: Allez. Et sur Bac et Mention.
7: Ah putain, je suis au rattrapage.
6: On termine avec un chanteur qui s'est planté à toutes les épreuves du bac. C'est Claudio Casero.

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0: Et donc déclaré de resto comme QG officiel.
1: C'est-à-dire, donc vous faites quoi alors?
0: C'est-à-dire qu'on va venir s'installer chez vous.
1: Mais pour installer quoi?
0: Alors, vu qu'on compte rester quelques temps, faut qu'on installe nos sacs de couchage, les cours.
1: Non mais c'est une plaisanterie, vous allez pas dormir dans la salle là.
0: On a nos réchauds, on se fera notre petite tambouille.
1: Non, je refuse.
0: On va juste dégager les tables et les chaises.
1: Non, vous réfléchissez un petit peu ce que vous me dites là.
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7: Ben moi j'ai découvert Coluche grâce à Rire et Chanson parce que j'ai beaucoup livré de trucs quand j'étais ado. J'ai passé beaucoup de moments à rigoler et surtout j'ai découvert que l'écriture d'un texte, un truc bien écrit, c'est ce qui vieillit le mieux et c'est là tout le talent de Coluche. Et alors merci Michel pour tous ces bons moments.
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8: J'étais en vacances, je suis crevé, dis donc. C'est fatigant. Hein. Je sais pas qui c'est qui a dit partir, c'est crever un pneu, mais il avait raison. Hein. Les voyages forment la jeunesse, ils disent. Je te dis pas dans quel état ça met les valises. On était partout avec ma femme, on est descendu. On était à Lisieux, on a mis le pied dans la grotte. Du pied gauche, ça porte d'honneur, hein. Je voyais pas bien l'intérêt, je m'étais dit Lisieux, tout le monde en parle. C'est surtout les infirmes que ça intéresse. Ceux qui ont été à Lourdes, sûrement, on leur a dit ça vous a rien fait, il vous reste Lisieux pour pleurer, je sais pas. Je sais pas, hein, je dis ça. C'est une connerie. On a fait plein de pays, on a fait la Turquie. Alors la Turquie, c'est nul. Déjà que les Turcs y restent, mais que les autres y aillent, non, je vois pas, non. Et alors, ils parlent que turc, hein, les Turcs. Moi, je parle un peu le turc, mais sous la torture, sans ça. J'étais au Chili aussi, c'est bien, mais seulement à 6h15, tout est fermé au Chili. J'ai vu un flic dans la rue au Chili, il a demandé à un mec, qu'est-ce que t'en penses, toi? Il a dit, ben, comme vous. Il a dit, ben, je t'arrête, alors. Non, pour nous, pour les vacances, il y a un pays qui est bien, qui a gardé ses traditions, c'est la Suisse. Non, parce qu'au moins, c'est propre, quoi. On n'attrape pas... On peut attraper que des médicaments en Suisse, on peut pas attraper de maladies, vous voyez. Et puis au moins, il n'y a pas de pauvres. Ou alors, ils sont pas suisses. Puis on garde les traditions, le matin, on fait la gymnastique à la radio. Lever, baisser, lever, baisser. Bon, maintenant, on va faire l'autre paupière. Moi, ce que j'ai surtout détesté à l'étranger, à part les étrangers eux-mêmes, évidemment, c'est surtout qu'ils parlent pas français. Et selon les pays où qu'on va, ils parlent pas le même étranger. T'apprends l'étranger, tu vas ailleurs, tu sais plus parler avec les mecs. T'arrives à Dakar, c'est une grande ville, avec un plan de Paris, y a pas une rue qui correspond. Ils disent qu'ils veulent développer le tourisme, ils se foutent de notre gueule quand même un petit peu. Hein? Quand même un petit peu. Et surtout, ce qui est désolant, c'est la bouffe. En France, on bouffe quand même très bien. Moi, je suis pas chauvin, hein, je suis même pas français. Mais on bouffe bien, hein. Mon vieux, les mecs, ils économisent 11 mois. Le 12e mois, ils arrivent aux Indes, on leur donne des boulettes, tu les donnes aux chiens, ils les mangent pas. T'arrives dans des pays, ils mangent de la merde. Pourrait faire gaffe quand même, on est à table. Et puis alors, je sais pas comment ils se démerdent, mais t'as vite fait de manger épicé, hein. Pas en même temps. Pas en même temps, hein, mais déjà, hein. Ah, dis donc, la douane, le lendemain, là. T'as intérêt à mettre des caleçons bouffiltre, hein. Je suis allé en Grèce aussi, en bateau, le capitaine a dit « Tout le monde a fini d'écrire, je jette l'ancre !» Bon. On a accosté, je suis pas resté, la Grèce, c'est très pauvre. Quand ils mangent du poisson, ils gardent la queue pour peindre. Je vous dis pas la misère qu'il y a dans ces pays-là. L'Afrique, il paraît que c'est plus bien maintenant. Avant, c'était bien quand il y avait que des noirs. Mais maintenant, qu'il y a trop de blancs, il paraît que c'est pas bien. C'est un blanc qui m'a dit ça. Il paraît, l'Afrique, c'est bien. Sauf quand ils gueulent à table, des fois, c'est toi qui bouffes. Mais sans ça, le reste...

C'est sympa. C'est sympa, oui. Les Arabes aussi ont fait beaucoup de progrès. Maintenant, il y en a des riches, hein. Il y en a aussi des pauvres, hein, rassurez-vous. Hein. Vous n'allez pas être obligé de bosser tout de suite. Enfin, moi, je suis pas allé en Arabie, je les ai vus à Cannes. J'ai vu à l'hôtel, il y a un émir qui est arrivé, puis il finit par partir aussi. Le mec dit adieu l'émir, je t'aimais bien. Il est arrivé. Ouais, j'aime bien. Il est arrivé à l'hôtel, il s'est mis le doigt dans la porte et a dit vite, va m'acheter une clinique. Alors, j'ai fait l'Écosse en autocar, je vous le conseille pas. Hein. C'est un peu comme l'Australie en kangourou, faut pas le faire. J'ai été la Suède c'est chantier. Bon, la Suède, ils jouent bien au tennis. Moi, j'aime mieux le ping-pong, moi, personnellement. Hein. Y a pas de quoi crâner avec le tennis, c'est pareil que le ping-pong, sauf qu'ils sont debout sur la table. Hein. Bon. La Laponie, c'est sympa, j'ai été réveillé un matin, brum, brum, police! Qu'est-ce que vous avez fait dans la nuit du 23 novembre au 27 avril? Bah. L'Espagne aussi, c'est bien. Puis c'est pas loin, au moins. Faut pas y aller en camion, mais c'est sympa. Mais dis donc, ce que je savais pas, l'Espagne, c'est à quel point c'est pauvre. Il y a pas de viande. La boucherie, c'est un cirque. D'ailleurs, c'est dans un cirque. Il tue les bœufs à l'épée. Saviez ça? Il lâche un bœuf, et il y a un mec qui rentre avec un costard à paillettes, pratiquement habillé en poisson. Parce qu'ils ont pas de viande, mais les bouchers sont bien sapés. Ils arrivent là, le mec il court après avec son épée, il l'énerve avec son manteau et tout, et à chaque fois qu'il le rate, les mecs qui attendent pour bouffer, oh, allez. Il y a un bœuf, il y a un monde. Le mec il tue, il a deux oreilles et la queue, c'est pour vous dire la misère. Hein. Il y a la Chine aussi qui a ouvert ses portes maintenant, la Chine, plus on est de fous, moins y a de riz. C'est sympa la Chine. Tout le monde peut y aller, les blancs, tout le monde. Alors j'ai parlé avec un chinois, moi, qui parlait un peu le turc. J'ai dit, mais ça vous emmerde pas de voir les blancs arriver chez vous, ils ont fait que des conneries, les blancs. Même chez eux, vous craignez pas le mélange? Il m'a dit, on ne craint pas le mélange, vous savez, dans un œuf, il y a du blanc et du jaune. Et ben quand on mélange, il reste plus que du jaune, hein.

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2: J'aime bien le public qu'on a ce soir et tout. Plein de gens différents. C'est vrai, chacun a sa petite tête ce soir. Et ça, c'est formidable. Il n'y a pas deux mêmes têtes. Et c'est fantastique. Vous rigolez, mais on est quand même des milliards sur Terre. Hein. Et il n'y a jamais eu juste deux fois la même tête. Je trouve ça fou, quand même. Parce que même les jumeaux, c'est pas les mêmes. Hein. Si tu regardes bien, il y en a toujours un, il est mieux. C'est pas les mêmes. Il y a tellement de têtes sur Terre, c'est même devenu un mot de passe pour dévorer son téléphone, les têtes, hein, maintenant. Tellement que t'as de tête. C'est vrai. Et c'est le meilleur mot de passe parce que tu peux trouver un code, mais va trouver une tête. C'est très dur à trouver une tête. Très dur. Mais moi, mon propre téléphone, à moi, le matin, je me réveille, il est là. Non, c'est pas toi. Comment ça, c'est pas moi? Je te jure que c'est moi. Il est 7h du mat et je me force à être moi. Déverrouillé. Eh ben oui, depuis le départ, c'est moi depuis le début. Tellement de tête, c'est fou. Ça veut dire qu'on a quand même tous notre tête, ça c'est bien. On n'a qu'une comme vous, madame, au premier rang. Mais oui, vous en avez rien à foutre. Mais c'est incroyable ce que je vous dis. Non, mais c'est vrai. Ce sont les êtres humains, tous différents. Je vous dis ça parce que les poules... T'as vu 3-4 poules? T'as vu toutes les poules. Tu seras jamais étonné par une poule, hein? Sauf si elle a des Nike, d'accord. Et tu vois une poule qui ressemble un peu à un pigeon, c'est quoi? Un pigeon! C'est pas une poule, tu vois? Je me dis, les poules, elles doivent galérer pour se connaître au quotidien. C'est pour ça qu'elles font ça avec leur tête, elles hésitent, les pauvres. Marie, c'est toi? Mais non, c'est Inès. Mais non... Comme deux gouttes d'eau. Incroyable. Heureusement qu'elles ont pas d'iPhone, les poules, hein. T'imagines, t'es une poule, tu perds ton téléphone. N'importe quelle poule part derrière toi. Déverrouillé, voilà. C'est mon iPhone, maintenant. Elle a des photos de moi à poil, en plus. Chelou, cette poule. Après, c'est mon avis d'humain sur les poules. Peut-être que j'ai n'importe quoi. Qu'elles sont toutes différentes, tous uniques, et peut-être pendant que je vous parle maintenant, t'as peut-être des poules, un spectacle de poules. Avec une humoriste poule, elle est là, t'as vu 3-4 humains? T'as vu tous les humains? Et elles sont mortes de rire, cote, cote, cote! Ça chie des œufs. Voilà, c'est mon univers. Non, je suis un peu loufoque. Loufoquant. Loufoque my wife! C'est pas la meilleure, mais elle me fait rire, moi, cette blague. Et vous savez... On a tous notre tête, même tous notre langue, les humains. C'est beau. Le français, l'allemand, l'espagnol, l'arabe, pour nous différencier. C'est quand même beau, ça. Oui, je vous dis ça parce que... Les poules... J'ai pas terminé, encore 5 minutes. Les poules... T'en prends une du Danemark, une autre du Sénégal... Cote, est-ce qu'on prenne? Voilà. Je crois juste les poules italiennes, tu les remarques un peu. Elles doivent être là, cote, cote. Merci beaucoup, c'était un plaisir.
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1: Alors se termine toujours par une nouvelle blague.
9: C'est l'histoire de Jacques Chirac et Sarkozy. Ils se promènent en train avec une charmante norvégienne.
10: Au Beaumet.
9: Si, ils se promènent tous les trois avec la charmante norvégienne dans le wagon. Et puis d'un seul coup, il y a un tunnel qui vient plonger le train dans l'obscurité la plus totale. Tu vois, puis là, à ce moment donné, on entend un bruit de bisous. Et puis immédiatement suivi d'une baffe, mais monumentale, quoi. Oh putain. Et puis là, il y a le train qui sort du tunnel. Et puis il y a Chirac et la norvégienne, ils sont assis comme ça, comme si de rien n'était. Puis il y a Sarko, il se tient la tête comme ça, il dit ah putain, il est complètement sonné. Et puis Chirac, la norvégienne se dit putain, à tous les coups, Chirac a voulu embrasser la norvégienne, hein, et puis elle a cru que c'était moi, et puis elle m'a collé un peu. Puis il y a la norvégienne qui pense, dit oh, Sarko a voulu m'embrasser, mais il a loupé son coup, et à tous les coups, il a embrassé Chirac, et l'autre, il n'a pas apprécié, il lui a foutu une baffe. Mais là, il y a Chirac dans son coin, il dit putain, au prochain tunnel, je refais le bruit du baiseau et je lui recolle une autre à ce connard.
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1: Allô ?
2: Oui, bonjour madame.
1: Oui, bonjour monsieur.
2: Oh, je vous entends mal.
1: Vous m'entendez ? Bon, moi je vous entends très bien.
2: Madame Delporte.
1: Oui.
2: Oui, pour nous parler à monsieur Delporte.
1: Ah, il n'est pas là. C'est de la part de qui ?
2: C'est de la part de monsieur Delaplace. Je suis arbitre de touche.
1: Oui.
2: Pour informer monsieur Delporte que monsieur Robert Ledoux, qui est arbitre départemental, venait de lui mettre un carton jaune.
1: Alors, vous faites erreur, mon mari, il joue pas au foot.
2: Ah, mais il s'agit pas de football, hein.
1: Il est de quoi, alors ?
2: Bah, il s'agit de l'arbitrage du département, madame, hein.
1: C'est quoi, ça, alors ?
2: Eh ben, vous avez un arbitre, donc, départemental, monsieur Robert Ledoux, qui attribue, en fonction des comportements des gens dans le département,
1: Et dû à quoi, alors ?
2: Comment ?
1: Et dû à quoi ?
2: Dis, madame, la décision d'un arbitre, en général, n'est pas contestée, mais enfin, je vous le passe, hein.
1: Oui.
2: Madame Delporte, je crois que mon mari vient décoper un carton jaune.
1: Mais à propos de quoi ?
3: Ah oui, c'est ça. Merci. Allô ?
1: Oui.
3: Bonjour madame, monsieur Robert Ledoux, à l'appareil,
1: oui.
3: Arbitre départemental.
1: Oui.
3: Bon, alors carton jaune à madame votre mari, hein ?
1: Oui, mais à propos de quoi ?
3: De son comportement dans le département.
1: Mais il a fait quoi ?
3: Ah, écoutez madame, hein, excusez-moi de vous le dire, mais si vous insistez, moi j'ai mis un carton rouge, vous devez très bien savoir ce qu'il a fait.
1: Mais non monsieur, et je suis sûre que lui non plus.
3: Ben, écoutez, madame, on ne proteste pas, hein,
1: mais...
3: parce que moi, si vous insistez, je vous mets un carton rouge et je vous expulse.
1: Et ça fait quoi, ça ? Ça donne quoi, alors ?
3: Eh ben, quand vous avez deux cartons jaunes,
1: oui.
3: Vous êtes expulsé du département. Ce matin, j'ai expulsé quelqu'un à la Donna qui s'est retrouvé dans la Mayenne.
1: Mais...
3: Madame.
1: Mais oui, mais monsieur, je vous assure.
3: Deux cartons jaunes égale un carton rouge.
1: Et à qui je peux m'adresser ?
3: Alors, la commission départementale d'arbitrage.
1: La commission départementale d'arbitrage. Mais c'est quoi ça ? J'ai jamais entendu parler de ça, moi.
3: Madame, il n'était pas à 10 mètres, votre mari.
1: À 10 mètres ?
3: Oui.
1: À 10 mètres de quoi ?
3: Ben, il était à 7 mètres, à peu près.
1: À 7 mètres de quoi ? Mais vous êtes... Mais c'est dans quel domaine, monsieur ?
3: Le comportement dans le département.
1: Mais le comportement dans le département, mais à quel propos ? De conduite ? De... Dans sa profession ?
3: Tout le comportement.
1: Mais oui, mais monsieur, là vous me parleriez chinois, pour moi c'est exactement la même chose. Vous me dites qu'il a un carton jaune, mais vous voulez pas me dire pourquoi il a un carton jaune.
3: Madame, moi, vous comprenez, ça m'ennuie de vous le dire. Mais si vous continuez, je vais lui mettre un carton rouge. Normalement, on ne doit pas discuter la décision d'un arbitre.
1: Je discute pas votre décision, mais vous me parlez de football, là.
3: Madame, votre mari a-t-il déjà eu un carton jaune ?
1: Mais jamais.
3: C'est son premier.
1: Mais oui, mais...
3: Ah ben alors, si c'est son premier, ça sera pas grave. Hein,
1: oui, mais j'aimerais bien savoir de quoi ça retourne, monsieur. Je comprends rien à votre histoire. Vous me parlez donc de football, c'est bien ce que je dis.
3: Non, je suis l'arbitre départemental.
1: De football ?
3: Ah non, de la vie. De la vie dans le département.
1: Mais qu'est-ce que c'est que ça ? C'est nouveau ?
3: Ben oui, madame, c'est nouveau, mais vous, nul n'est censé ignorer la loi en France, hein.
1: Mais qu'est-ce que c'est que cette histoire ?
3: Est-ce que vous avez déjà eu un carton jaune ?
1: Non mais monsieur, je crois que vous mettez un carton jaune à mon mari et puis c'est tout, on n'en parle plus, je crois qu'il ne faut pas discuter, vous m'avez dit.
3: Ah, exactement.
1: Alors je ne discute pas, mon mari a un carton jaune et puis c'est tout.
3: Oui, je crois, oui.
1: Ah, d'accord.
3: Je pense que ce ne sera pas très grave.
1: Non, je ne pense pas que ce soit très grave. Non mais c'est un gag, l'histoire.
3: Ben oui, c'est un gag pour la radio.
1: C'est pas vrai.
3: Ben si.
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0: Il est 17h, bienvenue sur Rire et Chanson. Oui, Rire et Chanson se met aux couleurs de la Corse. Cette île de beauté. Je suis tellement attendu en Corse, mais moi je l'attendais tellement. On reçoit peut-être aujourd'hui celui qui est la légende corse actuelle. Je pense, il a fait 27 heures de bateau pour nous rejoindre à Paris. C'est certainement le Corse le plus connu de l'histoire devant un certain Napoléon Bonaparte. Applaudissements pour l'acteur et réalisateur Eric Fraticelli.
1: Est-ce
0: c'est ça ou pas? La pression que j'ai mise, Eric, pour dire ton nom correctement.
2: J'ai vu.
0: Ah, comment on dit, attention?
2: Fraticelli.
0: Fraticelli. Voilà, c'est bon, ça y est, je maîtrise.
2: C'est simple, hein. Ouais.
0: Bah, c'est tout simple. Bonsoir, bienvenue.
2: Bah, merci à vous.
0: On est chez toi, t'as vu, on a mis la musique de ton film, on est vraiment là pour soutenir la Corse. Je sais qu'on est très écoutés sur Rire et Chanson en Corse, tu le sais ça,
2: Bah oui, c'est la seule qui passe.
0: Ouais, mais voilà.
2: Une histoire de fréquence, quoi.
0: Je me posais la question, mais pourquoi des gens nous écoutent sur Rire et Chanson tout le temps en Corse, comme ça, c'est fou. Alors tu vas passer une semaine avec nous sur le continent. Comment t'as préparé ce séjour incroyable loin de Lille?
2: J'ai fait tous mes vaccins, mon visa, tout ça. Enfin, voilà, j'ai fait une cellule psychologique, mais bon, ça y est, je suis prêt.
0: Ça va aller, tu penses, une semaine?
2: J'espère. Enfin, jusqu'à mercredi, ça va aller. Après, je sais pas.
0: Bon, on sera là, t'inquiète. J'essaierai de prendre l'accent. On mangera un peu de brooch. Comment on dit?
2: Oui, le brooch.
0: Le brooch. Oui. Parce qu'il faut vraiment faire attention à comment on le dit nous et comment vous le dites vous.
2: Il y en a qui disent le brooch, mais en général, c'est le brooch. Parce que le U se prononce ou.
0: Ouh, le brooch. Voilà, le brooch. Et alors, sache qu'on n'est pas tout seul, Eric, même si je sais que tu es triste parce que tu voulais être en tête à tête avec moi, je le sais. Mais j'ai pas pu faire autrement. Contractuellement, je suis obligé de l'avoir avec moi. Elle rêve de venir en Corse avec moi cet été, sache-le, en vacances. Mais j'ai plus de place dans mon Renault Espace. C'est Sabrine Zayan. Sabrine Zayan.
3: Bonsoir.
0: Ça va, Sabrine Zayan?
3: Très bien, j'adore la Corse, je suis ravie.
0: Tu as déjà été en Corse?
3: Ouais, j'ai fait 2 EVJF là-bas.
0: Alors attends, il faut expliquer parce qu'il y a ma mère qui écoute. Voilà, et pas que ma mère, Eric aussi.
2: Ah oui.
0: Qu'est-ce que c'est un EVJF?
3: C'est un enterrement de vie de jeune fille et très rapidement, il y a un moment qui m'a marqué en Corse, on était à Calvi. On rendait la voiture, on était 4 blondes et on avait rayé complètement la voiture parce qu'on avait fait un mauvais créneau, enfin voilà, le cliché. Et on rend la voiture et le mec regarde la grosse rayure et il nous dit: ah, c'est l'usure.
0: Ah, ils sont bien, hein.
2: Ils sont bien, classe.
3: Franchement. Et on est reparti sans aucune amende, rien.
0: Si ça avait été moi, je pense que j'aurais payé très très cher. Mais bon, 4 meufs, on peut pas lutter, bien sûr. Eh bien voilà, sache que Eric, avec Sabrine, on est très proches. C'est-à-dire que on n'est pas en couple, hein. Chacun sa vie. Elle trouvera peut-être l'amour d'ici 2033 à peu près.
3: Ouais.
0: Mais elle m'a fait le meilleur compliment de ma vie hier. J'avais jamais eu un si beau compliment hier. Lequel, Sabrine, s'il te plaît?
3: Ah oui, je t'ai dit, si t'avais été une meuf, je t'aurais rajouté dans mon groupe WhatsApp parce que t'es vraiment une biatch.
0: Voilà, c'est le meilleur compliment quand même. Mais c'est vrai que je suis un peu une biatch, j'avoue.
3: Ah,
0: et
3: ouais.
0: J'espère un jour pouvoir intégrer ce groupe WhatsApp. Et ah. Eric, je t'ajouterai aussi. Voilà, alors Eric Fraticelli, t'es avec nous pour ton nouveau film, après Permis de construire avec Didier Bourdon en 2022, tu sors Permis de détruire avec encore un gros casting. Qui par exemple?
2: Il y a Cadmerade et Patrick Timsit pour les
0: incroyable.
2: Plus connus. Ouais.
0: Incroyable, le duo à l'affiche. Alors quel est le pitch de cette comédie qui sort donc le 24 juin, on est d'accord, en région PACA et en Corse?
2: Oui.
0: Et le 1er juillet dans tout le reste de la France.
2: Voilà, si c'est validé par le public du Sud, si on a le visa d'exploitation pour le reste du territoire, c'est ça.
0: J'espère. Alors c'est quoi le pitch de ce film?
2: Le pitch, tout simplement, le personnage qu'incarne Patrick Timsit a racheté le projet de centre médical qu'avait eu le personnage incarné à l'époque par Didier Bourdon. Et donc voilà, il est en travaux, mais il est déjà ouvert. Et puis il a un collègue à lui qui le rejoint, c'est donc Cadmerade, et qui est psy. Donc psy est là-bas dans un petit village en Corse. Il y a du boulot.
0: Et donc pendant toute la semaine, on va en parler, bien évidemment. On va se retrouver dans un instant. Je voulais vous remercier, tous les gens qui nous écoutaient. Franchement, merci beaucoup. 38 millions de vues sur les réseaux sociaux pour notre émission depuis 4 mois. 38 millions de vues, donc on est trop contents. Donc merci à vous de regarder toutes les bêtises qu'on publie. Et donc on va publier beaucoup de bêtises avec Eric également. Je suis désolé pour toi.
2: Ah bah c'est un peu mon métier, c'est pas grave. Hein.
0: C'est pas grave. C'est ton métier de faire rigoler. Et en plus, tu es très présent sur les réseaux sociaux. Et donc dans un instant, avec Eric Fraticelli. J'ai l'impression d'être
3: Ah ouais.
0: Je suis prêt hein, pour le mois de juillet. Je sais pas si je reviendrai de Corse vivant, mais en tout cas j'y vais.
2: Ah mais ça on sait jamais.
0: On est d'accord, j'espère que oui. L'interview toute première fois. On a peut-être retrouvé ta toute première fiancée. Elle a 83 ans aujourd'hui, sache-le Eric. 17h25, vous le savez, les rires à la demande. Eric, il va falloir chaque jour que tu choisisses une star du rire ou une nouvelle star du rire que tu voudras qu'on écoute tout de suite. Donc commence à réfléchir à qui tu vas vouloir écouter.
2: Mais on a le droit, même ceux qui sont interdits et tout ça.
0: Non, pas interdit. Ah, t'inquiète pas, non, mais il y a du choix quand même. Et puis notre standard explose. Alors après, je fais pas de jeu de mots avec la Corse, avec l'explosion. Mais Eric, notre standard explose. Tout le monde veut te parler. Tous les Corses m'ont dit, il est là, je veux lui parler. Donc ça sera à la Rire Antenne tout à l'heure. Inscrivez-vous sur le 3615 Rire et Chanson. Et puis à la fin, vous savez que le lundi, Eric, tu vas devoir affronter le jeu le plus terrible de l'histoire de la radio. Ah. Qui a traumatisé tous nos invités. Tu sauras tout en fin d'émission. Ne bougez pas. Annulez votre cours de Kizomba. Restez sur Rire et Chanson jusqu'à 18h.
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13: Vous êtes dans la Twingo, vous êtes dans la Clio, dans la, faut pas dire que Corono, dans la Citroën Saxo, dans une voiture Eric Fraticelle. Quelle est ta voiture? Qu'est-ce que tu veux dire comme voiture là?
14: Moi je roule en Vespa, mais...
13: En Vespa, mais voilà, sur votre Vespa, avec les écouteurs, vous écoutez, et là vous pensez à tous les râteaux que vous avez pris sur cette chanson.
14: Oh purée, ouais.
13: Eric, est-ce que tu as déjà pris un râteau comme moi sur cette magnifique chanson?
14: Mais les râteaux, mais on m'appelle Monsieur Bricolage, moi.
13: Attends, sérieux?
14: Non, alors je vais te dire franchement, j'avais tellement peur de me prendre des râteaux que j'ai jamais branché une fille.
13: C'est pas possible.
14: Je te jure que c'est vrai.
13: Alors attends, toi tu viens de Bastia, t'as grandi à Aix-en-Provence, c'est ça?
14: Non, juste pour mes études, Alex. Non, j'ai grandi à Bastia. Non, alors, il m'a fait peur là.
15: Ça allait sortir dans le gala.
14: J'ai des plaques d'eczéma et tout.
13: Alors, on est en Corse, on est à Bastia,
14: voilà.
13: Dans les années 80, d'accord?
14: Ouais. Ouais.
13: Tu as 20 ans, tu es beau gosse, musclé comme aujourd'hui, cheveux jusque-là.
14: Non, là, c'est la fiction.
13: Et donc, il y a cette chanson qui passe, tu vois, la salle des fêtes de Bastia, remettons la chanson. Tu vois une femme magnifique au loin. Qu'est-ce que tu faisais?
14: Bah rien, je la regardais.
13: Alors on coupe la musique tout de suite. C'est vrai, tu ne faisais rien du tout.
14: Je te jure que je ne pouvais pas, j'ai jamais branché. Déjà, j'étais trop timide.
13: D'accord.
14: Vraiment trop timide. Et en plus, j'avais trop peur je sais pas. Essayer de séduire quelqu'un ou brancher, j'avais l'impression que c'était comme une forme d'agression. Attention, je ne veux pas polémiquer. Mais je dis, si elle n'a pas envie d'être dérangée ou qu'elle n'a pas envie de ça, on ne lui laisse pas le choix. Et donc voilà, j'ai jamais osé.
15: C'est toi, terrible. Tu faisais quoi, Cédric?
13: Moi, j'étais un peu comme Eric.
15: C'est vrai, ça?
13: Je te jure. Alors, j'y allais, je disais, putain, tu veux danser? Parce que je parlais comme ça, bien sûr, à l'époque. Parce que je parlais avec l'accent du sud-ouest, je parlais comme ça. Je dis, tu veux danser? Putain, ça ferait plaisir parce que j'ai pris quand même 5 karatos juste avant. Est-ce que ce serait sympa de danser avec moi? Elle dit, non! Et voilà, écoutez, du coup, je dansais avec des copains. Voilà, non, mais c'est terrible. Donc, je te comprends, Eric. On est ensemble, bien sûr. Alors, vous êtes sur Rire et Chanson. Sabrine Zayani est avec nous. Pardon, Sabrine Zayani. Il faut se mettre sur l'ordre.
15: Ah, j'adore!
13: Sabrine Zayani, bien sûr.
15: Et le prénom, ça reste Sabrine?
13: Il y a pas de I à la fin.
14: Oui, ça se termine avec un N et un E.
15: Oui.
14: Sabrine, si tu veux.
13: Sabrine Zayan.
15: Okay.
13: Je vous rappelle que vous pouvez écouter cette émission en podcast. Vous écoutez, peut-être que vous avez pris un râteau juste avant, mais remontez-vous le moral en nous écoutant sur rireetchanson.fr. j'aimerais faire. Et comme c'est la première fois qu'on se rencontre, Eric, il est temps de te faire une interview toute première fois. Combien de râteaux sur cette chanson aussi? Aucun.
14: Non, mais oui, voilà, je pouvais pas me prendre de râteaux, j'osais pas.
13: Eh ben, il n'y a pas de problème, je vais pas te demander ton premier râteau, parce qu'il n'y en a pas eu, mais ton premier boulot.
14: Mon premier boulot, alors c'était pompier.
13: Non, arrête.
15: Ouais. Mais ça, c'est trop un métier pour choper.
14: Alors, dans le maquis, il y a pas. Aujourd'hui, il y a des randonneurs, mais alors à l'époque, à part 2-3 chèvres, mais bon, c'est pas trop mon truc. Alors, j'étais en plus sur des motos.
13: Parce
14: on faisait on observait s'il y avait un départ de feu et puis on appelait les potes qui eux allaient avec
13: les
14: lances à incendie, voilà.
13: Bien sûr.
14: Mais donc j'ai pas croisé grand monde. Hein.
13: Ah, c'est génial, mais t'as été pompier. Et alors pourtant, j'ai un peu regardé ta biographie, j'ai travaillé. T'as fait des études qui n'avaient absolument aucun rapport avec les pompiers.
14: Ah, tout à fait. Mais ni avec mon métier quelque part.
13: c'est vrai.
14: Études de philo,
13: Études de philosophie. C'est quoi ton diplôme de philosophie, c'est quoi?
14: Ouh, il y en a eu plusieurs. Hein.
13: C'est fou, on a un philosophe pour la première fois. Pour la première fois dans cette émission.
14: C'est quand même. Ça me touche, mais c'est quand même un grand mot, philosophe.
13: Attends, t'as un doctorat en philosophie?
14: Oui, mais bon, je l'ai acheté pas cher, vous pouvez l'avoir aussi.
15: Un doctorat en philosophie
14: avec,
15: de pompier?
14: Avec l'IA, oui, c'est ça, un doctorat de pompier.
13: C'est énorme quand même. Et qu'est-ce qui t'a fait basculer donc de la philosophie vers les pompiers?
14: Basculer, c'est le bon terme. Je suis tombé là-dedans, ça, on s'aperçoit pas au début. Au début, on lit un livre sans faire exprès, puis après, c'est l'escalade et voilà, c'est l'addiction après.
13: C'est énorme, franchement, c'est magnifique.
14: Alors pourquoi je suis allé en philo? C'est pas très glorieux. Hein. C'est parce que c'était la seule discipline où on n'avait pas de cours obligatoire.
13: Donc
14: j'ai dit, voilà, je peux ne pas y aller, il n'y a pas d'appel, quoi, on n'est pas obligé.
13: Mais c'est énorme, et tu finis avec un doctorat, donc, et tu finis sur Rire et Chanson avec
14: Mais c'est un fou doctorat, mais si tu le veux, je te
13: C'est vrai,
14: la semaine prochaine,
13: Ma mère, elle serait trop contente. Ma mère, elle préférait que j'ai un doctorat plutôt que de faire animateur sur Rire et Chanson.
14: Je te dis-moi même la couleur du cadre et tout. J'ai plein de potes qui font ça avec l'IA, mais le diplôme que tu veux.
13: Ils sont trop forts, franchement, les Corses. Ta première voiture, on en parlait, c'était quoi ta première voiture? Parce que c'était en Vespa.
14: Waouh! Alors, j'avais une Fiat 127 Sport.
13: Waouh!
14: Tu te rappelles de ça ou pas? Non, c'était une toute petite bagnole, elle était noire avec, il y avait une bande orange.
13: Ouais.
14: Et il y avait marqué sport, donc on y croyait, tu vois, mais. C'était parce que c'était du sport pour la conduire, en fait.
13: C'est ça. Il n'y avait pas de direction assistée, donc je devais tourner comme un fada. Entre la direction assistée, il faut se rendre compte quand même des muscles qu'avaient nos parents. Il n'y avait pas de direction assistée, donc les créneaux, ça te faisait les bras de fou. En plus, il fallait baisser ou monter la vitre avec le bras gauche.
14: Exactement.
13: Ça faisait monter de fou, donc vous aviez des muscles incroyables.
14: Ah, bah oui. Et puis, comme nos parents, à l'époque, ils nous en mettaient une de temps en temps parce qu'on n'obéissait pas ou on travaillait mal ou on parlait mal au prof, on s'en prenait une à l'époque.
13: C'est vrai.
14: Aujourd'hui, c'est interdit par la loi, mais ça faisait du bien quelque part.
13: C'est vrai. Et dernière question, là tu vas t'en souvenir, la première fois sur le continent.
14: Oh, mais j'étais petit, j'étais parti avec mes parents voir le frère de mon père qui vivait à Paris, ça avait mal tourné pour lui. Et donc on était monté le voir, j'avais 8 ans, on avait pris un train de nuit.
13: D'accord.
14: Marseille, Paris, mais un train de nuit, bref, pire qu'aujourd'hui quoi.
13: Ah oui.
14: Et en plus, les gens fumaient dans le train.
13: Eh oui, bien sûr.
14: À l'époque.
13: Bien sûr. Et donc t'étais un enfant et tu te prenais toute la fumée de la cigarette.
14: C'était super.
13: C'était génial.
14: Tu vois, j'ai pas oublié le trajet, tu vois.
13: Je comprends. Et arrivé à Paris, tu te dis, je rentre vite chez moi.
14: Bah, j'ai vomi déjà.
13: Et encore, il n'y avait pas Anne Hidalgo à l'époque. Donc, il y a Emmanuel Grégoire. Il faut dire quand même déjà le degré. Et ça t'a marqué, tu t'es dit, tiens, je veux revenir à Paris. Tu viens un petit peu à Paris quand tu viens de travailler.
14: J'y viens le moins possible, honnêtement.
13: C'est vrai,
14: c'est pas parce que je suis contre Paris, c'est parce que je suis bien chez moi, voilà, tout simplement.
13: Je comprends.
14: Qualité de vie, il y a la mer, le soleil, ma famille. C'est un métier un peu bizarre où on est en marge et donc de rentrer chez soi. Le soir, c'est un repère pour moi.
13: C'est vrai, c'est magnifique. En tout cas, j'espère qu'on rentrera tous chez toi vendredi soir avec Sandrine. C'est la première fois qu'on a envie d'aller chez un invité, puisqu'on se dit, oh, c'est cool, c'est la Corse, c'est sympa.
14: Ah oui.
13: Tu vois,
14: oui.
13: D'habitude, les invités viennent de Sucy-en-Brie, tu vois, c'est pas la même.
14: Oui, on les fait venir à Paris. Du coup,
13: on les fait venir à Paris. Et bien, on va se retrouver dans un instant. 17h25, qu'est-ce qui va se passer, Eric? C'est toi qui vas faire la programmation de Rire et Chanson. Donc, commence à réfléchir vraiment.
14: Alors, il faut que je réfléchisse à l'artiste.
13: Ouais, dans quelques minutes, je vais te poser la question. Un humoriste, star ou pas star, que tu vas choisir et qu'on va écouter tout de suite. À 17h25 en tout cas, et notre standard vraiment explose, ça n'arrête pas, tous les Corses m'appellent, ils veulent tous te parler, ça sera à 17h33, la rire antenne, et puis Eric, le jeu du GOAT. Qui est le GOAT des humoristes pour Eric Fraticelli?
14: Le GOAT.
13: On va t'expliquer ce que ça
14: veut
13: dire dans un instant.
14: GOAT,
13: tu
14: GOAT,
13: vas voir, qui est la légende de l'humour pour toi? On en parle dans un instant, à tout de suite sur Rire et Chanson.
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1: On refait l'info, on va commencer avec la cérémonie d'ouverture de la Coupe du Monde. Première des trois cérémonies qui aura lieu donc, qui a eu lieu hier soir au Mexique. Départ d'ailleurs pour 5 semaines de compétition. Mon cher Didier Deschamps.
2: Bonjour,
1: vous êtes déjà dans l'ambiance.
2: Oui, on a mis une musique avec des mariachis pour que Bruno s'intéresse au football.
1: Oui, mais j'adore les mariachis. Moi, vous me mettez deux tacos, une corona, puis j'arrive.
2: Vous devriez vous laisser pousser la moustache, Bruno, ça. Ce serait assez mieux prendre.
1: Oui, c'est vrai, c'est vrai.
2: Alors, une cérémonie depuis un stade mythique de Mexico, le fameux stade Aztec.
1: Oui.
2: Ah merde, j'ai dit Aztec. Bruno a envie d'une belle pièce de bœuf. Alors, pour vous résumer la compétition, cette Coupe du Monde, c'est 48 équipes, 104 matchs sur 5 semaines, 7 millions de billets vendus et 0 match regardé par Bruno Robles.
1: Si, je vais faire un effort, je te
2: promets.
1: Autant
2: que de rencontres diffusées sur TF1. Voilà, c'est Bruno, c'est ça. Peut-être ça t'intéresse de connaître le score de ce premier match Mexique-Afrique du Sud hier soir.
1: Oui, dites-moi, mon cher Didier.
3: Non, t'emmerde pas, Bruno.
1: Non, c'est vrai.
2: On n'y croit pas. Non, on n'y croit pas.
1: Voilà, je vais vous faire bien. Madame Hidalgo, bonjour.
4: Bonjour, Manon. Ah, j'aurais tellement aimé assister à cette cérémonie d'ouverture à Mexico. J'adore tellement cette ville.
5: Ah bon ?
4: Vous avez vu tous ces embouteillages à Mexico ?
1: Ah oui, c'est vrai, ça vous fait quelque chose.
4: Oh là là. Il y en a partout. C'est bouché, c'est important. Oh là là, ça me fait des choses. Par contre, vous avez vu la cérémonie, il n'y avait pas Céline Dion.
1: Ah non.
4: Il y avait Shakira. Mmh. Bon, c'est pas Céline Dion.
1: Ah, oh, bah, mais c'est bien, Shakira.
4: Il y avait Shakira, mais c'est pas Céline Dion.
5: Oh la vache.
4: Parce qu'ici, c'est.
1: Oui, c'est pas.
4: Non, oui. C'est Céline ici.
1: Ah oui, c'est Céline. C'est tout. Président Trump.
6: Hello, everyone.
1: Hello.
6: This ceremony was so bad.
1: Pourquoi cette cérémonie était mauvaise?
6: Horrible.
1: Horrible. Comment ça, c'est une honte?
6: Because it's gonna be so much better in the United States.
1: Ah oui, c'est mieux que les États-Unis.
6: It will be United States. Everything is better.
1: Ah oui, bien sûr, aux États-Unis, tout est meilleur, bien sûr.
6: The president is so much better.
1: Le président est meilleur, je ne suis pas sûr, moi, que
6: I love me.
1: Oui, ça,
6: incredible.
1: Je sais que vous aimez bien. Oui.
6: I'm like God. I'm wonderful.
7: Monsieur Robles,
1: Jacques Lang, écoutez.
7: Mais quelle cérémonie magnifique.
1: Bon,
7: mais cette Coupe du Monde est magnifique.
1: Ouais.
7: Dans trois pays différents, séparés de plusieurs milliers de kilomètres, c'est tellement con. Bref, on fait fi de toute protection environnementale, on s'en cogne. Ce qui compte, c'est que ça pète, que ça crache, que ce soit beau. Mais j'aurais tellement dû être le maître d'œuvre de cette aventure.
1: Oh. Ah, mon Dieu.
7: Mais si, je le mérite totalement.
1: Oh non, monsieur Lang, non.
7: Surtout, après tout ce que j'ai fait pour la culture.
1: Bonjour, mon Jean-Luc Reichmann.
7: C'est mon Bruno.
1: Bonjour, Jean-Luc.
7: C'est comme ça, c'est le début. C'est le début.
1: Oui.
7: C'est le début de la coucou.
1: Oui, on va y
7: de
1: arriver.
7: De la coucou du monde.
1: On va y arriver.
7: Alors, sur 100 Français,
1: oui.
7: Combien se sont levés à 14h du matin pour voir Corée du Sud, République tchèque? Sur 100 Français.
1: On fait pas partie.
7: Non.
1: Ça, c'est clair. Madame Le Pen.
8: Bonjour, voilà, écoutez, moi j'ai beaucoup aimé la prestation de Madame Shakira. Hein, c'est bien qu'elle soit là pour la cérémonie d'ouverture au Mexique. Parce que, bon, pas sûr qu'on la fasse entrer pour celle aux États-Unis. Hein. Vous avez vu, avec toutes ces équipes de foot, ça fait déjà beaucoup trop d'étrangers.
1: Oh. Oui, bien sûr.
8: Oui, Jordan, tu me dis, oui, mais où trouve-t-il toute cette énergie? Mon cher Nelson. Oh, écoutez, je suis en direct des États-Unis de l'autre côté de l'Atlantique pour vous témoigner à quel point ici la ferveur est au rendez-vous. L'ambiance est à son comble, les supporters sont survoltés. Ah vraiment, mais quelle mobilisation incroyable autour de cette finale NBA.
1: Non.
8: Dans la Coupe du Monde, comment vous dire avec les mots les plus appropriés? La Coupe du Monde aux États-Unis, on n'en a rien à péter.
1: J'ai bien l'impression. L'équipe de France figure quand même parmi les favoris de la compétition avec l'Espagne. Le logiciel de prédiction économique de la célèbre banque Goldman Sachs donne les Diables Rouges comme vainqueurs du mondial. Les Bleus seraient en demi-finale. Demi-finaliste, salut Nico.
9: Salut Lulu. Oui, Goldman Sachs est un établissement très connu, très réputé, on connaît tous. Hein. À ne pas confondre avec un autre établissement. L'établissement, c'est pas Goldman Sachs, c'est Bruelsex.
5: Oh.
9: Alors on est sur des auctions en bourse. Mais là, la cote a clairement dégringolé. Donc Goldman Sachs donne vainqueur à l'Espagne. Et on a également une autre prédiction, ça c'est le logiciel de la Banque Crédit Agricole qui donne Cédric. Vainqueur du mondial.
1: C'est un joueur, je ne connais pas.
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10: Dans un instant, il sera 17h25. Et vous le savez, tous les jours à 17h25, ce sont les rires à la demande. Tu te rappelles des disques à la demande, Eric?
11: Ah oui.
10: Eh oui, oui, nous on a les rires à la demande. C'est toi qui vas choisir l'artiste qu'on va écouter dans un instant. Et puis la rire antenne, il y a un ou une Corse qui veut te parler dans un instant. Parce que voilà, plein de monde a envie de parler à Eric Praticelli, la légende corse. Et puis en fin d'émission, Eric, là tu vas commencer à transpirer. Ah. Roman Dodduic, notre invité il y a 15 jours, ne s'en est toujours pas remis. Il a fallu choisir la plus grande légende de l'humour. Qu'est-ce que tu vas choisir, toi? Qui tu vas choisir? Réponse dans un instant sur Rire et Chanson. Ouf. À tout de suite.
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9: Vous êtes sur Rire et Chanson, il est 17h25. Le moment que vous attendez le plus le soir, c'est de nous retrouver, puisque moi c'est ce que j'attends le plus, Eric, tu sais, c'est de retrouver nos auditeurs 17h, 18h, de partir loin de ma femme, qui est sûrement en train d'encore vouloir me faire manger, comme d'habitude. Vous nous écoutez en podcast et merci beaucoup pour les chiffres incroyables que vous nous apportez et sur les réseaux sociaux et en podcast. Eric Fraticiel est avec nous. On peut baisser la musique, Louis, parce que je sais que tu kiffes la musique, mais les gens kiffent la musique, mais ils aiment bien aussi entendre l'animateur qui parle. Et c'est sympa, tu vois.
10: Oui,
9: c'est
10: non,
9: sympa.
10: Mais lui, en fait, il lève le son exprès pour pas.
9: Bah oui,
11: il mais il revient bref parti, en fait.
9: Alors qu'on est que lundi, Eric.
10: On est que lundi. On va plus nous entendre du tout.
9: C'est pas la peine de venir le vendredi, ne vous inquiétez pas. Vous avez avec Eric Fraticelli qui est présent avec nous pour son film Permis de détruire qui sort 24 juin dans la région PACA et en Corse et le 1er juin dans le reste de la France et même du monde.
10: Oui.
9: On est d'accord, Eric?
10: C'est, voilà. Enfin, on va essayer du moins. Voilà.
9: Exactement. Alors quelqu'un me parle en même temps.
10: Ah.
9: J'ai dit 1er juin? Et le 1er juillet,
10: oui,
9: et non pas juin, il y a des gens qui disent juin.
10: Mais il y a des gens qui se trompent et qui disent des conneries. Non, c'est le 1er juillet sur le reste du territoire.
9: Il y a des gens qui prennent ma voix et qui disent des conneries avec ma voix. Ouais, tu vois, c'est incroyable ça.
10: Des gens maladroits.
9: Ouais, c'est ça, ils n'ont pas de cheveux. C'est insupportable. 1er juillet, allez voir bien sûr ce film Permis de détruire. Il est temps d'ouvrir la séquence que j'attends le plus aujourd'hui parce que je veux savoir quel est ton choix. Les rires à la demande.
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9: Les rires à la demande, comme les années 80. Est-ce que t'envoyais, toi, à l'époque des disques à la demande, t'envoyais, je sais pas, pour Stéphanie, j'aimerais qu'on écoute comme un ouragan, justement, pour Stéphanie, à la radio, ou pas du tout?
10: Alors moi, je me souviens, c'était plutôt des concours. Il lançait deux artistes pour qui vous votez, et hop. Et je me rappelle, j'appelais avec, en faisant des voix différentes. Pour voter, c'était à l'époque Michael Jackson, il avait opposé je sais plus à qui, et donc j'appelais en faisant des voix.
9: Alors, oui, alors Michael Jackson,
10: c'est génial. Mais tu sais, c'était les téléphones, où le cadran là, il fallait une heure, il fallait tourner comme ça, tu sais, c'était même pas les touches.
9: Il faut expliquer aux jeunes, effectivement, c'était un cadran et c'était plus long de composer le numéro que de parler à la personne.
10: Ah, bah évidemment, faire le numéro, ça prenait 2 minutes 30 et le coup de fil 20 secondes, tu vois.
9: C'est ça. Les jeunes se rendent pas compte de ce qu'on a vécu, Eric. Il faut vraiment qu'on fasse un podcast là-dessus sur les vieilles choses qu'on a oubliées. Et là, il est temps que tu me fasses avec une voix, une des voix avec lesquelles tu appelais à l'époque la radio. Tu vas lancer la star du rire ou la nouvelle star du rire que tu veux qu'on écoute tout de suite. Qui as-tu choisi?
10: Alors, c'est compliqué. Non, c'est dur de choisir, hein, parce que ceux qui n'auront pas été choisis vont dire à moi, ils m'aiment pas. Non.
9: Il y en a 5.
10: C'est qu'il faut. Voilà. Alors, moi, j'adore par exemple Foresti. Voilà,
9: Foresti.
10: Elle a un rythme, elle a un humour, de l'autodérision, enfin, tout ce que j'aime. Et puis c'est une bête de scène, voilà, j'aime beaucoup, elle me fait beaucoup rire.
9: Et c'est magnifique, très bon choix. Lundi, il te reste encore 4 choix pour la semaine. On va écouter tout de suite Florence Foresti et on se retrouve dans un instant avec notre invité Eric Fraticelli.
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12: J'ai fait le maximum pour me présenter sous mon meilleur jour parce que je sais que ça va pas être simple, hein. Je suis pas con. Hein. Célibataire 50 ans, ça va pas ensemble, hein, je le sais. Et puis surtout, je sais ce que je vaux sur le marché, hein. Je suis pas con. Oui, ça va, je sais que je suis pas un avion chasse, comme on dit. Non, si on part dans les métaphores aéronautiques, moi je serais plutôt un Canadair dans ce cas. C'est-à-dire que oui, ça fait du bruit, ça vole pas haut, mais enfin t'es quand même bien content quand tu vois arriver le Canadair, pardon. Hein. Ah si, ça soulage, hein, quand il arrive derrière la colline, on est hardi, hein. Ça dépanne. Le voilà, le voilà. Bon, franchement, quand j'y pense, c'est tout moi le Canadair, en fait. Capacité d'absorption, 6000 litres en 12 secondes. Voilà. Bon, le problème, là, c'est que le Canadair, il a pris un petit coup dans l'aile, là, c'est sûr, 50 balais, là, ça y est, il a des heures de vol, comment dire. En plus, moi, la dernière fois que j'étais célibataire, j'avais quoi? J'avais... Oui, j'avais 30 ans, tu vois, donc l'offre était jolie. Là, yeah! Ben là, j'ai réalisé qu'il allait falloir que j'en prenne un de mon âge. Moi, je veux pas sortir avec un vieux, je vous le dis, hein, ça m'intéresse pas, ça me dégoûte. Non, franchement, ça pique, ça sent pas bon, ça ronfle. Non, ça m'intéresse pas, je vous le dis. Alors, quand c'est ton vieux à toi, c'est pas pareil, mesdames, hein, attention. Non, non, non, quand c'est ton vieux que t'as connu jeune, ça n'a rien à voir. Parce que tu t'as vieilli en même temps que lui, voilà, puis clairement, tu vis dans les souvenirs. Oh! Donc ça, je respecte. D'ailleurs, petit conseil, gardez-le, votre vieux, mesdames. S'il marche encore, gardez-le, franchement. Ah si, soyez dans une démarche éco-responsable. S'il vous plaît, hein, on remplace pas, on répare, d'accord? Parce que franchement, le jour où tu veux en changer, je peux te dire qu'il n'y a plus grand-chose en magasin. Dégling, dégling, dégling. Bonjour. Bonjour, madame, bonjour. Qu'est-ce qui vous reste en 48? 50, peut-être, je sais pas, peu importe. 48, 50, disons. Ça? Ça? C'est tout? Putain, j'ai cru que c'était les invendus, moi, ça. Bah parce qu'il n'y a rien, puis parce que c'est dégueulasse, ça a déjà été porté, non? C'est de la fripe, hein? Bah c'est tout distendu, regardez-moi ça, il n'y a plus de forme. C'est tout, ça bouloche, madame, ça peluche. Je vole ici, et puis vous avez du gris, qu'est-ce que vous voulez que je foute avec ça, moi? Que du gris, gris souris, gris chiné, gris anthracite, gris tempête, gris... Ah oh, bah carrément couleur chair là-bas, plus rien, allez hop. Non, ça m'intéresse. C'est, oh. C'est quoi là-bas? C'est la nouvelle collection, hein? C'est quoi, c'est du... 24, 26, oh là là, c'est bon. Oui, oui, je jette un œil juste comme ça pour le plaisir. Cette matière. Oh, oh, ça sent bon. Oh, c'est si doux. Oh, je vais en essayer un rapidement. Non, mais juste pour le plaisir. Comment ça, je rentre pas dedans? Non, on s'en fout du moment qu'il rentre.
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9: Florence Foresti sur Rire et Chanson, choisie par notre invité Eric Fraticelli. Ça fait toujours du bien d'écouter Florence Foresti.
10: Ah bah elle a une pêche. Moi je rêve de travailler avec elle.
9: C'est vrai, tu aimerais bien travailler avec elle?
10: Ouais, je suis sûr que ça va venir.
9: Ça va venir. Est-ce que tu veux lancer un appel à Florence?
10: Oui, ou alors on va la menacer, je sais pas, mais Florence, je sais pas si vous m'écoutez, mais à un moment donné, vous allez être obligé de travailler avec moi. Des fois, il y a des coups durs comme ça dans ma vie.
9: C'est vrai, ça serait difficile pour sa carrière, tu penses?
10: Ah bah pour tout, même psychologiquement.
9: Bien sûr. Alors Florence Foresti, on espère vraiment que vous serez dans Permis de détruire numéro 2 ou oui, numéro 3. Du coup, c'est numéro 3.
10: Il faut que je lui écrive un truc sur mesure. Oh. J'aimerais bien me monter sur scène avec elle.
9: Alors là, alors là, Florence, t'es obligé de répondre parce que c'est extraordinaire.
10: Ah ouais, franchement.
9: Et ben vraiment bravo.
10: Voilà, si vous me demandez, mon rêve, c'est de monter sur scène avec Florence Foresti et de jouer quelque chose, une pièce, un duo, j'en sais rien. Ouais.
9: C'est vrai?
10: Ouais,
9: c'est même livrer, faire une livraison Uber.
10: Oui, je vais pendant qu'elle joue, je l'éponge avec une serviette pour le petit front pour enlever un peu de sueur, je lui donne son verre d'eau, je repars, il n'y a pas de souci.
9: Eh ben, c'est extraordinaire, on sera là, on va réserver l'Olympia tout de suite pendant 2 mois pour vous, pour Florence Foresti et Eric Fraticelli. Le message est passé, Eric.
10: Eh ben, espérons qu'elle écoute Rire et Chanson.
9: Elle écoute toujours Rire et Chanson. Ah, bon, elle est dans sa Twingo, là, actuellement. et elle écoute Rire et Chanson. On le sait, Florence, on connaît toute ta vie. On t'attend, Florence, très bientôt. Alors, on va se retrouver dans un instant avec la Rire Antenne. La Rire Antenne, c'est le moment où les auditeurs appellent pour parler à notre invité. Et le standard explose. Les Corses t'attendent, Eric Fraticelli. À tout de suite sur Rire et Chanson.
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2: Vous êtes sur Rire et Chanson. Je suis un petit peu coiffé comme Jamiroquai. Et ça tombe bien que Louis, le réalisateur, ait choisi cette chanson. Et je danse comme Jamiroquai. Et je peux te dire, Eric Fraticelli, qu'à l'Eldorado, à Agen, tu vois, parce que moi, j'ai grandi à Agen, tu vois, tu connais un peu cette bourgade d'Agen.
3: Ah, oui, oui,
2: voilà. Et je peux te dire, quand il y avait cette chanson, mais toute la piste, vraiment, tout le monde s'écartait pour me laisser danser en plein milieu du dance floor, tu vois.
3: Ah, mais on me l'a dit.
2: Ah, on te l'a dit? Oui, dans le milieu du show business, tout le monde le sait. C'est incroyable. Sabrine Zayani est avec nous. Sabrine, tu n'y crois pas?
4: Je suis dubitative. Ça va, toi, en ce moment?
2: Ça va très bien. Pourquoi?
4: Non, je sais pas, parce que bon, t'as pas parlé du 30 mai, t'as rien dit. Le 30 mai? C'est passé un truc le 30 mai, le soir.
2: Il y a eu quoi le 30 mai?
3: Moi, je sais pas.
4: Il y a eu un petit match de foot, toi qui aimes bien le foot.
2: Un match de quoi?
4: Enfin, je sais pas. Je marche un peu sur des œufs, parce que déjà, la semaine dernière, je t'ai demandé quand est-ce que t'as perdu tes cheveux.
3: Mais on dirait qu'il est supporter de l'OM. Non, c'est pour ça, peut-être.
2: Ah, bah, bon, pour moi,
4: il est grave supporter de l'OM.
3: Non, mais ce soir-là, les gens supporters de l'OM, ils étaient à Tokyo.
4: C'est ça. Mais comme il parle tout le temps de foot, et là, j'ai laissé passer toute la semaine, il a rien dit.
3: C'est vrai.
2: C'était dur pour moi. Alors, tu veux savoir vraiment ce qui s'est passé?
4: Ouais, je voudrais savoir si t'as regardé le match.
2: J'ai regardé le match en espérant, vraiment, j'ai croisé les doigts pour qu'il ne gagne pas. Eric, tu es pour qui, toi?
3: Alors, moi, je suis ni pour...
2: je vais remplir ça.
3: Alors, toute objectivité, il méritait de gagner cette finale. L'Arsenal n'a pas joué. Club anglais, d'habitude... Non, mais je ne suis pas pour le PSG, attention. Hein. Mais... Les Anglais, d'habitude, ils y vont à fond. Là, ils ont joué derrière un patati patata.
2: C'est vrai.
3: Le PSG, c'est le seul qui essaie des choses, qui sait, même si c'était pas un très grand match, je trouve qu'il méritait de gagner.
2: Voilà. Bon, écoutez, je vais enchaîner.
3: Ça me coûte de dire ça. D'ailleurs, tu vois, je saigne du nez.
2: Non, mais il faut savoir que j'ai regardé, moi, entièrement le match.
4: Alors?
2: Surtout, au bout de 5 minutes, Arsenal gagne. Je dis, c'est bon, c'est parfait, on est bon.
3: Oui,
2: là.
3: Oui.

0: on est bon.
1: Là, moi, je me suis dit, ça va être un beau match. Et ben non.
0: Et non, c'était un match horrible. Donc, j'ai perdu 3 heures de ma vie en espérant que, tu vois, malheureusement, ça ne s'est pas fait. Et dès qu'ils ont gagné, j'ai éteint la télé, j'ai changé. Et pendant 2 jours, je n'ai plus regardé la télé. Je n'ai plus écouté une émission. Je n'ai plus été sur les réseaux sociaux. Je n'ai plus répondu au téléphone à personne. Voilà comment je réagis. Voilà comment tous les supporters de l'OM réagissent à cette deuxième victoire. J'en peux plus. Excusez-moi.
2: Mais pardon, c'est pas mieux qu'une équipe française gagne plutôt qu'une équipe étrangère?
0: Mais je m'en fous. Moi, je veux que ce soit. Je m'en fous. Moi, c'est l'OM qui m'intéresse. C'est ma vie.
2: Oui, mais puisque l'OM jouait pas. Oui, bah, tu peux pas être pour la France?
0: Non, je suis pas pour
2: la France. Tu es pour l'Angleterre, toi?
0: Je suis pour personne. Je veux pour contre le Paris. Je suis contre Paris, tout simplement.
2: Ah bah bravo!
0: C'est tout, excusez-moi. Non, mais évidemment, je suis content pour mes copains parisiens, comme François, le réalisateur, qui était tout content, qui a couru tout nu sur le Champ de Mars. C'était lui. Voilà. Mais sinon, effectivement, ça m'a saoulé.
1: C'est d'ailleurs, pas grave. Il s'est pas rhabillé. Hein,
0: c'est pas rhabillé. C'est pour ça qu'on le cache derrière sa console. Alors attention, bah, merci pour ce moment. Tu remues le couteau dans la plaie,
2: bah,
0: Sabrine.
2: Pardon, mais.
1: Non,
2: t'as
1: mais
2: rien dit,
1: elle
2: c'est
1: a raison,
2: normal.
1: Il fallait quand même évoquer l'événement.
2: L'événement.
1: Et ceci dit, 2 fois d'affilée à la Champions League, il faut tirer son chapeau. C'est
0: Eric,
1: tout,
0: je t'appréciais beaucoup.
1: Moi aussi.
0: Mais ça fait 33 minutes qu'on était ensemble. Je dis, c'est le meilleur invité de l'année.
1: Tu sais quoi là, en m'écoutant, je me supporte plus là.
2: Déjà. Ah, c'est ça.
0: Alors il est temps qu'on parte en Corse. Partons en Corse tout de suite avec la Rire Antenne.
3: 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C'est la Rire Antenne.
0: La Rire Antenne, je vous le rappelle, vous pouvez m'écrire Cédric Cizère sur les réseaux sociaux, sur Instagram, sur TikTok, sur Facebook pour vous inscrire et parler à nos invités. Et là, quand j'ai annoncé l'arrivée d'Eric Fraticiel, alors là, mon téléphone, mon BlackBerry n'a pas arrêté de sonner. Attention, est-ce que t'es prêt à avoir quelqu'un au téléphone?
1: J'ai pas le choix.
0: Elle n'a pas le choix.
1: Ok, d'accord.
0: C'est le jingle de Julien Courbet, celui qui a retrouvé Xavier Dupont de Ligonnès. Il l'a retrouvé en faisant ses courses, hein, Julien Courbet. Bonsoir.
4: Bonsoir.
0: Quel est ton prénom?
4: Cathy.
0: Cathy, d'où nous appelles-tu, Cathy, s'il te plaît, qui est le diminutif de Géraldine, bien évidemment, Cathy.
4: C'est ça.
0: D'où
4: alors, j'appelle d'Ajaccio.
0: Ah.
4: J'appelle... j'appelle d'Ajaccio. Eh bien, mais... Il fait beau.
0: Il fait quoi?
4: Il fait beau.
0: Nous aussi, on connaît pas, tu sais. Il fait beau. Nous, il a fait pendant 3 jours, il a fait beau ici. Ça y est, les gens se plaignaient. Oui, il fait beau, c'est un scandale, il fait chaud, c'est nul, machin. Donc là, il repleut et les gens ont dit, il pleut, c'est nul et machin. Donc c'est ça, Paris,
4: vous
0: c'est
4: avez
0: magnifique.
4: Subi.
0: Eh bien,
4: vous
0: sûr,
4: avez
0: on a
4: subi. Vous avez subi un peu quand même, hein, ouais.
0: Tu te rends compte que face à moi, j'ai la légende de ton île.
4: Eh oui, je l'adore. D'ailleurs, je voulais lui poser une question. Est-ce qu'il a bien dormi?
1: Non. Non, honnêtement, j'ai très mal dormi. Dès que je suis à Paris, je dors pas super bien.
0: Ouais, c'est normal.
1: Déjà, je suis sur mes gardes. Je me dis, je sais pas ce qui peut m'arriver à tout moment. Là, une trottinette dans la chambre, je sais pas. C'est dangereux, Paris. Hein.
0: C'est vrai, c'est très dangereux. Eh bien, Cathy, qu'est-ce que tu fais dans la vie à Ajaccio?
4: Alors, moi, je suis esthéticienne.
0: Ah.
4: Et j'essaye de faire plaisir aux femmes qui ont envie de peaufiner leur beauté.
0: Alors, attends, excuse-moi. Moi, bientôt, c'est l'été. Bientôt, je vais aller à la plage et je vais avoir besoin d'aller voir mon esthéticienne. Donc, si éventuellement, on peut se donner rendez-vous, tu vois, parce qu'en plus je vais venir sur les plages de chez toi. Donc est-ce qu'éventuellement tu peux me faire une petite ristourne?
1: Non, mais toi, il te faut une chirurgie. Plus lourd, c'est pas juste.
0: Il faut deux jours avec moi.
4: Bah écoute, sans problème, tu prends rendez-vous quand même. Hein.
0: Ok, je prends rendez-vous et je te dirai 36.
4: Eh bah oui, je suis débordée.
0: Je comprends, tu es débordée. Ah ouais. Eh bien écoute, tu vas être encore plus débordée après avoir parlé à la légende Eric Fraticiel. Je te laisse poser une question, Eric.
4: Oui, et oui, j'ai vraiment une question à poser à Eric. C'est d'où te vient cette incompressible envie de faire rire les gens?
1: Alors, elle est naturelle. Je crois que c'était. J'ai pas connu ma grand-mère du côté paternel, mais mon père m'a dit qu'elle était comme ça. Et puis, ça m'a servi parce que j'étais maladivement timide. Ça m'a servi quand je faisais rire les copains et les copines. Et ben jamais on pouvait se douter que j'étais timide. Et j'avais honte d'être timide, et donc c'était un peu un masque. Voilà. Donc c'est naturel, je sais pas, ça vient comme ça. Puis je trouve que c'est bien de s'amuser, quoi. Quand on est tous enfants, on a tous envie de s'amuser.
4: C'est vrai.
1: Et après, quand on est adulte, on oublie ça et on se prend au sérieux. Je sais pas pourquoi. J'essaye, hein, parce que moi aussi, je tombe dans le piège des adultes de temps en temps, même si je le suis pas encore. Hein, mais
0: est-ce que Cathy, pendant que tu fais le sif, est-ce que tu fais des blagues en même temps pour faire oublier à la personne ce qui se passe?
4: Ouais. Alors écoute, je vais te dire sincèrement, moi je suis toujours de bonne humeur. J'adore rire, et c'est pour ça que j'adore Eric, et je crois que je fais rire aussi mes clientes. Et ça, c'est de la répartie dans la vie, tu vois. Pour moi, c'est très très important, et j'adore Eric pour ça, parce que même quand il est sérieux, il a une façon de parler qui, de toute façon, me fait rire. Donc,
0: c'est magnifique. Cathy, sache qu'il a demandé sa femme en mariage, et sa femme a éclaté de rire. Quoi, c'était pas sérieux.
1: Alors, tu sais que c'est ma femme qui m'a demandé.
0: Non,
2: mais non.
1: Je t'ai dit que je me chiais dessus, de me prendre des râteaux. Mais donc c'est elle qui m'a demandé. Mais oui.
0: Mais c'est pas possible.
1: Je te jure.
0: Et ça faisait combien de temps que vous étiez ensemble?
1: Ah, 30. Non, je déconne. Non, ça faisait 7 ans qu'on était ensemble.
0: Attends, 7 ans et toi, t'avais envie de te marier et tu osais pas? Ou parce que t'avais dit, tu vois, peut-être qu'elle va me dire non?
1: Non, quand même pas. Mais c'est elle qui m'a demandé en tout cas.
0: Mais c'est énorme. Cathy, tu te rends compte quand même?
4: Ben oui, je me demandais d'ailleurs s'il avait fait qu'une seule demande.
0: Ah, je croyais que c'était savoir s'il avait qu'une seule femme.
4: La rigolade.
1: Non, j'ai même pas fait de demande, moi. J'ai pas fait de demande, j'ai accepté.
0: T'as accepté, voilà. Ben, forcément,
1: j'avais pas le choix, parce que tu sais, c'était un gros couteau qu'elle avait sous.
0: Il y avait toute sa famille avec, donc il fallait faire
4: attention. Ça encore,
0: hein. Eh ben oui,
4: tu sais qu'encore, ce sont les femmes, hein, qui.
0: Qui décident.
1: Ah, bah oui, pas qu'encore, ça. Pas qu'encore.
0: Franchement, c'est partout, hein. Faut vous te dire que n'importe quelle région, même chez les Ch'tis, même chez les Alsaciens, c'est toujours la femme qui décide.
2: Et ta femme algérienne.
0: Ma femme algérienne qui décide absolument de tout, hein. Celle qui me dit, tu reçois ton invité, et tu prends telle. D'accord. Auditeur ou auditrice au standard. Eh bien, merci beaucoup, Cathy.
4: Je suis ravie.
1: Gros bisous.
0: Voilà,
4: Bisous. Vous avez les aisselles.
0: Elle veut pas que je parle en même temps qu'elle. Elle veut absolument me parler. 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Merci, Cathy. À très bientôt.
4: Merci à vous deux. À bientôt. Ciao.
1: 50% sur les aisselles. C'est-à-dire qu'ils font qu'une aisselle.
0: Et tu te débrouilles pour le reste.
1: Ou alors la moitié, ils enlèvent que la moitié.
0: Moi, je fais ça, je suis très sexy. On va se retrouver dans un instant avec Eric Fraticelle. Il rigole là. Mais il rigolera plus dans un instant quand il va devoir répondre aux questions que je vais poser. Parce que dans un instant, il va falloir que tu désignes le GOAT, le plus grand humoriste de l'histoire, ou la plus grande humoriste de l'histoire.
1: J'ai une question.
0: Oui.
1: Humoriste, vous parlez que de la scène là?
0: Que de la scène.
1: Ah, que de la scène.
0: Ne t'inquiète pas, mais malheureusement pour toi, il y a des amis très proches de toi.
1: Ah ouais.
0: Qui arrivent dans un instant, qui ne seront plus tes amis dans 5 minutes. A tout de suite sur Rire et Chanson.
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0: C'est quoi cette chanson? Ça me dit rien. Sabrine, c'est quoi cette chanson?
2: Britney Spears.
0: D'accord, Britney Spears, que Sabrine l'a dit. C'est l'heure de goûter, elle a la bouche pleine. Elle est pleine de madeleine, bien sûr, je précise. Et donc, forcément, Eric Frat. J'ai vu Eric. Eric, j'ai vu ton regard.
1: Moi, j'ai rigolé de ta connerie. C'est toi qui as dit connerie.
0: Non.
1: Il m'accuse, moi, j'ai rien
2: dit. Tu es innocent, Eric.
1: On est bien d'accord.
2: Je connais l'esprit mal tourné de Cédric Cizère.
0: Non, mais ça aurait pu être des fraises tagada, ça aurait pu être, je sais pas, des crocodiles.
2: Bah oui, c'est vrai que les auditeurs avaient vraiment besoin de savoir ce qu'il y avait dans ma bouche.
0: Bah oui, c'était des madeleines, parce que tout le monde s'est mais pourquoi elle parle à bouche pleine, Sabrine? Qu'est-ce qui se passe?
2: Et pourquoi tu me poses une question quand tu vois bien que j'ai une grosse madeleine dans la bouche
0: mais
2: aussi?
0: Je sais rien, moi. Excusez-moi, ça va déraper.
1: On va arrêter de parler.
0: Arrêtons tout ça.
1: Des grosses madeleines pleines de beurre dans la bouche. Parlons d'autre chose.
0: En plus, c'est ma mère qui les a préparées pour toi, Eric. Ces madeleines, donc quand même, j'espère qu'elles sont bonnes. Est-ce qu'elles sont bonnes?
1: Elles sont très bonnes.
0: Bon voilà, Corinne, tu es contente, j'espère.
1: C'est vraiment ta mère?
0: Oui, bien sûr. Ma maman, qu'on embrasse, qui travaille à la cuisine de Rire et Chanson tous les midis. Et donc là, elle prépare un magnifique ossobuco pour ce soir. Si jamais tu veux rester avec nous, n'hésite pas. On est sur Rire et Chanson. On a envie de faire le jeu, forcément, du lundi à notre invité Eric Fraticelli, qui est là avec nous pour son film Permis de détruire, qui sort, attention, le 24 juin, région PACA, région l'île de beauté, la Corse. Mais la suite de la France, le reste de la France, le reste du monde, c'est le 1er juillet.
1: Le 1er juillet. Et non pas
0: le 1er juin. Et voilà,
1: c'est nul. Gens qui disent que c'est le 1er juin, c'est nul.
0: Mais si j'attrape le mec qui a pris ma voix pour dire le 1er juin,
1: on lui fait bouffer une madeleine.
0: Ah ouais. Franchement, ouais, c'est pas possible.
2: Ouais, une grosse madeleine.
0: Une grosse madeleine. Il est temps de jouer au GOAT d'Eric Fraticelli.
3: GOAT. Qui sera le GOAT de l'humour? Ça veut dire quoi, le GOAT?
9: Laisse tomber. T'es trop vieux pour comprendre.
3: Tu sais pas non plus ce que ça veut dire.
9: Voilà.
0: Qu'est-ce que c'est le GOAT?
1: Putain, j'allais poser la question, mais le jingle, il dit t'es trop vieux pour comprendre, du coup je ferme ma gueule.
0: Heureusement, je suis là pour t'expliquer, puisque ma mère, Corinne, pendant qu'elle fait la cuisine, elle ne sait pas ce qu'est le GOAT, c'est le greatest of all time.
1: Ah bah ça, l'explication est beaucoup moins claire que le...
0: Ça veut dire le plus grand de tous les temps. Ou la plus grande de tous les temps. En humoriste, tu sais qu'on est sur Rire et Chanson, et donc forcément on passe toute la journée des sketchs, et là je vais te proposer à chaque fois deux personnes, il va falloir en choisir une, et à la fin, il en restera, comme dirait Denis Brognard. À la fin, il n'en restera qu'un. Il n'en restera qu'un, d'accord? T'es prêt?
1: Ok.
0: Musique de suspense qui fait très très très peur. Il n'y a pas de préliminaire pour toi, Eric Fraticelli.
1: Oh bah je sais pas ce que ça veut dire.
0: Le GOAT des humoristes pour toi, Eric Fraticelli. Patrick Timsit ou Didier Bourdon?
1: Waouh, ça c'est dur ce que vous faites.
0: Waouh.
1: Ah putain, ça c'est dur.
0: Ah, avec
1: la différence, c'est. Oui, voilà, il était pas seul sur scène.
0: Didier Bourdon avec les inconnus, bien sûr. Patrick Timsit, il faut que tu choisisses un des deux et après, ça va être de plus en plus dur.
1: Non, Patrick ne m'en veut pas, mais les inconnus ensemble, voilà, les inconnus.
0: Les inconnus ou Jérémy Ferrari?
1: Ah, ouais, là, ça c'est dur parce que là, ça c'est puissant, si c'est frais, c'est moderne.
0: Il est puissant.
1: Bon, les inconnus.
0: Les inconnus ou Gad Elmaleh?
1: Alors, Gad, il est très très fort.
0: Et oui.
1: Il m'a piqué deux, trois trucs, mais comme tout le monde. Il l'a piqué un peu à tout le monde.
0: Donc, qui sera avec nous la semaine prochaine.
1: Bisous, Gad. Donc, les inconnus, du coup.
0: Les inconnus ou mon idole, Selig.
1: Ah, oh, putain, alors je l'adore. On s'est rencontrés, oui, c'est un Lyonnais. Oui, si, on s'est rencontrés il y a quelques années de ça. Et je trouve qu'il n'est pas assez connu par rapport à son talent.
0: Mais ça fait tellement plaisir. Selig, on l'a chaque semaine dans cette émission.
1: Ouais. Bah moi, j'aime beaucoup.
0: Il nous écoute très certainement en plus là, donc tu peux en
1: vrai. Selig, je te donne le bonjour. Je ne sais pas si tu te souviens, on avait fait un pilote pour France 3 il y a très longtemps. Wow. Voilà, et donc je vote pour les inconnus.
0: Alors, Selig, je t'aime beaucoup, mais je prends les inconnus.
2: C'est clair, je reconnais ton talent, mais ciao.
0: Oh meuf, tu fais pareil. Écoute, je t'aime beaucoup, Nathalie. Mais Anaïs préfère partir avec toi, c'est quand même beaucoup mieux. Merci beaucoup. Alors, les inconnus ou Muriel Robin?
1: Robin.
0: Ah là là, ça change.
1: Très très forte.
0: Muriel Robin ou Artus?
1: Oh bien, ça c'est dur.
0: Oh là là.
1: Artus.
0: Artus ou les Baudins?
1: Artus.
0: Artus ou Paul Mirabel?
1: Ça c'est pas mal aussi. Mais alors, c'est toujours le même ton pendant tout le spectacle.
0: Ah.
1: Et je m'endors en général. Donc Artus. Non mais il est très très bon. Non mais il est très très bon. Alors attention, Mirabel est très très bon. En plus il est très sympa. Mais au bout de 20 minutes, c'est toujours pareil.
0: Bien sûr, bien sûr.
1: Artus, il y a des variations de ton et tout ça. Et puis il y va quoi. Il envoie.
0: Il y va. Il envoie.
1: Artus.
0: Alors lui aussi il envoie. Artus ou Arnaud Ducret?
1: Ah ouais, lui aussi il est bon. Artus.
0: Artus ou les Chevaliers du Fiel?
1: Oh putain, je les aime bien eux aussi.
0: Eh oui.
1: Donc Artus.
0: Alors en fait, ce qu'il faut, c'est ne pas être aimé par Eric Fraticelli. Il faut que tu me détestes.
1: Non, c'est pour vous montrer que je suis bien objectif.
0: C'est vrai.
2: Ah oui,
0: Franchement, très objectif. Alors attention, ça va commencer à monter encore plus.
1: Où?
0: Les inconnus ou Danny Boone?
1: Mais là, on était avec Artus, là.
2: Ouais, c'est vrai.
0: Ah, pardon, pardon.
1: Oh putain, le 1er juin.
2: Ouais, c'est clair.
0: Voilà ce que c'est de ne pas dormir.
2: C'est la fin de l'année.
0: C'est ça, de ne pas dormir avant une émission. Artus ou Danny Boone?
1: Alors, je suis très pote aussi avec Danny Boone, j'aime beaucoup. Mais ceci dit, Artus.
0: Oh là là, Artus ou Elie Semoun?
1: Artus.
0: Artus ou Jamel Debbouze?
1: Artus.
0: Ah, Artus. Artus ou Alban Ivanov?
1: Oh putain, lui aussi j'aime bien. Ouais, ouais, mais c'est, vous me connaissez, Artus.
0: Eh bien, tout va se jouer maintenant.
1: Ah.
0: Artus ou Florence Foresti?
1: Foresti.
0: Oh là là là là là là. Et il reste donc plus qu'un nom.
2: Ah.
0: On a oublié quelqu'un. Qui est la plus grande légende peut-être? pour les auditeurs. Beaucoup d'auditeurs pensent que c'est la légende, le number one. C'est pour ça que je l'ai mis en dernier. Eric Fraticelle.
1: Ah non.
0: Florence Foresti ou Coluche?
1: Foresti.
0: Florence Foresti, donc le GOAT. La GOAT,
1: sans hésitation.
0: Mais bravo, bravo. Alors là, elle va être contente. Si elle n'est pas dans ton prochain film, Florence, je ne comprends plus rien.
1: Je vous ai dit que j'étais prêt à tout pour travailler avec elle.
0: Exactement, je vois ça.
1: Et je suis prêt à mentir, à dire que c'est la meilleure. Vous voyez,
0: Eric Fraticelle avec nous. Foncez voir son film le 1er juillet dans toute la France et dès le 24 juin en Corse et en région PACA, Sabrine Zayan. On peut te retrouver en spectacle, je crois, toi.
2: Et bien sûr.
0: Où ça?
2: Le 18 juin en métropole.
0: Prends pas l'accent corse, ça ira pas. Il, va pas, il te regarde là très méchamment.
2: J'ai essayé.
1: Ouais, mais faut pas.
0: Je voyais le regard. Je dis oulala,
2: mais c'est toi qui m'a lancé. Et lui,
1: On verra.
0: On a la semaine pour faire ça. Tu vois,
2: ok, le 18 juin en métropole. Ça
1: à
2: va
1: Paris.
2: Comme ça, Eric.
1: Ouais, métropole. Ouais,
2: ok,
1: voilà.
2: À Paris et tout le mois de juillet à Avignon, bien sûr, à l'autre Carnot.
0: Magnifique. Allez voir Sabrine, bien sûr. Et je vous donne le numéro de Cathy, l'esthéticienne, sur mes réseaux sociaux tout de suite. Merci beaucoup, Eric. On se retrouve demain, 17h-18h. On se retrouve en podcast tout de suite sur rirechanson.fr, l'application. Tous les extraits sur les réseaux sociaux. Encore merci. 38 millions de vues sur nos réseaux sociaux pour notre émission depuis 4 mois. C'est un truc de fada. Donc on veut avoir les 150 millions de vues avant la fin de la semaine avec toi, Eric Fraticelle. T'as vu, c'est faisable.
1: Ah bah, c'est beau pour une radio en plus.
0: C'est très sympa.
1: je sais.
0: Bien sûr. Allez, on vous embrasse à tous. À demain.
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16: 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Alors, il fait écoute, ça me gêne, ça fait 50 ans que je suis dans le truc là, j'en ai jamais vu en fait, voilà. 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Il est interdit de pisser sur le mur du couvent, bordel!
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20: Allô?
21: Bonjour monsieur, c'est bien la station service?
20: Oui.
21: Monsieur Martin à l'appareil, établissement Martin Bricolage?
20: Oui.
21: Je vais venir installer un stand bidoniste devant la station.
20: Mais vous voulez installer quoi?
21: Un stand bidoniste, parce que je vais venir vendre des bidons et des jerrycans pour vos clients.
20: Mais vous n'allez pas installer un truc sans qu'on se soit vu avant?
21: Non, mais on se met juste sur un coin du parking, on installe le matos.
20: Non, mais je m'en fiche, on vient se présenter avant d'amener du matériel.
21: Ah oui, de toute façon, je serai là 10 minutes avant la livraison, il faut que je réceptionne.
20: Non, vous venez pas 10 minutes avant votre installation, vous me dire bonjour, je m'appelle monsieur Martin et je m'installe dans 10 minutes.
21: Pardon, pourquoi vous me dites bonjour, je suis monsieur Martin?
20: Non, c'est vous monsieur Martin.
21: C'est ça, donc je peux venir demain, comme ça on démarre.
20: Allô?
21: Bonjour monsieur.
20: Alors, juste comme ça, si jamais demain matin vous venez, vous mettez quoi que ce soit sur le parking.
21: Demain matin? Alors attendez, je regarde si je suis dispo le matin.
20: Non, j'étais en train de vous dire que si demain matin vous vous pointez à la station de service, j'appellerai le 17.
21: Le 17? Ça nous fait 4 jours ça, le 17, parce que si c'est un mercredi.
22: Allô?
21: Et bonjour madame.
22: Bonjour, vous êtes?
21: Bah, au téléphone.
22: Non, mais qu'est-ce que vous voulez faire là?
21: Je dois installer mon stand bidoniste, donc votre collègue propose que je passe le 17.
22: Non, le 17, c'est la police.
21: Ok, bah dans ce cas, je peux passer le 18.
22: Non, vous avez rien compris.
21: Bah c'est vous, dites-moi quand ça vous arrange, hein. Moi je peux venir dès maintenant.
22: Eh bien, ce qu'on fait, vous venez l'installer.
21: Ah bah super.
22: Moi j'ai le tractopelle à côté, comme ça une fois que vous avez fini l'installation.
21: Ah non, pas besoin de tractopeller, mais enfin c'est gentil de proposer votre aide.
20: Oui, allô?
21: Ah, alors là je suis plus, ça c'est le monsieur d'avant.
20: Je suis la gérante du garage, je fais ce que je veux, je suis chez moi.
21: Bah non, c'est le patron qui fait ce qu'il veut.
20: Mais c'est moi la patronne, qu'est-ce que vous faites chier?
21: Pardon, mais vos clients qui vont en Espagne pour chercher de l'essence, ils seront bien contents.
20: Non, ils vont pas en Espagne, mes clients.
21: Ah d'accord, bah prévenez-les. Que c'est quand même beaucoup moins cher en Espagne.
20: Oui, non, mais bien sûr, je vais leur dire que c'est moins cher en Espagne, alors que moi je vends du carburant, mais vous êtes con ou quoi?
21: Ouais, et je vous ai pas tout dit. En vrai, les jerrycans, ils sont déjà pleins d'essence.
20: Non, mais je m'en fous, je n'en veux pas, je vous ai dit non. Qu'est-ce que vous comprenez pas dans le nom?
21: Bah, je comprends déjà que vous parlez un peu fort.
20: Non, je m'en fous. Je ne veux pas.
21: Non, mais on s'arrange. Moi, je vous revends l'essence espagnoliste qui est dans les jerricanes.
20: Alors là, je vais vous dénoncer au truc des fraudes. Voilà, ça va être vite fait.
21: Ah bah non, sinon à tous les coups, les fraudes, ils vont vouloir savoir pourquoi je paye pas les taxes.
20: Ah mais oui, mais voilà, alors arrêtez de me faire chier.
21: D'accord, donc on fait que les jerricanes vides, vous avez raison, c'est plus sûr.
20: Rien du tout, je ne veux pas vous voir dans mon garage.
21: Ok, je me mettrai derrière le garage, comme ça vous me verrez pas.
20: Vous ne serez ni devant ni derrière le garage, vous...
21: Ah, bah c'est reparti. Allô ?
4: Allô ?
21: Et voilà, ils m'ont mis en attente, il n'y a plus personne.
4: Si, si, je suis là, moi, j'attends. Hein.
21: Tu vas voir qu'ils sont partis se prendre un petit café à la machine peinard.
4: J'attends après vous.
21: C'est dingue, moi je travaille quand même.
4: Plutôt que raconter des conneries, il faudrait mettre le téléphone à l'oreille, parce que j'attends. Hein.
21: Ah, il y a quelqu'un ?
4: Ouais.
21: Bonjour madame, j'étais en train de vous attendre.
4: Non, non, c'est moi qui attends après vous, que vous êtes en train de dire que j'ai dû aller prendre un café.
21: Oh, pas du tout.
4: Si, si.
21: Oh, bah, j'aurais jamais dit ça, je me serais pas permis.
4: Ouais, ouais, bien sûr. Ouais.
21: Donc, comme j'expliquais, je vous apporte les jerricanes.
4: Eh bien, ça tombe très bien, j'en ai en vente en boutique, moi.
21: Oh, bah, faut pas se gêner. Pardon, je suis distributeur exclusif bidon et jerricanes sur toute la région, et vous tranquille.
4: Mais qu'est-ce que vous me racontez, là ? En tant que station-service, moi qui paye des impôts en France, j'ai pas le droit de vendre de jerricanes.
21: Je m'excuse, mais là, vous me faites carrément concurrence. Déloyaleuse.
4: C'est moi qui fais une concurrence déloyale. Vous voulez venir vendre chez moi sur le parking et c'est moi qui fais une concurrence déloyale.
21: Ah oui, on est d'accord.
4: Mais t'es complètement taré, toi.
21: Ah bah tu vas voir qu'en plus ça va être ma faute.
4: Fais ton travail chez toi et laisse-moi faire le mien chez moi.
21: Non, on va faire le contraire.
4: Hein ?
21: Ouais, moi je fais mon travail chez toi et toi tu fais mon travail chez moi.
4: Mais vous m'en prenez pour un con, moi.
21: Ah bah non, t'as encore inversé. Le con, c'est moi.
4: Ouais, c'est bon.

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3: Coluche, comme beaucoup de gens de ma génération, c'était tout pour moi. C'était quelqu'un que j'écoutais tout seul en rentrant de l'école, que j'écoutais avec mes parents, que j'écoutais avec mon frère. Il avait tout de moyens. Oh non, il n'avait pas les moyens. On connaissait ses sketchs par cœur. Pour moi, c'était vraiment un mec absolument formidable, au grand cœur. Il se trouve que quand j'ai commencé ma petite carrière de journaliste amateur, un jour, je me suis perdu dans les couloirs de Bercy. Et puis là, je vois un mec penché au-dessus d'une bagnole qui est en train de bricoler. Et en fait, je m'approche et je dis pardon, je... Et le mec lève les yeux, c'était Coluche. Et je lui dis bonjour Coluche, je peux te poser une question. Alors tremblotant, je sors mon micro et là, il me regarde et il me fait, tu vois pas que tu m'emmerdes là? Voilà, c'est la première fois que j'ai rencontré Coluche.
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4: J'ai pas dit ça. Ouais. Non. J'ai pas dit ça, et puis c'est tout. Alors on rigole, après on dit que c'est moi qui l'a dit, et puis après c'est de ma faute. Vous en foutez, vous rigolez, vous en foutez, hein? Et puis qui c'est qui a l'air d'un con avec les Belges maintenant? Hein? C'est vous peut-être? Non, c'est moi, merci. Alors on rigole, on dit, ah oh, ben c'est lui qui l'a dit, et puis là, mais maintenant c'est de ma faute si c'est des cons les Belges. Oh, j'ai l'air malin, hein? Déjà avant c'était pas terrible, alors là vraiment. Ah, puis alors j'ai eu des plaintes, et les Suisses m'ont écrit. Monsieur, vous faites toute une publicité aux Belges, tout ça! Or que nous, on a les Suisses allemands, ils sont largement aussi cons! Oh, j'ai l'air malin, hein? Oh, je vous remercie, c'est agréable. C'est comme pour les Français. J'ai pas dit que les Français étaient tous des cons, moi. Hein? Je l'ai dit? Alors, je l'ai pas dit fort, hein? Mais de toute façon, ça compte pas, parce qu'on peut pas dire comme ça, les gens, c'est tous des cons, et même les Français, Non, les Français, c'est un mauvais exemple, hein. Ou alors par groupe, des trucs comme ça, mais même. Par exemple, les supporters, des trucs comme ça. Ils sont cons, les supporters, hein. Mais si on va aller par là, on peut toujours trouver plus cons que les supporters, à ce moment-là. Il y a les sportifs. Ils sont plus cons, les sportifs. Parce que les supporters, ils sont assis, les autres, ils courent. Et les autres, si on va par là, ils sont plus cons. Ah, mais okay, c'est toujours pareil, il hein, faut les comprendre. Moi, je les comprends, les sportifs. Parce que moi, je suis mieux placé, peut-être que vous, parce que je fais du sport. Oh ben, je vous remercie, c'est agréable. Alors, je vais vous dire, c'est de la mauvaise foi, ben, ça peut pas se voir. Je vais vous dire, pourquoi je commence demain, alors? Alors, vous voyez? Mais il faut les comprendre aussi, les sportifs, parce que, par exemple, on dit, ils sont cons. Bon, c'est vrai, mais c'est vite dit. Parce que le temps qu'ils passent à courir, ils le passent pas à se demander pourquoi ils courent. Alors, après, on s'étonne qu'ils soient aussi cons à l'arrivée qu'au départ. Faut se mettre à leur place aussi, hein. Alors, Mathieu, moi, je me mettrais bien à leur place, c'est pour les gosses. Eh, parce que les sportifs, ils emballent. Les gonzesses. Ah, ils arrivent, vous voyez. Les gonzesses. Ah, remarquez, moi, je pourrais emballer aussi, hein. Ah, oh, ben, je vous remercie. Non, pas dans les stades. Mais je pourrais emballer justement parce qu'en ce moment, je fais un régime. Je mange plus de pain avec les nouilles. Eh ben dis donc, j'ai déjà vachement changé, hein. Eh, j'ai croisé un copain l'autre jour, j'ai fait coucou, il m'a pas reconnu. Marqué, lui, il est tellement con, ça se trouve, c'était pas moi, hein. Attends. Eh, qui se marre, hein, sportif? Dans les vestiaires. Parce que maintenant, les vestiaires, c'est mystique. C'est mystique. Alors, et mec, comme ça, mais c'est les gonzesses, alors il chahut. Hé, Nana, ton short est trop petit? Oui, doublé en fourrure, con. Remarquez, je suis pas pressé d'y aller dans les vestiaires. J'ai un copain, il fait du sport depuis hier. On y a déjà gaulé sa montre, alors... Non mais c'est pour dire, ils sont la gueule. Et puis c'est toujours pareil, on peut pas dire que c'est tous des cons non plus, les sportifs. Parce que par exemple, y en a qui touchent de l'argent, puis c'est interdit. Hein? Alors y en a qui sont moins cons que les autres. Ouais, je dis, y en a qui touchent de l'argent, mais faut pas le dire parce que c'est interdit. Oh bon, et le doping? Non, c'est pareil, le doping. Eh, faut pas en parler, le doping. Oh, on n'en parle pas alors? Non, non, non, non, non. Ah bon, tant pis. Bon. Eh, le doping. Pas celui qu'ils ont le droit de prendre toute la journée, que ça se voit pas quand ils pissent. Non. Ah non, moi je vous parle le vrai doping, celui qui gagne les records avec et tout. Hein. Bon, hé, alors mettons qu'ils arrêtent. On aura l'air malin devant nos téléviseurs en attendant qu'ils battent les records. Hein. Et puis le Tour de France pour arriver le 14 juillet, bah, faudra qu'ils partent à Noël. Hein. Et encore, faudra que les plus balèzes poussent les plus petits. Hein. Parce que s'il y a un sport qui est dur, c'est le vélo. Hein. C'est dur, le vélo! Oh là là! Qu'est-ce qu'il faut être con pour faire ça comme sport? Eh ben, c'est quand même pas de ma faute si c'est les Belges qui gagnent, merde! Oh, c'est l'édite, hein. Et puis, on dit toujours, les sportifs, c'est des cons. Bon, mais c'est l'esprit d'équipe. C'est les mecs, sur une équipe, il y a un esprit. Alors, ils partagent? Bon, et encore, il y a des exceptions, je vous dis un truc, j'ai un copain, il fait du sport, l'autre jour à la cantine, il y a un gros qui s'est levé, il a mis une praline dans la gueule, il a pillé son assiette, et puis il a dit, quand il y en a pour deux, il y en a pour moi. Bon. Alors, mon pote, il s'est levé, il a dit, qu'est-ce que tu fais comme sport, hein? L'autre a dit, je fais haltérophilie. Bon. Alors, il s'est rassis, hein, lui, il fait ping-pong, hein. Ouais, c'est bien aussi, mais enfin, pour manger à la cantine, c'est pas facile, hein. Il est balèze, hein, mon pote. Il est pas très connu, mais il a été illuminé en finale. Hein. Bon, pour vous dire l'esprit que c'est pas les lumières, ses copains, ils l'appellent l'andouille. Je vous le donne, Émile, c'est parce que... il s'est fait battre par ce crétin, vous voyez, il y a pas de quoi se relever la nuit. Hein. Eh ben, mon pote, il est balèze, hein, déjà au ping-pong. Il a un truc à lui, alors je vous le dis, faut pas le dire. Hein. Hey. Il vise les yeux. Moi, j'ai joué un peu avec lui, mais on a mis une de chaque côté, ben... Bon, j'ai continué un peu en nocturne, pour être poli. Et après, je suis rentré, hein, parce que... Bon, ben alors, admettons. Admettons que les sportifs soient plus cons que les supporters. Bon. Ben alors, si on veut trouver plus con, hein, on peut toujours trouver plus con que soi, hein. Regardez-moi.
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15: Il y a pas longtemps, on m'a dit, toi, t'es un amab. Amab.
13: Ouais, j'étais comme vous, je me suis dit, pourquoi on me traite d'épicier bio en circuit court?
15: C'est une blague très parisienne, ça, je me rends compte. Non, c'est pas amap, c'est amab. Et ça veut dire « assigned male at birth ». Donc pas beaucoup de bilingues à l'Apollo ce soir, visiblement. En gros, ça veut dire que voilà, mon sexe et mon genre coïncident depuis ma naissance. Voilà, donc je suis un privilégié, hein, puisque la société est d'accord pour dire que je suis un homme parce que j'ai une bite. Pour vous, par exemple, madame. Alors, je ne veux pas m'avancer, mais il semble que vous êtes AFAB. Assigned female at birth. Voilà, ça veut dire que la société est d'accord pour dire que vous serez payé moins que moi. Vous voyez le principe, voilà. C'est un mauvais exemple, je suis intermittent, mais bon, vous avez compris l'idée. Voilà. Et il y a des gens qui sont pas à l'aise avec ces catégories, vous voyez. Bah si, vous savez, comme le mec là, que tout le monde lui est tombé dessus là dans l'émission télé, un mec barbu avec des lunettes. Et il a dit, pourquoi vous m'appelez monsieur? Je me moque pas, moi je comprends. Non, c'est vrai que c'est emmerdant d'être limité à ce qu'on projette aux autres, tu vois. Juste l'aspect physique. Bon après, dans son cas, t'as envie de dire, donne des indices. Ah, mets une robe, fais l'Eurovision, tu vois. Non mais ce que je veux dire c'est que je suis ouvert là-dessus, tu vois. Je suis ouvert là-dessus. Peut-être que ma propre fille viendra me voir dans quelques années et me dira, écoute papa, arrête de dire que je suis une fille, je me sens non-binaire, non-cisgenre, aromantique, pansexuel et gender fluide. Et moi je dirai à ma femme, chérie, on a fait les 11 vaccins okay. Non, je dirais pas ça, bien sûr, mais non, je dirais à ma fille, je lui dirais, écoute, mon chéri, point médian, ce qui compte, c'est que tu sois heureux, point SE. Tu nous ramènes qui tu veux à la maison, peu importe le nombre de pattes, voilà. Parce que je suis un mec ouvert, hein. Puis parce que j'ai pas de fille aussi. Non mais, ceci dit, je comprends qu'on en veuille aux hommes, hein. Ça je comprends parce qu'on a un petit peu merdé ces 15-20 derniers 1000 ans. Non, c'est vrai, on a un peu merdé. Et franchement, on se pose tous des questions, parce que c'est facile d'être derrière son clavier en disant « Ouais, vous avez raison les filles, hashtag MeToo, hashtag balance ton porc, on est avec vous ». Non, on a tous merdé, moi-même je me pose des questions. Hein, des fois je me dis peut-être que j'ai fait des trucs et que je m'en rappelle pas, mais qu'une fille s'en rappelle. Ensuite je me dis non, j'ai mis la dose de GHB quand même. GHB, tout le monde voit. Pour ceux qui ne voient pas, c'est l'équivalent drogue du quinquennat de François Hollande. Tu te rappelles de rien de précis, mais t'es un peu mal au cul. Non mais je plaisante, mais c'est pas drôle. Je sais que pour les femmes, c'est très très dur, le harcèlement de rue, les incivilités. Par exemple, sale pute, c'est une incivilité. Moi, je suis naïf, je pensais que c'était une insulte, mais non. Incivilité, voilà. C'est comme si je lâchais une caisse, mais par la bouche. On aime bien faire ça en France. Et quand il y a un vrai problème et qu'on n'arrive pas à le résoudre, on change le mot, on minimise. Par exemple, j'ai vu les stats. Hein. En France, 130 femmes meurent sous les coups de leurs compagnons chaque année. Mais on n'appellera jamais ça un féminicide. On appelle ça un crime passionnel. C'est plus joli. C'est comme si les crimes racistes, on appelait ça un crime coloré. J'ai un caramel macchiato pour Mamadou. Paf ! Oh ! Arc-en-ciel ! Hein ? Non, les chiffres sont terribles. Rendez-vous compte. En France, hein, une femme se fait violer toutes les 40 minutes. En fréquence, c'est plus que le RERB. Non, c'est dur, hein, c'est dur. Du coup, après, les femmes, elles savent plus comment s'habiller. Moi, je vous comprends. Tu mets une jupe, tu te fais traiter de pute. Tu mets un pantalon, tu te fais traiter de pute. Tu mets rien, bon, tu cherches un peu. Alors, moi, j'ai pas de fille, donc voilà, je m'inquiète moins, mais... Bon, j'ai pas de garçon non plus, d'ailleurs. En fait, j'ai pas d'enfant, donc... Non mais attention, parce que je fais beaucoup de blagues sur eux, mais j'ai rien contre les enfants, hein. J'en connais. Et comment vous dire, pour moi les enfants, c'est un peu comme les migrants, vous voyez. C'est-à-dire, ça me touche, mais j'ai pas envie d'en avoir chez moi. Et le... Ouais.
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15: C'est vrai qu'aujourd'hui j'ai 40 ans, je me rends bien compte que ma vie a changé. Voilà, déjà je me suis rendu compte que j'ai plus de cheveux dans les oreilles que sur la tête, ça fait bizarre. Ensuite je me suis rendu compte qu'il y a des trucs que je peux plus faire, comme porter des Marcel par exemple. Je vous jure, avant je mettais un Marcel, je me regardais dans un miroir, je me disais « Waouh, putain, on dirait Bruce Willis !» Bah maintenant quand je mets un Marcel et que je me regarde dans un miroir, je me dis « Waouh, putain, on dirait un boulanger !»
16: Et puis 40 ans, de toute façon, c'est un âge très bizarre. Voilà, je le dis pour ceux qui sont pas encore passés par là, 40 ans, c'est l'âge où tu sais pas si t'es encore jeune ou si t'es déjà vieux. T'es entre les deux. C'est-à-dire que c'est l'âge où t'as toujours une PlayStation à la maison, mais c'est aussi l'âge où t'as rendez-vous chez l'urologue. Et ça fait, alors, pour ceux qui savent pas, urologue, c'est comme proctologue. C'est tout ce qui termine en log. Ça veut dire qu'il y a de fortes chances que tu te prennes un doigt dans le cul. Et maintenant, je vous dis attention, hein, même quand vous allez chez le podologue, méfiez-vous, méfiez-vous. Et moi, j'ai eu mon rendez-vous pour le contrôle de la prostate. Je peux vous dire que ça fait bizarre. Déjà, tu te retrouves sur une table, à 1m50 de hauteur, les fesses à l'air, t'as l'impression d'être une borne de Vélib. Moi, j'entends le gant qui claque, je sens le souffle chaud de l'urologue qui se rapproche de mon sillon interfessier, je me dis... En plus, quand je lui ai serré la main, j'avais vu qu'il avait des doigts énormes, je me suis dit, putain, ça... Ça va piquer. Et moi, il m'est arrivé un truc curieux, c'est qu'au moment où il allait mettre son doigt, il y a son téléphone qui a sonné. Et le mec, il est parti décrocher. Et moi, j'étais vraiment tout seul, quoi. Donc j'en ai profité pour regarder dans le cabinet, et j'ai vu un truc très curieux, c'est que derrière moi, il avait accroché un grand tableau qui représente un mec de dos avec les sacoches qui pendent, vous voyez, comme un bulldog français un peu. Et moi je me dis, il est malade ce mec. Donc quand il revient, je lui ai posé la question, je lui ai dit, excusez-moi monsieur, c'est de qui le tableau qui est derrière moi? Et il m'a dit, ça c'est pas un tableau, c'est un miroir. Moi je m'étais jamais vu sous cet angle-là, je m'étais pas reconnu, vous voyez. Bah oui, j'ai 40 ans, voilà, je vous le dis. Après, attention, je voudrais pas traumatiser les gens qui sont pas passés par là. 40 ans, c'est aussi génial. Hein. C'est un âge où ta vie change. Moi, je suis marié avec une femme formidable. J'ai une grande maison maintenant, alors que quand j'ai rencontré ma femme, j'avais 20 ans. À l'époque, j'avais un tout petit appartement. Quand elle venait dormir à la maison, j'étais obligé d'aller péter dans le frigo. C'est pour vous dire si c'était petit. Et ce que je trouve super à 40 ans, c'est qu'on... Je sais pas, on a des choses à raconter. Moi, j'ai une anecdote, par exemple, je raconte la même tout le temps, mais je suis content de la raconter. C'est pas une anecdote qui aurait pu m'arriver à 20 ans. C'est une anecdote qui m'est arrivée il y a pas longtemps. J'ai croisé Stallone. Ouais, Sylvester Stallone. J'étais dans un restaurant, il était là. Je l'ai vu aller aux toilettes. Je me suis dit, c'est mon unique chance de le voir. Je suis rentré juste derrière lui. Et là, je suis rentré, il y avait Stallone. Il était en train de se laver les mains, comme ça, devant moi. Et je peux vous dire qu'il est impressionnant. C'est une armoire à glace. Le mec, il est tout musclé, avec la peau toute tendue, des veines qui sortent de partout. On dirait qu'il est fabriqué intégralement en peau de zizi, le mec. Elle est parlante cette description, je sens que ça vous a... Ouais. Et moi, quand il s'est retourné vers moi, je me suis fait une réflexion, il m'a regardé dans les yeux et je me suis dit, putain, qu'est-ce qu'il a l'air con. Il a un regard vide, Stallone, c'est-à-dire que dès qu'il ouvre la bouche, t'as l'impression qu'il va dire « Les M&M's Crispy sont là !»
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17: Merci d'avoir répondu à mon invitation. Payable un petit peu tout de même, hein. Mais bon, en même temps, un petit peu pour se faire plaisir pendant 5 heures. Pas toutes les prostituées peuvent en dire autant. Hein. Et franchement, c'est pas pour me vanter. Hein. Mais généralement, elles sont beaucoup moins drôles que moi, hein, ça. Mais elles sucent mieux, c'est clair. Vous sentez d'ores et déjà la finesse de l'écriture? C'est moi qui l'ai écrit. Hein. Permettez-moi donc de me présenter. Je m'appelle Patrick Bosseau. J'ai 20 ans, je mesure 1m88 et je pèse 56 kilos. Oh, je sais ce que vous dites. Hein. Vous dites, ouais, sa taille ne correspond pas à son poids. Il lui manque à peu près 6 kilos pour avoir la taille de mannequin. Mais bon, au mieux ça que si j'avais été chauve et bedonnant. Hein. Et évidemment, comme vous le savez tous, hein, je suis né à Lille. Enfin, un petit patelin juste à côté, quoi. Ça s'appelle Hazebrouck. Je vous ai bien niqué, hein, vous faire croire que j'étais né à Marseille depuis un bon moment maintenant. Hein. Non, si vous m'avez cru, c'est parce que je fais super bien l'accent. C'est vrai que je le fais super bien. Hein. Tenez, là, je vais vous faire un Marseillais l'été au bord de la plage, d'accord? Oh, Monique, oh, putain, ah! Et puis le toit, le maillot, on dirait que tu as une caniche dans le slip, enculé. Alors, faut surtout pas oublier le enculé à la fin qui à Marseille signifie que la phrase est bien terminée. Hein. Alors, je le fais bien l'accent ou pas? Mais c'est normal aussi que je le fasse bien puisque je suis né à Marseille. Je vous ai bien niqué deux fois. Hein. Non, si j'étais né à Lille, le spectacle aurait commencé comme ça. Je vais bien, tout va bien. Non, en vérité, je suis né à Marseille, j'ai un accent et puis voilà, c'est tout. Hein. Mais attention, je fais des efforts. Hein. Tenez, pour l'an 2000, j'ai décidé d'arrêter les putains. Enfin, le mot putain. Hein, Alors, je suis allé voir mon docteur, il m'a mis un patch. Parce que franchement, au début, c'est super dur d'arrêter. Surtout le premier putain, le matin, après le café. T'sais. Oh, putain. Faut que j'aille travailler. Ce putain-là, il est super difficile d'arrêter. Et le putain aussi, quand après avoir fait l'amour, vous savez, encore tout transpirant, on regarde le plafond et qu'on se dit... Putain... Comme elle était bonne, cette salope. Et le putain aussi, quand on est pris dans les embouteillages le matin. C'est... Putain d'embouteillage de tara, ça. C'est encore un mec en BX qui met l'embouteillage devant quoi. Ces trois putains-là, ils sont super difficiles d'arrêter. Mais bon, le docteur, il m'a dit d'y aller progressivement. Hein, et après, je dois retourner le voir pour qu'il me mette un patch pour le mot « enculé ». En tout cas, pas question, comme l'a suggéré, de me mettre une scotch double face dans les mains pour arrêter de me toucher les couilles. Hein. Ça, non. Et puis des fois, il faut serrer la main aux gens aussi. Comme le disait si bien mon grand-père, celui qui ne se touche pas les couilles dans la vie, c'est qu'il en a pas. Enfin, tout ça pour vous dire qu'il n'y a pas que ces mots-là qui sortent de ma bouche. Il y a aussi du soleil qui sort de ma voix. Et franchement, ça n'a pas de prix. D'ailleurs, vous allez voir, hein, les deux premiers rangs, quand vous allez sortir du spectacle, vous allez être tout bronzé. Les gens dans la rue vont vous dire « Oh, UV !» Mais non, Patrick Bosso.
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18: J'en ai marre des gamines qui savent pas ce qu'elles veulent. Tu te demandes si ton mec se brosse vraiment les dents? Envoie gencive au 92-200. Tu veux retrouver l'amour? Envoie amour, B-I-T-E, au 3606. Non, moi les dîners romantiques au McDo, j'ai donné. Hein. Ce soir, je change de catégorie. Je drague de la femme. Ah, elle? Non, trop centenaire. Ben, c'est plus de la drague, c'est de l'archéologie. Là. Eh, ah non, non plus. Même quand elle est de face, on dirait qu'elle est de profil. C'est bizarre, ça.
19: J'aurais pas dû venir, on voit qu'on rencontre jamais personne.
18: Tiens, elle est pas mal, hein. Même si, à mon avis, elle a pas une fiche sur Facebook, mais plutôt une fiche avec les antiquités sur eBay.
19: C'est the beau gosse de la soirée.
18: C'est the expérience de l'année. Hey, on se move, get up on the floor?
19: Hein?
18: On danse?
19: Ah, si vous voulez, ouais. C'est The Miracle.
18: C'est The Arnaque. De loin, elle avait l'âge de ma mère. De près, on dirait ma prof de maths.
19: Et maintenant, je prends la pose moins 20. Pincer les joues, pulper les lèvres et hop, 20 ans de moins.
18: Et pourquoi elle tient cette gueule chelou? On dirait une seule meunière.
19: Oh, je sens que je te fais vibrer.
18: Non, c'est pas ça. En fait, j'ai juste reçu un texto. C'est ça.
19: Oh non, mais c'est pas grave. Oh là là, on dirait un sextoy avec des cheveux. Et sans indiscrétion, vous, tu avais quel âge?
18: J'ai 35 ans.
19: Oh!
18: De moins que toi.
19: 35 ans, c'est ça, Pinocchio, et moi je suis la fée Clochette. Ah, oh, tu sais, c'est presque comme moi. Je viens d'avoir 30 ans.
18: C'est vrai? Tu les fais vraiment pas, hein?
19: Ouais, je sais.
18: Elle fait beaucoup plus. Et puis c'est pas une première main. Hein. Elle a un coffre très large. C'est pas une cougar, c'est un hangar.
19: Qu'est-ce qu'il est mignon, il faut que je me lance. Allez, courage, Carole, attaque. Je vais commencer par l'oreille.
18: Aïe! Ah, elle m'attaque l'oreille maintenant. Elle kiffe le cérumen ou quoi?
19: Ah, oh, je sens qu'il a adoré ça.
18: Et sinon, c'est quoi ton prénom?
19: Barbara.
18: C'est sympa.
19: Et toi?
18: Moi aussi, Barbara. Moi aussi. Elle fait une crise d'épilepsie ou quoi, là? Que quelqu'un m'aide, elle va faire une descente d'organes.
19: Quoi?
18: Non, je dis, bouh, ça c'est de la danse de femme, hein.
19: Ouh.
18: C'est original en tout cas cette manière de danser, on dirait un peu Marc Mercadier dans Danse avec les Stars.
19: Ah,
18: là là, le rire des années 80. Bon, en fait, je vais devoir y aller, Laetitia. Hein,
20: Barbara.
18: Oui, je vais devoir y aller, Carlotta. Parce
20: attends,
18: que j'ai...
20: attends, je vais prendre une petite photo souvenir. Attends, je la vois.
18: Mais pourquoi ? Qu'est-ce que tu fais ?
20: Mais je l'ai mise sur mon profil Facebook, notre photo. Moi et mon nouveau mec.
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2: À Saint-Pierre, un homme séquestre son ex-compagne puis est abattu par le RAID. Un accord en vue entre les États-Unis et l'Iran au Moyen-Orient. Côté météo, demain, l'élément principal à retenir, c'est le vent. Bonsoir à toutes et à tous, et à la une, ce drame à Saint-Pierre. Une jeune femme retenue en otage par son ex-compagnon cette nuit, elle a été secourue par le RAID. L'homme la retenait sous la menace d'un couteau dans une salle de bain. Après plusieurs heures de négociations en vain, un assaut a été donné. L'individu a été neutralisé et est décédé. La victime, blessée au couteau, est vivante, mais en état de choc. Une enquête est en cours. L'homme était déjà connu de la justice pour les faits de viol et de menace de mort. Après les épreuves anticipées de français et de maths, coup d'envoi du baccalauréat pour les terminales avec la traditionnelle épreuve de philosophie. Ils sont 12 170 candidats réunionnais inscrits au bac cette année, toutes filières confondues, et plus de 8000 d'entre eux ont planché sur la première épreuve, la philo. Affaire Liana appelle à nouveau rassemblement ce soir devant tous les tribunaux de France pour réclamer une loi intégrale contre les violences faites aux femmes et aux enfants. Autrement dit, un texte qui traite tous les aspects de la réponse judiciaire, mais aussi la prévention et l'accompagnement des victimes. À l'international, pour la première fois depuis 3 mois et demi, les États-Unis et l'Iran sont d'accord pour mettre fin à la guerre. L'accord doit être signé vendredi à Genève, en Suisse. Israël, en revanche, refuse de retirer ses troupes du Liban. La réouverture du détroit d'Ormuz a été annoncée dans la foulée, provoquant ainsi une chute des cours du pétrole. Autre ouverture, celle du sommet du G7 à Évian. Sommet qui va réunir pendant 3 jours les plus grandes puissances mondiales, telles que la France, les États-Unis, le Japon, l'Italie, le Royaume-Uni, l'Allemagne et le Canada. À la page sport, les matchs de la Coupe du Monde cette nuit. On a Espagne, Cap-Vert à 20h, Belgique, Égypte à 23h, Arabie Saoudite, Uruguay à 2h et Iran, Nouvelle-Zélande, c'est à 5h. Et la victoire de Toyota aux 24h du Mans. Une course à suspense. Il y avait 10 secondes d'écart après 24h de course entre la Toyota numéro 7 victorieuse et la BMW numéro 20.
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2: Demain, le soleil est bien présent en matinée. Les nuages qui se développent sur les pentes peuvent apporter quelques averses dans les hauts du nord-ouest. Le vent de sud-est est bien établi. Il souffle de façon soutenue sur la côte ouest de Saint-Joseph à Saint-Gilles et sur la côte est de Sainte-Rose à Saint-André. Les maximales restent stationnaires sur le littoral avec 26 et 28 degrés. Elles baissent légèrement en altitude avec 13 degrés au Maïdo et 14 degrés au Pas-de-Bellecombe Jacob. Enfin, la houle australe se creuse avec des vagues atteignant 2,50 m en journée dans le sud.
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4: Bonjour à toutes, bonjour à tous. Le CRGT vous informe que sur la RN 2002 à Saint-Benoît, lieu dit La Cabane, il y aura des travaux de reconstruction de l'ouvrage de franchissement de la ravine Harmonie jusqu'à la fin du mois de juillet. Un alternat permanent sera mis en place. Soyez prudents, surtout la nuit, par la visibilité réduite dans le secteur. Avec tout ça, patience, prudence et redoublez de vigilance au volant.
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6: Alors moi, ce que j'adore chez Coluche, c'est le rire engagé. J'aime que derrière la vanne se cache un message qui est souvent grinçant ou souvent bienveillant, mais que Coluche ne cherche pas qu'à faire rire, il cherche à faire réfléchir. Et moi, c'est le premier artiste qui m'a vraiment touché par la simplicité des vannes, mais la profondeur du propos. Donc Coluche, for life dans mon cœur et dans nos cœurs. Grâce à Rire et Chanson.
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7: Il faut des super. Ta mère et moi, nous t'avons élevé jusqu'à présent. Surtout ta mère. Évidemment, imbécile, je travaille toute la journée. Je dis pas que l'élever Bigot, c'est pas du boulot. Je dis que ta mère, en dehors de chez l'élever tes frères et soeurs, elle a rien à foutre. D'ailleurs, tu pourrais l'aider et ainsi donner les ordres. Au lieu de ça, monsieur donne un autre exemple. Gérard, tant que tu écoutais Mi-Gégère et les Beatles, je n'use rien. Mais quand tu fumes du hakik, non! Ta mère en a trouvé dans tes poches et tu nous empêches les cabinets. Gérard, j'ai été trop bon avec toi lorsque tu as abandonné lassement tes études. Tu aurais pu aller jusqu'au bac pour faire plaisir à ta pauvre mère. Et puis, si tu avais eu ton bac, tu aurais pu rentrer. Tu aurais pu être... Hein? Chômeur, oui. Mais au moins, tu aurais été un chômeur honnête. Monsieur fume du hakik avec les biclites. Fais attention, Gérard. Fais attention. Tu es sur une pente savonneuse. Savonneuse. 3 ans, l'expérience d'un vieux routier. Sympa. Aujourd'hui, c'est un petit verre qu'il te faut, mais demain, tu en feras tout un paquet. Sans parler que de compter de la honte qui retombera sur ta pauvre mère. Oui, ben moi, je m'arrange. Je te demande pas ton avis. Je m'arrange avec la honte. S'il te plaît, je traite directement. Je te demande... C'est pas moi qui suis en cause. Bon, s'il te plaît, Gérard! Oui, ben le pinard, c'est pas interdit que je sache. Alors, il doit quand même y avoir une raison, hein? Ah, elle est jaunie, la jeunesse. Hein? Le contraire, si tu veux. Nous, comme jeunesse, on avait la guerre mondiale. Mondiale, on avait la guerre. Les restrictions, pas de pinard, rien. On a souffert, hein? Après, quand ça a été fini, tout le monde s'est mis à fêter l'armistice d'un seul coup. Alors on a bu pour fêter la victoire. Alors les vivants se sont dit, tiens, ça marche, ça a fait de l'excédent.

0: Même les jeunes Allemands, ils veulent pas la faire, il paraît. Mais tu vas voir dans quelle merde on est. Les jeunes, je vous comprends pas, voilà. Quand on n'est pas cool, on est speed, et quand on n'est pas freaks, vous flippez. Ah oui. Vous intéressez pas aux journaux, vous regardez pas la télévision, vous suivez même pas le football. Tu sais 17, ouais. UG6, MSI, Copa, Business-y. Je sais pas. Voilà. C'est les plus grands Français qu'on a eu du monde. Hier. Mais vous, les biknits, vous enfermez dans les pioles avec du hack-kick et vous chantez des chansons tristes. Voilà, triste, vous êtes triste, voilà, triste. À 40 ans, vous serrez des loges humaines. Quand on voit la tristesse des biknits, on comprend pourquoi c'est interdit le hack-kick. Et on s'est dit que le pinard, ça devrait être obligatoire. Enfin, heureusement qu'on vous a pas attendu en 40. Elle a été jolie, la France, aujourd'hui, tiens.
1: 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Je
2: comprends pas ce que vous dites, monsieur.
3: Bon, essayez d'être un petit peu cohérent. Qu'est-ce qui s'est passé exactement, monsieur, s'il vous plaît?
4: Ma maison a été sinistrée.
3: Oui, mais alors quel type de sinistre, monsieur? Un incendie? Qu'est-ce qui s'est passé?
4: Non, mais foutez de ma gueule, vous voyez pas l'état de mes fringues, là?
3: Oh, j'avais pas vu vos fringues. Le chômage.
4: Mais vous déconnez, ma maison a été inondée, vous comprenez ça?
3: Oui, j'ai compris. Bah écoutez, on va peut-être faire un petit inventaire rapide, un petit peu de ce que vous avez éventuellement perdu.
4: Ah bah déjà, j'étais assuré à 100%, hein, donc...
3: Oui, alors attendez. Parce que, n'oubliez pas que nous sommes avant tout assureurs. Ouais. Hein. Donc on va quand même, dès le départ, essayer de vous niquer, hein, c'est normal.
4: Donc
3: vous êtes au courant.
4: Ouais.
3: On passe à ce petit inventaire.
4: Je sais plus, je suis parti comme ça.
3: Qu'est-ce que vous avez perdu?
4: La télé, les frigos, les meubles, tout, même mon jeu de boule tout neuf, putain, avec la peau de chamois pour nettoyer les moules, la petite ficelle est vendue et tout.
3: Oui, un jeu de boule, quoi, d'accord. Vous avez des enfants, monsieur?
4: Ah ouais, il y a ça aussi, j'ai oublié, j'en ai perdu aussi.
3: J'imagine que ça doit être dur de...
4: Bah ouais, il était super fort au boule en plus, putain.
3: Le deuxième enfant, on va bien?
4: Non, le deuxième, ça va, ouais, ça va.
3: D'accord, vous êtes sûr?
4: Ouais, ça va.
3: Je vous dis ça parce que regardez, monsieur, on a des barèmes, là. Vous voyez, ça, c'est pour un enfant décédé. Ça, c'est deux enfants décédés.
4: Ah, bah je vous dis ça va, c'est vrai que... Ouais. Je suis parti, il était un peu ballon quand même.
3: Bah vérifiez. Votre femme, ça va?
4: Ma femme, ouais, elle a eu de la chance, elle est morte sur le coup. Ouais, c'est vrai. Elle a pris le frigo en pleine gueule. Ouais.
3: Alors, et ça doit être dur aussi, remarquez.
4: Bah tu m'étonnes, un frigo tout neuf, putain.
3: Tout était d'origine, je dirais.
4: D'origine? Ah ouais, le frigo, il était neuf, ouais.
3: Non, votre femme, je veux dire.
4: Ah, non, on a changé deux, trois trucs.
3: Ouais, alors on va voir avec l'expert, parce que si tout n'est pas d'origine, je suis pas sûr qu'on puisse indemniser la mort de votre femme, monsieur. On va jeter un œil sur vos factures, après
4: tout.
3: Ouais,
4: c'est bien, ça. Sont là.
3: Ah voilà, très bien. C'est votre adresse, ça, monsieur?
4: Ça, c'est mon adresse, ouais.
3: Ah, d'accord. Et ça, et alors, attendez, parce que ça, c'est les facs.
4: Ah oui.
3: Et c'est tout, c'était dans votre appartement, ça?
4: Ouais, c'est un très
3: à l'intérieur de votre appartement?
4: Tout, ouais. C'est combien, alors, je peux toucher normalement?
3: On va... Martine, vous m'appelez maître Duchon, s'il vous plaît.
4: L'avocat, carrément, quoi.
3: Oui, ah ben, quand les dossiers sont aussi significatifs, on appelle un avocat, monsieur. Ouais. Hein. Monsieur Duchon, bonjour. Ouais. Voilà, je vous appelle, j'ai un client, là, qui a subi une inondation dans son appartement. Voilà, alors, vous allez comprendre. Monsieur habite dans les Alpes. Au 17e étage d'un immeuble.
4: Ouais, c'est pas de plafond, hein,
3: par contre. Oui, on s'en doute. Ouais. Alors apparemment, à l'intérieur de son appartement, à l'intérieur, un 4x4 Mercedes.
4: Ouais. J'ai galéré pour le monter dans l'escalier.
3: Oui, on s'en doute. 13 Shanifi, acheté le même jour dans le même magasin.
4: Ouais. Envie de musique, là, ouais.
3: 14 écrans plats, pareil.
4: Cinéma, ma passion, quoi.
3: Bon, sinon, il a perdu également, bon, sa femme, un de ses enfants, un jeu de boules. Donc combien ça chiffrerait, ça? 30-40. Ah ben écoutez, je transmets, je vous remercie.
4: 30-40 000
3: euros. Attendez, au revoir, pardon.
4: 30-40 000 euros, 30-40 millions.
3: Année, 40 ans de prison pour fraude à l'assurance avec le meurtre, etc. 30-40 ans de prison, à peu près.
4: J'ai peut-être un peu exagéré sur les factures, c'est ça? Ouais, bon, chipotons pas, ça me fait chier, mais comptez pas le jeu de boules.

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2: Ce soir, j'ai envie de vous raconter le pire beat que j'ai pris. Je vais jouer dans une ville totalement inconnue. Le maire m'envoie un message sur le répondeur pour me demander de venir jouer. J'écoute le message, je comprends rien. Je décroche, je me dis franchement, Pierre, il voulait super bien, sketch. Rien compris. Je lui dis, envoyez-moi un mail. Je lis le mail et je lis, putain, rigolade, super bien. J'appelle un collègue à moi, agriculteur, je dis, frérot, est-ce que tu peux me traduire? Il me dit, mais Laurent, tu connais, c'est facile d'écrire, putain, franchement, rigolade. Je dis, à la ville, vous comprenez rien, c'est pas possible. Finalement, je traduis le message et j'arrive dans une petite ville, d'accord, petite campagne. Le maire, c'est lui qui vient me chercher, extrêmement sympa. Il me ramène chez lui en camionnette, t'as compris, faites entrer l'accusé. Il me dit, bon, Laurent, on t'a pas pris l'hôtel, hein. Toi tu t'en fous, tu dors chez nous. Hein. Je connais le mec depuis 2 heures. Hein. Il me dit, t'inquiète pas. Il ouvre une porte, il me dit, tiens, regarde, voilà. Bon, c'est le canapé des labradors, mais on t'a enlevé les poils. Hein. Ah, ça va, on n'est pas des hauts, on n'est pas des animaux.
3: Là, on sonne à la porte. Bing, bing. Sa femme, la même que lui, avec des boucles d'oreilles.
2: Elle me regarde, elle fait, mon Dieu, qu'il est beau. Oh, il est beau, c'est lui le comique. Oh. Mais il est maigre, tu es maigre, non, on dirait un coton-tige, oh. Tu veux pas que je fasse un truc à manger, oh. Je sais pas, un verre d'huile, quelque chose. Et là, son mec, il me dit, non, non, chérie, t'inquiète, on va faire le réglage de son, on va à la salle.
3: On monte dans sa bagnole, t'es assis là, la ceinture, elle tient pas, y a pas de rétro. J'y mets, y a pas de rétro.
2: Il me dit, non, mais c'est pas grave, tu me fais le copilote. Tu sors la tête, tu me dis, voiture, pas de voiture.
3: On roule pendant des heures, on arrive sur le parking de la salle en question, un terrain vague, il y a le premier mec du public, il arrive, il a un t-shirt avec le bit qui dépasse, on dirait qu'il est en crop top, il est en pantacourt au mois de février, il a des crocs avec le talon qui dépasse, ça fait tellement longtemps qu'il les traîne, c'est plus des talons, c'est des silex. À chaque fois qu'il marche, ça fait des étincelles, tu veux allumer? C'est clope, tu te baisses, tu dis vas-y allume, ouais. Là on descend la salle. Je te rappelle que cette ville est un hameau. On arrive dans la salle, capacité de 1000 personnes. Je me suis dit, où ils ont trouvé 1000 personnes dans cette ville? Tout le premier rang, la tête rouge, comme des tomates cerises. Leur groupe sanguin, c'est Côte-du-Rhône. Tu comprends? Tu sens qu'ils sont hostiles. Je fais 20 minutes de sketch. Pendant 20 minutes, silence absolu. Au bout de 20 minutes, il y a un mec dans le fond qui dit, mais qu'est-ce que c'est cette merde? C'est complètement nul! Dégage! Le maire qui m'attrape le pied me dit, c'est pour faire ça, c'est pas peur de venir! Attends! C'est pas fini! Arrive le gâteau au caca! Je descends au sous-sol, je me rends compte qu'il y a d'autres amis à moi humoristes, je ne le savais pas, on n'a pas de réseau là-bas, c'est tout pour être kidnappé. Ils montent, ils font un carton, tout marche très bien. Et là, le mec redescend, il dit, bon, alors il faut monter maintenant pour la remise des prix. Je dis, non, moi, la remise des prix, je sais pas pourquoi, je sais pas pourquoi j'ai un doute sur le prix. Je remonte. Là, il y a le présentateur. Et là, il dit, et tout de suite, le premier prix de la soirée, Laurent Fété. Et là, moi, je suis là, ils sont complètement cons dans cette vie, c'est pas possible. Personne n'a rigolé, c'est le plus nul qui gagne, c'est pas possible. Je m'approche très délicatement de la scène comme ça, et je sens qu'il va se passer un truc de dingue. Et là, il se retourne, il prend sa feuille au ralenti, il me dit, oh non, pardon, je me suis trompé. Et toute la salle ta gueule, c'est de la merde, bâtard. Ah, bien fait, trou du cul. Je descends comme ça, la tête en bas. Je retourne au sous-sol. Il y a une meuf qui me dit, mais Laurent, c'est pas grave, ça arrive à tout le monde. Elle me dit, ce soir, on fait la fête, viens avec nous. Je dis, non, moi, je suis pas très fête. Moi, le soir, hein. Moi, en général, c'est demain, on nous appartient après dodo. Hein, c'est pas, hein. Et là, je vous jure que c'est vrai. Le maire me dit, Laurent, si tu veux rentrer dormir dans le canapé des labradors, je dis, oui, j'ai hâte. Il me dit, tiens, il y a un raccourci, je te passe les clés. Il fallait traverser un cimetière. 23h30, entre les pierres tombales, j'entendais. Et dans ma tête, j'entendais complètement nul, complètement nul, complètement nul. Des fois, la nuit, j'ouvre mon frigo, j'entends encore me hanter. Je me suis trompé. Et pourtant, les amis, plus de 6 ans après, j'ai passé un moment exceptionnel avec vous.
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6: Oui, c'est ça, au revoir Madame Pérez, oui. À nous deux Isabelle, excusez-moi, hein.
7: Oh là là.
6: Mais vous savez comment sont ces Espagnols,
7: oui,
6: hein.
7: Oh oui.
6: Elles ne s'arrêtent pas de parler.
7: Elles sont bavardes, mon Dieu qu'elles sont bavardes ces Espagnols. J'en ai eu une voisine espagnole, elle n'arrêtait pas de parler, mon Dieu qu'elle était bavarde. Comment elle s'appelait déjà? C'est toujours un S les
6: oui,
7: Espagnols.
6: Oui, toujours.
7: Lopez,
6: oui.
7: Sanchez.
6: Fernandez peut-être.
7: Garcia, voilà.
6: Eh bien dis donc, vous allez complètement fort.
7: Ah, moi, je pète le feu.
6: Ah, oui. C'est pas comme moi, hein.
7: C'est vrai que vous avez l'air...
6: Oh, là, vous avez vu ses yeux. Je suis cerné comme un château fort.
7: C'est vrai, oui. Qu'est-ce qui vous arrive?
6: Oh, c'est rien, c'est mon mari et sa libido. Ça commence le soir à table. Il me regarde droit dans les seins, voyez. Et là, il m'offre des fleurs. Moi, je me dis, toi, t'es bonne pour écarter les jambes, là, oui.
7: Mange. Parce que vous n'avez pas de vase.
6: C'est bête. Non, non, là, il commence, il se jette sur moi, il est là. Il me malaxe la poitrine, il est là, oh oui. Oh, toi. Oh oui, toi, toi. Oh oui, toi. Oh oui. Oh oui, je vais venir, je vais venir. Oui, monsieur Frédéric, je vais venir. Mais oui, attendez, un instant. Oui. Alors, ce qui m'énerve le plus, c'est quand il me dit « Et là, tu me sens? Tu me sens, là ?» 80 kilos dessus, vous pensez si je le sens. Ouais,
7: mais quand même, il vous oblige pas.
6: Non, oh, quand même, on n'est pas des animaux, là. Non, là, il conclut en poussant un cri horrible. On dirait une vache éventrée qui se vide, vous voyez.
7: Et forcément, ça réveille les gosses.
6: Ah non. Ah non, je suis prévoyante. Hein. Les jours de fleurs, je leur mets un demi-témesta dans la danette. Hein. Et vous?
7: Oh, moi, vous savez, je suis...
6: Ah, mais c'est vrai, depuis que vous avez divorcé.
7: Et voilà, je suis bien tranquille, oh oui.
6: Vous êtes en jachère, quoi.
7: Oh, oui, oui. Ne croyez pas, j'ai quand même des aventures, hein. Mais vous savez, les hommes, c'est comme une pochette surprise. Comme je dis toujours, les hommes, c'est comme la neige. On ne sait jamais combien elle va avoir de centimètres, ni combien de temps elle va tenir.
6: Ça, c'est sûr. On vous dit jamais si elle est bonne avant d'acheter le forfait.
7: Oh non.
6: Tiens, regardez celle qui rentre. Bonjour, Véronique. Asseyez-vous, chez vous, dans un instant. Là.
7: Eh bien, dites-moi, celle-là, elle n'a pas besoin de régime. Mon Dieu, qu'elle est maigre, mais qu'elle est maigre. Elle a une gueule de 60 ans et des seins de 11 ans. Mon Dieu. Mais...
6: Elle est sympathique, quand même.
7: Eh, il manquerait plus qu'elle soit con avec la tête qu'elle a. Vous savez qu'elle vient de se remarier, que son mari est stérile, qu'il vient d'avoir un enfant et qu'il est complètement débile.
6: C'est pas vrai.
7: Si.
6: Eh ben dis donc, on n'est pas les plus malheureux.
7: Oh non, et moi c'est ça qui me fait tenir. Oh là là là. Dites-moi, je suis étonné, nous sommes vendredi, il est 15h et Françoise n'est pas là.
6: Ah mais je ne vous l'ai pas dit.
7: Non.
6: Ah ben elle a eu l'empêchement, elle ne pourra pas venir.
7: Ah bon.
6: Elle est morte.
7: Ah. Eh ben tant mieux. Enfin je veux dire, ça fait du bien quoi, parce qu'à force de souffrir, oh là là là là, et casser le moral de tout le monde.
6: Ah d'après moi c'est le cœur qui a lâché.
7: C'est vrai que vous avez fait médecine, vous?
6: Oui, 6 ans. 6 fois la première année.
7: Ah, ça fait des bases solides.
6: Ah ben oui, j'ai appris que la tête. Et ça me sert bien dans mon travail. Oui.
7: Et on l'enterre?
6: Ah oui, je pense qu'ils vont pas la laisser comme ça, oui. Ah.
7: Non, je veux dire, on l'enterre où et quand?
6: Ah oui, oh, jeudi à 15h, à Millau, dans l'Aveyron.
7: Eh ben celle-là, elle aura fait chier le monde jusqu'au bout. Hein. Vous avez vu comment ça tourne pour la Millau? Moi, on n'y a rien que d'y penser, j'ai la gerbe.
6: Mais justement, il faudra lui en offrir une. Vous savez que Françoise adorait les fleurs.
7: C'est vrai.
6: Alors, je l'entends encore me dire, j'adore les fleurs.
7: C'est vrai, oui.
6: Alors, je suis passé à Interflora, là, pour gagner du temps. Oui. Et ils font des compositions magnifiques, hein. Très, très belles.
7: Eh bien, il faut au moins ça, c'était quand même ma voisine du vendredi.
6: Enfin, ça fait quand même 2500 balles, hein.
7: Ah, quand même. C'est pas trop gros comme bouquet. Je dis pas ça pour l'argent, mais enfin, il faudrait pas qu'on ait un bouquet plus gros que celui de la famille.
6: Non.
7: Il lui en restait de la famille.
6: Mais oui, sa mère, hein, qui est aveugle.
7: Eh ben alors, si elle les voit pas.
6: Surtout que j'ai vu des compositions à 600 francs qui sont très très bien.
7: Eh ben voilà.
6: À base de jasmin.
7: C'est le mieux pour les aveugles, le jasmin. Ils le voient pas, eh ben ils le sentent.
6: Ceci dit, attention, hein, je sais pas si Françoise aurait aimé ça.
7: Je sais pas.
6: Parce que pour elle, quand même, les fleurs... Ça restait un symbole de fête.
7: C'est vrai. Et puis Françoise n'était pas conviviale, elle n'aimait pas les gens. Tiens, même quand des gens la suivaient dans la rue, elle n'aimait pas ça.
6: Oh non. Eh bien, écoutez, c'était notre meilleure amie, on la respectera jusqu'au bout.
7: Oui.
6: Personne ne la suivra. On n'ira pas à son enterrement. Et de toute façon, on ne lui connaissait pas de passion.
7: Hein. Non. Si, à un moment, le camping-car, mais bon.
6: Eh bien, elle va être contente, elle va me faire un dernier tour.
7: Voilà. Dites-moi, je ne vous l'ai pas dit, mais vous savez que Françoise me devait 1000 francs.
6: C'est pas vrai.
7: Si. Ah bon? 1000 francs. Alors ne me dites pas que quand on va mourir, même subitement, on ne le sent pas venir.
6: Ah si, la mort subite,
7: Vendredi dernier, elle était assise là, elle aurait pu me dire, Isabelle, je vais mourir, voilà tes 1000 francs.
6: Ou si ça l'a gêné de dire, je vais mourir, je pars en voyage, voilà tes 1000 francs.
7: Elle serait partie la tête haute, et bien non, elle va partir les pieds devant.
6: Vous savez que moi aussi, elle me devait de l'argent.
0: C'est pas vrai.
6: Enfin, je suis plus communicant, hein, parce qu'on voit les chiffres et les dates.
0: Oui, oui, oui. Mais
6: enfin, 1700 francs, hein, depuis le 12 décembre à 17h pour un anorak à Décathlon.
0: Eh bien, moi, je vous dis une chose, si elle les doit, elle les doit.
6: Exactement.
0: J'ai pas de conseil à vous donner, mais vous devriez écrire à sa mère. Vous lui envoyez un mot de condoléance, puisqu'elle le lit pas, vous le poinçonnez.
6: Ah, oui,
0: et avec, vous lui mettez un ticket de caisse de l'anorak. Et hey.
6: Ou alors qu'elle rende l'anorak. Mais propre.
0: Ah oui. Oh,
6: j'espère qu'elle n'est pas morte dedans. Oh.
0: Non, de nos jours, les hôpitaux sont chauffés. On meurt plutôt en t-shirt.
6: Oh, avouez que ça fait plus décontracté.
0: Oui. Bon, eh bien écoutez, moi, il faut que j'y aille parce que j'ai encore du mal à dire de beaucoup de monde dans d'autres boutiques.
6: Oui,
0: à
6: allez,
0: vendredi.
6: Vous déposez la blouse en sortant.
0: Oui, à vendredi.
6: À vendredi, bien sûr. Comme
0: autrement, à vendredi.
6: C'est ça, comme ça.
0: À vendredi.
6: Oui, mais oui, c'est le jour du poisson. Allez, au revoir, Isabelle. À nous deux, Véronique. Vous êtes mince, vous, hein? Ah, cette Isabelle, elle ne peut pas s'empêcher de vous raconter sa vie, hein, comme si ça nous intéressait.

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5: Bon alors maintenant vous vous taisez. Et vous sortez vos cahiers de géographie. Et je vous préviens que le premier que j'attrape en train de chuchoter, papoter, bavarder ou quoi que ce soit, je le fous à la porte avec un rapport de chez monsieur. Oup. Sois bien clair entre vous et moi. Alors vous répondez présent à l'appel de votre nom. Ah bah boum. Combien il y en a? Dadoun. Dadoun Corinne. Elle est pas là? N'essayez pas de la cacher, ça fait trois fois. Jackalone. Patak. Patak Raouzette. C'est vous le nouveau Patak Raouzette? Je m'y ferai jamais, hein. Rosenblum. Ezerbib, je l'ai vu. Alors je vous préviens que je dis, les gens qui n'auront pas leur cahier de géographie, je les fous à la porte avec un rapport de chez monsieur. Oh. Sois bien clair entre vous et moi. Alors la leçon d'aujourd'hui. Les vents chauds. Alors les vents, vent, V-E-N. Bon, alors je vous préviens. Premier que j'attrape. J'ai chopé, papoté, bavardé, j'attrape. Quoi que ce soit, c'est immédiatement porte, rapport, hop. Bien clair, posez-moi. Car j'estime que je vous aurai assez. Vous vous installez sur votre établi, je vais vous dire un mot, et d'après ce mot, d'après ce qu'il va vous évoquer, vous allez exécuter un travail au fusain. Est-ce que vous êtes prêts pour ce mot?
6: Oui.
5: Êtes-vous prêts pour ce mot?
6: Oui.
5: Exécuter un travail. It may. It may not up your hand with your good. Repeat after me. Vous voulez pas repeat after me? What is the difference between the chicken and the house? Hmm? What is the difference between the chicken and the house? C'est la leçon d'aujourd'hui. Bon allez, vous sortez un quart de feuille. Interrogation écrite, flash éclair, un quart de feuille suffira. Vous marquez la date d'aujourd'hui en anglais. What's a day today? What's a day today? Je ne veux rien savoir. What's a day today? What's a day today? Un point de plus pour les lèches-culs. Vous marquez la date d'aujourd'hui en anglais comme vous l'indiquez vos petits camarades. Et les questions d'aujourd'hui, it may, it may not, offer your hand, je vais avoir 5 minutes. Are you ready? Begin! Il vous reste 5 secondes. 5, 4, 3. Il y a des redoublants quoi? 2. Zerbib et Taïeb, vous vous séparez. 1-0. Don, don, don. Je ramasse les copies. Eh oui, c'est comme ça, je ramasse les copies. Les chefs de classe, allez, les copies. Allez, les copies, allez.
1: vont circuler.
3: Et on fait pas mal, merde. On est une bande de jeunes, on se prend la gueule.
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8: Bonsoir à toutes, bonsoir à tous et bienvenue sur Rire et Chanson. Très heureux de vous retrouver en ce lundi, en ce début de semaine. Une semaine un peu spéciale, hein, vous l'avez bien compris. Cette semaine, nous mettons Coluche à l'honneur pour les 40 ans de sa disparition. Alors que ce soit dans la plupart de ses sketchs, que ce soit dans des grands moments cultes qu'on vous proposera de retrouver, ou tout simplement dans des paroles d'autres humoristes pour savoir un peu ce qu'ils pensent de Coluche, toute cette semaine, il sera à l'honneur, ce grand monsieur de l'humour. Alors surtout, montez le son. On va en profiter très fort ensemble ce soir avec dans quelques minutes la team du rire et à 19h pour bien démarrer les hostilités dans le meilleur du rire, forcément l'un des meilleurs, Coluche tout de suite.
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9: Amis de la poésie, bonsoir. Le poème que j'ai choisi de lire pour vous ce soir est de Marguerite Edmond de Valmore et s'intitule « Je ne sais plus ». Si vous pouvez faire moins fort parce que c'est pour un poème, alors... Non, pas mielleux, mais que, si ça peut être plus doux quand même, parce que c'est un peu plus léger, je veux dire... Non, pas mielleux, mais dans les pastels, un peu... Guimauve.
10: Ah, ben, guimauve, c'est mielleux.
9: C'est mielleux, guimauve. Ah bon, bah faites mielleux. Je ne sais plus pourquoi je t'aime. Je ne sais plus ce qui me pousse vers toi. Je ne sais plus pourquoi, quand je te vois, mon cœur s'évanouit à ta vue. Je ne sais plus pourquoi, quand tu t'approches de moi, un immense bonheur monte en moi et me pénètre. Mais je ne sais plus non plus pourquoi le soleil se lève et se couche. Je ne sais plus non plus pourquoi les arbres s'envolent et se reposent. Je ne sais plus non plus pourquoi les oiseaux refleurissent au printemps. Je ne sais plus.
11: C'est pas ça de Tigouré.
9: Non, non, c'est ça.
11: Non, c'est le contraire.
9: Non, non, c'est les images poétiques.
11: Non, mais c'est les oiseaux, ça refleurit pas.
9: Non, c'est, vous pouvez pas comprendre, c'est des trucs... Déjà, moi, j'ai du mal.
11: Non. Non, mais je crois que tu t'es gouré.
9: Non, non, ils l'ont écrit comme ça.
11: Ah, ils sont gourés alors, ouais.
9: Non, ils sont pas gourés, ils ont fait exprès.
11: C'est
9: des musiciens. On reprend Aristo au printemps. Hein. Ouais, c'est ça, refleuriste au printemps. Je ne sais pas pourquoi la pluie, je ne sais plus ton âge, je ne sais plus ton nom. Je ne sais plus, je ne sais plus, je ne sais plus, je ne sais plus.
11: Eh ouais.
9: C'est vous qui m'avez fait gourer, j'avais bon.

0: Commencé pour plus de 100 000 lycéens. Il faut savoir qu'en 2020, le taux de réussite était de 92% et en 2025, il a chuté à 85% quand même.
1: Eh oui, Bruno, eh oui, les élèves fut meilleurs avant.
2: Pas que pour les élèves, visiblement. Non. Et c'est pour ça que pour les aider à avoir leur examen, on a créé une radio spéciale.
3: Bac et mention.
2: Ah putain, je l'ai eu, je l'ai eu. Et sur bac et mention.
3: Ah putain, je l'ai eu, je l'ai eu.
2: On vous informe que ce ne sont plus les élèves qui s'adaptent au niveau du bac, mais les épreuves du bac qui s'adaptent au niveau des élèves.
4: Oui, on a d'ailleurs assisté à une session de révision entre élèves, hein, oui. En région parisienne, au lycée Thibaut InShape.
5: Eh, viens, on révise la philo.
4: Ok, alors vas-y, qui c'est qui a dit « Si tu kiffes, alors mets un pouce bleu ma couille. »
5: Squeezie.
4: Putain, t'as sûr, tu gères grave.
5: Épreuve de maths, j'ai 1000 followers, j'en gagne 10, combien j'ai de followers?
4: Oh, attends, 10, 1000, 10 000.
5: Comment tu fais, t'es trop fort.
4: Géographie, c'est où Tokyo?
5: Ah oh là là, j'ai pas appris si loin, moi.
4: Pardon, c'est chaud. C'est où les toilettes du lycée?
5: À gauche de la salle des profs.
4: Ah, tu gères grave, on va l'avoir.
2: Et tout de suite, sur bac et mention.
3: Ah putain, je l'ai pas eu.
2: C'est la rubrique de nos experts.
6: Oui, bonjour, voilà. Donc nous avons trouvé la solution pour qu'il n'y ait plus de triche au bac.
7: En effet, voilà, il suffit de demander aux élèves de passer les épreuves intégralement nus. Voilà. Ainsi, ils n'auraient plus aucune possibilité de cacher des antisèches sur eux, puisqu'ils devront déposer leurs vêtements à l'entrée de la salle d'examen et rester à poil, aux écrits comme aux oraux.
8: Excusez-moi, bonjour. Je suis Patrick B. Et je voulais dire que si cette mesure passe, je veux bien être examinateur cette année. Je suis dispo.
6: Oh là là. Il faut aussi
9: répondre. Il n'était pas en garde à vue.
6: Il y a un problème.
9: Faut qu'on revoie ça.
6: Lundi 10h.
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2: On termine avec un chanteur qui s'est planté à toutes les épreuves du bac. C'est Claudio Cazero.

0: Il y a un trou de balle.
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2: Est-ce qu'on a des gens dans la salle qui ont eu un parent âgé, peut-être? 58, c'est un peu vieux, 58, en vrai, ouais. Ouais, alors, mais vous allez être choqués de moi, alors. Moi, quand il avait 70. Ouais, franchement, c'est immature, en vrai. 40 ans d'écart avec la daronne, hein. Pendant qu'elle changeait mes couches, elle changeait les siennes aussi, vraiment. 40 ans d'écart, les seuls endroits qui acceptent ce genre de mariage, c'est soit Las Vegas, soit dans un village qui est resté bloqué au 5e siècle. Et c'était un très beau mariage à Mulhouse. Vraiment, il y avait cette bonne ambiance. C'est même pas ça le plus fou, tu veux savoir c'est quoi? C'est que mon père, il avait 5 ans de plus que mon grand-père maternel. C'est pas vrai. Il avait 10 ans de plus. Et je vous jure, tout ce que je vous dis est vrai. Ça veut dire que mon père, il avait l'âge d'être mon grand-père, il avait l'âge d'être mon oncle, ma mère, elle avait l'âge d'être ma sœur, et j'ai des neveux, ils avaient l'âge d'être mon père. Mais je crois qu'ici, on dit juste, il est né dans le Nord. Mais je suis pas sûr. C'est un faux. Après, il y a beaucoup de gens aussi qui me posent des questions au vu de la culture, la religion et tout. Est-ce que c'était pas un mariage arrangé tous les deux? Je vous rassure, j'ai posé la question à ma mère. Pas du tout. C'était pas du tout un mariage arrangé. Après, elle m'a dit qu'elle, ça l'arrangeait pas. Mais s'aimaient bien tous les deux, malgré la distance, en vrai, des siècles qui les séparaient. Mon père, très vieux. Tellement vieux, quand j'étais petit, je jouais au foot avec lui. Il faisait une accélération. Pour la famille, c'était considéré comme une tentative de suicide. Vraiment. Tellement vieux, je l'ai connu en noir et blanc. Il n'y avait pas la couleur à l'époque. Sur les photos de famille, on était tous en HD. Lui, il était en peinture à l'huile d'olive. Je lui montrais mes cours d'histoire. Pour lui, c'était des souvenirs. Vraiment. Tu sais comment je me suis rendu compte qu'il était vieux? C'est que quand j'étais enfant, on n'avait pas les mêmes façons d'utiliser les termes que les parents de mes amis. Tu sais, par exemple, mon père, quand on était enfant, il disait que quand il draguait ma mère, il disait qu'il flirtait avec elle. Quand il disait qu'il allait dans les boîtes de nuit avec elle, il disait qu'il allait dans les dancing. Quand il disait qu'il s'était marié avec elle, il disait qu'il l'avait acheté. Vraiment, c'était pas. Moi, je pense que s'il m'a eu, c'est juste qu'il connaissait pas le mot contraception, en vrai de vrai. Quand je disais protège-toi, lui, il mettait un chapeau comme ça. Il allait dans la chambre et il allait faire l'amour. Ce qui fait, moi, dès l'enfant, j'ai eu cette théorie.

0: Pour moi, dès qu'il y avait le chapeau, il y avait le sexe. Je te cache pas, la première fois que je suis allé à la synagogue,
1: j'ai vu tous ces messieurs en chapeau. J'ai dit, là, ça va baiser grave. Là, il va se passer des trucs de ouf.

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1: Maintenant, la copine de la copine, en fait, elle a fini en tête deux maris. Elle a été veuve deux fois, ouais, la pauvre. Deux fois, ouais. Fait pitié jusqu'à, ouais. Ben, elle, en fait, le premier, elle est mort tout simplement parce que dans le laboratoire, ben, elle a trompé la mettre comprimé Viagra dans son médicament tension. Ouais. Ah, quand il est mort, il était tendu, hein. Oh là là. Ah, tendu, hein. Oh là là. Quand la rip, vous faites un couvercle, c'est accueil, là, ok, hein. Te gagne pas. La mettre 4-5 crocs morts dessus, du tout. Te gagne pas mettre le couvercle, vous avez fait plipa et casse pas. T'es obligé de baiser un trou dans le milieu, laisser un drap dépasser. Oh, c'est impressionnant, hein. Ah, moi, ma bonne copine, nous t'es pour faire chaplin, t'es en rang comme ça, t'es au moins 10, mais dis, Seigneur, quel gâchis. T'avais encore poussé à bi, oui. Mais dis, chacun t'es gagné encore un tour. Pardon. Enfin bref, que sa pipe repose, que son âme repose en paix, pauvre diable. Ouais. Donc ça, c'est son premier mari. Et le deuxième, en fait, il a suicidé Ali quand on a rendu président. Ali n'avait n'y pas en compte. Alors du coup, mon copine de la copine, elle a dit, mais comme ça, moi, Ali, c'est fini. Hein. Sorte avec bonne jeune bonhomme pour casser la pipe. Non, c'est pas l'expression qu'il faut. Qui mord bonheur, comme ça, moi, il n'intéresse pas moi, mais ça ne sort rien qu'un bonne jeune gars. Le femme, la décide de rendre cougar. Mais cougar, s'il te plaît. Aïe, sans complexe. Femme, là, il met à qualité mini. Jibaba. Elle y baisse, il voit son ADN. Et dans son rein, il met une bonne chaîne un peu en or, là. Mon impression, ça, c'est pour bonne pratique, ça, Domazo, ça. Quand il rencontre le bon petit gars, il fait cougar avec la lettre, tient sa chaîne comme ça, il met dans une cubana comme ça. Comme bon petit chien, puis elle dit râle. Allez, avance, oui. Les autres, ils connaissent bon petit chien, là, qu'elle voit une vieille chatte. Là, ils connaissent plus. Et puis, s'il faut allonger les chiens, aboyer, quoi, quoi. Alors, il râle comme ça. Non, mais c'est comme ça. Ah non, mais femme là, elle est drague, béate et sec, elle, hein. Pub, casino, boîte de nuit, mon noir, femme là, elle n'a pas rien qui dit rien. Puis bon, veut dire, elle est normale aussi, enfin, elle peut aussi draguer. Quand on les fait poids, quoi. Elle fait sport en tout temps, elle fait ses cheveux, elle est pile, elle est bien faite. Elle a refait ses seins. Mais refait son tété. Elle a refait, s'il te plaît. Hein. Le tété, assise, allongée, debout, le tété, garde au raid droite comme ça de Dieu. Comme la justice, elle bouge pas. Parce que moi, par exemple, le soir, je rentre dans mon lit, ben, je sais pas, ma fille tient mon chien, gommelé en blouse. Mais allonge pas ici. Mon tété, il épouse mon matelas. Elle est allongée par ici, son tété garde là-bas même. Mais dis-toi, elle est à côté, le tété garde là-bas même. Mais il est impressionnant, hein. Puis quand ça va dans sa chambre, dessus sa table de chevet, n'a point les prières quotidiennes, n'a point la Bible, n'a les 50 nuances de grès. Incroyable quand même, 50 nuances de grise. Ce livre, comment on a eu un succès fou auprès Bonne Femme La Réunion, Bonne Femme DFDK. DFDK. Dovidamki. Maman a lire. Non, mais vous, moi la lire. N'y a pas. C'est incroyable, hein? Non, mais en même temps, même vous, moi, il comprend le bon jeune gars aussi, bien sûr, mais il comprend le bon jeune gars, ou arrive là, ou au chômage, ou gagne un petit travail temporaire, là. On a les outils et la formation qu'il faut. Normal, à un moment donné, au crack, comme il peut comprendre. Salut. Il peut comprendre. Bonsoir. Excusez-moi. Vous êtes là depuis le début du spectacle? Salut. Comment on m'appelle? Non, pas les filles, non, c'est pas trop mon truc. Plutôt le garçon derrière, merci Anne-Sarah. Comment on m'appelle, jeune homme? Raphaël, salut Raphaël, moi c'est Alice. Enchantée. De même. Excusez-moi, mais là, du coup, là, tiens, moi dans mon spectacle, captive mon regard, ou les beaux, hein, ou les vraiment très très beaux. Hein. Mais à chef dire qu'ou les swag. Ouais. Pour être un peu moderne. Là, comme il regarde, ah, ou là, un peu comme un fleur pitaya d'un carreau cactus. Ouais. Les cactus autour, écartés, attention, tu écorches mon fleur pitaya. Là, merci beaucoup. C'est vrai. Bon, comme il regarde au Raphaël, mais il peut tout à fait comprendre que les femmes, il devient cougar. Hein, on est vraiment, vraiment.
2: Alice.
1: Oui.
2: Si tu peux permettre à moi une réflexion. Où est à la frontière où la jeunesse de la vieillesse commence. Alors fais gaffe. Car votre parole, il devient des arbres.
1: Non, mais regarde qui s'est bien fait à moi la morale. Un ex gigolo, ou oublie femme t'es tenu un camion au bar de la coalition, là.
2: Mais Jo, t'étais simplement une fois, hein. Une fois. Et en plus, moi, t'es jeune. Et c'était pour rendre service, hein. Et en plus, qu'on est... T'es dans la main pain bouchon.
1: Ah. T'es dans la lip pain bouchon. Le gars est motivé, hein. Aux rencontres, Raphaël. Parti couche avec une vieille chatte pour un pain bouchon, quoi. Franchement. Et on connaît. Mais fais bien pain bouchon, hein.

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2: Votre rendez-vous quotidien pour être sûr de bien décompresser de votre journée. Bienvenue sur Rire et Chanson Réunion. Le meilleur du rire. Jusqu'à 22h, ça continue. En bonne compagnie, forcément. Toute cette semaine, Coluche est à l'honneur. On le retrouve donc dans quelques instants. Avec un petit hommage d'ailleurs de la part de Denis Maréchal. Vous allez pouvoir écouter ça juste après l'appel trop con de Martin. On en sait un petit peu plus sur ce stand de bidonniste. Tenez, écoutez ça.
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3: Allô ?
4: Bonjour monsieur, c'est bien la station service ?
3: Oui.
4: Monsieur Martin à l'appareil, établissement Martin Bricolage.
3: Oui.
4: Je vais venir installer un stand bidonniste devant la station.
3: Mais vous voulez installer quoi ?
4: Un stand bidonniste, parce que je vais venir vendre des bidons et des jerrycans pour vos clients.
3: Mais vous n'allez pas installer un truc sans qu'on se soit vu avant ?
4: Non mais on se met juste sur un coin du parking, on installe le matos.
3: Non mais je m'en fiche, on vient se présenter avant d'amener du matériel.
4: Ah oui, de toute façon je serai là 10 minutes avant la livraison, il faut que je réceptionne.
3: Non, vous venez pas 10 minutes avant votre installation, vous me dire bonjour, je m'appelle monsieur Martin et je m'installe dans 10 minutes.
4: Pardon, pourquoi vous me dites bonjour, je suis monsieur Martin?
3: Non, c'est vous monsieur Martin.
4: C'est ça, donc je peux venir demain, comme ça on démarre.
3: Allô?
4: Bonjour monsieur.
3: Alors, juste comme ça, si jamais demain matin vous venez, vous mettez quoi que ce soit sur le parking.
4: Demain matin? Alors attendez, je regarde si je suis dispo le matin.
3: Non, j'étais en train de vous dire que si demain matin vous vous pointez à la station de service, j'appellerai le 17.
4: Le 17? Ça nous fait 4 jours ça, le 17, parce que si c'est un mercredi.
5: Allô?
4: Et bonjour madame.
5: Bonjour, vous êtes
4: à... Bah, au téléphone.
5: Non, mais qu'est-ce que vous voulez faire là?
4: Je dois installer mon stand bidonniste, donc votre collègue propose que je passe le 17.
5: Non, le 17 c'est la police.
4: Ok, bah dans ce cas je peux passer le 18.
5: Non, vous avez rien compris.
4: Bah c'est vous, dites-moi quand ça vous arrange, hein. Moi je peux venir dès maintenant.
5: Eh bien ce qu'on fait, vous venez l'installer.
4: Ah bah super.
5: Moi j'ai le tractopelle à côté, comme ça une fois que vous avez fini l'installation.
4: Ah non, pas besoin de tractopeller, mais enfin c'est gentil de proposer votre aide.
3: Oui, allô?
4: Ah, alors là je suis plus, ça c'est le monsieur d'avant.
3: Je suis la gérante du garage, je fais ce que je veux, je suis chez moi.
4: Bah non, c'est le patron qui fait ce qu'il veut.
3: Mais c'est moi la patronne, qu'est-ce que vous faites chier?
4: Pardon, mais vos clients qui vont en Espagne pour chercher de l'essence, ils seront bien contents.
3: Non, ils vont pas en Espagne mes clients.
4: Ah d'accord, bah prévenez-les que c'est quand même beaucoup moins cher en Espagne.
3: Oui, non mais bien sûr, je vais leur dire que c'est moins cher en Espagne, alors comment je vends du carburant? Mais vous êtes con ou quoi?
4: Ouais, et je vous ai pas tout dit. En vrai, les jerrycans, ils sont déjà pleins d'essence.
3: Non mais je m'en fous, je n'en veux pas, je vous ai dit non. Qu'est-ce que vous comprenez pas dans le nom?
4: Bah je comprends déjà que vous parlez un peu fort.
3: Non, je m'en fous, je ne veux pas.
4: Non mais on s'arrange, moi je vous revends l'essence espagnoliste qui est dans les jerrycans.
3: Alors là je vais vous dénoncer au truc des fraudes, voilà, ça va être vite fait.
4: Ah bah non, sinon à tous les coups, les fraudes ils vont vouloir savoir pourquoi je paye pas les taxes.
3: Ah mais oui, mais voilà, alors arrêtez de me faire chier.
4: D'accord, donc on fait que les jerrycans vides, vous avez raison, c'est plus sûr.
3: Rien du tout, je ne veux pas vous voir dans mon garage.
4: Ok, je me mettrai derrière le garage, comme ça vous me verrez pas.
3: Vous ne serez ni devant ni derrière le garage, vous...
4: Ah, bah c'est reparti. Allô?
6: Allô?
4: Et voilà, ils m'ont mis en attente, y'a plus personne.
6: Si, si, je suis là, moi, j'attends, hein.
4: Tu vas voir qu'ils sont partis se prendre un petit café à la machine peinard.
6: J'attends après vous.
4: C'est dingue, moi je travaille quand même.
6: Plutôt que raconter des conneries, il faudrait mettre le téléphone à l'oreille, parce que j'attends, hein.
4: Ah, y'a quelqu'un?
6: Ouais.
4: Bonjour madame, j'étais en train de vous attendre.
6: Non, non, c'est moi qui attends après vous, que vous êtes en train de dire que j'ai dû aller prendre un café.
4: Oh, pas du tout.
6: Si, si.
4: Oh, bah j'aurais jamais dit ça, je me serais pas permis.
6: Ouais, ouais, bien sûr, ouais.
4: Donc, comme j'expliquais, je vous apporte les jerrycans.
6: Eh bien, ça tombe très bien, j'en ai en vente en boutique, moi.
4: Oh, bah faut pas se gêner, pardon, je suis distributeur exclusif bidon et jerrycans sur toute la région, et vous tranquille.
6: Mais qu'est-ce que vous me racontez, là? En tant que station-service, moi qui paye des impôts en France, j'ai pas le droit de vendre de jerrycans.
4: Je m'excuse, mais là, vous me faites carrément concurrence. Déloyaleuse.
6: C'est moi qui fais une concurrence déloyale. Vous voulez venir vendre chez moi sur le parking et c'est moi qui fais une concurrence déloyale.
4: Ah oui, on est d'accord.
6: Mais t'es complètement taré, toi.
4: Ah bah tu vas voir qu'en plus ça va être ma faute.
6: Fais ton travail chez toi et laisse-moi faire le mien chez moi.
4: Non, on va faire le contraire.
6: Hein?
4: Ouais, moi je fais mon travail chez toi et toi tu fais mon travail chez moi.
6: Mais vous m'en prenez pour un con, moi.
4: Ah bah non, t'as encore inversé. Le con, c'est moi.
6: Mais c'est bon.

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3: L'humour égale Coluche ou Coluche égale l'humour. C'est-à-dire que quand j'étais petit, c'était la référence. Et voilà, j'écoutais ces sketchs sur la pub et j'ai envie de dire Mammouth écrase les prix et Mamie écrase les proutes. Merci Coluche.
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4: La question qu'on se pose, c'est pourquoi les gens, ils sont devenus cons. Eh ben, c'est parce que les abrutis, la télé, les journaux, la publicité. Alors bon. Alors, la publicité, alors t'as la lessive qui lave plus blanc que la lessive qu'il avait déjà plus blanc. La même marque, hein. Alors moi, j'ose plus changer de lessive, j'ai peur que les vêtements deviennent transparents. Enfin, des mêmes... T'as plus rien. Non, mais il y avait des trucs pratiques quand il n'y avait pas la pub. Par exemple, à 5 heures, on avait l'odeur, on savait qu'il était 5 heures. Maintenant, on se met des rillettes, on sait plus... On sait plus l'heure, hein, on est emmerdé. Alors, t'as les journaux, n'importe lequel, c'est le Concorde n'a pas pu se poser. Bon, bah, qu'il reste en l'air. On en a à foutre, nous, ils ont qu'à le ravitailler en vol. Et puis, alors, t'as la télévision. Ah, mais qui rentre du boulot, c'est les informations le soir à 8h, clac. T'as les mecs qui arrivent là avec des tronches de premier de la classe, comme c'est pas permis. Bonjour, Brushing, enchanté, moi, c'est Brushing. Bon, et alors les mecs, ils te disent des informations. Parce qu'ils se disent, on va leur dire des informations, ce qui s'est passé un petit peu pour qu'ils soient au courant. Alors voilà ce qu'ils disent. Les gens disent que je dis que des conneries, alors là j'ai noté, maintenant je vais dire les leurs. Alors voilà, information, hein, à la télé, hein, 8h, hein, tronche de premier de la classe, rillette sous les bras. Hein. Bon. Le chancelier allemand a été reçu cordialement par le président de la République. Bon, alors ça, c'est nous qui paye, on s'en tamponne déjà, bon. Par le président de la République qui a descendu 2 marches pour l'accueillir. Faut vraiment rien avoir à foutre pour compter les marches. Hein. Alors, attends, parce que dans la diplomatie, c'est important. Hein. Si t'es pas très copain, t'envoies le Premier ministre. Si t'es un peu copain, t'y vas, tu restes sur le perron. Si t'es vraiment sympa, tu descends 2 marches. Bon. Alors c'est ça, en fait, ça se compte comme ça. Hein. Descendu 2 marches pour l'accueillir en signe de détente, d'ailleurs, c'est écrit. 2 marches, c'est détente, hein. La poignée de main était longue et chaleureuse. Ça veut pas dire grand-chose, mais en fait, il faut quand même savoir que les poignées de main, c'est au mètre de pellicule, hein. Alors, quand c'est long, ça veut dire qu'il voulait bien que tout le monde le photographie le temps. Parce que les mecs sont là, merde, je la vois pas, qui c'est. Ah, ils sont là, ça y est, tu y es, connard. Bon, alors, salut. On rentre. Parce que des fois, ils vendent, hein, ça les intéresse pas d'être dehors. Alors, attention, voici l'information par elle-même. Les chefs de gouvernement se sont refusés à tout commentaire. Donc là, déjà, c'est clair, le mec, il ne sait rien. Ils ont pas voulu, il a dit... Non, ils n'ont pas voulu. Bon. Mais, on s'autorise à penser dans les milieux autorisés. Alors ça, les milieux autorisés, c'est un truc, vous y êtes pas. Vous n'êtes même pas au bord, vous n'êtes pas là du tout. Bon, le milieu autorisé, c'est un truc, c'est un endroit autorisé où il y a plein de mecs qui viennent pour s'autoriser des trucs, mais il n'y a que le milieu qui compte. Et là-dedans, il y a une poignée de connards qui tournent en rond en s'autorisant des trucs. Qu'est-ce que tu fais là? Ben, je sais pas, je vais peut-être m'autoriser un truc, mais... C'est vachement gonflé, j'hésite. Bon. S'autorise à penser dans les milieux autorisés qu'un accord secret. Alors, vous savez ce que c'est qu'un accord secret? C'est un accord dont qu'on n'a pas le droit d'en parler. C'est interdit, donc pas dans l'information non plus. Qu'un accord secret pourrait être signé, c'est même pas sûr. Et alors, moi je dis que quand un mec, sur une information, il n'en connaît pas plus que ça, il a qu'à fermer sa gueule. Et même à la rigueur, il serait pas venu, on n'était pas fâchés. Bon, et ça, je l'invente. Un des billets de la rançon du petit Jean-Luc a été retrouvé à Madrid. Les enquêteurs pensent que les gangsters sont passés en Espagne. Ils sont balèzes, hein. Alors ça, j'y étais, c'est très gai. En football, Nantes-Nice, match nul 6-4. Ça veut dire que le match était sans intérêt. Comment t'as trouvé le match nul? Le tiercé, si vous avez joué le 8, le 12 et le 8, vous êtes trompé, vous avez joué deux fois le 8. Bon, alors, pendant ce temps-là, il y a les filous derrière qui nous fabriquent des centrales, des prisons, des canons pour nous becquer l'oxygène, et les autres avec leur tronche au premier de la classe, ils se pointent le soir à 8h, le temps restera nuageux sur la majeure partie de la France, mais merde. Et alors c'est formidable, c'est qu'ils se croient honnêtes, ces cons-là. Ils se croient honnêtes, ils sont sûrs qu'ils disent l'information. Alors, ils voudraient qu'on soit intelligents et ils nous prennent pour des cons? Bah comment on ferait alors?

0: Bonsoir à toutes, bonsoir à tous, bienvenue sur Rire et Chanson Réunion.
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0: Vous avez bien entendu, toute cette semaine, nous sommes en mode spécial Coluche. Pour les 40 ans de sa disparition, ce grand monument de l'humour, eh bien, il a laissé derrière lui quand même beaucoup de choses bien sympathiques, que ce soit avec ses sketchs, avec, eh bien, 2-3 rendez-vous qu'on vous proposera de retrouver cette semaine, ou même, eh bien, avec d'autres humoristes qui ont eu la chance de le rencontrer et qui lui rendent hommage. Vous allez pouvoir en retrouver justement quelques-uns de ces hommages dans l'heure qui arrive. Alors, restez bien à l'écoute. N'hésitez pas à vous rendre aussi sur les réseaux de Rire et Chanson pour retrouver, par exemple, celui de Marie-Alice Sinaman, qu'on a pu écouter un petit peu plus tôt. Pour l'heure, sur Rire et Chanson, je vous invite à continuer à vous détendre si c'est le cas, avec notamment à 20h tout pile Rémi Marceau qui débarque pour refaire l'actu pour nous. On aura le plaisir de retrouver à 20h30 l'imposture de Jean-Yves Lafesse. Et pour terminer l'heure, c'est avec une nouvelle star du rire tout de suite. Voici Jérémy Lorca.
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3: Ah non, moi c'est bon, la campagne j'ai donné. En même temps, j'ai pas eu de bol, je suis né dans le Pas-de-Calais, dans un village qui s'appelle Avion, près de Lens. Vous situez Lens? Ouais, l'équipe de foot, le musée du Louvre, la pédophilie? Alors, à chaque fois que je retourne à Avion, on peut dire New York, c'est plus chic, New York. Quand moi je retourne à New York, c'est pour un de mes parents. J'ai un père qui est italien, il s'appelle Aldo, il est hyper macho, c'est un ancien boxeur. Et quand j'étais petit, il m'a toujours répété que le plus beau jour de sa vie, ça sera celui de mon mariage. J'ai grandi avec cette idée. J'ai une mère qui est polonaise, très à cheval sur les principes, hyper catho, genre manif pour tous. J'adore mes parents. Mais alors, ça a été un peu compliqué quand je leur ai annoncé que j'étais un garçon sensible. Eh ouais. À l'époque, j'avais déménagé à Lille, Los Angeles, pour mes études, et à chaque fois que je revenais les voir, je jouais l'hétéro. Donc je prenais une voix grave et je m'habillais mal. Oh bah, tu sais quoi, popo, t'inquiète, hein? Parce qu'on parle comme ça à New York. Ah bah, dans la vie, on fait pas ce qu'on veut, hein, on fait ce qu'on peut. Et regarde-moi, quand j'étais petit, je voulais une femme, un fils, une décapotable, et aujourd'hui, bah, hey, je suis PD, célibataire, j'ai pas le permis. Papa, t'es mort. Il s'est réveillé, je tenais la main, il a dit « Maquette, où est PD ?» J'ai dit oui, il est retombé direct. Ma mère, très discrète, elle a appelé toute la famille pour les prévenir. Tout le monde l'a bien pris, sauf mon grand-père. Lui, il est relou, comme il a Alzheimer, je suis obligé de lui refaire mon coming out tous les dimanches. Une fois que mon père s'est réveillé pour de bon, j'étais soulagé. Du coup, je suis parti en boîte pour fêter ça. Et j'ai rencontré quelqu'un avec qui je suis rentré en tout bien, tout honneur. Et on sait pertinemment que quand deux personnes rentrent en tout bien, tout honneur, au bout de 10 minutes, il n'y a plus jamais d'honneur. Jamais. C'était un podologue. J'ai tellement eu peur d'être jugé, j'ai gardé mes chaussettes toute la nuit. En même temps, j'ai bien fait de rentrer avec lui parce que ça a duré 3 ans. Et tout le monde sait que 3 ans chez nous, les gays, ça équivaut à 21. C'est un record. Après 21 ans de vie commune, je savais exactement quand on allait s'embrouiller. En même temps, je dis ça, mais je crois qu'on est tous pareils en amour. Hein. Homo, hétéro, on est tous dans la même galère. Dès que l'autre, au lieu de t'appeler bébé ou mon cœur, commence à t'appeler par ton prénom, ah, tu peux aller mourir dans le placard. La dernière fois qu'on s'est embrouillé, c'était pour une histoire de boîte de nuit. Le gars rentre à 5h du mat à l'improviste et il m'explique que j'ai pas à m'inquiéter parce qu'il est sorti en boîte avec des potes, mais il a pas dansé, il a pas bu d'alcool et personne l'a dragué. Je lui dis, bah bien sûr que je te crois. Moi je vais tout le temps à l'aéroport juste pour regarder les autres partir en vacances. Et tu sais, dans les disputes de couple, t'as toujours un moment où tu veux faire le fier. Mais tu sais quoi, y'a pas de problème, tu veux plus me voir, tu me vois plus, je me casse. T'entends, je me casse. Mais en fait, ce que t'as pas prévu, c'est que l'autre ne te retient pas. Mais c'est quoi ce concept? Tu fais tes lacets tout doucement, l'autre ne te retient pas? T'as envie de dire, mais tu vois pas que je vais 8 heures à attacher 2 ficelles? Non mais retiens-moi! Du coup tu vas au bout de ta connerie, tu claques la porte, sinon ça sert à rien. Tu fais semblant de descendre les escaliers, t'attends sur la première marche comme un con. Et là tu reçois un texto. T'es où? Et dans ta tête tout bascule. Tu joues ta vie sur un texto. Oh la vache, il faut que je réponde fâché mais pas définitif. Avec un peu de mystère. Oh là là, je suis où, je suis où? Je sais, loin de toi, 3 petits points. 3 petits points, c'est hyper important. Ah, 3 petits points, il est en train d'écrire. Je te rappelle qu'il y a un Judas, je te regarde depuis tout à l'heure. Alors depuis, bah, je suis en plein chagrin d'amour, expérience très désagréable. Hein. Tu bouffes, tu pleures, tu pleures, tu bouffes. Moi, je suis tellement allé loin dans mon délire, je me suis inscrit sur la newsletter d'Agendas pour être sûr de ne pas rater les nouveautés. Alors, en chagrin d'amour, on a tous peur de recroiser notre ex. Et moi, ça m'est arrivé, je l'ai recroisé, c'était horrible, il était avec son nouveau mec. Et son nouveau mec, je le connaissais, c'était mon ex. Parce que oui, on m'avait pas prévenu, j'avais jamais pensé, mais quand t'es gay, tes deux ex peuvent sortir ensemble. Horrible, j'étais au bout de la roulette. J'ai appelé mon père, vous savez ce qu'il m'a répondu ? Mac et mon fils, c'est normal que tout soit triste, hein ? Deux oignons qui se flottent, ça fait pleurer.

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2: L'histoire se passe au paradis. Arrive un vieux monsieur, avec une grosse barbe et tout, il rentre et dit bonjour. Le mec qui accueille s'occupe à l'accueil, il dit bonjour monsieur. Ah voilà, je suis arrivé ce matin. Oui, alors il dit bon, écoutez monsieur, au paradis, on le sait pas trop, mais on travaille, hein, vous savez. Donc vous nous dites un petit peu ce que vous avez envie de faire comme travail.
3: Oui, j'ai toujours travaillé le bois. Toute ma vie, j'ai travaillé le bois. Alors je vais bien travailler dans le bois ici au paradis, il n'y a pas de problème.
2: Très bien, dans le bois, vous vous appelez comment?
3: Joseph.
2: Ah, Joseph, le bois. Et dire, ah bon, vous avez un fils?
3: Oui, j'avais un fils, oui. Je ne le vois plus.
2: Et merde, c'est lui. C'est lui! Ne bougez pas! Et cours, appelez Jésus! Appelez Jésus, il y a le Père qui est là! Appelez Jésus! Et tout le monde se dit, dépêchez-vous, Jésus, allez chercher Jésus! Et il y a Jésus qui traverse toute la ville, qui arrive, fait Papa! Et l'autre, il fait Pinocchio!
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3: Bonsoir à toutes, bonsoir à tous. Bienvenue dans la radio officielle du Rire. Très heureux de vous retrouver sur Rire et Chanson Réunion, la radio qui vous accompagne ce soir avec le MDR, le meilleur du rire, jusqu'à 22h. Votre petite bulle de décompression pour se faire plaisir, pour se faire du bien et pour oublier tous les petits tracas de la journée. D'autant plus que toute cette semaine, eh bien, on est en mode spécial Coluche. Hein. Vous l'avez bien compris, cette semaine, eh bien, ce sont les 40 ans de sa disparition. Et à cette occasion, beaucoup d'humoristes ont tenu à lui rendre hommage. Nous aussi sur Rire et Chanson Réunion. Et c'est pourquoi on va retrouver pas mal de ses sketchs, pas mal de ses petits rendez-vous, pas mal de ses petites impostures. Vous le verrez avec eh bien voilà, la team de Rire et Chanson Paris qui se sont fait plaisir hein, il y a quelques temps de ça. Mais bon, pour l'instant, on n'en est pas encore là. On va commencer l'heure en bonne compagnie avec Redouane Arjane à retrouver dans une petite poignée de minutes avec votre rendez-vous aussi à 20h30 aux côtés de Jean-Yves Lafesse pour l'imposture du jour et surtout avec Rémi Marceau qui pour nous, à 20h, refait l'info tout de suite.
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5: Si Marceau refait l'info, on va commencer avec la cérémonie d'ouverture de la Coupe du Monde. Première des trois cérémonies qui aura lieu donc, qui a eu lieu hier soir au Mexique. Tot départ d'ailleurs pour 5 semaines de compétition. Mon cher Didier Deschamps,
6: bonjour.
5: Vous êtes déjà dans l'ambiance.
6: Oui, on a mis une musique avec des mariachis pour que Bruno j'adore. S'intéresse au football.
5: Oui, mais j'adore les mariachis. Moi, vous me mettez 2 tacos, une corona, puis j'arrive.
6: Vous devriez vous laisser pousser la moustache, Bruno, ça. Ce serait assez mieux prendre.
5: Oui, c'est vrai.
6: Alors, une cérémonie depuis un stade mythique de Mexico, le fameux stade Aztec.
5: Oui.
6: Ah merde, j'ai dit Aztec. Bruno a envie d'une belle pièce de bœuf. Ouais. Alors, pour vous résumer la compétition, cette Coupe du Monde, c'est 48 équipes, 104 matchs sur 5 semaines, 7 millions de billets vendus et 0 match regardé par Bruno Robles.
5: Si, je vais faire un effort, je te
6: promets. Autant que de rencontres diffusées sur TF1. Voilà, c'est vrai. Bruno, c'est peut-être ça t'intéresse de connaître le score de ce premier match Mexique-Afrique du Sud hier soir.
5: Dites-moi, mon cher Didier.
7: Non, t'emmerde pas, Bruno.
5: Non, c'est vrai.
6: On n'y croit pas. Non, on n'y croit pas.
5: Voilà, j'ai voulu faire bien. Madame Hidalgo, bonjour.
8: Bonjour, mon homme. J'aurais tellement aimé assister à cette cérémonie d'ouverture à Mexico. J'adore tellement cette ville.
9: Ah bon ?
8: Vous avez vu tous ces embouteillages à Mexico ?
5: Oui, c'est vrai, ça vous fait quelque chose. Oh là là.
8: Il y en a partout. Oh c'est bouché, c'est important. Oh là là, vous, ça me fait des choses. Par contre, vous avez vu la cérémonie, il n'y avait pas Céline Dion.
5: Ah,
8: il y avait Shakira. Mmh. Bon, c'est pas Céline Dion.
5: Ah, bah, mais c'est bien, Shakira.
8: Il y avait Shakira, mais c'est pas Céline Dion.
9: Oh la vache.
8: Parce qu'ici, c'est.
5: Oui, c'est pas.
8: Non, c'est Céline ici.
5: Ah oui, c'est Céline. C'est tout. Président Trump. Hello.
10: This ceremony was so bad.
5: Pourquoi cette cérémonie était mauvaise? Comment ça horrible? Comment ça c'est une honte?
10: Because it's gonna be so much better United States.
5: Ah oui, c'est mieux que les États-Unis.
10: It will be United States. Everything is better.
5: Ah oui,
10: United
5: bien States. Sûr, aux États-Unis tout est meilleur, bien sûr.
10: The president is so much better.
5: Le président est meilleur. Oui, je suis pas sûr. Moi, que
10: I love
5: ça,
10: me. I'm
5: oui, ça je sais que vous aimez bien. Oui.
10: I'm like God. I'm wonderful.
5: Monsieur
11: Rogel,
5: Jacques Lang, écoutez.
11: Mais quelle cérémonie magnifique. Bon, mais cette Coupe du Monde est magnifique.
5: Oui.
11: Dont 3 pays différents, séparés de plusieurs milliers de kilomètres. C'est tellement con. Bref, on fait fi de toute protection environnementale. On s'en cogne. Ce qui compte, c'est que ça pète, que ça crache, que ce soit beau. Mais j'aurais tellement dû être le maître d'œuvre de cette aventure.
5: Oh, mon Dieu.
11: Mais si, je le méritais tellement.
5: Oh non, monsieur Lang, non.
11: Surtout, après tout ce que j'ai fait pour la culture.
5: Bonjour, mon Jean-Luc Reichmann.
11: Bonjour, mon Bruno. C'est comme ça, c'est le dédé. C'est le bébé.
5: Oui.
11: C'est le début de la coucou.
5: Oui, on va y arriver.
11: De la coucou du monde.
5: On va y arriver.
11: Alors, sur 100 Français,
5: oui.
11: Combien se sont levés à 14h du matin pour voir Corée du Sud, République tchèque? Sur 100 Français.
5: J'en fais pas partie.
11: Non.
5: C'est clair. Madame Le Pen.
12: Bonjour. Voilà, écoutez, moi j'ai beaucoup aimé la prestation de Madame Shakira.
5: Mmh.
12: Hein, c'est bien qu'elle soit là pour la cérémonie d'ouverture au Mexique. Parce que, bon, pas sûr qu'on la fasse entrer pour celle aux États-Unis. Hein. Vous avez vu avec, tout, ça,
5: ouais.
12: Ça fait, avec toutes ces équipes de foot, ça fait déjà beaucoup trop d'étrangers.
5: Oh. Oui, bien sûr.
12: Oui, Jordan, tu me dis, oui, mais où trouve-t-il toute cette énergie?
5: L'argile.
12: Mon cher
5: Nelson.
12: Oh, écoutez, je suis en direct des États-Unis de l'autre côté de l'Atlantique pour vous témoigner à quel point ici la ferveur est au rendez-vous. L'ambiance est à son comble, les supporters sont survoltés.
5: Mmh.
12: Ah, vraiment, mais quelle mobilisation incroyable autour de cette finale NBA.
5: Non.
12: Dans la Coupe du Monde, comment vous dire avec les mots les plus appropriés? La Coupe du Monde aux États-Unis, on n'en a rien à péter.
5: Ouais, j'ai bien l'impression. L'équipe de France figure quand même parmi les favoris de la compétition avec l'Espagne. Le logiciel de prédiction économique de la célèbre banque Goldman Sachs donne les Diables Rouges comme vainqueurs du mondial. Les Bleus seraient en demi-finale. Demi-finaliste, salut Nico.
0: Salut Lelou. Oui, Goldman Sachs est un établissement très connu, très réputé, on connaît tous. Hein. À ne pas confondre avec un autre établissement, l'établissement, c'est pas Goldman Sachs, c'est Bruelsex.
7: Oh.
0: Alors on est sur des auctions en bourse, mais là la cote a clairement dégringolé. Donc Goldman Sachs donne vainqueur l'Espagne. Et on a également une autre prédiction, ça c'est le logiciel de la Banque Crédit Agricole qui donne Cédric. Vainqueur du mondial.
5: C'est un joueur, je ne connais pas.
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1: Un plaisir de vous retrouver sur Rire et Chanson pour cette semaine particulière. Une semaine spéciale Coluche. Ce sont les 40 ans de sa disparition. Et à cette occasion, forcément, pour lui rendre honneur, les humoristes ont décidé de prendre la parole. Vous allez pouvoir retrouver tous les jours des petites rubriques, des petites chroniques avec, par exemple, dans quelques instants, Franck Dubosc qui rend hommage à Coluche. Ce sera juste avant de retrouver l'un de ses sketchs, hein, forcément. On en profite pleinement cette semaine. On se fait plaisir de ce grand nom de l'humour. Et ce sera juste avant aussi de retrouver l'imposture de Jean-Yves Lafesse. Tout ça dans quelques petites minutes. Le temps pour une nouvelle star du rire de faire son show tout de suite dans la radio officielle de l'humour. Michael Céleste, c'est tout de suite sur Rire et Chanson. Belle écoute.
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5: Comment faire à notre époque?

0: qu'un couple puisse durer le plus longtemps possible sans se séparer. La communication ?
1: Au début, oui, la communication, au début, c'est faut qu'on communique, au bout de 3 ans, oh, ferme-la, putain. Oh, j'étouffe.
0: Non, mesdames, messieurs, je suis désolé de vous le dire, mais j'ai trouvé la solution pour qu'un couple puisse durer le plus longtemps possible sans se séparer. À notre époque, bah, il faut pratiquer l'échangisme.
1: J'ai déjà fait.
0: D'accord. En même temps, quand tu les vois à la télé, ils ont l'air heureux, hein.
1: Bonjour, je m'appelle Thierry, avec ma femme, on pratique l'échangisme depuis maintenant 15 ans, on est très épanouis.
0: Non, mais l'échangisme, c'est la seule solution, hein. Évident. Non, mais c'est vrai que c'est bizarre, parce que première fois que tu te mets d'accord avec ta femme pour entrer dans un club échangiste, en plus, il y a toujours ce genre de musique, électro-dance. C'est une musique qui pue un peu le cul, en fait, ouais, voilà. T'as un truc bizarre, quand même, hein. Une première fois, on va tenter... Ah bon, on a dit qu'on y allait, chérie, on y va, je veux dire, hein. Mais on en parle depuis des mois, et bah faut franchir le cap, hein. N'oublie pas, Anne Sinclair, c'est le mot de passe. Quand je te dis Anne Sinclair, quand tu me dis Anne Sinclair, on sort tout de suite de cette boîte, on est bien d'accord? Faut qu'on se briefe, on sait pas comment ça peut se terminer dans cette boîte, d'accord? On y va, chérie? On y va, c'est parti. Oh. American Express. Love.
2: Excusez-moi, c'est quoi là-bas? Le coin câlin.
0: Waouh, c'est cool. Aïe, aïe, aïe, aïe, aïe, aïe, aïe. Et c'est quoi là-bas le coin câlin? Ah oui, d'accord, oui, c'est pas... Bon, c'est sympa, c'est le... Ah, c'est... Bonsoir, oui, on va commander, bien sûr, on va... moi, je vais prendre un double gin fist. Et ma femme, une croupe de champagne, voilà, parfait. 170 euros, mais j'ai pas encore niqué. J'espère qu'à ce prix-là, on va bien casser la routine, hein, parce que là... Merci, oui. Comment? Sur une carte d'infidélité? Non, on va attendre encore un peu. Ça va, ouais, ça va, merci, oui. Waouh, chaud. Bonsoir, vous voulez ma femme? Une chaise? Ah, pardon, excusez-moi, oui, allez-y. Je vous en prie. Je suis trop tendu. Ah non, faut que je me détende à mort, là, c'est pas possible. Bonsoir. Bonsoir. Oui, c'est une première fois, tout à fait. Qu'est-ce qu'on fait ici? C'est vrai ça, qu'est-ce qu'on fait ici en fait vraiment? Ah oui, c'est pour que notre couple dure le plus longtemps possible. On essaye de... Alors comment ça se passe au niveau de l'échange? Vous allez coucher avec ma femme et moi avec la vôtre. Elle est où votre femme? Elle arrive. Bon bah on va... Vous voulez commencer maintenant? Allez, on joue le jeu. Allez. On est là et ben on se lance. Voilà, hein, qu'est-ce que je fais moi? Je reste là, je vous regarde, d'accord? Voilà, bon, d'accord. Ok, on y va. Allez, c'est parti! C'est cool, c'est trop cool. C'est cool. Hein? Ça me fait une petite gêne là, c'est normal? C'est normal, d'accord, d'accord. Non, c'était au cas où, hein. Bonsoir, c'est ma femme. Non, mais monsieur, hein, ça à la fois un peu de romantisme quand même, s'il vous plaît, hein! Trouve pas qu'on casse bien la routine, la chérie? Ouais! Vous avez pas une photo de votre femme quand même? Sur votre portable, filez-moi, donnez-moi. Bah, il y a deux femmes là sur la photo, c'est laquelle votre femme? C'est Monica Bellucci ou Gros Boudin qui lui demande un autographe à côté? Il me semblait bien, ouais, d'accord, ok, ouais. Bon, chérie, j'ai bien réfléchi, je pense que j'aimerais bien voir Anne Sinclair. Chérie? J'aimerais voir Anne Sinclair! J'aimerais voir Anne Sinclair, chérie! Au premier étage? Non, mais c'est, je m'en fous, ça! C'est pas la peine! Chérie! Il faut que moi, quand même, je veux pas dire là-haut! Bon, rendez-moi ma femme! Merci.

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3: Ben moi, quand j'étais gamin, quand j'avais 14 ans, on écoutait Coluche, on amenait ça au lycée, on avait des cassettes de Coluche, c'était pas l'époque, il n'y avait pas des DVD et des cassettes vidéo à l'époque, et on écoutait ça en boucle, et aujourd'hui, quand je vois des jeunes de 13, 14 ans, 15 ans qui viennent me voir, je me dis, mais est-ce que ça leur fait le même effet de m'entendre que moi quand j'entendais Coluche? Si c'est le cas, waouh, c'est vachement flatteur, parce que je sais que nous, on les met beaucoup, beaucoup, beaucoup.
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4: Autant je suis pas pour dire du mal des cons quand ça se voit. Autant on va pas parler des cons sans faire un détour par les militaires. Mais moi, je vous parle des vrais militaires, hein. Ceux que c'est leur métier, tout ça, qu'ils habitent dedans et tout, hein. Moi, je parle pas des mecs qu'on embauche comme ça un an pour les faire chier, puis qu'après on rend au chômage. Non! Je parle des vrais, moi! Des vrais militaires. Bon. Alors, qu'est-ce que c'est qu'ils font toute la journée si c'est pas du sport? Le seul avantage, c'est que même quand t'as perdu, on t'envoie la Marseillaise. Ça fait léger comme avantage, hein. Et puis, vous savez, personnellement, moi, qu'est-ce que je pense des cons qui écoutent la musique au garde à vous? Bah tiens, la réponse est contenue dans la question, là, je fais qu'un voyage. Hey. Bon alors, évidemment, hey, les sportifs aussi, ils écoutent les hymnes nationaux, garde à vous. Mais seulement quand ils gagnent. C'est vrai que pour les Français, nous, on est peinards, on est beaucoup moins cons que les autres. Bon, mais alors, ce qui est bien, les jeunes, on les habitue à avoir de l'ordre. Avec le sport, comme ça, ça reste militaire, ça. On habitue les jeunes à avoir de l'ordre. C'est très important, l'ordre. La peur du désordre chez les jeunes. Très important. Avant, les bikinis et les cheveux apparemment, maintenant ils se coiffent, il y a un progrès. Les cheveux dans le même ordre. Et l'ordre, très important, par exemple, parce que pour plus tard, regardez, même le tiercé est moins cher dans le désordre. Et en plus, non, mais surtout, ça fout mal. T'as touché le tiercé dans le désordre. Pour penser pour un con, c'est le premier, hein. Et alors, l'ordre, tout ça, c'est en train de la paix. Il y en a plein de choses qui est détenue par les militaires et qu'on a au-dessus de la gueule, il va nous tomber dessus à un moment ou à l'autre. Je sais pas pourquoi on leur a donné ça à eux, d'ailleurs, enfin bref. Parce que l'ordre et la paix sont des choses très importantes. J'entendais un jeune qui disait l'autre jour à un flic, tu sais, les gardiens de la paix, au lieu de nous la garder, il faudrait mieux de nous la foutre. Effectivement, envisagé sous cet angle, on peut préférer le désordre. Mais c'est formidable avec la connerie, parce que c'est comme ça que ça s'appelle. C'est Descartes d'ailleurs, c'est un mec, c'est un philosophe, enfin il est mort, on le compte pas. Hein. Il disait que l'intelligence c'est la chose la mieux répartie chez les hommes, c'est pas parce que quoi qu'il en soit pourvu, il a toujours l'impression d'en avoir assez, vu que c'est avec ça qu'il juge. Hein. C'est ça le piège. Ah non mais... Je le dirai à Descartes, hein, que vous l'avez applaudi, ça va lui faire plaisir. Parce qu'on dit toujours les enfants, oh les enfants, ils sont intelligents les enfants. Puis après on dit, plus ils sont grands, plus ils sont bêtes. Alors, on dit les enfants, ils sont intelligents pour leur âge. Ça prouve bien que quand ils grandissent, ils y paument. Non. Et alors, il y a des qualificatifs, plus des grands, plus des bêtes, grand con, grand tendou jusqu'à vieux con. Bon. Alors, si les enfants sont intelligents et que plus ils grandissent, plus ils deviennent bêtes, ils paument un truc en route qui est quand même pas facile à expliquer là. Moi j'ai un truc, mais je sais pas, c'est léger. Parce que comme c'est les grands qui disent que les mômes sont intelligents et que déjà ils sont censés être cons, peut-être ils se gourrent. En tout cas, il n'y a aucune raison pour que les gens se fassent la gueule dans la rue, ils se connaissent pas. Hein. C'est bien par bêtise, ils ne veulent pas se parler. Pardon monsieur, vous avez du feu. Non, non. Je connais pas les gens. Le feu c'est rien. Pss, voilà, pff. Bon j'ai un pédard, pan. Et alors, c'est formidable, c'est que plus les gens se passionnent, plus ils deviennent cons. Même les catholiques. Avant, ils se battaient avec les protestants. On disait, tiens, ça les promène. Je déconne pas, hein, j'ai lu dans le canard. Hé, hey. Les catholiques, ils se bourrent la gueule entre eux, maintenant. Là. Dans les églises, ils sont battus à coups de poing dans les églises. Je vous le donne, Émile, encore une fois. C'était pour savoir dans quelle langue ils allaient dire la messe. S'il y a un truc dont on se fout, qu'est-ce qu'on en a à foutre, ils disent la messe. Dans n'importe quel nom, ils nous emmerdent. Et en plus, ils ont que ça à foutre, ils ont qu'à faire de séances, plus pas besoin.
2: À l'instant, le patron de l'humour en France, c'était Coluche sur Rire et Chanson.
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2: Et oui, à l'occasion de cette semaine spéciale Coluche, on va en profiter pleinement, que ce soit au travers du regard d'autres humoristes qui lui rendent hommage, que ce soit avec ses plus grands sketchs. Vous allez pouvoir retrouver le maître de l'humour français toute cette semaine sur Rire et Chanson Réunion pour le mettre à l'honneur. Avec, dans quelques instants, un autre grand nom de l'humour, Florence Foresti. Ce sera dans quelques petites minutes. Le temps pour nous d'apprécier l'imposture de Jean-Yves Lafesse. Alors, montez le volume, restez bien sur Rire et Chanson Réunion et surtout, bonne soirée à tous.
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6: Allô ?
7: Oui, bonjour madame.
6: Oui, bonjour monsieur.
7: Oh, je vous entends mal.
6: Vous m'entendez ? Non, moi je vous entends très bien.
7: Madame Delporte.
6: Oui.
7: Oui, pour nous parler à monsieur Delporte.
6: Ah, il n'est pas là. C'est de la part de qui ?
7: C'est de la part de monsieur Delaplace. Je suis arbitre de touche.
6: Oui.
7: Pour informer monsieur Delporte que monsieur Robert Ledoux, qui est arbitre départemental, venait de lui mettre un carton jaune.
6: Alors, vous faites erreur, mon mari, il joue pas au foot.
7: Ah, mais il s'agit pas de football, hein.
6: Il s'agit de quoi, alors ?
7: Bah, il s'agit de l'arbitrage du département, madame, hein.
6: C'est quoi, ça, alors ?
7: Eh ben, vous avez un arbitre, donc, départemental, monsieur Robert Ledoux, qui attribue en fonction des comportements des gens dans le département.
6: Et dû à quoi alors ?
7: Comment ?
6: Et dû à quoi ?
7: Dis madame, la décision d'un arbitre en général n'est pas contestée, mais enfin je vous le passe. Hein.
6: Oui.
7: Madame Delporte, je crois que mon mari vient d'écoper un carton jaune.
6: Mais à propos de quoi ?
7: Ah oui, c'est ça. Merci. Allô ?
6: Oui.
7: Bonjour madame. Monsieur Robert Ledoux à l'appareil,
6: oui.
7: Arbitre départemental.
6: Oui.
7: Bon, alors carton jaune à madame votre mari. Hein.
6: À propos de quoi ?
7: De son comportement dans le département.
6: Mais il a fait quoi ?
7: Ah, écoutez, madame, hein, excusez-moi de vous le dire, mais si vous insistez, moi j'ai mis un carton rouge, vous devez très bien savoir ce qu'il a fait.
6: Mais non, monsieur, et je suis sûre que lui non plus.
7: Bah, écoutez, madame, on ne proteste pas, hein,
6: mais...
7: parce que moi, si vous insistez, je vous mets un carton rouge et je vous expulse.
6: Et ça fait quoi, ça ? Ça donne quoi, alors ?
7: Eh bien, quand vous avez deux cartons jaunes,
6: oui.
7: Vous êtes expulsé du département. Ce matin, j'ai expulsé quelqu'un à la Donnin qui s'est retrouvé dans la Mayenne. Madame.
6: Mais oui, mais monsieur, je vous assure.
7: Deux cartons jaunes égale un carton rouge.
6: Et à qui je peux m'adresser ?
7: Alors, la commission départementale d'arbitrage.
6: La commission départementale d'arbitrage. Mais c'est quoi ça ? J'ai jamais entendu parler de ça, moi.
7: Madame, il n'était pas à 10 mètres, votre mari.
6: À 10 mètres ?
7: Oui.
6: À 10 mètres de quoi ?
7: Mais il était à 7 mètres, à peu près.
6: À 7 mètres de quoi ? Mais vous êtes... Mais c'est dans quel domaine, monsieur ?
7: Le comportement dans le département.
6: Mais le comportement dans le département, mais à quel propos de conduite de, dans sa profession ?
7: Tout le comportement.
6: Mais oui, mais monsieur, là vous me parleriez chinois, pour moi c'est exactement la même chose. Vous me dites qu'il a un carton jaune, mais vous ne voulez pas me dire pourquoi il a un carton jaune.
7: Madame, moi, vous comprenez, ça m'ennuie de vous le dire. Mais si vous continuez, je vais lui mettre un carton rouge. Normalement, on ne doit pas discuter la décision d'un arbitre.
6: Je ne discute pas votre décision, mais vous me parlez de football, là.
7: Madame, votre mari a-t-il déjà eu un carton jaune ?
6: Mais jamais.
7: C'est son premier.
6: Mais oui, mais...
7: Alors, si c'est son premier, ça ne sera pas grave.
6: Hein? Mais oui, mais c'est j'aimerais bien savoir de quoi ça retourne, monsieur. Je ne comprends rien à votre histoire. Vous me parlez donc de football, c'est bien ce que je dis.
7: Non, je suis l'arbitre départemental.
6: De football ?
7: Ah non, de la vie. De la vie dans le département.
6: Mais qu'est-ce que c'est que ça, c'est nouveau ?
7: Ben oui, madame, c'est nouveau, mais nul n'est censé ignorer la loi en France, hein.
6: Mais qu'est-ce que c'est que cette histoire ?
7: Est-ce que vous avez déjà eu un carton jaune ?
6: Non, mais monsieur, je crois que vous mettez un carton jaune à mon mari, et puis c'est tout, on n'en parle plus, je crois qu'il ne faut pas discuter, vous m'avez dit.
7: Ah, exactement.
6: Alors je ne discute pas, mon mari a un carton jaune, et puis c'est tout.
7: Oui, je crois, oui.
6: Ah, d'accord.
7: Je pense... je pense que ce ne sera pas très grave.
6: Non, mais c'est un gag, l'histoire.
7: Ben oui, c'est un gag pour la radio.
6: C'est pas vrai.
7: Ben si.
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2: Il ne faut jamais dire jamais à un enfant. Ça sert à rien. Parce qu'évidemment, un enfant, il est plus fort que toi. Il va te faire renoncer à tes principes. Et moi, je ne savais pas. Alors moi, les principes, j'en avais plein avant que ma fille arrive. Je disais, ben déjà, ma fille, elle mangera bio, ça me paraît essentiel. Ouais, je parlais comme une connasse. Bah parce que j'ai pas du tout envie qu'elle se gaffe de gluten, de graisse hydrogénée, d'OGM, no way, quoi. La télé, hors de quest. No. Parce que je vais pas me servir de la télé comme d'une babysit de substitution. Je veux dire, faut savoir ce qu'on veut dans la vie, tu vois. Télé, bébé, hello, choose life. Les jouets? Ouais, bien sûr. Non, ma fille, elle n'aura que des jouets en bois. Filière allemande, ouais, 100% naturelle. Oh, si. Bah, c'est du bois d'arbre. Oui, ça c'était moi avant. Seulement, comment dire...
3: Le jouet en bois. Quand tu te l'es pris trois fois dans la gueule...
2: Ah bah évidemment, tu le fous à la poubelle et tu cours chez Fisher-Price comme tout le monde, acheter le premier jouet en plastique qui clignote et qui fait du bruit. Terminé. Et pour les autres principes, c'est pareil. À la première difficulté, tu renonces, évidemment. Attends, chérie, je discute avec le monsieur qui est charmant, donc arrête de pleurer, s'il te plaît. Chut, tais-toi. Oh, caprice, tais-toi. Chut, va chercher un Kinder Pingouin au frigo, dépêche-toi. Deux, si tu veux, je m'en fous, il est 19h, tu manges ce que tu veux, des Kinder, des chips, du coca, du popcorn, hein? Oui, t'as pas de dents, bah tu bois avant et puis tu... Voilà. Alors en fait, je vous disais, c'est la chaudière. Qu'elle a lâché, voilà, je sais pas. Alors que je l'entretiens, ouais, bien sûr. Attends, une seconde. Mets-toi devant Gulli, chérie. Ah bah Gulli, c'est la chaîne enfant, ça sauve des vies, je peux vous le dire. À moi, sans Gulli, je serais morte, c'est sûr. Ou ma fille, je sais pas, mais une des deux. Hein. Ou le chien qui a rien à voir, le pauvre. Mais en tout cas, on serait moins nombreux dans l'appartement. Gulli, c'est un service de santé publique. C'est pour ça qu'ils l'ont mis sur la 18. C'est un numéro d'urgence, Gulli, je pense. Mais bon, on est tous... qu'est-ce que tu veux? On est tous pareils, les parents. On finit tous par céder, plus ou moins tard, c'est tout. J'ai remarqué qu'il y avait deux catégories de parents, d'ailleurs. Il y a, il y a ceux qui luttent quand même quotidiennement, tu vois, pour conserver leur autorité, leurs valeurs, et puis... Mais alors, il y a ceux qui lâchent tout très vite. Moi, je les reconnais facilement, les deux catégories, c'est en voiture, sur autoroute, tu sais. En général, ceux qui ont le pare-soleil noir, ils luttent encore. Ceux qui ont le pare-soleil Winnie l'ourson ou Dora l'exploratrice... Ah bah oui, ils sont passés de l'autre côté de la barrière, là. C'est bon, ça y est, allez hop.
4: Ils vivent dans le monde de oui-oui.
2: En général, t'as le père de famille qui a l'air de dire « Je vais sauter de cette voiture en marche. »
4: Ça fait 7 heures que j'écoute Henri Dess. Je vais m'asseoir sur le levier de vitesse jusqu'à ce que mort s'en suive.
2: Je dis ça, mais je ne juge pas parce qu'on est tous pareils au final. Hein. Le pare-soleil, c'est qu'un début. D'ailleurs, selon moi, le pare-soleil, ça signe vraiment ton entrée dans le monde de la parentalité. Donc, dans le monde du pratique. En tout cas, dans le monde où le pratique l'emporte sur le beau. Et là,

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2: C'est l'histoire de José. Moi j'ai des histoires que de José, moi. Donc il doit faire un régime parce qu'il est malade. Alors, il sort chez le médecin et puis il se retrouve au bar comme ça. Puis il y a son copain qui le voit. Il dit: ah bah dis donc José, t'es en grande forme. Il dit: ah, je sors chez le médecin, faut que je fasse un régime. L'alcool terminé, plus rien, faut que je fasse un régime. Il dit: bah dis donc, pour fêter ça, on va prendre un whisky. Ah, il dit: bah ouais, mais ton régime. Il dit: je commence demain. Ah ouais, alors bon, 8 jours après, il retrouve le gars José au bar, il est défoncé. Il dit: donc, ça va José, t'as l'air d'être en grande forme. Et oui, backup, oui, super bien, oui, oui, oui. Il dit: mais non, et ton régime? Il dit: je commence demain. Bon, et 15 jours après, il le retrouve, là, il est allongé par terre, il dit: oh, non, mais c'est José qui est là. Il dit: ah, il dit: oh, ça va ton régime? Il dit: je commence demain. Ouais, et puis alors, 8 jours après, il voit sa femme, la femme de José, elle est toute en noir, elle pleure. Il dit: mais qu'est-ce qui se passe?
3: Ah, oh, c'est cet innocent, là, il est mort la veille qu'il devait commencer son régime.
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0: Bonsoir à toutes, bonsoir à tous et bienvenue dans cette semaine spéciale Coluche.
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0: Et oui, une semaine spéciale Coluche pour les 40 ans de sa disparition. Ce monument de l'humour français, forcément, sur Rire et Chanson Réunion, on se doit de lui rendre hommage. Dans le meilleur du rire, c'est rare qu'on ne le passe pas. Coluche, il fait partie des meilleurs et ça, tous les humoristes sont plutôt d'accord avec ça. Cette semaine, ils lui rendent hommage. Vous allez entendre plusieurs passages. On a entendu Florence Foresti, on a entendu Franck Dubosc par exemple, Marie-Alice Inamant également. Vous pouvez vous rendre sur les réseaux de Rire et Chanson Réunion afin de voir toutes ces hommages, justement, avec notamment celui de Marie-Alice Inamant qui sera mis là d'ici quelques instants. Vous êtes sur Rire et Chanson et ensemble encore une bonne heure à passer jusqu'à 22h dans le meilleur du rire. Alors on va profiter des meilleurs, que ce soit avec dans quelques instants Élodie Bou, dont je vous parle de son spectacle dans quelques instants, que ce soit à la demi-heure avec votre rendez-vous, justement, avec une petite rubrique un peu particulière. Vous allez le voir, Coluche sous toutes ses coutures, il répond au téléphone aussi de façon un peu spéciale. On en reparlera à la demi-heure. Mais d'abord, pour démarrer l'heure, et bien forcément on le retrouve, le maître de l'humour en France, le grand Coluche, avec la publicité. C'est tout de suite sur Rire et Chanson Réunion. Passez une belle soirée, il est 21h.
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3: La publicité à télévision, ça s'adresse uniquement aux débiles mentaux. Je le dis parce que s'il y en a parmi vous, c'est pour eux, les autres circuler, il n'y a rien à voir. Allez hop. Mais il y en a beaucoup qui restent. Hein. C'est sympa, on se sent moins seul. Bon. Alors, les publicités à la télévision, par exemple, vous avez... Surtout, c'est pour les lessives. Je sais pas, on doit en manger parce qu'ils nous en vendent. Hein. Ouh là là. Alors, par exemple, vous avez... Madame, je vois que vous avez acheté un baril d'Ariel. Si je vous le reprends, ils en donnent deux où il n'y a rien d'écrit. Oh ben non. Vous voyez, vraiment être con pour pas prendre deux barils à la place d'un. Hey, vous imaginez la bonne femme qui dirait, ben merci vieux, salut, hein, allez hop là. Alors, emmenez, ça va pas là, c'est pas ça là. Coupez, on va la refaire, c'est pas bon. Et puis qu'est-ce que vous avez aussi, vous avez le nouvel houmoule. Ah, il est bien le nouvel houmoule. C'est celui qui lave encore plus blanc. Moi, j'avais l'ancien houmoule qui l'avait plus blanc. Et il avait bien déjà, hein. Et maintenant, il y a un nouvel houmoule qui lave encore plus blanc. Moi, j'ose plus changer de lessive, j'ai peur que ça devienne transparent après. J'ai déjà l'air con avec des rayures, hein. Il rigole en plus. Bon. Parce que je suis allé voir monsieur Homo, j'ai dit, dites donc, je m'excuse de vous déranger. Pendant le repas, parce qu'il était à table. Avec des enzymes à lui. Alors, il était là. J'ai dit, m'excuse de vous déranger, monsieur Homo. Le nouvel Homo, est-ce qu'il lave plus blanc que l'ancien Homo? Il lave plus blanc, le nouvel homo. Mais l'ancien homo, alors, il lave moins blanc, alors. Non, l'ancien homo, il lave blanc. Ah bon? Parce que moins blanc, je sais ce que c'est comme couleur. C'est blanc. Moins blanc que blanc, je me doute. Ça doit être gris clair. Mais plus blanc que blanc, qu'est-ce que c'est comme couleur? C'est nouveau, ça vient de sortir. Ah bon. Attends! Non, c'est pas là, c'est pas là. Hé, hey, alors le nouvel homo, c'est celui qui lave la tâche qui est caché dans le nœud du torchon. Vous avez vu ça à la télé? Un torchon, c'est deux gonzesses qui font la pub, mais c'est abruti, il y en a une. C'est même pas qu'il y a un nouvel homo, l'autre. Elle dit, ben non, t'as fait une grosse tâche sur ton torchon. Elle est triste, la gonzesse, elle a vu la grosse tâche. Et l'autre est toute guette. Elle dit, ah, ah, elle est toute guette. Alors elle dit, oh, ça fait rien, mon nouvel homo. Alors, elle sait même pas saisir ce nouvel homo. Il y a un nouvel homo. Alors non, ben oui, elle est con. Alors elle dit, regarde bien avec mon nouvel homo. Tu vois la grosse tache, le torchon, je fais un nœud. Tac, tu vois. Je fais la lessive, j'enlève le nœud et plus la tâche. Et l'autre, elle est sciée. Le nouvel homo, ça lave la tâche qui est cachée dans le nœud du torchon. Mais il est bien, le torchon, il est propre après. Et aussi propre qu'avec l'ancien homo sans faire le nœud. C'est plus long, faut faire le nœud. C'est-à-dire, celui qui a 5 kilos de linge, il fait les nœuds le lundi. Il fait la lessive le mardi. Puis après, il y a la semaine pour défaire les nœuds. Hein. C'est les nœuds qui ont été dans l'eau, bonjour. Hein. Bref, qu'est-ce qu'il y a encore comme lessive? Il y a persil entier en déposition. Ah, voilà une lessive qui est bonne. Et pourquoi qu'elle est meilleure que les autres, s'il vous plaît? Eh bien, monsieur, c'est écrit dessus, c'est parce qu'elle est en anti redéposition. Il y en a six qui suivent, c'est intéressant, hein? Bon. Eh oui, monsieur, c'est écrit dessus. Elle est meilleure que les autres comme lessive, persil, anti-redéposition, parce qu'elle est anti-redéposition. Je pose une question maintenant, je pose une question. Qu'est-ce que font les autres lessives? Hum? Qu'est-ce que font les autres lessives? J'attends. Les autres lessives, elles soulèvent la crasse qui est dans les fibres. Elles lavent la crasse qui est dans les fibres. Et après, ça devient la crasse propre. Elle se redépose dans les fibres. On vous l'a dit, répétez. Eh bien, avec le persil anti-déposition, là, persil anti-déposition soulève la crasse qui est fibre, elle lave la crasse qui est fibre, et après, elle la retient avec ses petits bras musclés, tandis qu'avec le pied, elle tape dans la machine, enlevez le linge, je tiens la crasse. La mère Denis arrive sur sa tornade blanche en poussant son cri « Mère Denis !» Ah, ça c'est gueule de rack. Hein. Je confonds toutes les deux, moi. Bon. Elle arrive, elle retire le linge et la crasse s'en va dans l'égout. Avec la couleur, puisque justement, c'est de là qu'une expression bien connue, on ne souffle pas l'égout et les couleurs. Merci quand même. Bon, alors voilà. Ici encore. Ah, il y a des publicités formidables. À la télévision, il y a ce qu'on appelle les classiques de la publicité audiovisuelle. Alors vous avez Vivagel, bien sûr. Jacqueline Muette. Une ancienne speakerine. Ça les esquinte. Hein. Elle arrive, elle est assise sur sa petite chaise. Avant votre émission préférée. Faites donc un poisson surgelé. Bien sûr. Ça fout les moules. J'en ai acheté pour voir si c'est des poissons carrés avec les yeux dans les coins. Vous enlevez la tête et la queue, reste un bouillon de cube et de la sueur. Bon, qu'est-ce qu'il y a encore? C'est fini, on se calme. Qu'est-ce... Ah, il y a les contre-pétris aussi qui sont très bien. Vous avez par exemple Mammouth écrase les prix, qui vous fait dans l'autre sens, Mamie écrase les proutes, et oui. Et oui, madame, vous avez trouvé, c'est encore un militaire qui gagne une tringle à rideau. Qu'est-ce qu'il y a encore? Ah, il y a ce qu'on appelle aussi à télévision les campagnes jumelées. Pendant 3 semaines, ils font les dragées FUCA. Les dragées FUCA, vous voyez. Faut les prendre deux par deux, ça fait 1, 2, 3. Les dragées FUCA. C'est un peu comme les bisons futés, si vous voulez. C'est pour éliminer les bouchons, mais... Si vous voulez, les bisons futés, c'est sur les routes, les dragées FUCA, c'est dans les chiottes, quoi. Alors pendant 3 semaines, ils font les dragées FUCA. Là, là. Deux le matin, rien le soir. Pardon, monsieur, à la pharmacie, suivez la ligne jaune. Et après, pendant 3 semaines, ils font Ajax WC qui nettoie tout du sol au plafond. C'est pour le fait qu'il y en aura qui atteindraient le plafond, vous voyez. Parce que des fois, on n'a pas le temps de s'asseoir avec les dragées. Et qui rentrent dans le chiot, là, entièrement mouché. C'est pour ça qu'il y a des verrous dans les chiottes. Et moi, je me disais, pourquoi ils mettent des verrous dans les chiottes? De toute façon, le mec qui est dedans, il va pas sortir. Hein. En général, il est venu exprès, tout seul, de son plein gré. Bon. C'est pour éviter qu'il y en a un autre qui rentre, qui a pris le dragée FUCA. Là! Il vient pour la deuxième couche. Alors t'as déjà aimé, merde, il y a déjà quelqu'un, merde. C'est salaud. Bon. Ça y est, respirez par le nez, madame. On vous envoie la SAMU. Bon, alors qu'est-ce qu'il y a encore? Ah, il y en a deux formidables qui passent. Après le journal télévisé, quand on mange? C'est après le docteur Jiquel. Le docteur Jiquel, il arrive, toute la misère du monde. Il a dû être mazouté avec les autres oiseaux là-haut, dans les dégrasages. Quand il y a un avion qui s'écrase dans le monde, c'est sur les ponts par Roger Jiquel. Vous voyez? Toujours que des informations épouvantables. Un chien a mordu une vieille dame. Rendez compte, la vie de ces pauvres bêtes. Être obligé de manger des vieux, losers. Une horreur. Bon. Alors, juste après, c'est quand on est à table, il y a deux nouvelles pubs. Et l'une, c'est pour les semelles qui absorbent les odeurs. Mon mari puait les pieds, les chaussettes collées dans le fond, tout ça. Tu veux encore du jambon pour finir ta purée? Non, ça va, merci. Et il y en a une autre, c'est pour le tampon, il s'écarte tout seul dans le bocal. Rigolos. Puis les mecs écrivent pour à l'adresse du bocal et tout, c'est l'horreur. L'horreur. Bon, qu'est-ce qu'il y a encore? Ah oui, alors dans les lessives, alors là, vous pourrez vérifier, c'est écrit sur le paquet. Vous avez par exemple Gamma, la lessive poids lourd. Pour laver les camions, vous avez Calgon. Calgon, c'est la lessive qui lave l'eau avant de laver le linge. Pour le corps qui aurait des cons, il laverait le linge à l'eau sale. Vous voyez? Et puis vous avez Bonus qui lave aussi propre à l'envers qu'à l'endroit. Parce qu'avant, la lessive était con, elle lavait le devant puis elle se barrait. C'est terminé, les enzymes font le tour. Gléber! Viens avec tes derrière! C'est Bonus, hein. C'est pas confondre avec Guinus, hein. Ah, parce que c'est en paquet aussi, mais faut amener son cadeau, hein.

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2: Bonsoir à toutes, bonsoir à tous et bienvenue sur Rire et Chanson. Tous les soirs, 19h, 22h. Le meilleur du rire, le MDR. De quoi bien décompresser de votre journée, de quoi se faire plaisir avec tous les plus grands noms de l'humour. On a par exemple Elodie Pou qui est en préparation. Et je vous rappelle justement cet événement. Elodie Pou qui sera sur notre île pour son spectacle Le Papillon s'envole. Ce sera le samedi 14 novembre à 20h au petit stade de l'Est à Saint-Denis. 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Et sur Rire et Chanson Réunion, on aura certainement bien quelques places à vous offrir, mais ce n'est pas encore le cas. Il faudra patienter un tout petit peu pour patienter justement en bonne compagnie avec Elodie Pou, donc qu'on retrouve dans quelques instants. Ray Mendes également, une nouvelle star du rire. Ça, c'est tout de suite sur Rire et Chanson. Et préparez-vous à la demi-heure à retrouver un rendez-vous assez particulier, un genre de combo entre l'imposture de Jean-Yves Lafesse, l'appel trop con de Martin et les meilleurs sketchs de Coluche. Ce sera dans une poignée de minutes. À tout de suite.
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3: Il n'y a pas longtemps, je me suis fait les dessins animés de mon enfance. Et en fait, il y a des clichés de fous malades dans les dessins animés. C'est limite raciste, tu vois. Par exemple, j'ai regardé Aladdin. Aladdin, c'est un arabe. Qu'est-ce qu'il fait? Il vole. Et dans les deux sens du terme. C'est-à-dire avec ou sans son tapis. Mais ça, c'est grave comme cliché. Et tu sais, ça, c'était dans les années 90. Maintenant, tu fais un remake de ce dessin animé. Vu le climat politique actuel, tu peux être sûr qu'Aladin, il porte une fiche S. Jasmine, une burqa. Et Jafar, ce sera un gros barbu complètement radicalisé, baiseur de chèvre. Le baiseur de chèvre, il est en trop. Mais vous m'avez compris. Ensuite, j'ai regardé Mulan. Mulan, c'est une asiatique. Qu'est-ce qu'elle fait? Elle se travestit. Encore une fois, je trouvais ça drôle quand j'étais petit. Je suis allé en Thaïlande en 2015. J'ai trouvé ça beaucoup moins drôle. Surtout quand t'es loin de chez toi, que t'as bien bu, et que t'as tendance à aller au bout des choses quand t'es dans cet état. Pour finir, on va parler de Kirikou. Là, je sais même pas par où commencer. Ah si, déjà, c'est le seul dessin animé pour enfants où t'as de la nudité. Toutes les femmes du village à bac, seins à l'air, comme ça. Ça choque personne. Bah, c'est comme ça en Afrique. T'es déjà allé en Afrique? Non, mais j'ai vu que sur France 5, bah ferme ta gueule. Moi, je suis allé en Afrique, j'ai vu zéro nibar. Mais zéro. Ou alors, fallait payer, comme partout dans le monde. Certes, avec un prix défiant en toute concurrence, mais faut payer. Ensuite, t'as une sorcière cannibaliste, une armée de fétiches. Les villageois, à chaque fois qu'ils sont contents, ils chantent et ils dansent, mais les paroles, sérieux. L'eau. L'eau est là. L'eau est là, c'est la joie, c'est la vie. C'est quoi ces paroles, sérieux? On dirait Magic System. Et pour mettre de l'ordre dans tout ce merdier, le super-héros, il est noir, et son super-pouvoir, c'est de courir vite. Ah, je cherche le respect parce qu'il est pas dans ce dessin animé, en tout cas. C'est comme si t'avais un super-héros blanc et son super-pouvoir, c'était de pas savoir danser. Il est tellement décalé par rapport à la musique que ça déstabilise ses adversaires. Pitié, remets-toi dans le rythme. Je vais l'achever avec mon Madison sur du coup de roue.

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2: Des fois, on me demandait, vous n'avez pas encore d'enfants Ben non, qu'est-ce que tu veux que j'en fasse? De toute façon, j'aime trop les petits plaisirs simples de la vie, comme dormir le dimanche matin. Ou dormir. Tout court, hein. Oui, quand tu vois la tronche des jeunes parents, tu te rends bien compte que la notion de sommeil n'est plus qu'un lointain souvenir. Et ça, ça me fait peur, parce que moi, j'ai besoin de beaucoup, beaucoup, beaucoup de sommeil. Moi, c'est pas des nuits que je fais, c'est des anesthésies générales, si tu veux. Ah, je dis ça parce qu'en fait, il n'y a pas longtemps, j'ai un ami qui a mis une publication sur Instagram, un ami qui a des petits-enfants, trois, des triplés, dû faire une connerie dans une vie antérieure. Des triplés, cadence, constance et prudence. Oui, parce que petite parenthèse, on n'a pas le droit de les frapper, mais on peut leur donner des prénoms de poney. C'est vrai, hein? Des fois, les gens, ils me disent le prénom, t'es là, wow! Garçon, fille, MST. Donc il a mis une publication sur Instagram avec écrit « Youpi, première grasse matinée depuis longtemps !» avec une photo de son réveil où c'était marqué 7h30. J'ai peur de m'entendre dire des phrases de parents. Hein, surtout toutes celles que je détestais quand j'étais petite. Genre « Vas-y, pleure, tu pisseras moins. » Elle est horrible cette phrase. Ah, attends, déjà, en tant qu'enfant, t'es triste, tu pleures parce que t'as perdu ton caillou. Bon, drame de ta vie. Et en plus, on t'en rajoute une couche. J'ai peur que mes enfants, ils m'appellent maman. Oui, je m'explique, parce que ça fait bizarre. Il n'y a pas très longtemps, j'étais dans un transat, comme ça, au bord d'une petite piscine, presque endormie, dans le silence le plus total, quand soudain, parvient à mes oreilles cette douce musique. Maman ! Regarde-moi ! Ah, maman ! C'est chiant, hein? Faut pas les laisser faire ça, les enfants. Faut pas les laisser faire ça, parce qu'après, qu'est-ce qu'ils font? Ils deviennent vendeurs de fringues dans les magasins, puis ils vous suivent en disant « Ça va, je peux vous aider? Vous êtes sûr que je peux pas vous aider? Parce que peut-être que je peux vous aider? » Et ça, c'est chiant, hein? C'est tellement chiant que sa mère finit enfin par le regarder. Oh bah, tout le monde l'acclame. « Merci, madame! » « Oui, je te regarde, Timothée! » « Oui, tu fais des trucs, c'est merveilleux, mon chéri. Oh, il est mignon, mais il a pas inventé le bidon de 2 litres, hein? » Eh ben parce qu'il a peur de l'eau. Il a peur de l'eau, c'est une catastrophe. Pourtant, on vient ici tous les étés depuis qu'il est tout petit, mais je sais pas, il a la phobie, Timothée. Ne cours pas autour des bassins, tu vas tomber dans l'eau, tu vas te noyer, tu vas mourir. C'est ça que tu veux, Timothée, tu vas mourir, noyé. Je te le dis tous les jours, Timothée, la noyade est la pire mort qui soit. Tu veux que le chlore rentre dans tes poumons et les brûle, c'est ça que tu veux, Timothée. Tu veux que maman, il passe sa vie, toute sa vie être triste, c'est ça que tu veux, Timothée. Bah vas-y, bravo, bien joué, tu veux quoi comme fleur de chrysanthème? Comment fais-je? J'appelle Interflora, puis je passe la commande, tu gardes ta bouée de tes brassards. Si vraiment tu veux les enlever, tu vas nager dans le pédiluve. Ouais, il a peur de l'eau. Comment parle-t-elle aussi vite? Ah, la cocaïne. Non, puis pour finir, en n'ayant pas d'enfant, je suis sûre d'être une bonne mère. Voilà. Parce que je sais pas si vous êtes au courant, mais il n'y a pas de meilleurs parents que les gens qui n'ont pas d'enfants. Eux, ils savent. Du coup, ils donnent des conseils aux jeunes parents. Ah, les cons! C'est très con, hein, parce que c'est là que le jeune parent devient dangereux. Hein. Le jeune parent fatigué est l'animal le plus dangereux au monde. Hein. Plus que le sanglier blessé, mon pote. C'est très, très dangereux. Moi, je le serais, en tout cas. Moi, laisse tomber, le jour où j'ai un gamin, je pèterai trop des câbles. Qu'est-ce qu'il y a? On supporte pas un enfant qui pleure pendant 2 minutes, c'est ça? Non, parce que moi, t'as fait 2 ans que tu portes ta retraite. 2 ans que je raconte tous les soirs la même histoire de Léo et Poppy qui vont au marché, alors que je les emmerde, moi, Léo et Poppy, ok? Ça fait 2 ans que je chante tous les soirs. Le petit lapin, c'est caché dans le jardin. Il est où le lapin? Dans ton cul! Tous les soirs, la même histoire. Puis attention, c'est pas la peine d'essayer de sauter des pages, hein, ou d'oublier un mot. Parce qu'il sait peut-être pas se servir d'une fourchette, mais il connaît le lit par cœur. Hein, Rain Man? Du coup, j'ai pas d'enfant.

0: Bonsoir à toutes, bonsoir à tous et bienvenue sur Rire et Chanson Réunion dans cette semaine spéciale Coluche.
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0: On se souhaite encore la belle soirée, on continue cette semaine spéciale Coluche, on démarre très fort d'ailleurs en ce lundi avec plein de bonnes choses au programme. Olivier de Benoît, d'ici quelques minutes, mais tout de suite, un rendez-vous un petit peu particulier que vous allez pouvoir retrouver quasiment tous les soirs cette semaine, c'est eh bien, nos confrères de Paris qui se sont bien fait plaisir sur Rire et Chanson. Imaginez une imposture de la fesse, ou plutôt un appel trop con de Martin, mais avec Coluche qui vous répond, les meilleurs moments de ces sketchs qui répondent justement aux personnes qui sont appelées, de quoi les rendre fous, et vous allez pouvoir vérifier ça par vous-même tout de suite sur Rire et Chanson. Tenez, écoutez.
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3: Allô ?
4: Gérard ?
3: Oui ?
4: Il me dit plus bonjour, hein ?
3: Bonjour !
4: Je dis pas que l'élevé Vigas, c'est pas du boulot.
3: Bon, faites ton score parce que je suis pressé, moi.
4: Quand tu vois ça, toi, tu te demandes parce que. Si tu veux, parce que là, des fois, parce que quand. Tu te demandes.
3: Ah oui, il doit y avoir 2-3 verres de plus.
4: Oui, mais le pinard, c'est pas interdit que je sache.
3: Mais le pinard, il est assez fort en ce moment. On a eu une bonne saison.
4: Ah, non, t'es Dieu.
3: Bon, pète ton score, qui tu es ?
4: Un présent, Dumoulin.
3: Allez, pète ton score, qui tu es ?
4: M'appelle Dumoulin, mais les copains m'appelaient Duboudin.
3: Si t'as la gueule comme un boudin, ça me donne pas.
4: T'es une andouille, toi.
3: C'est une andouille, oui, une andouille fraîche.
4: J'ai pas dit ça.
3: Non.
5: C'est une connerie, ça.
4: Gérard.
3: Tout à fait.
4: Gérard.
3: Encore.
4: Gérard.
3: Toujours.
4: Bon, s'il te plaît, Gérard.
6: Ah, ça va, là, j'ai compris. Oh, je te le repose.
3: Tiens, je te pense, Gérard.
4: Gérard.
3: Oui, ben, c'est bien ça, oui.
4: Allez, va bosser, la France a besoin de toi, là.
3: Oh, nom de Dieu.
4: Oh, nom de Dieu.
3: Nom de Dieu, sacré Coluche.
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2: Bonsoir. L'autre jour, j'ai fait Secret Story. Le premier jour, Coralie, une candidate, en cassant une assiette, m'a dit « Je suis conne ». Je lui ai répondu « Ne me dis pas tout de suite ton secret ». Le secret de Sylvia, c'est qu'elle était vierge. La pauvre, elle a perdu son secret dès le premier soir. Le lendemain, on a fait un concours entre mecs de celui qui pisserait le plus loin. C'est Mélissa qui a gagné. Le soir, Tao a mis une main aux fesses à Cynthia tout en gardant les coudes sur la table pendant le dîner. C'est comme ça qu'on a découvert son secret. Il vivait à Fukushima. Il nous a dit qu'à cause des radiations, maintenant, quand sa mère lui demande de faire plusieurs choses en même temps, il peut plus lui répondre « Hey, j'ai pas quatre mains !» Il lui répond juste « Hey !» Le quatrième soir, Brian a demandé à Steve pourquoi il avait un pot de margarine sur sa table de nuit. Le lendemain matin, en se réveillant, il avait la réponse. Le sixième soir, pour rire, on a jeté Lucie dans la piscine, puis on est allé dîner. Dans la soirée, la voix nous a révélé le secret de Lucie. Elle savait pas nager. Après la disparition de Lucie, Rachel a entamé une grève de la faim. Du coup, elle avalait plus. La semaine suivante, Jean-Pierre Foucault est venu dans notre loft pour organiser l'émission qui veut gagner des millions spéciales association. Je sais pas comment on s'est débrouillé, on leur a fait perdre 12 000 euros. Au bout de deux semaines, Brendan a enfin réussi à faire craquer Cynthia. Le problème, c'est qu'il a fallu la faire recoudre. Puis la production, comme dans un dîner presque parfait, nous a demandé d'organiser deux dîners originaux. C'est Brian qui a fait le premier. Pour accentuer les saveurs, il a organisé un dîner dans le noir. On devait deviner ce qu'on mangeait. Coralie a reconnu une carotte, mais pas la sauce qui allait avec. Puis j'ai voulu aller aux toilettes. Dans le noir, c'était pas évident. J'ai commencé à me soulager quand j'ai entendu « Oh super, du thé servi à la marocaine !» Pour le deuxième dîner, Dionysos nous a fait des plats grecs, on a échangé nos coutumes. Il nous a dit un proverbe français prétend que dans le Nord, on pleure deux fois quand on arrive et quand on repart. Un proverbe grec dit qu'à Mykonos, on pleure qu'une fois, quand on se baisse. Puis les personnages de Fort Boyard sont venus dans notre loft pour organiser des épreuves. Quand on a vu Coralie revenir en boitant, on a cru qu'elle s'était blessée, mais non! Elle venait de découvrir pourquoi Passepartout s'appelait Passepartout. À la fin du jeu, Brian nous a fait un tour de magie, il a coupé Coralie en deux, c'est comme ça qu'on a découvert son secret. Il n'était pas magicien.

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2: Et surtout avec tous les plus grands noms de l'humour. Le meilleur du rire. Tous les soirs, 19h, 22h. Le MDR, l'émission qui porte le mieux son nom de tout l'espace radiophonique, j'ai envie de vous dire. Avec de quoi se faire plaisir, de quoi sourire pour terminer la journée et de quoi bien décompresser des petits soucis du quotidien. Avec par exemple tout de suite une nouvelle star du rire, si vous ne le connaissez pas encore. Mais alors là, belle découverte à venir à 100%. Voici Vincent Piguet sur Rire et Chanson.
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3: Bien, écoutez Jean-Louis, je peux vous rassurer. Franchement, je viens de recevoir vos analyses, je peux vous rassurer, vous y voyez très bien. Je suis là. Non, où est-ce qu'il y a? Non, Jean-Louis. Jean-Louis! Voilà, je suis là. Non, je disais, votre vue n'a pas baissé. 2/10 à l'œil droit, ça va. Vous arrivez encore à lire sur les lèvres. Eh ben, ça suffit. L'œil gauche? Ah ben, l'œil gauche, pas d'évolution, hein, c'est toujours en œil de verre. Bon, je ne vois pas de problème particulier, si ce n'est vos sourcils légèrement rapprochés. Des moustaches? Mais alors, où est votre nez? Ah, mais d'accord, mais voilà, pour que vous n'entendiez rien, je vous ai mis le sonotone dans le nez. Mais avouez qu'une seule narine, c'est trompeur. Hein. Alors, elles sont où les petites oreilles? Ah oui, c'est vrai, elles sont du même côté. Si, c'est même d'ailleurs ce qui nous avait freiné à l'époque, pour le port des lunettes, hein, vous vous rappelez? Voilà. Ah oui, sinon, la voix, ça a l'air d'aller. Et c'est tant mieux, hein, vous qui ne pouvez pratiquer le langage des signes. Non, il faut des doigts. Mais alors ça, à chaque fois, vous me le répétez. Oh là là, il y avait de la pente. Oui, mais on ne freine pas en fauteuil roulant en mettant les doigts dans les rayons. Étourdi. Vous vous écoutez trop. Rappelez-vous quand vous ne vouliez pas que je vous greffe la poignée dans le dos. Et aujourd'hui, vous êtes bien content de faire du curling? Et votre recherche d'emploi, vous en êtes où? Ça avance, ça, au moins? Eh bien, là, voilà la surprise, je vous en ai trouvé. Mannequin. À la piscine municipale, les managers recherchent. C'est sûr, faut être bon en apnée. Ah, et à ce propos, les managers m'ont demandé votre poids. 120 kilos? Ah, là, ils vous remonteront jamais. Hein, comment?
4: Mais même avec la poignée...
3: Vous pouvez y aller, oui. N'oubliez pas votre enveloppe pour mardi. Hein. Alors, dès que vous arrivez à la caserne, vous la donnez au chef d'état-major.
4: Et avec le papier que je vous ai fait, normalement, vous devriez être réformé.

0: Bonsoir à toutes, bonsoir à tous et bienvenue dans la Radio du Rire.
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0: Et oui, comme vous avez pu l'entendre ce soir, nous sommes en mode spéciale Coluche toute cette semaine. Avec les grands moments, ses meilleurs sketchs, avec des hommages d'autres humoristes et surtout avec vos petites rubriques aussi où vous imaginez l'appel trop con, l'imposture de la fesse, mais avec Coluche au téléphone et les meilleurs moments de ces sketchs qui vous répondent. De quoi vous rendre complètement fou. Et bien ça, les amis, c'est ce qui vous attend toute cette semaine. De quoi se faire plaisir, le meilleur du rire n'aura jamais aussi bien porté son nom de toute son histoire. Et pour se quitter, justement, c'est avec Douli qu'on va le faire à 22h tout pile. Vous pouvez compter sur votre animateur Laurent pour vous réveiller dès demain matin, que ce soit avec du Coluche dans les oreilles, avec tous vos humoristes favoris, tous vos rendez-vous quotidiens et surtout avec beaucoup de bonne humeur. C'est ça le principal. Je vous embrasse, je vous souhaite une belle soirée en ce début de semaine, en ce lundi 15 juin. C'était Hugo pour vous accompagner. Et pour se quitter, comme promis, Douli à 22h tout pile, la petite blague de fin d'heure d'ici quelques minutes. Et forcément, dans une semaine spéciale Coluche et dans le meilleur du rire, on le retrouve pour se quitter. Voici Coluche tout de suite.
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3: Eh bien, nous sommes heureux aujourd'hui de recevoir monsieur...
4: Monsieur Grimpoir.
3: Monsieur Grimpoir, de Paris.
4: Oui, de Paris.
3: De Paris même.
4: De Paris.
3: Oui.
4: Dixième.
3: Alors, monsieur Grimpoir, vous allez jouer avec nous au qui perd père.
4: Oui.
3: Monsieur Grimpoir, vous connaissez la règle du jeu. Quatre questions. 10 000 francs, 1 000 francs, 100 francs, rien du tout.
4: Oui.
3: Alors, attention, monsieur, première question. Vous êtes prêts? Quelle est la différence entre un pigeon?
4: Un pigeon?
3: Un pigeon, c'est facile. Top chronomètre, eh bien monsieur, alors vous dormiez?
4: Non, je suis...
3: C'était pourtant facile, alors maintenant je vais passer à la deuxième question. Vous pouvez encore gagner 1000 francs, je vous le signale, alors attention. Quel âge avait Rimbaud?
4: 16 ans.
3: Ah non, 27. Oui, il a 27 ans. Oui, ça dépend quand, mais il a 27 ans. Ah oui, attention. Alors, monsieur, attention. Troisième question, vous pouvez encore gagner 100 francs.
4: Oui.
3: Troisième question, monsieur, attention, cette question contient un piège. Monsieur, le russe Ishlakov a sauté 2,31 m. Pouvez-vous dire mieux?
4: Non.
3: Attention, monsieur, c'est un piège. Je vous demande, est-ce que vous pouvez dire mieux?
4: Non, je ne vois pas. Malheureusement, je ne m'intéresse pas au sport et...
3: Je ne peux pas vous dire mieux,
4: Non. 2,31 m, non, je ne vois pas, non.
3: Monsieur, attention, top chronomètre, monsieur, le mot mieux. Est-ce que vous pouvez dire mieux, le mot mieux? Dites-le.
4: Mieux.
3: Redites-le, monsieur.
4: Mieux.
3: Trop tard. Ah oui, fallait le dire avant.
4: Je savais.
3: Ah ben, fallait le dire, alors. Quand on ne sait pas, je comprends qu'on ne le dise pas, mais si vous le savez, fallait le dire. Oh, con, Bon, monsieur, quatrième question du qui perd père. À partir de maintenant, vous jouez avec votre argent. Alors, après l'augmentation des salaires, l'entreprise tombe à l'eau. Qu'est-ce qui reste?
4: Passe-moi.
3: Eh non, monsieur, des chômeurs. Eh oui, monsieur, vous avez perdu. Alors, vous perdez 100 francs, ça nous a fait plaisir. Vous venez quand vous voulez. Merci et à demain si vous voulez bien.
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6: Alors, ça se passe à Marseille, au hasard, ça aurait pu se passer ailleurs, mais ça se passe à Marseille. C'est Lulu qui a un peu besoin d'argent, il a un peu des problèmes de sous. Alors il va voir son collègue Dédé qui a un kiosque à sandwich sur la canne de bière. Donc ça, il va le voir, il dit: Dédé, tu peux pas me prêter un peu des sous, parce que au moins 100, 200 euros, parce que je veux vraiment merder en ce moment. Et là, Lulu, il dit: Non, je peux pas. Et je peux pas, parce que tu sais, j'ai fait un deal avec la banque en face. Je prête pas de sous, ils font pas de sandwich.

0: Et votre petit frère, hein, votre fils, pour circuler. Et on fait pas de mal, merde. On est une bande de jeunes, on se prend la gueule.
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3: Je suis née insomniaque. Toute mon enfance, j'ai entendu « Tu sais, Doudou, ce sont les heures avant minuit qui comptent pour former les neurones dans le cerveau, pour grandir, pour la peau. L'avenir appartient à ceux qui se lèvent tôt. » Voilà, toute mon enfance, j'ai cru que j'allais être une personne sans aucune perspective d'avenir. Débile, naine, avec une peau pourrie. Eh ben, j'ai une peau nickel. Alors, 24 heures dans la vie d'une insomniaque, alors voilà, tu commences à t'endormir, enfin tu fais genre, et là tu sais pas pourquoi, tu penses au mec qui t'a fait un coup de pute il y a 12 ans. Pourquoi? Et là tu te dis, mais ça y est, je sais ce que j'aurais dû lui dire à ce gros con. Résultat, deux paquets de clopes y passent, tu te remets dans le même état de stress qu'il y a 12 ans, et tu pourrais lui péter la gueule à ce connard de CM2. Hein? Oui, il y a 12 ans, j'étais en CM2. Pourquoi pas? Bon, donc tu dors pas, tu aimerais éventuellement relire l'intégrale de Zola, mais au lieu de ça, tu deviens très rapidement un expert du téléachat. Ah, mon Dieu, j'ai besoin de ce découpe-légumes à 120 balles. Il me le faut! Non mais sérieux, qu'est-ce que j'en ai à foutre de découper des radis en forme d'étoiles et des pommes en spirale, hein? Ou mieux, d'émincer 40 oignons en 2 minutes. Enfin, je ne travaille pas dans une cantine, je vis seule. Et alors, la nuit, tu vas aussi chercher n'importe quoi sur Internet, hein? Alors au hasard, tu commences par les aliments à éviter pour la cellulite. Tu passes par Doctissimo et les risques sur la méningite foudroyante. Et tu finis par mater un sosie de Mimi Mati gangbangé par une tribu Maasai. Ah non, mais je fais des découvertes fantastiques la nuit. J'ai appris récemment qu'il existait des régimes astro. C'est quoi le concept d'un horoscope alimentaire, hein? Deuxième décan, attention, le gouda mettra votre couple à l'épreuve. Transit en Uranus, prudence, mollo sur le sucre. D'ailleurs, ça fait fureur en ce moment le régime sans sucre. Tout le monde est accro au sucre. Mais on est tellement accro qu'on a inventé le faux sucre. Il n'y a qu'avec les drogues que tu cherches des substituts. Hein, le faux PQ n'a jamais intéressé personne, par exemple. Non, moi, j'ai dû devenir végane. Oui, je sais, c'est moche. Eh bien, je continue à manger des saucisses. Mais de tofu. Voilà. C'est dégueu, mais c'est une saucisse. Ah, essayez de vous faire kiffer avec des pousses de soja et du radis noir, ça n'existe pas. En plus, ça te colle une chiasse du Moyen-Âge, c'est un désastre. Mais alors, pour m'approvisionner en saucisses de tofu, je suis condamnée à errer dans les magasins bio. Ça pue le chiant! Pour moi, c'est l'odeur du désespoir. En plus, tout a la couleur de Derrick. C'est comme si tu mettais des lunettes 3D, mais 3 Derrick. Voilà. Et honnêtement, quand tu lis chou rouge lacto-fermenté aux algues sur une boîte, tu ne peux pas ressentir la joie.

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2: C'est un pari fou d'avoir des gosses de nos jours. Déjà, honnêtement, on est trop nombreux sur Terre, c'est vrai. Rarement sur le périph' à Paris, je me dis, putain, il manque des gens, rarement. Et puis le pari, il est fou. Parce que autant quand tu te maries avec quelqu'un, un mec ou une nana, tu connais un peu la personne et tu peux divorcer. Alors qu'un gamin, tu peux tomber sur le roi des connes ou des connasses et tu peux pas te séparer. Tu peux pas lui dire, écoute, ça fait 8 ans qu'on est ensemble, mais je préfère qu'on en reste là. Je te ramène à la maternité. Avortement rétroactif. Et puis là, il y a une mode aussi des mecs qui ont des enfants sur le tard. Vous avez vu ça? Al Pacino, Robert De Niro. Les mecs, ils ont pris 80 ans, ils ont des gosses. Moi, j'ai 47 ans. Tu m'imagines avec un gosse à 70 ans? Mon truc comme ça, et ma femme qui arrive. Oh, qui c'est qui a fait caca? C'est moi. C'est un peu ou quoi? Dès que je vais m'endormir, mon fils. Papa, papa, je suis pas mort, je fais la sieste. Calme-toi. Vous savez quoi? Je sais même pas si je peux encore avoir des gosses. Je sais même pas dans quel état sont mes spermatozoïdes. Parce que les enfants, vous savez qu'on vit une véritable crise spermatique? Là, les gens sont là, mais c'est pas une émission comique. Mais j'ai vu ça sur Arte. À cause de la pollution et des pesticides, il y a de plus en plus de mecs stériles. Moi, je pense à ça parce que j'ai toujours mon téléphone portable dans la poche. C'est-à-dire que toute la journée, mes spermatozoïdes à moi, ils prennent des ondes dans la gueule. Mon Dieu, dans quel état ils doivent être? Le départ de la course. Tu sais, ça doit être un truc handisport, il part comme ça. Le seul valide, il doit être débile, paumé sur son portable. Alors on est où là? On est où? Les cheveux, qu'est-ce qu'on fout dans les cheveux? J'étais pas sûr de celle-là, j'étais pas sûr. Même vous, mesdames, il y a de plus en plus de nanas qui galèrent pour avoir des gosses. C'est pour ça que je vais vous dire, j'ai de plus en plus de respect pour ces femmes qui se battent pour avoir des gosses, même toutes seules, et de moins en moins de patience pour ces connards qui descendent dans la rue pour les empêcher. Il y a pas longtemps, je me trouvais en taxi coincé dans un défi de la manif pour tous. Et je les regardais, tu vois, et ils étaient tous en famille, on aurait dit des bébés nazis avec leurs trucs comme ça. Il y avait une petite de 6 ans, elle avait une pancarte, qui avait marqué une société sans père, une société sans repère. Ça rime. Mais je peux t'en faire moi aussi, hein. Une société sans père, une société prospère. Pouf, voilà, tu vois. Est-ce qu'un père c'est si utile que ça, honnêtement? Moi, mon père, je l'adore, mais on s'est croisés. Même des fois, il m'enjambait, il faisait pardon, c'est ça mon père. Demandez aux Dupont du Ligonnès ce qu'ils en pensent. Je pense qu'en l'espèce, l'absence du père n'aurait pas été préjudiciable. Moi, je suis le parrain de 5 gamins. Je suis un bon parrain parce que j'ai une gold et... J'ai gardé le petit dernier une semaine, dimanche dernier, c'est un couple d'amis à moi, un couple de bobos parisiens, très bobos, ils sentent le bois. Ils ont pas des pellicules, ils ont des copeaux, ça tombe comme ça. La mère, tu vois, la mère, elle est toujours habillée en robe à fleurs de paysan, comme ça, avec un chapeau, elle est toujours étonnée de tout, mais heureuse. Elle est comme ça, regarde. Elle a sonné chez moi dimanche à midi, j'ouvre la porte, elle fait, oh Mathieu, c'est chez moi, qui tu veux que j'ouvre? Elle rentre avec le gamin, elle parle au gamin, elle lui fait « Alors maman va te laisser avec parrain Mathieu, c'est midi, elle sera là à 18h parce qu'elle va passer par le périphérique. » Qu'est-ce que le gamin va lui répondre? Passe plutôt par les maréchaux, c'est beaucoup plus... Non. Et elle me dit « Attention Mathieu, je te préviens, je te le laisse, mais pas de musique, pas de télé, pas de wifi parce qu'il y a des ondes, et il mange des carottes râpées et de la courge. Tout l'inverse de chez moi. Venez chez moi, il y a la musique, la télé et des saucissons pendent au mur. » Donc on est là, tu vois, moi je suis en train de... Il est en train de manger sa courge, c'est midi, moi je mange du chocolat, c'est l'entrée. Et le gamin, il voit le chocolat, et il tend la main. Et moi je suis le parrain, j'ai une responsabilité. Je donne le chocolat. Je vois ce qu'il y a. Et le gamin croque dans le chocolat. Et dans ses yeux, tu dis, ces enculés de bobos se sont foutus de ma gueule pendant 2 ans. Et le goût du chocolat est tellement bon, le gamin, il maîtrise même plus ses émotions. Il est là, il fait... Moi, je suis là, et goûte le chorizo, vas-y, goûte le chorizo. Et on met la musique et on danse. Ça dure 1 minute. Et au bout d'une minute, le gamin arrête de danser, il lâche tout et il devient écarlate. Il se met par terre, il fait une crise rouge comme ça. Je le prends dans les bras, j'enlève sa bouteille d'Heineken et j'essaie. J'essaie de le calmer et je panique. Et en face de chez moi, il y a un médecin qui vit là, tu vois. Et je prends le gamin qui est comme ça. Et je l'amène comme ça. Je tape le médecin. Je regarde, il est en train de mourir, il est rouge. Il a mangé le chocolat. Et le médecin, il fait non, il est juste en train de chier. Je dis ok, d'accord.

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2: Moi, Véronique, elle rêvait de passer Noël à New York. Moi, je l'emmène en camping au Cap d'Agde. Ah, la classe. Attention, pas au camping du naturiste du Cap d'Agde, hein. Je vous vois venir... Non, un vrai camping. Non, le camping du naturiste, moi, ça me dérange. Alors, pas physiquement. Ça me dérange pas physiquement quand on peut faire plaisir. Mais très honnêtement, je ne me vois pas tout nu, la claquette à l'air, dans un supermarché, avec mon carnet de chèques entre les fesses, en train de faire mes petites courses. Non, je... Un pickpocket. Enfin, vous me voyez en train de pousser mon chariot, là Mais attention à votre caddie, monsieur, enfin, c'est froid. Et puis je suis désolé, mais enfin, c'est pas hygiénique, enfin. Vous me voyez en train de choisir mes petits fruits et légumes, là. Bonjour, mademoiselle, vous avez de très jolis abricots, dis donc. Je l'ai emmené dans un vrai camping, enfin. Trois glacières dans le guide des campings de France. Espadrille d'argent en 92 derrière le camping de la Grande Motte, excusez-moi du peu. Non, un camping vraiment bien. En plus, et là, je m'adresse aux jeunes, très économique comme camping. Hein. Pas besoin d'acheter du dentifrice, il y en a sur le rebord des lavabos. Ah oui, non, il n'y a qu'un truc que j'aimais pas. C'est les toilettes à la turque. Ah, j'aime pas ça, les toilettes à la turque. Ah non, attends, dès que tu tires la chasse haute, t'es obligé de faire de la varappe sur les murs, là, pour éviter de partir en rafting au fond du trou, là. En plus, en général, tu y laisses une tongue. Ça me stresse, les toilettes à la turque. Moi, là, je reste comme ça, je ferme les yeux, j'attends le plouf. Ou le ploumb. Hein? Pas vraiment dans le trou, mais dans la cible, quand même, quoi. Non, Ah tiens, là-dessus aussi, la nature est stricte. Si tu n'entends ni le plouf, ni le ploumb, faut lancer des recherches. Ça ne peut pas disparaître entre toi et le trou, c'est évident. Je vous avais dit que je vous ferais rêver. Je devrais peut-être pas vous en parler ce soir, eu égard à Véronique, mais ma première histoire d'amour, enfin ma première langue en bouche, c'était en camping dans le Périgord. Elle s'appelait Annette, comme personne. Personne ne s'appelle Annette. J'avais 12 ans et demi, presque 14. Elle en avait 11. Je l'avais épatée en arrivant deuxième au concours de course en sac intercamping. Je lui ai donné rendez-vous au balançoire. On s'est balancé pendant une bonne vingtaine de minutes, sans rien se dire. Au bout de 20 minutes, on est descendu de la balançoire. J'ai vomi. Et là, je lui ai dit, Annette, j'ai la caquette qui frétille. Je veux que tu sois la femme de ma vie. Et là, on s'est embrassé avec la langue pendant 17 minutes. On s'est arrêté, j'ai vomi. Et à la fin des vacances, on s'est séparés. Elle est rentrée chez elle à Châteauroux. Et moi, je suis rentré chez moi à Grand-Quevilly. Et dans la voiture qui me ramenait jusqu'à la maison, pendant les 700 km d'autoroute, j'ai relu toutes nos petites lettres d'amour. On est arrivé à Grand-Quevilly, je suis descendu de la voiture. Non, j'ai pas vomi. Ah non, je te jure, maman, c'est pas moi, c'est le chien. Ah, je me suis pris une volée. on n'a pas de chien. Alors, ça, c'est sûr, il faut pas mentir à sa maman. Hein. Oh là là, jamais, jamais, jamais. Il y a deux campeurs du Cap d'Agde que Véronique et moi, on n'oubliera jamais. C'est Jackie et Monique. Tous les deux anciens routiers. Ah là là, quel bout en train, c'est de là. Jackie, lui, maintenant, il a deux passions. L'alcool et le pastis. D'ailleurs, il le fabrique lui-même. Il a appelé ça du pastis 151, rapport au degré d'alcool. 151 degrés, ça pique, hein. Lui, s'en sert aussi pour allumer le barbecue. Il était capable de dire « Tu prends l'apéro » en 18 langues. « You take the apéro ? Prends l'apéro, enculé ! » C'est fabuleux. Quand l'homme devient un véritable campeur, quand le campeur est en osmose parfaite avec son environnement, Jackie, il était devenu mi-homme, mi-caravane. Jackie disait « Pastis partant bleu, pastis délicieux !» Remarquez, il disait aussi « Apéro pluvieux, apéro heureux !» Ou alors « Un Ricard de trop !» Ben, un Ricard quand même. Ça, c'est sûr, pour les rimes, c'était pas Jean-Jacques Goldman. Hein. Enfin, tout ça, c'était avant le drame, bien entendu. Une enfant qui a été emportée par une lame de fond. Moi, j'ai rien vu, tu parles, je joue au volleyball contre les Hollandais sur la plage. Et là, tout à coup, l'horreur, panique sur la plage, tout le monde s'est mis à hurler, et c'est là que j'ai vu la gamine qui était en train de se débattre dans l'eau, quoi. Eh hey, merde, il y a une gamine qui est en train de se noyer là-bas, regardez. La gamine là-bas, elle se débat, elle est en train... Il y a un pain qui bouge. Elle est belle, la France. Regardez, la gamine est en... Non, je peux pas, j'ai en pleine digestion, Véronique. Regardez, là. La gamine est en train... Ou alors, on attend une heure, ok, on attend une heure. Allez, allez, allez, allez. Bon, allez, j'y vais, d'accord. Monique, allume ta caméra. On sait jamais, un bonus pour un DVD. Trop tard.
1: Il y a des mecs qui l'avaient sorti de l'eau, la gamine. Elle avait perdu le haut de son maillot, la pauvre. Elle avait quoi, 16 ans, 17 ans? Comment, 19? Bon, bah laissez, j'ai mon brevet de secouriste, je vais lui rouler de bouche à bouche. Et là, j'entends Véronique qui me dit, c'est ça, t'as qu'à lui toucher les seins pendant que tu y es. Ah oui, dis, quoi? Attends, je rêve, Véronique, I'm dreaming ou quoi? C'est une gamine, elle a 19 ans, je pourrais être son père. Peut-être pas son père, mais enfin, bah, un copain de son frère, quoi, merde. En plus, elle se réveille. Bon, bah les CRS sont arrivés, ceux qui en ont profité, quoi. Enfin, je veux dire qu'on en a profité pour faire leur métier. Bon, la gamine a été sauvée, je crois que c'est ça l'essentiel. Et pour fêter ça, Jackie a eu une excellente idée. Il a dit, on prend l'apéro. Alors moi, je suis allé voir la gamine qui était dans son coin. Alors comme ça, t'as 19 ans? Mais tu vas en avoir 30. Oui, non, pas tout de suite, bien évidemment, mais enfin, bon, de toute façon, l'âge. Et là, je vous jure, direct, la gamine m'annonce, si tu veux, on peut se retrouver ce soir au karaoké, je directais mon oncle pour pas trop avoir la honte devant les copines. Écoute-moi bien, jeune effronté. T'as du mordant, j'aime beaucoup. Je te kiffe grave mortel. T'es trop de la boule. Ah, oui, de la balle, c'est bon. Rendez-vous ce soir au sanitaire. Si j'ai mon rouleau de PQ dans le jogging, c'est que je suis pas libre. Si je l'ai sous le bras, c'est que je t'emmène au bal de Ricky Larsen. Allez, gâche des. Tourne-reux à ta ravac... À ton ping-cancar. Allez, n'insiste pas, n'insiste pas. Tuche. Je suis allé mettre mon plus beau jogging. J'ai mis mon rouleau de PQ sous le bras et je suis allé chercher la gamine au sanitaire pour l'emmener au bal de Ricky Larsen. Et alors attention, qui n'a jamais connu un bal du 14 juillet animé par Ricky Larsen n'a jamais connu la folie du tempo. Vas-y Ricky, fais-nous rêver!

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0: Il y a eu le siècle des Lumières. Ça, c'est fini, hein. Là, on est au siècle de la consommation. Et dans le mot consommation... Oui, il y a le mot sommation, d'accord. La première syllabe est quand même très claire. Hein. Puis on aime ça consommer. On aime en acheter du merdier, là, tu sais. Hein, finalement, dans la vie, plus on a de merdier, plus on est content. Hein. Hein, les hommes, les femmes aussi, vous adorez acheter du merdier. Moi aussi. Ah, si j'ouvre un sac à main au hasard, là, tu vois ce que c'est que le merdier. Hein.
2: Oh non, merde, pas moi. Hein.
0: Et le mari à côté, il me fait, ah oui. Et attends, et ça, c'est le merdier de sortie. Mais il faut voir ce qu'on a tous chez nous. Clairement, une maison, c'est quoi? Un énorme merdier avec un plafond. Et le samedi, tu fermes ta maison à double tour pour pas qu'on vienne te piquer ton merdier. Pendant que t'es sorti pour en acheter encore plus. Ça s'appelle le confort. Encore une fois, la première syllabe est très claire. Hein. Puis après, tu te maries pour doubler ton pouvoir d'achat de merdier. Le bonheur conjugal. Ouais. Des deux conjoints. Ou des concubins, c'est pareil. Hein, mais tu l'aimes ton merdier. Oh ben c'est vrai, quand tu pars en vacances, mais si tu te laissais faire, mais tu prendrais absolument tout ton merdier avec toi. Non, tu peux pas, tu sais, pour les vacances, faut être raisonnable. Du coup, pour les vacances, tu te fais un mini merdier. Un merdier portable. Deux valises de merdier minimum. Le best-of. Tu arrives à l'aéroport, tu enregistres tous tes bagages, mais tu peux pas t'empêcher de garder un petit sac de merdier avec toi. C'est le merdier que t'aimes le plus. Le merdier que si l'avion s'écrase, tu veux l'avoir avec toi. On est con. Et là, tu t'assois dans l'avion avec ton petit sac de merdier sur tes genoux. Là, là l'hôtesse, elle passe, elle te dit, vous pouvez pas garder ce merdier sur vos genoux. Hein? Ah non, faut le mettre dans les coffres à merdier. Et là, tu lui donnes ton petit sac de merdier. Mais avant, tu peux pas t'empêcher de prendre deux, trois merdes à l'intérieur. C'est pour te sécuriser. Une connerie, un bâton de rouge à lèvres. T'sais. On sait jamais si l'avion s'écrase. Hein. Tu les vois, les gens dans l'avion. Ils arrêtent pas de se lever toutes les cinq minutes. Tu sais, des fois, tu te dis, c'est pas possible, ils ont dû perdre quelque chose. Non, non, ils vont remuer leur merdier pour le plaisir. C'est pour ça que dans les avions, on les attache. Madame, attends. Non, la ceinture de sécurité en avion, ça n'a jamais été une question de sécurité. Hein. Non, attends, je veux dire, quand un avion s'écrase, il n'y a jamais un mec qui a été sauvé parce qu'il était attaché. J'aimerais que vous soyez conscient de ça ce soir. Non, non, non, non, la ceinture de sécurité, c'est uniquement pour empêcher les mecs de se lever toutes les 5 minutes. Sinon, ça n'arrêterait pas. En bagnole, c'est pareil. Hein. Ah ben là, en voiture, ils ont pris toutes les sécurités. Là, en voiture, non seulement le mec est attaché, mais ils ont mis le coffre à l'extérieur. Ah ben sinon, les mecs, ils conduiraient jamais. Hein. Les conducteurs. 75 chevaux dans le moteur, un âne au volant. Allez, merci.

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2: Moi j'ai peur en avion, je sais pas vous, moi j'ai super peur. Hein. J'ai pas peur de dire que j'ai peur. Franchement, j'ai super peur, même si on a tous dans notre entourage un copain qui a des théories comme quoi l'avion c'est pas dangereux et tout ça, tu sais. Les copains qui te disent « Ah bon, t'as peur en avion ?»« Ah bon, mais dis donc, t'as peur en avion, ah oui ?» Tu sais qu'il y a bien plus d'accidents de voiture que d'accidents d'avion. Il y a bien plus de gens qui meurent dans des accidents de bagnole que d'accidents d'avion. L'avion reste le moyen de transport le plus sûr aujourd'hui. Ah ouais, non, je vais te dire.
3: C'est ça, ouais.
2: Et pourquoi un aéroport, on appelle ça un terminal?
3: Attends, moi j'ai peur.
2: En plus, les douaniers, ils sont pas là pour arranger les choses, parce qu'avec la psychose du terrorisme, les mecs, ils sont parano, ils deviennent fous, ils sont à deux doigts de te faire une radio des poumons quand tu prends l'avion. Je te jure. Et ils ont une question très bien, les douaniers aussi, je l'adore, cette question, c'est quand ils te disent « Bonjour, est-ce que quelqu'un que vous ne connaissez pas vous a donné quelque chose ?» Moi, je leur dis « Monsieur, même les gens que je connais très bien, ils me donnent rien du tout. » Moi, j'arrêterai d'avoir peur en avion le jour où on arrêtera d'applaudir les pilotes parce qu'ils ont réussi l'atterrissage. Il a fait 10 ans d'études, il est payé une fortune, il atterrit, il y a 200 passagers qui font « Waouh, c'est trop fort !» Bientôt, ils vont lui faire « Oh, oh, oh, oh !» L'autre, il va se chauffer, il va redécoller, tu vas voir. Et il y a un truc qui m'énerve quand tu prends l'avion, c'est que l'hôtesse, elle prend à chaque fois ton carton d'embarquement. Pourquoi faire? Pour te dire par où il faut marcher dans l'avion. Elle le regarde et dit « Allez-y, c'est par là. » Vas-y, ça va, je sais, il n'y a pas de feinte, il n'y a pas de... Tu crois quoi? Je vais y aller tout seul, au bout de 5 minutes, je vais dire j'aurais dû demander, oh là là. Mais c'est un vrai labyrinthe alors, hein. Et la même nana, après elle te fait les démonstrations de sécurité avec les gestes approximatifs. Non, je sais pas, la fin du mot, elle voulait pas venir, mon cerveau il disait. Mais quand on fait une erreur, il faut toujours se reprendre quand on fait un spectacle, parce que si tu le dis pas, tout le public, t'as vu la diaproxymatique. On peut faire les meilleures vannes du monde, il y a 2000 personnes qui sont encore sur Axe Prédimatif. Cette hôtesse de l'air, elle te fait des gestes, donc... flou. Tu sais les gestes? Mesures de sécurité, en cas de problème, c'est... Elle-même, elle sait pas de quoi il s'agit, tu sais, genre... quel problème, toi, tu vas galérer, toi aussi, moi aussi... Peut-être tu vas mourir, l'autre aussi, moi je vais rester, je sais pas... Ça veut dire quoi ces gestes? Tu te vois en plein crash aérien dire s'il vous plaît, c'est quoi les trucs comme ça? Il faut faire quelque chose.

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2: Quand j'étudiais, moi, je lisais un peu de Platon. Après, hop, j'allais faire un saut à l'élastique. Si, j'aime bien faire du saut à l'élastique, ça me détend. Oh, j'en ai d'autres, hein, j'en ai d'autres. Et alors, c'est vrai, j'ai fait un saut à l'élastique au pont de Ponsonnas, vers Grenoble. 120 mètres de haut, c'est un des plus hauts ponts d'Europe. Et je sais, c'est rock'n'roll aussi, hein, tu montes sur le parapet. Hein? Et alors, c'est marrant parce que quand tu sautes, t'as l'impression que tu pousses sur tes jambes et puis en fait, non, tu te laisses tomber comme une merde. Quand tu regardes la vidéo, tu dis, moi, je croyais que j'avais poussé un peu, mais non. C'est-à-dire, dans l'esprit, tu dois te dire, je vais pas prendre trop d'élan. Si je suis pour me péter la gueule en bas, autant que je parte doucement, tu vois. Et alors, moi, parce que le parapet à Ponsonnas, il est large comme ça, donc tu es un petit peu en équilibre, tu vois, comme ça. Le mec, il te tient par la ceinture, hein, il te fait 3, 2, 1, et tu sautes. Hein. C'est-à-dire, tu débranches tout et tu sautes. Hein. Et si tu réfléchis un petit peu, tu y vas jamais. Hein. T'as les guibolles qui flageolent, tu vois. Et alors, il y a un moment, moi, au moment où je... Comme ils m'ont reconnu, ils m'ont fait une blague, mais authentique, hein, tu vois. Et, donc, au moment où je suis parti... que je pouvais plus revenir, hein. Ah oui, il n'y a que dans les dessins animés que tu peux revenir, t'as remarqué? Et il se fait, ah, hop, il remonte. Mais là, tu peux pas, tu vois. Donc, au moment où je suis parti, je ne pouvais plus revenir, le mec m'a fait, non, attends, le mousqueton. Et moi, je suis descendu avec ça sous le bras, tu vois. C'est-à-dire, pendant 120 mètres, j'ai dit, le mousqueton, c'est à moi qui parle. Là aussi, j'ai vieilli de 4 ans, tu peux y aller. T'as... Et toi, le saut à l'élastique, ben, c'est un bon exemple, mesdames et messieurs, parce que ça, eh ben, c'est un truc qu'on ne pouvait pas faire avant les applications de la culture. Avant, souvenez-vous, on était obligé de regarder les champions à la jumelle ou alors à la télévision, tu vois, alors que maintenant, grâce à la technique, on peut prendre la place des champions. Moi, j'ai fait des baptêmes de tout comme ça. J'ai fait des baptêmes d'ULM, des baptêmes de deltaplane, j'ai fait un baptême de chute libre. Mesdames et messieurs, 3500 mètres, 40 secondes de chute libre. Ça aussi, c'est rock'n'roll, hein. Et, écoute, on vit une époque extraordinaire. Moi, je me suis pointé, je dis au mec, bonjour monsieur, je voudrais faire un saut. Il m'a dit, pas de problème. Donc tout de suite, on t'attache avec un gars. Alors, au début, on essaye dans un avion en bois, c'est une maquette d'avion, pour se positionner dans le machin. Et dix minutes après, on te monte dans un petit avion avec un gros moteur comme ça, il te monte à 3500 mètres en deux coups de cuillère à peau. Toi, tu décompresses toutes les 5 secondes, t'es là. T'as les oreilles qui explosent. Et tu vas dire, t'arrives à 3500 mètres, il n'y a plus d'air. T'es là. Tu dis, je suis monté à pied ou quoi? Ah, je te jure, il meule, il fait moins 2. Tu dis, qu'est-ce que je branle là? T'as un gros barbu qui est accroché derrière toi, serré, toi. Tu sens son souffle chaud sur ta nuque, tu vois. T'as des trucs qui te passent par la tête, tu dis, pourvu qu'ils tendent pas quelque chose pendant la descente. Hein. Et alors, il y a un moment qui est terrible, c'est le moment, il y a un moment, l'avion, il se stabilise, tu vois. Et alors là, c'est terrible parce qu'on s'approche de la sortie et là, tu pends de l'avion. C'est-à-dire, le moniteur, lui, il est encore assis sur le bord. Mais toi, tu pends comme un con, t'attends. Et à ce moment-là, tu vois, le gros barbu derrière, tu l'aimes. Tu l'aimes. Je te jure, il a des boutons plein la gueule, tu le trouves beau, sympa, il te ferait signer n'importe quoi, t'es d'accord. Tu comprends, c'est lui qui va ouvrir le torchon, donc toi, t'as un petit peu... Et alors, il y a un moment, tu pars. Alors là, tu fais pas semblant. Hein. Tu pars, c'est à une vitesse, c'est comme quand tu mets un suppôt à la glycérine, tu vois. Et puis des fois, tu l'enfonces pas assez loin, hop, il ressort. Non, c'est pour vous donner une idée de la vitesse, tu vois. Et alors là, t'es parti, 40 secondes, tu vois. 40 secondes, c'est génial. C'est immense, 40 secondes, tu vois. On a du temps. Hein. D'ailleurs, le mec, il te fait faire un tour d'un côté, hop, tu fais un tour de l'autre. On a le temps de se parler. Le mec, il te fait « Top, bon !» Il fait « Ouais, bon, bon !» Avec un grand fil de baffe, tu sais, qui part chaque sur une minute. D'ailleurs, c'est à ça qu'on les reconnaît, les moniteurs de chute libre. Si vous voyez un gars dans la rue avec des lunettes, avec des grands fils comme ça de... Vous êtes moniteur de chute libre, vous. J'ai reconnu, tu vois, au fil de... Il y a aussi un autre moment qui est vachement impressionnant, vous verrez, si vous le faites un jour. C'est le moment où il ouvre le torchon. Tu passes de 220 km/h à 30 km/h en 2 secondes 8. C'est le temps que le torchon, il se déplie. Toi, ça te fait un freinage. Toi, j'aime autant te dire, celui qui a laissé une roubignole sous la sangle. Là, on entend la déflagration à plusieurs kilomètres. Hein. Même du bas, on entend « Pon !» On dit « Tiens, encore une roubignole qui a pété !» Là, je vais te dire, le gars, au deuxième saut, il range après. Hein, il fait comme on y a dit, hein, il serre les cale-pieds. Tu me diras, quand il n'y en a plus qu'une, c'est plus facile à positionner. Vas-y, toi, et alors, il y a... Il y a un autre moment aussi. Il faut quand même faire gaffe, c'est le temps. Hein, c'est-à-dire que je dis 40 secondes, c'est vrai que c'est 40 secondes, faut pas insister. Hein. Ça, c'est le genre de sport, si tu t'endors un petit peu, tu fais deux sports de suite. Tu fais chute libre et spéléologie tout de suite derrière.

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2: Dis donc chérie, c'est marrant. Tu viens de m'envoyer un texto là. Apparemment tu t'es trompé de destinataire. C'est qui ce Claudio? Rendez-vous là où tu sais pour ce que tu sais. Attends, tu m'entends? Attends, coupe-toi ses cheveux là, je comprends ce que tu me racontes. Quoi? C'est une copine? Claudio? Ah, c'est une faute de frappe, d'accord. Ah, c'est Claudia, d'accord. Ah, bah tu sais, ma chérie, qu'il y a une différence entre le A et le O, hein. Bah, le A, la queue est en bas, et le O, la queue est en haut, hein. Voyelle, ça change tout le sens, hein. Hein, par exemple, si t'écris Mykonos, ça peut rapidement faire Mykonas. Non, je te traite pas de connasse. Je te donne un exemple. Mais non, mais t'as le droit de te tromper de destinataire, t'as le droit de te tromper de voyelle, t'as le droit de me tromper, de te tromper. Tu vois, tu me fais dire des conneries, là. Tiens, dis donc, je viens de voir, là, au journal de 20h, là, il y a un type, là, il a bousillé toute sa famille, dis donc. Véritable boucherie. Tout ça parce qu'il s'est aperçu que sa femme le trompait. Te rends compte, hein? Eh, tout ça pour une histoire de cul. Eh, nous, on est bien au-dessus de ça, hein? Eh, de toute façon, à la maison, ça craint rien parce qu'il n'y a que des fléchettes, alors. Ça prendrait beaucoup trop de temps. Bon, qu'est-ce que tu fous, là, dans la salle de bain, là? Vous êtes toutes pareilles, les bonnes femmes, là, des heures, là. Qu'est-ce que tu fous? Tu t'habilles? Ah oui, tu t'habilles? T'as fini de t'habiller, là? T'es sûr? Ah, là. Hein, t'es mignonne avec la petite mini-jupe, là. Non, j'espère que ta copine, elle est pas lesbienne, hein, parce que tu te passes à la casserole directe, hein. Hein, elle est hétéro, hein, ben, ça me rassure, hein, parce que c'est un coup être jaloux, ça. Hein. Et comment dirais-je... Je la connais, cette copine Claudio, là, parce que tu m'en as jamais parlé. Oui, non, remarque. Non, c'est vrai. Attends, ouais, c'est vrai. Non, hé, t'as tes copines, j'ai mes copains. Non, y a pas de problème, je respecte. Non. Hé, d'ailleurs, mes copains, tu les connais pas tous, d'ailleurs. Hein. Tu sais que j'ai un copain qui s'appelle Martine, hein. Martin, Martine, Claudio, Claudia, Marton, Martha, Dominique, Nick, là où tu sais, parce que tu sais. Oh, c'est marrant de se marrer. Pouvoir rire avec la personne qu'on aime le plus au monde, c'est génial. J'ai envie de me marrer en ce moment.

0: ni où vous allez vous rencontrer, vous êtes bien emmerdé. Je ne comprends même pas ce que je viens de dire là. Pas grave. Hein? Non, remarque, si vous avez rendez-vous à l'endroit où vous avez... Là, vous voyez, par exemple, je ne comprends pas ce que je dis là. Je fais une petite parenthèse, là, je me suis perdu. Hein? On va commencer, vous allez voir le comédien. Non, ma chérie, je suis embêtée là parce que rendez-vous là où tu sais pour ce que tu sais, c'est embêtant parce que si vous savez pas ce que vous... on va passer cet épisode. Hein. Si vous savez pas ce qu'on m'en fait, si vous en pouvez, c'est moi, c'est moi, c'est moi, c'est moi, c'est moi, c'est moi, c'est moi, c'est moi, c'est moi, c'est Je vais pas répondre à ça. Bon, remarque, si vous avez l'habitude de vous rencontrer à cet endroit, c'est pas la peine de marquer le nom de l'hôtel. De l'endroit. Pas grave. C'est des codes, hein, finalement, les codes de l'amitié. C'est ça qui est bien dans l'amitié, c'est qu'on n'a pas besoin de donner beaucoup d'explications. Non, je suis pas du tout jaloux. Oh, non, non, non. Tu penses bien que si j'avais été jaloux, je n'aurais pas cru une seconde à cette histoire de copine Claudio. Ah non, c'est beaucoup trop gros. Non, parce que tu sais ce qui t'aurait dit un véritable jaloux ? Espèce de petite pute, toi ! J'ai 20 ans de plus que toi et tu te fous de ma gueule ! Tu vas me faire avaler, tu vas passer la soirée avec ta copine Claudio ! En plus, tu me prends pour un con ! Je veux dire que quand je trompais ma femme, je lui prenais un peu mieux que toi et si je me retenais pas, je te foutrais bien deux claques dans la gueule ! Une pour te remettre tes idées en place, l'autre pour faire bouffer ton mascara, connasse ! Alors... Hein ? Est-ce que je t'ai parlé comme ça?
1: Non.
0: T'as soif? Tu veux un cocu? Un coca? Excuse-moi. T'as pas entendu sonner là? Ah oui? Mais c'est Jackie! Oh Jackie, comment ça va? Ah les cheveux, c'est toujours pas ça, hein, mon pote. Hein? Hein? Ben, comment ça? Ça fait un mois qu'on m'a pas vu. Mais mon pote, je vis mon histoire d'amour, qu'est-ce que je te dise? Hein? T'as 5 minutes là pour prendre un café là? Dépêche-toi parce que la petite est à rendez-vous avec un copain, une copine, j'en sais rien. Hein? Quoi? Comment ça, y'a personne? Qu'est-ce que tu me racontes? T'entends ça, chérie? Paraît-il que t'es pas là? Hein? Comment ça, ça fait un mois qu'elle m'a quitté? Tu me racontes, Jackie. D'ailleurs, pourquoi t'es venue en blouse blanche, Jackie? Vous n'êtes pas Jackie, hein? Vous êtes le directeur de l'hôpital, enchanté. Peut-on savoir où est Jackie? Il a son boulot, hein? Et c'est qui les gens là, tous les gens là, tout le monde là? Hein? Je suis en observation, hein? Ça doit être grave, hein, parce qu'il y a du monde là, hein? Bon, ben merci de m'avoir observé. C'est gentil. Je vous dois quelque chose, docteur? Bon, on y va, chérie?

tout seul, on est peinard. Peut-être même le seul avantage, d'ailleurs. Parce que sinon, qu'est-ce qu'on se fait chier, oui. Moi, je vois, si je suis seul, à compter que je sois seul, j'ai compté, je suis seul. Eh bien, si je suis seul, c'est un choix. Ah non, c'est un choix. On ne peut pas imposer ça à quelqu'un. Moi, on m'aurait dit, tu vas vivre seul toute ta vie. Je demande tout de suite où est le gaz. Hein. Donc, là, c'est pas le cas. Moi, j'ai choisi la solitude. Et quand je dis que j'ai choisi la solitude, je pourrais aussi dire que j'ai choisi la liberté. De choix. D'être seul. Ben oui, ben je fais comme je veux, je ne demande rien à personne. Et personne ne me demande rien. C'est pas faux non plus. Non, mais enfin, je préfère vivre seul que mal accompagné. Voilà. Comment ? Bien accompagné. Oui, c'est autre chose, non, mais... Franchement, si c'est pour sortir, rencontrer des gens qu'on connaît même pas, moi je préfère rester chez moi, toute seule, devant ma télé, avec mon petit plateau. C'est vrai, je regarde la chaîne que je veux, personne pour me dire la 2, la 3, le foot. De toute façon, on se disputerait pas, je la regarde jamais, la télé. Non. J'aime pas ça. En revanche, j'aime bien écouter la radio. Et j'aime bien écouter la radio devant mon petit plateau télé. Beaucoup moins intéressant dans l'autre sens. Je ne regarderai pas la télé devant un petit plateau radio, vous voyez? Non, puis... Enfin, seul ou à deux, c'est pareil. Enfin, ça ne change pas les choses, ça n'a pas de rapport. Comment vous dire? Un truc qui est beau, il est beau. C'est vrai, on ne regarde pas avec les yeux de l'autre. Moi, je vois, hier, je suis allé voir une exposition, toute seule, comme une grande. Bon, ben, qu'est-ce que je me suis fait chier? J'ai peut-être pas pris un bon exemple. Non, vivre seul, il y a quand même des avantages. Lesquels? À deux aussi, il y a des inconvénients. Moi, quoi qu'il en soit, je ne cours pas après la sexualité. Elle me le rend bien, vous voyez ce que... Non, mais c'est vrai, c'est pas mon truc. C'est pas mon truc. Chacun son truc, c'est pas mon truc. Je vais quand même pas me forcer. Non, je mets mon énergie ailleurs. Je fais du vélo camping. Mais non, c'est très très sympa toute seule. Hein. L'été dernier, je m'étais fait un très très joli parcours. Ah oui, je suis passé. Alors, je suis passé par Vittel. Après, j'ai fait une grande boucle. Je suis remonté par Mantes. C'est ça, Vittel, Mantes. Et vous, qu'est-ce que vous prenez? Je plaisante. Hein. Ah ça, pour la rigolade, je suis pas la dernière. Hein. Je suis pas dans le peloton de tête non plus. Bon, enfin, je suis pas la dernière. J'aime bien tout ce qui est comique. Dans le sens humoristique, hein. Ah oui, j'aime bien tout ce qui est blagues, charades, rébus, calembours, même les puzzles, j'adore ça. Oui, je vais quand même revenir sur une chose. Quand je dis que je vis seul, ça ne veut pas dire que je ne vois personne. J'ai des amis. Ah, quand même, j'ai des amis. Au bureau. Ah oui, puis alors, c'est très très sympa, hein, vraiment. Je vois hier, Yvonne n'avait plus de papier, elle est venue m'en demander, je l'ai dépanné. C'était... très sympa, vraiment. Mais en revanche, je ne les vois pas à l'extérieur. On ne se voit pas, et j'aime bien parce qu'ils ont un vrai respect pour ma vie privée. Ah oui, ils ne me téléphonent jamais, ils ne me disent pas quand ils sortent. Bon, je sais toujours, parce que le lendemain, ils en parlent. Hein. Mais vraiment, ils respectent ma vie privée, et j'aime ça. Ah oui, j'ai une vie privée. Privée de tout, c'est vrai. Mais privé quand même. Oh, en ce moment, on rigole au bureau, c'est le jeu des surnoms. Alors, Jean-Claude, c'est le distrait, il est toujours distrait, c'est vrai, Jean-Claude. Il y a Jacqueline, c'est la jacasse. Elle parle, elle saoule tout le monde. Bon, il y a Nez Rouge, il y a toujours Nez Rouge. Et moi, comment ils m'ont appelé déjà? Allons. Ah oui. Tranche de cake. Je sais pas où ils vont chercher tout ça, mais alors. Oh, qu'est-ce qu'on s'amuse. Non, puis enfin, moi je ne suis pas vraiment seule, j'ai maman. Et on se voit beaucoup avec maman. Cette année, je vais refaire mon anniversaire avec elle. Enfin, j'espère, parce que l'année dernière, on devait le faire ensemble. Et puis, il m'en est arrivé une, là encore. J'arrive chez elle, elle avait tout préparé, les petits plats dans les grands, tout ça se présentait merveilleusement bien. Il faisait très chaud dans la maison, j'ouvre la fenêtre pour aérer. Il y a un terrain de sport juste en dessous. Les gamins qui jouaient, de l'amicale, je sais pas quoi. Passé la tête à un moment, je suis pris le ballon de foot en pleine poire. J'ai le nez qui a carrément éclaté, le menton qui s'est accroché à la rambarde.
une patate pendant 3 semaines. Oh non, ça s'est mal goupillé, vraiment, hein. Faut dire que cette année, on crèvera tous sur place, s'il faut, mais avant que j'ouvre la fenêtre, ils peuvent m'attendre, hein. Non, je t'ai défiguré, vraiment, j'avais bien besoin de ça. Pourquoi je vous dis ça? Les anniversaires, c'est vrai, il y a les Noëls aussi. Mais Noël, ma mère, elle ne le fait pas. On lui dit que ça coûte trop cher. C'est vrai que c'est pas donné. On est pas obligé de manger du caviar non plus. Moi, je vois, l'année dernière, je m'étais fait une petite côte de porc, avec beaucoup de jus, j'adore ça. En légumes, qu'est-ce que j'avais mis déjà? Ah oui, bien sûr, du chou-fleur. Et en dessert, la bûche. Petite tranche de bûche, pas tranche de cake. C'est vrai, ce qui compte pour Noël, c'est la bûche. La dinde, d'accord, mais moi toute seule, je peux pas me la descendre. Alors franchement, si c'est pour être malade, c'est pas la peine, hein. Moi, je dis, Noël, il faut que ça reste une fête. J'ai une manie tous les ans pour Noël. Depuis très longtemps, j'enlève toujours le petit Père Noël, la petite scie, le petit truc en plastique qui est dessus. Je grave l'année avec un couteau, je les range. Et après, dans l'année, quand je les ressors, je me rappelle. C'est chouette, ça, hein? J'ai regardé cette année Noël, ça tombe à mardi. Mardi, c'est bien, comme ça, y a pas de pont. Y a tout ça, tombe quand elle veut, de toute façon, on s'en fout, y a pas de cadeau, non? Je dis ça parce que les cadeaux, moi, j'adore ça. Ah oui, l'année dernière, je me suis gâtée. Comme j'adore la musique classique, je me suis offert l'intégrale de Kleinerman. Mais alors, des disques, je m'y attendais pas du tout. On n'a pas sonné. Ah non, c'est au-dessus. Je crois toujours que c'est chez moi. C'est ridicule. J'ai pas de sonnerie. Ah non, j'en ai pas mis, j'en ai pas l'usage. J'ai quand même pas sonné pour entrer chez moi. Au-dessus, c'est une femme comme moi. Elle vit seule comme moi. Elle a l'air d'être très heureuse.

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2: Merci, merci beaucoup. Il y a un truc que j'adore, c'est aller en boîte. Mais il y a un truc que je préfère quand même, c'est rentrer en boîte. Non, je trouve qu'à l'intérieur, c'est plus cool. Non, parce que c'est vrai que les boîtes, c'est souvent VIP, VIP. Vraiment impossible de pénétrer. C'est... Ouais, mais si tu pénètres... Wow. Merci pour la soirée, hein, je m'éclate. Et puis, comme on dit, la gente féminine est venue en nombre. Il y a beaucoup de meufs.
3: C'est ça que... C'est...
2: Bah, comment tu dis, toi? Même chez Léon de Bruxelles, t'as jamais vu autant de moules. Mais dis-moi un secret, Fred. T'as déjà conclu avec une fille? Non, mais sans payer. Bah, c'est parce qu'il faut être classe. Parce que les boîtes de nuit, c'est quand même l'endroit idéal pour faire des rencontres. Faut savoir en profiter. Exemple tout simple. Bonsoir, mademoiselle, je m'appelle Rico, et toi? Vanessa. Valérie. Va chier. Oui, c'était tout ce que je voulais savoir, merci. Ta gueule, Fred. Bonsoir, mademoiselle, je m'appelle Rico, et toi? Gina. Waouh, c'est hyper mignon, c'est de quelle origine? Sicilienne. Ah, la Sicilie. Et dis-moi, qu'est-ce qu'une jolie fille comme toi fait toute seule? Elle attend ses frères. Bonne soirée. Alors, ne pas se décourager, hein, être inventif. Excuse-moi, je suis désolé de t'aborder comme ça, mais alors depuis tout à l'heure, je te regarde, j'ai l'impression qu'on se connaît, non? Non? Et tu trouves pas ça dommage? Je m'appelle Rico, et toi? France. Waouh, c'est hyper mignon, c'est de quelle origine? Ah ouais? Et alors dis-moi, qu'est-ce qu'une une fille toute seule comme toi fait jolie? Ouais, ouais. Et c'est laquelle, ta copine? Mais parle-moi de toi plutôt. Qu'est-ce que tu fais dans la vie? Étudiante. Ouais, ouais, ça me dit quelque chose, ouais. En histoire de l'art. Histoire de l'art, mais de l'art fumé. Tu vas déjà là? Non, c'était pour plaisanter. Non, c'était de l'humour. Mais c'est vrai que l'humour et les femmes, ça fait deux. Hein. La preuve. Non, en fait, ce que je voulais dire, c'est que vous, vous êtes vraiment... Enfin, vous êtes beaucoup plus fine d'esprit, en tout cas. Enfin, je veux dire... Ce que je veux dire, en fait, par exemple, là, tu fais semblant de faire la gueule, c'est marrant, quoi. Mais sinon, ça consiste en quoi, ton CAP? Ta maîtrise, ouais. Mmh. Ouais. Ouais. Mais dis-moi, tu me parles d'art, là, j'avoue que je suis un petit peu interpellé. T'intéresses-tu un peu à celui que l'on appelle le 7e, à savoir le cinéma? Ouais. Tu l'as vu, le dernier Van Damme? Bah, c'est con, il carton. Tu sais, à un moment donné, il y a des bandits. Enfin, bon, faut le voir chez soi, de toute façon. Hein? Excuse-moi, tu sais que je craque complètement sur ton parfum. Tu permets que je te hume? Pardon, excuse-moi. Non, attends, ne me dis rien parce que moi je suis incollable. Attends, je peux te rhumer? Oh bah oh. Chanel, voilà. Ouais, je les confonds toujours, c'est là, ils ont. Non, moi je mets rien, non. Ah bon? Bref, tu sais, France, je vais te dire un truc que je dis pas souvent, mais la première chose que je remarque chez une femme, c'est la lumière qui émane de son regard. Et quand je t'ai vue tout à l'heure, je me suis dit, mais putain, le cul qu'elle a, celle-là, c'est... Non, mais parce que je t'ai vue de dos au départ, c'est pour ça. Non, après tu t'es retourné. Non, ce que je veux dire, je te trouve très, très empoté, en beauté. On parle d'autre chose, ok. Pas de... Eh ben dis donc, ça s'arrange pas en Irakie, hein. Ah, tu vas déjà, là? D'accord, ok. Attends, ouais, t'as un numéro perso? Ouais? Mais il est perso. Ouais. Bon, bah, je vais y aller, moi. Fred, t'as pas envie de rentrer? Alors, on se fait une cassette? Tu l'as vu, le dernier Van Damme?

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4: Je m'appelle Jean-Pierre Avidol, je suis gardien de la paix.
5: Je m'appelle Marcel Patulacci, brigadier chef et agent de la paix avant tout.
2: Mais qui sont-ils, ces hommes ?
5: Non, ce n'est pas qu'on est des surhommes. Nous sommes a fortiori des hommes comme les autres. A fortiori, nous sommes donc des hommes avant tout. Comment allez-vous ?
2: 8h13. Bonjour, la journée commence très tôt.
6: Bonjour Robert. Un peu froid.
7: Ouais, il faut soigner ça.
8: Bon, je vois surtout que le policier aujourd'hui doit être conscient de la tâche, de la responsabilité et surtout de la tâche morale qui lui décombe.
9: Qui lui
8: décombe et surtout qui lui incombe.
6: Vous êtes du même avis que vos subordonnés ?
5: A fortiori, tout à fait. Je crois qu'aujourd'hui, le policier doit être conscient de la responsabilité et surtout de la tâche morale qui lui incombe.
9: Qui lui décombe.
7: Je suis désolé, hein.
5: Mais non.
2: 9h16, premier appel.
5: Oui, allô, bonjour madame. Oui, tentative de viol. D'accord, trouvez tous les subterfuges adéquats. Nous arrivons immédiatement, madame. Voilà, donc là, on nous a appelé pour un viol. Nous y allons donc immédiatement.
6: Quelle adresse?
7: Attendez, chef, je vais la rappeler.
5: Ouais, t'as le numéro?
2: Au deuxième appel, l'équipe a eu la présence d'esprit de noter l'adresse.
10: Bonjour monsieur, excusez-nous de vous déranger, ici la police. On vous appelle comme quoi il serait question, a fortiori, l'occurrence d'un viol envers votre femme. Allô ?
11: Mais salope, t'as appelé les flics !
10: Arrêtez ! Arrêtez ! Non, excusez-nous monsieur, ne vous fâchez pas, on n'a pas voulu vous vexer.
2: 11h13, un voisin a ouvert la porte.
5: C'est au premier étage. À tous les coups, il est en panne.
9: Un problème.
5: À tous les coups, il est en panne.
2: 11h33, nos hommes se décident à prendre l'escalier.
12: Police.
13: C'est la police, madame.
5: S'il vous plaît.
13: Ouais.
2: Une heure plus tard, mission accomplie. La femme devra se justifier de son viol au commissariat, à moins que le mari ne retire sa plainte.
6: Vous êtes fier de votre métier ?
7: Oui, effectivement. À fortiori, on peut dire que c'est, disons que c'est un métier où effectivement on a des possibilités. Et quoi, je pense que c'est un métier, quoi.
5: Non, je crois qu'à fortiori, on est du même avis que Jean-Pierre. Je veux dire.
7: Ouais.
14: 5 sur 5.
15: Il y a une petite vieille qui s'est fait attaquer au témoignage.
14: Ah, une petite vieille qui s'est fait attaquer.
15: Ils sont au moins 3 ou 4, hein.
14: 3 ou 4 ? 3 ou 4, c'est dégueulasse.
15: Ouais,
14: on a entendu. Bon, là, il est 5h, là, on rentre au commissariat, hein, c'est la fin de journée. Hein. Salut. Là, c'est Paris, hein.
16: Ouais, c'est sûr.
17: Avec ce genre de choses, hein.
14: Voilà. Ouais, souvent. Bon.
16: Plus souvent qu'à l'accoutumée, hein.
14: Encore là, on a eu la chance, bon, c'est à 5h, mais un cadre avant, on était obligé d'y aller. Hein.
2: Ouais. Au revoir, messieurs. Mais au fait, les bavures.
5: Les pistolets que nous avons ont deux sécurités.
14: Deux.
5: Déjà, bon, alors, il y a la première, et même quand la première est enclenchée, il reste toujours la deuxième sécurité. Alors, vous voyez, il n'y a aucune.
7: Oh merde, le caméra mince.
5: A fortiori, faudrait couper là. Hein.
7: Oui, faut couper.

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2: Pour moi, la femme est supérieure à l'homme. Pourquoi? Qu'est-ce que c'est la chose la plus difficile qu'on puisse faire sur cette terre?
3: Accoucher.
2: Donner naissance à un enfant! Bon, pour les hommes, c'est la vaisselle. Ouais. Accoucher, les hommes ne sauront jamais ce que c'est! Heureusement. Des heures et des heures de souffrance dans une position inconfortable. Tu veux mourir. Ça veut pas sortir. Ça vient pas. Ça vient pas. T'as hâte que ça se termine. Ça dégoûte. Et là, je parle juste de la conception. Et il y a de plus en plus de jeunes couples qui veulent connaître le sexe de leur enfant à l'avance. Hein? Alors, ils vont passer des échographies. Moi, je ne veux rien savoir. Si je vais à l'hôpital et le médecin me dit « Monsieur Cavana, d'après ce que je vois sur l'écran, non, je ne veux pas savoir, non. Je veux pas savoir. » Mais franchement, il est à peu près temps que vous le sachiez, il est en maternelle, le pauvre. Ensuite, ils vont suivre des cours d'accouchement sans douleur. Ça, c'est génial. C'est là où les femmes apprennent toutes sortes de techniques de respiration de ninja. Et c'est là où les hommes apprennent qu'ils ne servent absolument à rien à ce stade-ci de la grossesse. Et durant les 9 mois qui suivent, le couple se rapproche jusqu'au but ultime, l'accouchement. Chérie, je suis si fier d'être le père de ton enfant. Je t'aimerai pour la vie.
4: Moi aussi, je t'aime. Je veux que ça soit un accouchement naturel. Parce que je veux être consciente de tout ce qui se passe. Pour tout vivre pleinement.
2: Et laissez-moi vous dire que le jour de l'accouchement, elle est très consciente. Hein?
4: Souris, chérie, je t'aime. Souris. Ah! Va-t'en avec ta caméra, tu me dégoûtes. Ça fait mal, ma mère me l'avait dit, c'est de ta faute. Tu ne me toucheras plus jamais. Chérie, dis quelque chose à la caméra, souris. Donne-moi ça. Ta mère suce des bites en enfer. Mais ma cocotte, on va avoir un bébé. Non, non, lis sur mes lèvres. Je vais avoir un bébé. Toi, tu vas avoir une cassette vidéo. Et là, Mais chérie, on l'a fait ensemble dans l'amour. Ne viens pas me parler de ta petite contribution. J'ai eu plus de plaisir la dernière fois que j'ai changé de tampon. Et au moins, je me sentais fraîche.
2: Et là, le médecin vietnamien s'en mêle.
4: Ok, madame, ok, bonjour. Oh Dieu, bonjour, madame. Maintenant, vous poussez le bébé dans la main. Poussez dans la main le bébé. Docteur, docteur, ça fait mal, docteur. C'est normal. C'est normal, c'est normal. Docteur, donnez-moi quelque chose pour la douleur. Donnez-moi quelque chose pour m'endormir. N'importe quoi. L'héroïne. De la morphine, un épisode de l'inspecteur Derrick. C'est normal, c'est normal. Oui, oui, oui, oui, oui, ça fait mal, bébé. Maintenant, pour pousser dans la main, pousser, pousser le bébé. Toi, arrête de me dire de pousser, va le chercher. Il est où? Appelle-le sur son portable. Docteur, c'est pas possible, qu'est-ce qui se passe? Est-ce qu'il sort avec son siège auto ou quoi? C'est normal, c'est normal. Comment vous sentez-vous maintenant, madame? Toi, espèce de sale jaune de merde, incompétente. Oh, elle m'insulte, c'est normal. C'est normal.
2: Excusez-la, docteur, hein? Elle est pas comme ça d'habitude.
4: Non, parce que d'habitude, j'ai pas Obélix qui me sort dans tes deux jambes. je souffre. Je souffre avec toi, mon amour, je suis là. Non, non, non, non. J'attouffe. Tu veux souffrir, toi? Ben, j'ai couché avec ton frère! Là, tu souffres! Qui l'a porté pendant 9 mois? Qui pourra pas s'asseoir pendant des semaines? Qui a l'air de sauver Willy? Et ouais. Il sort de mon ventre! Il sort de mon ventre! C'est normal! C'est normal! Boutez bébé, madame! Boutez bébé! Oh! On regarde, il vient avec le câble! Oh! Oh! Oh! Oh! Oh!
2: Et là, le père est dépassé par les événements et le médecin lui demande de couper le cordon ombilical. Félicitations, monsieur Picard, vous avez un beau petit garçon. Félicitations, vous avez une belle petite fille. C'est normal, c'est normal.

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1: Bonsoir, bonsoir à toutes, bonsoir à tous. Et bienvenue dans ce training, tromper sans se faire choper. Alors première règle essentielle, le portable. Portable, cet outil extrêmement utile, surtout quand on veut téléphoner. Eh bien le portable peut aujourd'hui représenter un véritable danger. Danger parce que SMS. Exemple, Bruno, premier rang, salut Bruno. Un mariage sublime avec Nadine, trois enfants. Eh bien Bruno, tout bascule. À cause d'un je te boufferai bien la chatte. Qui ne souffre aucune ambiguïté. On ne dit pas ça à sa maman. On ne dit pas ça à un camarade, même si c'est un très bon camarade. Bruno, tu appelais Nadine ta moitié, tu avais raison, elle est partie avec la moitié. Portable veut dire aussi quitte main libre. On ne le branchera pas si c'est votre amant ou votre maîtresse qui appelle. Thierry, salut Thierry, tu te souviens de ce départ en vacances où tout bascule sur l'autoroute A7 à hauteur de Valence, tu branches le kit main libre de l'espace Renault familial et toute ta famille, même ta belle-mère, profite d'un « Ouh, tu m'as bien démonté hier !» Le petit Paul, 5 ans, a cru à ton histoire de Lego. Il est bien le seul. Notre conseil est donc d'éteindre votre portable quand vous rentrez chez vous. Vous pouvez dire « Chérie, je coupe mon portable, car je veux un véritable moment d'intimité avec toi. Votre conjoint appréciera. » Et c'est ça, Stéphane, rigole. Mais dis-toi que si tu le fais, ta femme aussi, elle le fait. Hein? D'ailleurs, cette semaine, la meilleure élève, c'est Sophie. Sophie qui a appliqué à la lettre la technique dite du changement de prénom dans répertoire. Jorgen, ton prof de yoga aux abdos irréprochables, est devenue Yolande, de la comptabilité. Bien vu, Sophie, ça fait 8 mois que ça dure, ton mari ne t'a pas chopé. Sophie, on t'applaudit. Deuxième règle essentielle, l'hôtel. Je vais à l'hôtel, je paye en liquide. Je ne donne pas mon vrai nom. Les sportifs se feront appeler Zinedine Zidane ou Sébastien Chabal. Les cinéphiles prendront un nom d'acteur qu'ils aiment bien. Si vous saviez, le nombre de François-Xavier de Maison qui copule dans les 2 étoiles de la périphérie de Paris à l'heure du déjeuner, vous seriez étonné. De manière générale, instaurez un climat de confiance avec votre conjoint, qu'il ou elle ne vous pose pas trop de questions. À la question, chérie, pourquoi rentres-tu à Vinay à 4h du matin de ta réunion de travail? Répondez tout simplement, chérie, je bosse. Tu as ton univers, j'ai le mien. N'oubliez pas que les gens qui vivent ensemble, on les appelle les conjoints. Entendons-nous bien. Nous ne prônons ni l'infidélité, ni le divorce. Mais dites-vous que quand on a inventé le mariage, on ne pensait pas qu'un jour, on vivra aussi longtemps.

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2: Alors, y a pas d'artistes dans l'armée. De toute façon, nous les militaires, on n'est pas aimés. Ça nous fait souffrir.
3: Aimez-nous.
2: On est pareil, hein.
3: On est pareil.
2: Le soir, on rentre du boulot comme vous. Et on aspire un bon bol de soupe et un peu d'amour. Tout pareil que vous.
3: Peut-être la seule différence qu'il y a entre nous, c'est que nous, les militaires, quand on part en vacances, c'est dans des avions de chasse.
2: À Maxis. Maxis, 6 fois la vitesse de la lumière.
3: Bah on arrive avant vous, hein.
2: Puis on part faire des balades. Enfin, on part.
3: On nous oblige.
4: Pas pareil.
2: On nous oblige à faire des balades dans des tanks.
3: Alors à 4 par tank. Même pas un chacun. Sans clim. Avec le casque. Obligatoire.
2: Sur une moto, d'accord. Mais dans un tank. C'est quoi, des fois que t'arrêtes ton tank, t'oublies de mettre ta béquille. N'importe quoi, alors un code comme des cons, dans un tank avec le casque comme ça,
3: et une toute petite fenêtre comme ça. Pour 4.
2: Mais qu'est-ce que tu veux voir, hein? C'est pourri comme balade. Mais foutez des fenêtres, bordel. Matos français, t'as encore. Non, après la super balade en tank, on va se baigner dans des piscines pleines de piranhas et de sangsues.
3: Avec le casque.
2: Que des fois qu'on se cogne dans l'eau,
3: c'est ça?
2: Oui, comme ça, il y a tout le bardin.
3: Et la serviette dans le sac.
2: Tu te baignes avec ta serviette, quoi? Nous aussi. Non, bah, à l'armée, on aime bien se sécher mouillé. Ça doit être ça, hein. Alors, avec des maîtres nageurs qui nous surveillent, comme vous. Mais nous, les maîtres nageurs à l'armée, ils nous surveillent,
3: et en plus, ils nous tirent dessus.
2: Et on fait tout ça pour qui? Pour vous. Alors... L'autre jour, il y avait un défilé, il n'y avait personne, et après, en rentrant à la caserne, j'avais laissé toutes mes médailles, des fois que je croise des civils sur la route. Et ben quand même, malgré les médailles, il y en a un d'entre vous
3: qui m'a jeté un caillou. Et j'avais pas mon casque.
2: Quand vous croisez un de vos militaires dans la rue, jetez pas de caillou, surtout si on n'a pas le casque.
3: Faites un petit signe de la main plutôt, hein. Un sourire, une accolade, un bisou,
2: un petit billet de 100 francs, c'est tout. Parce que sous le gilet barbale, il y a un cœur. Méfiez-vous, hein. Méfiez-vous parce que nous, la bombe, on l'a.
3: Alors aimez-nous. Aimez-nous, sinon,
2: champignon.
3: Et là, la France, du gravillon. Et plus personne pour les jeter.
2: C'est simple. Aimons-nous, sinon
3: champignons.
2: Repos.
3: Un qui se moque, hein.
2: Champignons. Prendre un militaire par derrière. Champignons.

0: avec plaisir. J'ai pas fait comme ça, je suis romantique. On arrive chez elle, hyper bel appartement, je commence à mettre des bougies un peu partout. Toujours un sac de bougies sur moi, moi, on sait jamais. Tu sais, les 50 chauffe-plats Ikea, c'est rapide, c'est rapide. Hyper bel appart, elle va se rafraîchir, on se met dans le lit, ce qui devait arriver arriva, on se caresse. Ah oui, je fais une parenthèse parce qu'un homme qui jouit, c'est dégueulasse, hein, voilà. Autant une femme qui jouit, c'est beau, un homme qui jouit, les filles, vous le savez, vous l'avez en direct live. Ah, il est pas beau. Voilà. Le Richard Gere que t'as rencontré à 21h, à 23, c'est Gollum.
1: Il est pas beau, il est pas beau.
0: D'ailleurs, moi, je ne supporterais pas me voir me masturber, ça doit être horrible, hein. Hein, les mecs, posez-vous la question, on est quand même des drôles d'humains, hein. C'est-à-dire qu'on est debout, bite à la main. C'est très grave, hein, ce qu'on fait, hein. Le voisin te regarde, il est pas bien, Didier, en face. On n'a jamais vu un mec se masturber devant un miroir et faire « Putain, je suis beau gosse, là, ouais, je te le savais. » Personne fait ça, hein, personne fait ça. Je repars dans mon histoire. Donc je suis avec cette fille, on se caresse, ça se passe plutôt pas mal et tout. Bon, tous les deux, on a plutôt envie, ça se passe bien. Puis à un moment, elle me dit « Non, mais arrête !» Ah oui, j'avais pas l'intention, tu vois. Et je lui dis « Qu'est-ce qu'il y a tu veux qu'on arrête ? Mais moi, je suis là pour ton bien, pas pour ton mal. » Ah. Et puis je sens qu'elle veut continuer, mais à contre-cœur. Donc on continue un petit peu, et puis elle me dit « Non, mais vraiment, arrête. » Parce que je lui dis « Qu'est-ce qu'il y a ?» Elle me dit « Non, mais c'est pas ça, enfin, tu me plais et tout, mais c'est que... » Accélère ! J'ai pas fait ça, hein, je suis romantique. Elle me dit « Bon, ben voilà, t'as gagné. Enfin, j'ai trop envie et tout, mais je suis pas épilé. » Je vais la boxer. Je lui dis, mais c'est ça l'excuse? Mais je t'épile tout de suite, moi, là. Où est la cire? Où est la cire? Les filles, on s'en fout de ça. On a juste envie de vous, sans déconner. On s'en fout des poils. Vous avez jamais vu un mec, en plus, vous sortir? Non, non, me suce pas, j'ai du poil plein les burnes. Un mec, il s'en branle. Un druide, là, il y va. Il y va. Panoramix, il y va, lui. Il en a rien à branler. On s'en fout, les filles, des poils, sans déconner. Putain, on n'a jamais vu pareil. Un mec qui va vous faire l'amour, n'ayez pas peur. Hein. On n'a pas des lampes torches. Effectivement, t'as des poils, hein. Alors oui, après, si t'as la chatte de Zaz... Non, mais moi, j'adore l'aventure, mais les grottes de Lascaux et le Puy du Fou... S'il faut y aller en Jeep. Merci beaucoup les Open du Rire. Ciao.

très à l'aise à la plage, les amis. J'ai gardé des séquelles de cette époque. Il y a des gens, ils sont à l'aise. Il y a des mecs, t'as vu, ils arrivent à la plage, pah, ils enlèvent le t-shirt, ils courent alerte à Malibu, pah, ils plongent, c'est incroyable. Moi, je suis pas à l'aise. Ça se voit que je suis pas à l'aise. Moi, je rentre dans l'eau, si par malheur, il y a un élément non identifié qui touche ma jambe. Il y a des mecs qui gèrent bien ça, t'as vu, il y a des mecs qui font ah, ok, c'est un petit sac plastique, pas de galère. Moi, il y a un truc qui me touche, je suis pas au courant, je fais ah! Et le pire, les amis, c'est quand je vais un peu au large et je sais pas qu'est-ce qui nage en dessous de moi. Ça, c'est le pire. Voilà. C'est le pire. Tu sais que c'est une vraie phobie, ça existe. Hein. Il doit y avoir des gens comme moi. Ça s'appelle être une baltringue. Voilà, exactement. C'est ce que je suis. Je suis une baltringue. Je suis tellement une baltringue, j'en ai pas, que j'ai été sur le site du gouvernement français. Je vous invente rien. Tout ce que je vous dis est véridique. Vous pourrez le vérifier par vous-même. Ils ont mis des règles à respecter en cas d'attaque de requins. Je te jure, c'est vrai. Vous pourrez le vérifier. C'est sur le site du gouvernement français. Les règles sont les suivantes. Règle numéro 1, restez calme. Règle numéro 2, prévenez les autres nageurs tout en restant calme. Ne vous agitez pas, ils pourraient vous prendre pour une proie. Est-ce qu'il y a vraiment déjà un gars? Il nage dans le Cap d'Antibes, tranquille. Masque, tuba, il y a un requin blanc de 6 mètres qui arrive, il est là. Il remonte. Les amis, je vous le dis calmement. C'est toujours, il y a un copain teubé. Qu'est-ce qu'il y a? Il y a une crabe? Non. Règle numéro 3, les amis, je vous invente rien. S'il vous attaque malgré tout, enfoncez vos pouces dans ses yeux. Mais qui fait ça? Est-ce que vraiment le gars est là? Regagnez la plage. Je m'en occupe. D'ailleurs, je me suis un petit peu intéressé au sujet, Jean Lépin, et je suis tombé sur une histoire bouleversante que je voulais partager avec vous ce soir. Il y a un surfeur qui, pendant une compétition de surf, s'est fait manger les deux bras par un requin. Ouais, histoire tragique, mais regardez ce qu'il en a fait, c'est une histoire d'abnégation incroyable. Ce gars, depuis, fait des conférences dans le monde entier pour défendre l'existence des requins. C'est pas fou comme histoire? Il va dans le monde entier, il fait des conférences, il dit « Oui, il faut laisser les requins tranquilles !» Je me dis, c'est quoi ces arguments? Il est là, vous voyez bien qu'ils sont pas dangereux. C'est pas de sa faute, j'ai voulu mettre les pouces, et ben voilà, dans ma gueule.

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2: Vous avez bien fait de venir ce soir.
3: Oui, c'est vrai. Oui, parce que ce soir, on va se poiler.
2: Par contre, on va vous demander de couper les fax pendant le spectacle. Parce que ça dérange les artistes, hein, s'il vous plaît.
3: Oui, c'est vrai, faut pas faire des choses comme ça. Hein. Oui, non, sérieux, oui. Non, parce que ça dérange les artistes. Hein. C'est pour ça. Oui, parce que sinon, après, ça fait du bruit. Voilà.
4: Bon, ben moi, je vais couper mon fax, hein, j'arrive tout de suite, je m'excuse, pardon. Putain, mais...
5: Alors, qu'est-ce qui se passe?
4: Ben, c'est un fax du docteur.
5: Quoi, mais quel docteur?
4: Ben, c'est mon docteur, c'est la personne qui me soigne quand, par exemple, je suis malade.
5: Mais alors, qu'est-ce qu'il veut à cette heure-là?
4: Ben, il m'envoie les résultats de mon test, là, c'est positif, donc maintenant, c'est sûr, voilà, ça y est, c'est bon, voilà. Quoi?
5: Mais qu'est-ce qui est sûr, Omar?
4: Les analyses sont formelles, Fred. Donc apparemment, je suis noir à 100%.
2: C'est bien, ça fait marrer les gens, ça, ouais. Ben, moi, ça me fait pas marrer du tout, ça me fait même de la peine, je vais te dire.
4: Bah attends, ça va, Fred, t'inquiète pas.
2: Attends, t'inquiète pas, mets-toi à ma place deux minutes. Je suis tranquillement sur scène avec mon pote, et au bout de deux secondes, j'apprends qu'il est noir. Ça change tout, maintenant. En plus, je suppose que c'est irréversible, ton truc.
4: Oui. Il a mis « Je serai noir tout le temps ». Il a mis « Matin, midi et soir ».
2: Voilà. Alors on fait quoi? On arrête? On rembourse les gens? Excusez-nous, hein, je
4: savais pas. Bah attends, ça va Fred, on va pas rembourser les gens pour ça quand même. Toi, je veux dire, à la gueule, c'est moi que ça peut gêner, ça me gêne pas, y a pas de problème. Bah ouais, tout
2: de suite. De toute façon, c'est sûr que vous, c'est pas ni problème, hein. C'est connu, ça. De toute façon, on verra demain, les allocs paieront le riz.
4: Mon pote, oui. Mais t'as vu comment tu me parles devant les gens là? Mais fais bien attention mon gars, parce que moi je rigole pas avec ça, t'as compris? Fais gaffe.
2: Qu'est-ce qu'il y a, Renoir? Tu veux me mettre à l'amende? Fais attention mon grand. Hein. Moi aussi je viens de la cité, tu me parles pas comme ça. Allez, tu t'excuses devant tout le monde et ça passe. Allez, excuse-toi sinon ça va partir. Maintenant tu t'excuses. Qu'est-ce qu'il y a? Qu'est-ce que tu vas faire? Omar, c'est génial. T'as frappé toutes tes forces, là?
4: Ouais.
2: Mais j'ai à moitié mal, donc si ça se trouve, t'es que métisse. Vas-y, retape-moi pour voir, vas-y. Faut se rendre à l'évidence, t'es noir à 100%.
4: Bon, c'est bon, là?
2: Oui, c'est bon.
4: Mais tu veux passer la soirée là-dessus, là?
2: Mais c'est bon, ça va.
4: Non, parce qu'il y a des gens qui sont là, je te signale. Hein.
2: Oui, je sais.
4: Ben là, on continue le spectacle, s'il te plaît.
2: D'accord, on continue, mais on parle pas de ton problème, on essaye de le cacher.
4: Attends, mais t'es malade ou quoi? Tu veux cacher quoi, là? Je suis noir, ça se voit. On peut pas le cacher. C'est pas comme PD, par exemple. PD, ça se voit pas. Hein?
2: Mais non, mais pourquoi tu dis ça, Omar? Pourquoi tu dis ça?

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2: Eh ben, dis donc.
3: Ouais.
2: On a eu du bol, hein.
3: Ah ouais?
2: Il aurait pu pleuvoir. Con comme il est.
4: Hé, hey, t'étais pas là dimanche, t'es pas venu?
2: Ah, dimanche?
4: Ouais.
2: Non, j'ai été à Rome.
4: Ah ouais, t'es à Rome?
2: À Rome.
4: Bah, quoi foutre?
2: Pour rien foutre. Non, mais j'ai été bourré de chemin.
3: Bourré de chemin?
2: Je croyais que je venais là, et alors avec leurs conneries, tous les chemins, mais à notre Rome, alors... Je suis retourné à Rome.
4: Bah, hey, remarque, pour y aller, c'est pratique. Hein.
2: Ah oui, pour y aller, oui. Mm-hmm. Mais pour revenir, c'est pas pratique. Hein.
4: Mais pourquoi?
2: Parce que si tous les chemins mènent à Rome, alors tous les chemins reviennent de Rome.
4: Ouais.
2: Alors pour trouver ce lui là, qui vient à là, bah, c'est le bocal. C'est le bordel. Bordel, oui. En plus, alors. Comme c'est Emma à l'indiquer, il pousse. Il pourrait mettre des pancartes.
4: Et en plus, tu demandes à ton chemin là-bas, alors il parle en français comme des vaches qui pissent. Non, on dit pas comme ça, on dit il parle français comme une vache espagnole.
2: Ah oui, en Italie? Les Italiens alors.
3: Ouais.
2: Ah bon?
3: Il parle français comme des vaches espagnoles.
2: Ah bon?
3: Ouais, si, ouais.
2: Alors il y a.
3: Un espagnol, je comprends rien.
4: Non.
2: Marcel Pagnol?
3: Non.
4: Non, mais attendez, la phrase c'est il pleut comme vache qui pisse.
2: Ah bon?
4: Ouais. Voilà.
2: Ben il y a deux vaches alors. Alors il y a une vache qui sert deux fois peut-être. Quand il pleut et quand il parle.
4: Il y a une phrase, c'est il pleut comme vache qui pisse.
3: Ouais.
2: Il pleut comme vache qui pisse.
4: Ouais.
2: Ah oui, peut-être, mais alors comment il parle français alors?
3: Il parle français comme un basque espagnol.
4: Voilà. Et voilà.
2: Qui harcèle Pagnol?
3: Non!
2: Ah non, un copain à toi?
3: Ouais.
2: Ah oui, moi j'avais un copain qui parlait. Harley, comme ça, il dit.
4: Il était temps. Petit navire.
2: Petit navire, non. Il était embêté.
4: La phrase que toi t'as dit tout à l'heure, c'est il parle français comme une vache espagnole.
2: Que moi, ah j'ai dit, ah bon. Non. Ah, moi j'ai dit il parle en français comme des vaches qui pissent.
4: Ah ouais.
2: J'ai pas dit il pleut comme Marcel Pagnol.
4: Il est bête, hein. Tes grands-parents.
2: Il m'énerve aussi, mais il mérite des claques.
4: S'il mérite des claques, il faut lui donner, sans ça c'est pas juste.
2: Ah ouais, c'est à raison, c'est à lui.
4: C'est pas pourquoi.
2: Eh ben c'est à lui les claques. Si il mérite. T'as qu'à lui donner une claque, je te la rendrai.
4: Non.
2: Quoi?
4: Mais je te connais, tu vas pas me la rendre.
2: Il est près de ses claques.
4: De toute façon, donner c'est donner. Hein. Donner c'est donner, je dis.
5: Ouais. Et reprendre c'est voler.
2: Est-ce que tu dis, toi?
5: Moi je dis reprendre c'est voler.
2: Ah bon? Et lui?
4: Moi je dis donner c'est donner.
2: Ah oui, lui il a bon, lui. À toi t'as faux, toi. Reprendre c'est et pas voler.
5: Et ben c'est quoi?
2: Ben c'est reprendre. C'est bourré là. C'est voler qui est volé.
5: Tiens, ça y est, je me rappelle comment on dit.
2: Oui.
5: C'est il pleut comme vache qui plisse.
0: Mais il va pas la faire comme sa gueule.
2: On s'en fout avec mes potes. Alors, comment tu dis?
0: Comme vache qui plisse.
2: Ah bon? Ouais. Et puis alors, il parle français comme des vaches espagnoles. Oui.
0: Qui c'est qui t'a parlé de boche?
4: Il a pas dit ça.
2: J'ai pas dit ça, moi.
0: Eh ben, vas-y, alors, dis que c'est moi qui l'ai dit.
2: Eh ben, si tu veux, oui.
0: Eh ben, vas-y.
2: C'est toi qui l'a dit?
0: Et alors?
2: Bah alors.
0: Et alors?
2: Bah alors.
0: Et alors?
2: Alors quoi?
0: Alors rien.
2: Ah bon, bah alors.
4: Il faut faire attention, il est pas bien en ce moment, lui.
2: Et t'es malade?
5: rigolez pas, je suis malade en ce moment.
2: Ouais, et ça...
0: revenez les mecs, ça s'attrape pas.
2: Ah ouais, ça s'attrape pas, oui.
0: Je te jure, ça s'attrape pas.
2: Alors, comment tu l'as attrapé, toi?
5: Je l'ai attrapé par hasard.
2: Ouais.
4: Ah bon, le hasard fait bien les choses, hein.
2: Ah oui. Et le hasard? Ouais. Ah oui, il fait bien les choses, pardon. Bah t'as pas dû être fait par hasard, quoi. Il fait bien les choses.
5: Et pourquoi?
2: Hein? Ouais. T'es con, tiens. Jean en sait des meilleurs, mais c'est pas ça que je veux dire. Jean en fait Bastien Bach quand... Jean-Sébastien Bach, il écrivait beaucoup de pièces pour les enfants. C'est salaud, hein, ça. Alors nous, on les venge maintenant. Celui qui reconnaît ce qu'on joue, il gagne rien. Vous y êtes?
4: Ouais.
2: Moi aussi, alors. Et c'est qui commence? C'est moi? Ah bon, c'est ça, alors je me disais aussi. Il commence pas, c'est qu'on l'a...

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1: Ah non, mais moi, ça m'inquiète, la bourse, ça monte, ça descend. Mon beau-frère, il comprend rien, il dit, mais qu'est-ce que ça peut faire? La bourse, ça monte, ça descend. Il dit à ma sœur, toi, t'as bien les seins qui tombent. Mais il comprend rien, mon beau-frère. J'ai dit, mais il dit, je m'en fous, j'ai pas d'action en bourse. Je dis, t'as pas d'action en bourse, mais ça déçoit la banque. Il dit, ça n'a rien à voir, j'ai un pel, mais mon pel dans un coin de la banque. J'ai dit, mais t'en sais rien. Si ça se trouve, la banque, elle a pris ton pel, elle l'a mis à la bourse. Alors du coup, ça l'a inquiété, puis comme il comprend rien, dès le lendemain, il était à sa banque, il a demandé qu'on lui rembourse son découvert. En tout cas, Sarkozy, il est très actif sur la crise financière. Hein. Il n'arrête pas de se réunir. G4, G8, G20, j'ai les boules. Non, mais il a du mérite, c'est pas évident, les négociations avec Angela Merkel. Hein. Tu vois sa tronche sur le perron de l'Elysée. À côté d'elle, Martine Aubry est très gracieuse. Hein. En tout cas, miracle, ils ont trouvé 360 milliards d'euros. Je comprends pas où qu'ils ont trouvé cet argent, vu que les caisses de l'État sont vides. J'ai dit à mon beau-frère, c'est sûr, il y a ton pel à l'intérieur. Mais je comprends pas comment une banque qui n'a pas d'argent peut racheter une banque qu'on a encore moins. Grâce au pel à mon beau-frère. On ne nous dit pas tout. Oh non, mais moi, en tout cas, je dis, ce qu'il faudrait, là, pour diriger le PS, c'est un mec comme Barack Obama. Oh oui, il est grand, il est beau, il a fait des promesses, il suscite de l'espoir, les gens vont être déçus. Ah non, mais c'est beau son slogan de Barack Obama. Yes, we can. Que nous, en France, ça fait un an qu'on entend, non, popo. Ici, we cannot. Et quand tu canotes, tu rames. Et puis alors Sarkozy, je suis sûre qu'il va aller se dépêcher d'aller voir Obama. Moi j'ai hâte de les voir en photo, il va lui arriver au nombril. En tout cas, Barack Obama, il a dit qu'il allait se faire des photos de lui grandeur nature. Alors Sarkozy, il a voulu faire pareil. Aux États-Unis, il va avoir des posters, nous on va avoir des timbres. On ne nous dit pas tout. Non mais en tout cas, avec la crise, moi je dis que le rapport aux banques a changé. Et mais c'est vrai que ça a changé avec sa banque. Parce qu'avant, quand t'avais un emprunt sur le dos, puis le banquier te voyait, ah, ça va, ça se passe bien, le travail, oui, tout va très bien. Que maintenant, quand tu vas voir ta banque, c'est toi qui dis au banquier, ça va.

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2: Quand tu attends ton premier enfant, tes potes te balancent souvent des phrases toutes faites du genre « Tu vas voir, les enfants, c'est extraordinaire. Un bébé, c'est que du bonheur. Nous, on pense en faire un autre. » Ouais. En fait, ces gens-là ne mentent pas. C'est juste qu'ils ne finissent pas leurs phrases. Sinon, ils te diraient « Tu vas voir, les enfants, c'est extraordinaire. La capacité qu'ils ont à te casser les couilles non-stop. Nous, on pense en faire un autre. Ouais. Plutôt crever. Tu vas voir, ça change ta vie. T'en as plus. » Bon, ceci dit, depuis que je suis père, moi aussi je donne des conseils et je ne finis pas mes phrases. L'autre soir, j'ai un copain qui vient à la maison, dont la femme était enceinte, et je lui dis « Non, mais je te rassure, t'inquiète pas, après l'accouchement, ma femme a retrouvé la ligne. » Ouais, de sa mère. Puis pareil, quand un pote te présente son nouveau-né et qu'il est moche, là aussi on ne finit pas nos phrases. « Oh, qu'il est mignon. T'as vu, chérie, hein, ça donne envie de prendre la pilule. » Il y a des gens qui finissent leurs phrases aussi, mais c'est pas mieux. Toutes ces phrases débiles que j'ai pu entendre du genre « Oui, alors, si tu veux un garçon, il faut que tu manges salé. Si tu veux une fille, il faut que tu manges sucré. » Ouais, et si on veut un labrador, faut bouffer des croquettes. C'est vrai, c'est quoi ces phrases débiles, ça veut rien dire. Alors c'est vrai que ce sont souvent les femmes qui donnent ce genre de conseils. Normal, c'est elles qui portent les bébés. Et si c'était l'inverse? Si c'était les hommes qui tombaient enceintes? Eh bien, mesdames, toute la journée, vous entendriez « Ah, ah, ah, ah, ah, ah, ah, chérie, j'en peux plus. J'en peux plus, je suis gros. J'ai mal au dos, j'ai mal partout. Hey, chérie, t'es qu'à 2 semaines, là. » Puis réfléchissez, ça serait logique que les hommes tombent enceintes. Parce que nous, on sait comment gérer les 15 kilos en trop devant, là, hein, sur le bide. Est-ce qu'on se plaint, les gars? Non. Non, alors... Attention, monsieur, vous, vous êtes à 2 mois, je pense, hein. Ouais, attention, ah oui. Mais eh, ça sera notre tour d'allaiter. Bah ouais, on aurait des montées de bière. On aurait toujours un sang dans le frigo. Par contre, si les hommes tombaient enceintes, la société évoluerait enfin. Ouais, les congés de paternité dureraient 5 ans. Mais on pourrait enfin piquer la place des vieilles dans les bus. Et par contre, dans les chaumières, on entendrait des trucs du style... Bah, il joue pas ce soir, Benzema? Ben non, tu sais bien, il est enceinte. Par contre, avant d'aller chez le gynéco, il nous faudrait une petite formation. Parce que moi, quand j'étais gamin, je pensais que le spéculum, c'était un petit biscuit. Et que le périnée, c'était à la frontière espagnole. Puis j'imagine le docteur le jour de mon échographie. Ben ouais. Ah, bonjour monsieur Légitimus, tout se passe très très bien. Alors c'est le grand jour, on va connaître le sexe de votre enfant. D'ailleurs, regardez bien sur l'écran là, moi je pense que c'est un beau garçon. Ah ouais, ouais, ouais, on voit bien son tout petit pénis là. Ah non, pardon, excusez-moi, c'est le vôtre. Puis j'imagine enfin le jour J, le fameux jour où on va accoucher, nous les hommes. Ah. Ça y est, chérie, je crois que c'est bon, là. Je crois que je vais accoucher. C'est bon. Vite, vite, vite. Enfin, je sais pas. Je pisse ou je perds les os. Je sais plus, putain. Vite, vite, chérie, vite, à la voiture. Oui, mon amour, passe derrière. Je vais conduire. C'est plus prudent. J'adore ton humour, chérie. Allez, pousse-toi, donne-moi les clés. Même là, on ne lâcherait pas la bagnole, mesdames. Même là, mesdames. Ensuite, bon, on continue l'histoire. On imagine. Eh bien, non, on arrive à la clinique. Vite, vite. Vite, madame l'infirmière, vite, vite, mon mari va accoucher d'une minute à l'autre, vite, dépêchez-vous.
3: Ouais, ouais, j'arrive. Ouais. Avant, je travaillais aux urgences. Ils ont dit que j'étais trop speed. Et encore là, je suis au taquet, hein. Là, je suis en mode Fast and Furious. Marie-Denise. Ah, Denise, ramasse le cordon ombilical, tu feras des petits boudins avec. Bon, où est-ce qu'il est, l'autre, là? Ah, bonjour, monsieur Légitimus. Est-ce que vous voulez la péridurale? Je comprends pas. Est-ce que vous voulez la péridurale?
2: Non, ça va, c'est bon, ouais. Je suis pas une tapette. Une demi-heure plus tard. Ah, Marie-Thérèse, pique-moi partout, j'en peux plus, pique-moi. Je souffre. Ah. Ah, on n'emmènerait pas large. Hein. Mais je pense que nous, les hommes, avant d'accoucher, on serait un petit peu paumés.
3: Quoi, qu'est-ce qu'il y a? Vas-y, fais le chien, putain, fais le chien, putain, ça me fait mal, lâchez-moi déjà, ça me fait mal. Ah putain, hein, quoi, qu'est-ce qu'il y a? Si je veux une césarienne? Non merci, je préfère une salade niçoise. Quoi, qu'est-ce qu'il y a encore? Hein? Va falloir pousser maintenant? Là, devant tout le monde? Non, d'habitude, je suis seul avec mon journal. C'est bon.
2: Je suis en train de penser à un truc, là, excusez-moi, mais... Si les hommes tombaient enceintes, on aurait les mêmes contraintes que vous, mesdames? On devrait penser à prendre la pilule tous les jours, à la même heure, 21 jours par mois. On a déjà du mal à penser à votre date d'anniversaire. Puis il faudrait qu'on se batte pour garder notre boulot, accepter que notre corps change, et galérer pour retrouver la ligne. Et malgré les douleurs, continuer à s'occuper de la maison, du ménage, des enfants, des courses. Heureusement que la nature est bien faite, hein.

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2: Moi, je lis pas beaucoup, hein, tu vois. Donc, je suis allé à la Fnac, je suis allé voir la dame qui s'occupe de, la vendeuse, quoi. Puis, je lui dis, est-ce que vous pouvez me filer le bouquin qui est un peu beaucoup lu en ce moment, hein. Et elle me file la Bible. Alors, de quoi parle ce bouquin? Je vais en parler rapidement. C'est l'histoire d'un vieux bonhomme, hein, qui décide de créer un grand camping naturiste. Il est coquin. Et très vite arrivent les deux premiers touristes, Ève et Adam. Deux touristes allemands. Ah bah si, ils arrivent, ils sont à poil, ils ont des sandales et des chaussettes. Par contre, je me dis donc, on est à peine à la page 12, il y a déjà du cul. J'ai envie de lire la suite, tu vois. Bon, l'érotisme s'arrête très vite au moment où Ève, elle croque dans une pomme. La fofolle, hein. On est sur de la golden, hein. Moi, je m'attendais à ce qu'elle se laquait, alors pas du tout, donc du coup... Alors Dieu, ça l'énerve, il a dû être privé de pompote étant jeune, parce que là... Tout devient hyper grave. Déjà, Ève et Adam, rac, viré du Cap d'Agde. Wouh, putain. Après, c'est pas très clair. Hein. Il semblerait que dans le camping, il y a eu un gros dégât des eaux. Tout est inondé. Oh, c'est le déluge. Alors Dieu, il appelle son pote Noé. Bon, Noé, lui, c'est un Pakistanais qui tient une animalerie sur les quais de Seine. Noé, il décroche, il dit « Bon, j'ai vendu toutes mes roses, je déboule. » Et il construit, voilà, il répare le truc, il construit une espèce de zoo de Vincennes version Costa Croisière. Hein, ouais. Alors là où c'est clairement pompé sur le Seigneur des Anneaux. Moïse, un vieux barbu avec un bâton qui fait des tours de magie, hein, c'est Gandalf. Voilà. Et surtout, il faut attendre 500 pages pour voir le personnage principal arriver. Jesus. Voilà. Un gars du BTP. Hein, donc là. Donc Jesus, là, on est à Bethléem, hein, en Hollande. Et alors, Jesus, c'est qui, je vais vous le dire. Jesus, c'est le fils de Marie, hein, qui est une ancienne prostituée, enfin une chômeuse en fin de droit. Et de Joseph, qui est artisan, charpentier, c'est lui qui s'occupe un petit peu de toute l'intendance. Alors, Jesus, il grandit tant bien que mal, hein, dans la banlieue ouest de Bethléem. Et au bout d'un moment, il devient complètement zinzin. Il dit à son père, j'entends des voix. Alors son père lui répond, t'inquiète pas, c'est la bœuf. Bon. Jesus, il dit, je peux multiplier les pains. Oh là là, son père l'attrape, lui dit, moi aussi, bam, il en colle une. Bah, c'est des gitans, hein, donc bon, tu vois. Résultat, il s'embrouille avec le padré, il fugue de chez lui, et il se retrouve avec une bande de potes, un peu chelou, hein, du côté de Calais. Alors, on peut pas lui en vouloir, hein, Jesus, hein, parce que bonjour le schéma familial. Hein, il a une maman vierge. Allez, il a trois papas, hein, donc elle est plus gourmande que vierge. Hein, bon. Dans les trois, on a Dieu qui n'est jamais là. On a Joseph qui est le père adoptif, donc lui il est gay. Enfin, en tout cas, hétéro-curieux. Et on a le Saint-Esprit, lui c'est un ancien toxicomane qui n'est jamais vraiment redescendu. Après je passe des pages parce que l'ambiance est plutôt bonne. Hein. Tu vois, ça picole, ça bouffe autour d'une table. Mais évidemment, comme dans toutes les bandes, il y a un traître. Yuda. C'est le meilleur en traîtrise. Hein. D'ailleurs, plus tard, on l'appellera même le maître Yuda. Donc, pour vous dire. Yuda. Il en a marre, c'est lui qui conduit, c'est lui qui boit pas. Résultat, il balance tout le monde à l'immigration. Hein. Et alors là, il y a un véritable moment d'émotion. Jesus meurt cloué sur deux poteaux en forme de plus. Jesus positif. Oh. Allez, les amateurs de jeux de mots se régalent. Alors là, je me dis, attends, là, le héros, il meurt. Bon, comment ça se fait qu'il reste encore 1500 pages? J'ai continué à lire, et là, les auteurs, ils ont bien vu hein, qu'ils avaient fait mourir leur héros trop tôt. Donc, du coup, ils se font pas chier. Le Jesus, hop, ils le ressuscitent. Allez. Et le zombie part répandre la bonne parole à travers le monde. Du coup, j'ai arrêté. C'était trop science-fiction pour moi. Alors, je dirais, écoutez... À mon avis, parole de quasi-critique littéraire, et croyez-moi, je m'y connais, la Bible, dans 2-3 ans, on n'en entendra plus jamais parler. Voilà. Par contre, si ça vous plaît, je vous conseille un autre ouvrage, tout aussi long, j'ai absolument rien compris, qui s'appelle Le Coran. Voilà. En djihadiste, El Coronel. Merci.

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2: Y a rien de plus con qu'un gars créole qui essaie de faire une blague qui croit drôle à sa femme's oreille en France quand il fait froid dehors. Fermez vos gueules au début des week-ends, gardez vos blagues pour vous. Parce que ça, c'est la petite blague, tu crois qu'elle va rire, elle rit pas, et tu vois sous tes yeux ton propre week-end partir en week-end. Salut les connards. Bah merde alors, je crois que c'était notre week-end. Bah il est parti en nous faisant un doigt. Moi, je fais plus de blagues au début des week-ends. Nos week-ends sont trop précieux parce qu'après, ça part sur des engueulades, des trucs très forts. Et moi, je réussis toujours pas à m'engueuler à la oreille. Tu sais comment on est. Vous connaissez comment nul est, bordel. Une nana espèce rage. Un enragement. Chronique. Tu sais, sur des... Tu vois, moi, en plus, je veux jamais perdre une engueulade. Tu connais ces engueulades où tu es sûr que t'as dit... Tu vois cette merde? Où les cieux l'a dit? Oui, il me rappelle, comme Adia, il me rappelle bien. Oui, oui, oui. Ah, oui, oui, oui. Me rappelle aussi où ça nous l'était, comme Adi. Tu vois cette merde? Tu vois? Quand tu dis, si je te dis, non, t'as pas dit.
3: Si j'ai dit.
2: Vois ça? Ça peut aller très loin. Moi, je supporte pas ça. Je suis persuadé des fois d'avoir dit. Et mon cœur, on est vendredi, je te rappelle qu'on dîne chez

0: Je me rappelle encore très bien où ça nous était je me rappelle encore très bien où j'étais. Ah putain, merde, je suis en train de mailler les langages. Je dis, mais c'est pas possible de t'énerver comme ça. Je veux dire, tu montes sur tes grands chevaux, quoi. Je monte sur mes grands chevaux, tu crois où on est au Colorado, quoi.
1: Et je te jure, elle hallucine sur la façon comment je peux m'énerver, mais vraiment très, très, très vite. Et pourquoi tu t'énerves aussi vite? Je veux dire, je crois que tu manges trop de féculents. Il faut que t'arrêtes de manger du riz le soir. Et les grains, ça n'arrange rien. Tu es au moins 26 de tension.
0: Je n'ai rien à foutre. J'ai dû.
1: T'es persuadé d'avoir dit, c'est quand même une injustice. Tu voudrais qu'il y ait eu un témoin qui soit là.
0: Oui, oui, c'est vrai, j'étais là en fin de compte. Yali l'a dit. Hein.
1: Mais c'est le pire, c'est quand il n'y a pas de témoin. T'es persuadé d'avoir dit. Mais quand t'as Merkel en face de toi, qui pendant un quart d'heure te dit que t'as pas dit, à un moment donné dans ta tête de labrador, ça fout le doute. Alors moi, je consulte les 3-4 gars qui vivent dans ma tête à l'année, parce que moi, j'ai embauché des gars, tu vois. Pour lutter contre Merkel, on est obligé d'être à plusieurs. Ils font une table ronde là-dedans. Ils voient ce qui a été dit et pas dit la semaine d'avant. J'ai le délégué qui vient me voir avec son rapport.
2: Bon, Manu, on a vu avec les gars. En fin de compte, apparemment, on l'a pas dit.
1: Focal. Fermez tous vos gueules, c'est moi qui vous paye, on va dire qu'on a dit. Je suis monté trop dans les tours. Putain de merde. Ça, c'est les trucs qui me rendent fou. Des fois, je repense à des fois où j'ai dit, il y a 2 ans, elle m'a dit que j'avais pas dit, j'avais dit ça. Le pire avec cette engueulade-là, si je t'ai dit non, t'as pas dit, si j'ai dit, le pire, hein, c'est que juste avant de s'engueuler, si l'un des deux disait, n'importe lequel, fautif ou pas fautif, juste cette phrase, bah, excuse-moi mon cœur, j'ai dû oublier, ça m'est sorti de la tête, je suis désolé. C'est fini. Y a pas d'engueulade. Ton week-end fait marche arrière et tu pars en week-end avec ton week-end. Y a pas d'engueulade. Mais j'ai pas m'excuser de pas avoir dit un truc que je sais que j'ai dit.

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1: C'est pas des imbéciles les gosses de quartier, c'est pour ça qu'ils sont vénères. Parce que ils voient bien que l'ascenseur social il est bloqué au sous-sol et qu'il pue la pisse. Bien sûr, je suis désolé, parce que moi aussi, je m'en rendais compte quand j'étais petit. Je trouvais bizarre que la petite souris a donné plus aux riches qu'aux pauvres, cette radine, franchement. Voilà, je demandais à mon petit copain Stéphane Pouillou. Je lui disais tout, tout. Quand je dis mon petit copain, c'est pas mon petit copain de M&M, c'est mon petit copain. Ferme ta gueule, c'est mon petit copain de chacun sa chambre, très bien organisé, pas de... Non, je lui demandais à lui parce qu'il avait plus d'argent que nous, c'est normal. Je lui disais, Stéphane, qu'est-ce que t'as ramené la petite souris? Moi, elle m'a ramené un super VTT télécommandé et un Amstrad CPC 464 mégagiga 12 bits. Elle a mis tout ça sur ton oreiller. Ouais, parce que j'ai un grand oreiller aussi. Putain, je te jure, si je l'avais attrapé, la petite souris à l'époque, je l'aurais donné à ces messieurs qui l'auraient trempé dans l'huile, trempé là dans l'eau, ça fait un escargot, tout chaud, sale pute. Bah oui.

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1: Et c'est comme ça tous les jours.
2: Faut absolument que je déménage. J'habite au rez-de-chaussée de mon immeuble. Et le rez-de-chaussée, c'est l'étage le plus claqué d'un immeuble. De mon salon, tu vois la rue. Chaque fois que je regarde un match de foot, il y a tous les clochards du quartier qui sont sur le rebord de la fenêtre. L'autre jour, pendant le match, il y en a un qui a toc-toc à la fenêtre. J'ai ouvert, je dis, qu'est-ce qu'il y a? Il m'a dit, monte le son. Je dis, c'est tout. Il m'a dit, non, la déco, pas ouf. Les livreurs du quartier aussi, ils ont pris la confiance avec moi. Ils pensent que je suis le gardien de l'immeuble. Il y a 150 colis en stand-by chez moi. Ces enculés sur ma boîte aux lettres, ils ont écrit Mondial Relais, Chronopost. C'est une galère aussi quand t'habites au rez-de-chaussée qui donne sur rue. C'est pour aérer ton appartement. Chaque fois que j'ouvre la fenêtre, je suis obligé de rester à côté, comme un vigile de chez Carrefour. La semaine dernière, on m'a volé une poêle et une courgette. Quel est l'enculé qui vole une poêle et une courgette? Et moi, j'ai pas lâché l'affaire. C'était ma poêle et ma courgette. Et je suis parti porter plainte. Je dis au flic, vous avez une piste? Il m'a dit, ouais. Il est parti faire une ratatouille. C'est une galère aussi quand t'habites au rez-de-chaussée qui donne sur eux, c'est les piétons. Ils n'arrêtent pas de regarder à travers ma fenêtre. J'ai l'impression d'être un panda aux os de la flèche. Donc j'ai acheté un sticker opaque à coller sur la fenêtre. Le problème, c'est qu'il fait pas toute la longueur de la fenêtre. Il y a du jour en haut et en bas pour laisser rentrer la lumière. Et il y a des piétons, ils ont trop d'audace en 2023. Il y en a, ils se baissent comme ça pour regarder. Donc moi, qu'est-ce que je fais? Je me baisse aussi à 30 cm du sol. Et s'ils partent pas, tac, je colle mon gros orteil contre la vitre. Je passe pas mal de temps chez moi aussi, j'adore dormir. Et c'est vrai que je me pose énormément de questions aussi quand je suis dans mon lit. Est-ce que vous aussi, vous avez une housse de couette depuis 10 piges et vous savez toujours pas si elle est carrée ou rectangulaire? Toutes les nuits, je cherche le côté le plus long. Et j'ai trouvé l'astuce, là où ça sent des pieds, tac, ça va au bout. C'est une galère le jour du changement de la housse de couette. Ah, je le déteste ce jour-là. Tellement je galérais la dernière fois, j'ai mis le tuto d'une fille, j'ai fait exactement comme elle. Les deux coins, dans les deux angles, le pliage, je me suis retrouvé coincé à l'intérieur de la housse de couette. Crise de panique, je mettais des coups de poing dans le mur. Tout une vraie galère dans le lit, tout un vrai mystère. La laisse du lit, quand tu mets les quatre coins sur le matelas, tac, les trois outils s'enlèvent. Pour l'installer, t'es obligé de jouer à Twister, un pied là-bas, une jambe là-bas. Moi, ce qui me fascine dans le lit, c'est les gens qui dorment avec du style. Ça me fascine, moi. Moi, ce qui me fascine, c'est les mecs qui dorment comme dans les pubs Calvin Klein. Il y a des mecs qui dorment caleçon, torse nu. Moi, si je dors comme ça, je finis avec rhinopharyngite. J'ai les amygdales gonflées, je suis sous clamoxyle pendant 8 jours. Moi, c'est pyjama, pilou-pilou. Été, hiver, canicule, pyjama, pilou-pilou. Par contre, j'ai jamais compris, c'est les fabricants de pyjamas. Pourquoi ils ont mis des poches au pyjama? T'es dans ton lit, tu dors. Personne n'y dort les deux mains dans les poches comme ça. Personne ne s'est réveillé à 2h du matin dans le lit, il a dit non, mes papiers de voiture, ils sont où? Ah, c'est bon, ils sont dans mes poches de pyjama. Avec ma brosse à dents et mon constat. Jamais ta meuf dans le lit à 3h du matin, elle avait pas confiance sur ta fidélité, elle t'a dit hé oh, je te crois pas toi, vide tes poches de pyjama. Les meufs, c'est différent, elles aiment bien dormir avec le t-shirt de leur mec. Et elles disent toujours, ouais, j'aime bien, il y a son odeur, j'ai l'impression qu'il est là. Complètement débile, ça. Est-ce que nous, les mecs, on dort avec votre croque-top? Ouais, il y a mon nombril à l'air, j'ai l'impression qu'elle est là.

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2: En arrivant devant le théâtre, j'ai vu une femme se faire draguer par un mec. Et elle lui a dit une phrase assez bizarre. Elle lui a dit, c'est bon, j'en ai marre. Les mecs, vous draguez tout le temps dans la rue. Je peux comprendre. Mais je me dis, attention mesdames, si le mec vous écoute beaucoup trop. Imagine, il se dit, elle a raison, c'est vrai. On est dans la rue, je vais pas la draguer. Je vais pas la déranger, je vais la suivre. Et tu es chez toi, il voit ton étage, digicode. Un soir, tu rentres du boulot, il est à poil, alors... Eh ben, il y a moins de monde, t'avais raison. Mais attention, je ne cautionne pas la drague de rue, je ne cautionne pas le harcèlement de rue. D'ailleurs, les mecs, tous ensemble, soyons d'accord, il faut arrêter de draguer les femmes dans la rue. Ça n'a aucun sens, aucun intérêt, on n'y gagne rien. Parce qu'une femme que tu dragues dans la rue, il faut savoir que tu n'as que 3 secondes pour l'intéresser. Parce que les femmes te scannent en 3 secondes dans la rue. Tu sais, tu viens, tu dis, excusez-moi, elle fait... Non, merci. Et elle se casse comme ça, tu vois. Donc ta première phrase d'accroche doit être très forte. Mais que dire à une femme que tu ne connais pas en 3 secondes? Tu vas dire de la merde, c'est sûr. On s'est pas déjà vu quelque part? Pff, trop ringard. C'est combien? Trop direct. Il faut faire attention à ce que tu dis et choisir les bons mots, ok? Parce que les mecs, on se rend pas compte de la violence qu'on inflige aux femmes dans la rue. Toute la journée, les femmes se font draguer par des gros lourds. Parfois des lourds qui l'ignorent. Hein. Ça passe du poète ringard. Tu sais, le genre de mec qui voit une femme, il fait « Excuse-moi de te déranger, mais une question me taraude. T'as les yeux noisettes? Ça tombe bien, je suis un écureuil. » Tu sais, ce ringard-là. Mais celui que les femmes, vraiment, ont le plus peur, c'est celui qu'on appelle le bipolaire des ruelles. C'est un mec échangeant. Fait, excuse-moi, t'as un 06, reviens. Après, tu cours, je t'aime, sale pute, tu suces. On sait pas ce qu'il raconte. C'est pour ça qu'il faut arrêter de les emmerder. En plus, les femmes, on vous le dit pas assez. Hein. Là, on parle beaucoup de féminisme, on parle beaucoup d'égalité des sexes, mais ça marche même pas, les femmes. C'est du vent. Vous êtes clairement au-dessus de nous. Vous êtes beaucoup plus fortes, beaucoup plus combatives. Nous, les mecs, notre seule prouesse qu'on a réussi à faire depuis la nuit des temps, c'est de vous faire croire que vous êtes en dessous de nous. C'est tout ce qu'on a réussi à faire. Pourtant, vous êtes plus fortes. Vous avez le tour de la vie le plus incroyable, mesdames. Une teub rentre, une tête sort. Personne ne peut faire ce genre de tour. C'est magique, ok? Et vous êtes plus fortes que nous. Il faut qu'on l'accepte, les mecs. Et en plus, clairement, on a peur de vous, mesdames. Tous les mecs dans la salle ont peur de leurs copines. Vous le savez très bien, les gars. Même si on est plus fort physiquement, vous êtes beaucoup plus fortes que nous. Parce que les femmes, vous avez une arme de Jedi qui s'appelle le regard. Quand tu fais une connerie et ta copine t'envoie son regard, ça te rappelle ta mère. Tu connais ce regard? Elle fait, qu'est-ce que tu fais? Moi, j'étais même pas là. Je mangeais à la cantine. Et qui êtes-vous, madame? J'ai fait caca. On a peur de vous. Un exemple qui prouve à quel point on a peur de vous, mesdames. Quand on va mater du porno, après on efface tous l'historique de navigation. Si on n'avait pas peur, on laisserait. En mode, tu vas faire quoi? Mais on efface tous. C'est vrai ou pas, les mecs? Mesdames, vous avez vu la pression que vous avez mis aux mecs dans la salle? Si je fais sortir toutes les femmes de la salle, je ne garde que les hommes. Et je demande qui mate du porno. Là, il y aura des « Mouah ! Matin, midi, soir ! Au boulot sur Facebook, j'en fous partout !» Mais on a peur de vous, mesdames. Parce qu'on sait que vous allez nous juger sur cette pratique. Et on sait qu'en plus, votre jugement va être, comme d'habitude, exagéré. C'est « Tu te masturbes, t'es un vieux mec, t'es un malade, t'es un porc, t'es un psychopathe. T'as besoin de ça, vieux mec, va, vieux mec. Ah. » Alors que pas du tout, mesdames. C'est juste une passion, 2 minutes dodo. On fait de mal à personne. Et vous le faites en plus, mesdames. Mais comme on a peur de vous, qu'est-ce qu'on fait, nous? On efface l'historique de navigation. On efface les cookies de navigation. Les branleurs de Ligue des Champions, eux, ils sont en navigation privée. C'est un autre game, ça. Ah, tu rigoles, tu connais ça, toi. On efface tout. Et comme on sait qu'après nous, mesdames, vous allez prendre l'ordinateur pour vous faire rêver, on laisse des faux liens de navigation. Tu sais, genre, voyage à deux à Venise. Je suis fidèle, et alors? Ma copine n'a aucun défaut, suis-je le seul chanceux?

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2: Alors maintenant, c'est la nouvelle maladie de la jeunesse, hein. Le nouveau flow des jeunes, le djihadisme. Alors, on va pas entrer dans des définitions philosophiques. Moi, je vous donne ma définition du djihadisme. Moi, pour moi, c'est des racailles, des caïras, des mecs paumés qui, au lieu de foutre le bordel dans leur secteur, ils vont foutre la merde dans des pays en guerre. Parfois, ils reviennent. En général, ils prennent un nom de guerre, ça commence par Abou. Abou, parce qu'ils en peuvent plus. Abou de souffle. Abou portant. Moi, j'ai déjà choisi mon nom de guerre, ça sera Abou Nioul. Bon. Rien de personnel. Après, Abou derrière, t'as l'origine géographique des mecs. Abou al-Masri, le guerrier d'Égypte. Abou al-Iraki, le guerrier d'Irak. T'as pas un connard, il se fait appeler Abou al-Normandie. Je vous promets, c'est vrai, vérifiez sur internet. Abou Siad al-Normandie, le mec il s'appelle Romain, il vient de Caen. Mais Abou Romain Michel, va manger une glace à Deauville et laisse-le tranquille. Abou Calvados, l'autre. Bah attendez, les mecs viennent de partout, t'as pas un Portugais qui est parti en Syrie? Abou Portos, normal. Le mec, il a dû débarquer en Syrie, à Alep, oh putain, il y a des chantiers à gratter ici, là. Non, mais il y a du boulot pour 30 ou 40 ans. Je vais appeler les cousins. Allô, Abou Truel? Ça va, passe-moi Abou Crépi. Eh, c'est toi qui as ma bétonnière, appelle Abou Kara, il a mes échafaudages. Pareil, t'as un anglais, Jihadi John. Alors lui, c'est un rappeur. Sa carrière est partie en vrille. Il est parti en Syrie, c'est devenu le bourreau de Daesh. Méfiez-vous de Doc Gynéco, les amis. Ah, lui, il va nous faire les décapitations les plus lentes de l'histoire. C'est vrai qu'il va pas se mentir. Être musulman en France étant si, c'est un petit challenge, hein. Et je pense que c'est un challenge à la base. T'es quand même dans le pays du bon vin et de la charcuterie. Quand t'es musulman, t'as pas envie de manger de porc ni de boire d'alcool. Demande à un prêtre de vivre dans un pays sans môme, c'est chaud. Bon. Oh, monsieur Laurent, franchement, sans faire de démagogie à 2 francs 50. La France, c'est à l'image de cette salle. On s'entend très bien que ce soit chrétien, juif, musulman, bouddhiste, athée, quand il n'y a pas d'oiseau de mauvais augure, et vous le savez bien. Après, faut reconnaître les choses. Les musulmans, ils sont à l'origine de l'arithmétique et du calcul mental. Une fatwa, 3, 2 fatwas, 6, 3 fatwas, 9, arithmétique. Là, c'est vrai que ces temps-ci, pour les musulmans et les arabes en général, c'est un petit peu compliqué, hein. Toi, mon pote, tu prends en stop un arabe sur une route de campagne à minuit avec une bonbonne de gaz. Bon, vous le voyez pas, mais lui, il a dit non avant la bonbonne de gaz. Alors moi, monsieur, dame, je suis apparenté musulman par les médias. Tu sais, les journalistes, quand ils me posent des questions dans les interviews, à chaque fois, ça revient. Oui, mais vous, en tant que musulman modéré. Oh, je suis pas modéré, moi. Moi, je suis un musulman à mi-temps. Un pied dans la mosquée, un autre dans la discothèque. Coran alternatif, ok. Non mais mine de rien, quand t'es musulman en France, tu peux compter sur les représentants des musulmans qui passent à la télé pour donner une bonne image. Là t'as un mec formidable qui s'appelle l'imam Chalgoumi. Alors je sais pas où il joue son spectacle à Paris ces temps-ci. Je crois que c'est tous les vendredis à la mosquée de Drancy. Mais j'adore ses sketchs. Je vais le prendre en première partie. Alors lui, on va écouter une de ses interviews. Il parle de la crise d'identité chez certains jeunes issus de l'immigration. On l'écoute. On
3: tourne ici à Paris, en France, pareil presque d'une manière indirecte ou directe. Problème social, divorce, tout ça, à la fin, quand il cherche à se mettre à sa personnalité, il est où? Il est où? Est-ce qu'il est de Méditerranée? Est-ce qu'il appartient à telle catégorie de poisson?
2: Quelle catégorie de poisson? Moi, je crois que c'est la catégorie des marocains, avec un aileron. Mais qu'est-ce que tu racontes, croustibat? C'est ça qui représente les musulmans en France ces temps-ci? Allez, d'accord, qu'on se fout de notre gueule. Bah attention, quand les mecs parlent très très bien français, parfois ils racontent absolument n'importe quoi. T'en as un autre qui est pas mal aussi, c'est l'imam de Villetaneuse, à côté de chez moi à Saint-Denis. Alors lui, on va l'écouter, c'est Toufik dans le sketch d'Eli Semoun.
4: La nourriture a un impact sur le tempérament et le comportement de l'être humain. En fonction de ce que tu manges, tu te comporteras. C'est pour cela que celui qui mange du porc a tendance à avoir le comportement d'un porc.
2: Bah évidemment. L'impression qu'il a mangé un saucisson d'âne, cet abruti récemment. Hey, c'est ça le niveau ces temps-ci. Mais virez-moi tous ces imposteurs, on n'en peut plus.

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2: Bonjour, ça va la pêche? Oh, bien, c'est la génération Michael Jackson. Non, ça pue, ça, quoi. C'est vrai qu'on a perdu le grand Michael, quoi. Ça fait plaisir, peut-être pas le mot, mais bon, ça fait. Non, mais c'est dur, c'est vrai, on a tous chialé comme des gosses. À part le jour de la cérémonie à Los Angeles, c'était un peu ridicule, par contre. Là, c'est tous les Jackson 5 avec juste un gant blanc. On aurait dit un hommage au toucher rectal, tu sais, c'était. Moi, je m'appelle Fabrice Eboué. Ça fait longtemps, ça fait 12 ans maintenant que je fais ce métier. À l'époque, je galérais vraiment. Je jouais dans le métro, mais sur les rails. C'est-à-dire, j'attendais vraiment la fin. Et puis, il y a 3 ans de ça, j'ai eu beaucoup de chance. J'ai été repéré par quelqu'un que vous connaissez tous. C'est Jamel Debbouze, hein, qui à l'époque montait un truc dont vous avez certainement entendu parler, qui s'appelle le Jamel Comedy Club. C'est en fait Jamel qui a réuni des Noirs, des Arabes, une sorte de MJC, si vous voulez, un truc, voilà, avec un baby-foot, une table de ping-pong, tout ça. Avec au début les journalistes qui croyaient pas trop, qui étaient là, oui, Jamel Comedy Club, c'est la Star Academy de l'humour. Et disaient, Star Academy, le gagnant, il prend 1 million d'euros. J'ai calculé toute la troupe, hein, mais tout cumulé sur 3 ans. Je crois qu'on a fait 2000 euros à peu près. Moi, le jour où j'ai signé mes contrats dans le bureau de Jamel, je dis, c'est normal que les cachets se soient en dirhams. Et puis il m'a baisé la gueule, tu sais, c'est un Marocain, ils sont très forts pour ça, les Marocains, si. Quand tu vas en vacances au Maroc, tu reviens toujours avec un plat de tagine, comme ça. On dit, pourquoi t'as acheté ça? Je sais pas, je marchais comme ça, je sais pas. Le pire, c'est les Tunisiens. Je sais pas s'il y a des Tunisiens ce soir dans la salle. Ouais, vous avez un pays magnifique. Mais qu'est-ce qu'on se fait chier chez vous? Je sais pas si t'as remarqué, souvent, quand t'as pas un rond pour partir en vacances, tu dis, bon, bah on va aller en Tunisie, quoi. La Tunisie, c'est vraiment, tu sais, avec les hôtels 12 étoiles, 3 euros la semaine. T'arrives, c'est tout pourri, t'as 2 transats pour tout l'état, tu te bats comme ça, tu vas à la réception, tu dis, elles sont où les 12 étoiles? Ah, faut attendre qu'ils fassent nuit, monsieur, j'ai fait les visites dans le désert, tu sais, en 4x4, tout ça. J'arrive, je suis dans le Sahara, magnifique. Je tombe sur un authentique Touareg. Tu sais, le vrai Touareg, hein, pas Diam, c'est vraiment le... Arrêtez, c'est une amie. Donc j'arrive, je tombe sur un authentique Touareg avec le sabre, le dromadaire. J'arrive, je lui dis, je suis super fier de te rencontrer. Il me fait, ouais, c'est cool. Je dis, en plus, tu parles super bien français. Non, moi, j'ai grandi à la Courneuve, je suis intermittent du spectacle, je fais les heures. Et c'est vrai que c'est très carton-pâte, la Tunisie. Alors attention, je déconne sur le Maroc, la Tunisie, pas l'Algérie, parce que je veux pas de problème. Mais moi, je dis merci au Maroc, merci au Maghreb, et surtout, merci à Jamel. Si je suis devant vous ce soir, c'est grâce à Jamel. Moi, c'est bien simple, le petit Jésus au-dessus de mon lit, j'ai remplacé par Jamel. Ouais, j'ai aussi mis une photo de sa femme à côté de mon lit pour d'autres raisons. Mais sinon, non, Jamel, c'est un mec en or. Une fois, il m'a prêté sa petite bagnole de sport, une Mercedes. Du coup, je faisais mon crâneur, comme on dit dans les rues de Paris. Je faisais des queues de poisson à tout le monde pour que les gens me regardent. À un moment, il y a un mec, il réussit à me bloquer contre le trottoir. Il descend de sa caisse une sorte de Sébastien Chabal, si tu veux, mais dans les deux sens, quoi. Gigantesque, mec. Je le vois arriver comme ça, je verrouille mes portières, je lui fais un doigt. Et là, dans ma tête, je me dis, plus jamais de ma vie, je monte dans une décapotable. Et Jamel, pour en finir avec lui, il a un vrai pouvoir, c'est tu traînes avec Jamel, il y a des milliers de gens qui t'aiment. Et moi, je me suis fait connaître du grand public en bossant il y a 2 ans sur M6, dans une émission qui s'appelait « T'empêche tout le monde de dormir », présentée par Marc-Olivier Fogiel. Et Marc-Olivier Fogiel, il a le pouvoir inverse de Jamel. C'est-à-dire, parfois, je marchais dans la rue, des gens qui me faisaient « fils de pute hein. ». Moi, je faisais le sniper en hauteur, le méchant, les vannes sur les invités. Puis Fogiel, vous le connaissez tous, il arrivait. Bonsoir. Bienvenue comme tous les mardis soirs en direct sur M6, dans T'empêche-moi de dormir, avec comme tous les mardis soirs des témoignages, mais aussi des politiques et des people. On commence tout de suite avec le témoignage troublant de Martine. Martine, bonsoir. Si on vous accueille ce soir, Martine, c'est pour un témoignage poignant, puisque pendant plus de 10 ans, vous avez été violée par votre propre père, qui vous a fait 8 enfants et vous a séquestré dans une cave. Fabrice, une vanne. Et c'était ça pendant 2h30, tu sais. Alors il y a des gens qui me disaient, tu fais de la merde, je fais ce que je peux, moi. Attention, je crache pas sur la télé, hein. J'ai aussi des très bons souvenirs avec la télé. Puis ça fait toujours plaisir après quand tu fais de la télé, les gens qui te reconnaissent dans la rue, c'est toujours gratifiant, quoi. Dieu donné. Une fois, ça m'arrivait rue des Rosiers en plein quartier juif. Le pire que j'ai eu, c'est Camini. Camini. Là, j'ai cogné, là, j'ai dit ça suffit. Là. Merci, c'était vraiment à ce que j'avais à merci beaucoup.

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2: Les téléphones qui sonnent pendant les sketchs et surtout pendant les miens, j'y supporte pas, c'est un enfer. C'est un enfer et en même temps, je me pose une question avant qu'on commence le sketch. Comment on a fait pour vivre jusqu'à maintenant sans téléphone portable, non?
3: Oui.
2: Ouais, je vais mettre tout le monde d'accord. Imaginez, il y a 400 ans, là on est d'accord, il n'y en avait pas des téléphones portables. Hein. À l'époque, le téléphone portable des rois, c'était des mecs qui se tapaient des 800-900 bornes à cheval ou à pied si leur roi avait un petit forfait. Pour apporter à l'autre bout du pays une information vitale essentielle. Par exemple, à l'époque, c'était, je sais pas moi, c'était « Venez vite, les barbares nous ont attaqués, ils ont mangé les vieux et violé les chiens. » Bon, oui, c'est des barbares, ils attaquent pas avec des plumes les mecs. Bon, j'admets que le temps que le SMS arrive à cheval, que les secours reviennent, tout le village était mort, on est d'accord. Mais à la base, l'information était vitale, essentielle. Alors qu'aujourd'hui, avec ça, mesdames et messieurs, on a l'information beaucoup plus vite, mais c'est moins essentiel. Hein, aujourd'hui, c'est plutôt... Allô? Ouais, c'est moi, tu fais quoi? Bah là, j'achète du beurre. Mais il n'y en a plus, je vais prendre du beurre de micelle. Ah ouais, merde. Bon, tiens-moi au courant, rappelle-moi. Et il faut pas oublier que si tu peux savoir instantanément, et pour 80 euros de prélèvement supplémentaire, hein, que ton pote il achète du beurre de micelle à 800 bornes de chez toi, c'est grâce à des mecs, des têtes, qui ont inventé des satellites qui les ont mis au-dessus de nos têtes, pour que nous, vous et moi, mesdames et messieurs, on puisse s'envoyer des MMS avec des photos de nous bourrés. Ça part dans l'espace. 36 000 kilomètres. Ça retombe dans le téléphone de ton pote qui est aussi bourré que toi. 72 000 kilomètres. C'est de la haute technologie. Au service de la connerie. Hein? Ouais. Et là, ça me fait marrer, les gens arrêtent pas de gueuler, moi pareil, hein. Oui, on n'a jamais vu d'extraterrestres, ils n'existent pas, blablabla. Bla, bla. Tu m'étonnes, s'ils chopent mes MMS. Bah avec la gueule que je fais, ils vont pas venir. Et un truc qui est terrible, monstrueux avec ces appareils, c'est tu vois qui t'appelle. Bah c'est pas bien. Souvenez-vous que les vieux téléphones avant, quand ça sonnait, c'était une loterie. Ah oui, c'était ou tout bon ou tout mauvais. Hello. Hey, tu te méfiais. Ah merde, c'est la tante Yolande. On va me prendre la tête 2 heures. Oui, mais tu lui parlais avant à la tante Yolande. Alors qu'aujourd'hui, quand tu vois marqué sur l'écran tante Yolande, tu la vires en messagerie direct, la vieille. Hein? De toute façon, c'est jamais autant peu parler que depuis qu'on peut autant communiquer, mesdames et messieurs. Hein? Voilà. Et un truc terrible avec ces appareils, vous avez dû en faire expérience. T'es dans la rue, tu téléphones, tu marches, tu téléphones, tu marches, tu téléphones, tu marches. Tu finis une conversation, tu sais plus où t'es. Attends, je te prends là, moi. Mais ouais, ça rend fou. Alors qu'avant, avec les vieux téléphones, rappelez-vous, il y avait un fil. T'avais un périmètre de marche. Ah ouais. Ça s'appelle l'ultra-communication. Ça va être de pire en pire. Vous verrez bientôt. On pourra communiquer avec n'importe quel objet du quotidien. Ça sera par exemple... Allô? Ouais, c'est moi, tu m'entends? Ah, tu m'entends mal, c'est normal. Je t'appelle d'une cafetière, j'ai plus de filtre. Ça existe déjà. Moi, j'ai une maison intelligente, vous connaissez, ça s'appelle la domotique. C'est une maison, elle gère tout, la maison. Hein. Elle me prend la tête, cette baraque, putain. Par exemple, chez moi, tu rentres dans une pièce, ça s'allume. Tu sors de la pièce, ça s'éteint. Tu rentres dans la pièce, la baraque, elle te dit « Arrêtez de jouer avec la lumière !» C'est moi qui paye le jus. Ça me saoule, j'ai un frigo, ça c'est bien. Mon frigo, il est relié à Internet. C'est-à-dire, il commande la bouffe sans me demander mon avis. Mais... Le pire dans ce frigo, c'est qu'il y a une balance intégrée au pied du frigo et pour ouvrir la porte, il faut faire le bon poids. Ça rend fou. Dans 2 ans, vous l'avez chez vous, celui-là. Non, par contre, ce qui est bien... Il y a des webcams partout et tu vois ce qui se passe en direct chez toi sur ton portable. Quand t'es en vacances à 800 bornes, tu te vois cambrioler en direct.
3: Ouais. Et tu peux rien faire. Ah, c'est la technologie, c'est la technologie.
2: Mais il faut un forfait 3G voire 4G. Parce que moi, avec ça, j'ai même pas le 3G. Et moi, ce qui se passe, c'est que j'ai une image toutes les heures. C'est-à-dire la première image, mon salon, il est nickel. Il y a tout. Hein. Et quand je rafraîchis une heure après comme ça, il est vide. Ouais. Les mecs, ils ont même roulé la moquette, tu sais. Ouais. Ben oui, mais attends, qu'est-ce que je disais? Oui, coupez vos portables pendant les sketchs. Oui, on est parti loin, évidemment, on est parti loin. Merde, j'avais pas coupé le mien, j'étais en vibreur. Oh, allô? Ouais, je suis sur scène. Non, je suis aux Open du Rire, de Rire et Chanson. Si, je te jure. Bah, je sais pas combien ils sont 2-3 000, facile. Oh là là, ça déchire. Oh là là. Ouais, je te rappelle tout à l'heure. Hein? Bah, je bois un verre et je rentre. Quoi? Mais je m'en fous, je mangerai du poulet froid, n'importe quoi. Je peux pas te parler, je suis en spectacle, je te rappelle tout à l'heure. Ah, excusez-moi, voilà, mesdames et messieurs, une dernière information que vous n'avez pas. C'était pas ma femme au téléphone. C'était ma baraque.

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2: Alors bien évidemment que j'ai une maman à moi, hein, qui est fière de moi aujourd'hui, ça n'a pas toujours été le cas. Hein, devant vous, vous avez un con scolaire, on peut appeler ça. Oh, bon, moi j'ai rien, je vous le dis, j'ai rien ramené de l'école. Le seul diplôme que j'ai, c'est un 50 mètres natation, tu vois. Ouais, au Pôle emploi, ils m'ont dit va nager, hein, mais... Oh, j'ai été con, mais très con. Hein. Moi, au collège, j'ai fait avertissement travail et conduite à tous les trimestres. Hein, le doublé, championnat, Ligue des champions. Mes appréciations sur mes bulletins, c'était « Alban vient sans ses affaires, mais avec les affaires des autres. » « Alban progresse en flûte, dommage que nous soyons en cours de maths. » « Pouvez-vous me décrire Alban? Je ne l'ai jamais vu. » Voilà. Oh, j'en étais un, très con. Bon, moi, l'école était une longue récréation. Hein. Tu te souviens, par exemple, de la glu où il collait un mec au plafond, là? Tu te souviens de ça? Ben, un jour, avec un pote, on a collé toutes les chaises et le bureau au plafond. Ah, le prof, il est rentré, il était dans Matrix. Appelez-moi Morpheus. Ah non, j'étais très, très, très con. Pour vous dire, j'étais tellement con qu'un jour, ma mère s'est dit, tiens, c'est peut-être un génie. Ah oui, elle est con aussi, elle va... C'est une maman que veux-tu? Elle s'est dit, non, il faut rien, il est feignant, il doit s'ennuyer parce qu'il est au-dessus du lot, tu vois. Alors elle m'a emmené chez l'orthophoniste. Bon, la dame l'a rassuré, hein. Non, non, il est juste très con, madame. Hein. Non, c'est vrai que j'étais con. Et pendant longtemps, parce que j'avais d'autres rêves, moi, si vous voulez, et mon premier rêve était d'être footballeur professionnel. Hein, j'ai fait 18 ans de football, mais à un moment, j'ai eu un problème, en fait. Bon, c'est que j'étais nul, quoi. Je jouais comme de la merde. Alors attention. Et moi, je jouais en division 8 district. Hein? Ah oui, c'est la plus basse division qui existe dans le football. En dessous, c'est du handball, tu vois. Ah, t'es dans les bas-fonds. Là, je te parle de sous l'océan. Hein? Alors laisse tomber les équipes. C'était la cour des miracles. On avait les aveugles de Maurepas, les sourds de Saint-Cloud, les islamistes de la Verrière. Ah, le FC Mosquée, ça jouait. Attention. Alors, mon moment préféré au foot, moi, c'était le moment du vestiaire, à la mi-temps. Tu sais, dans des vestiaires normaux, il y a des douches, des oranges, des bancs. Nous, notre vestiaire à la mi-temps, c'était un bar tabac. À la mi-temps, ça récupérait avec café, clope, joint, et on avait même un écran pour le rapido. Alors l'entraîneur, il en

Et Boubacar, allez, mais qu'est-ce qu'il fait? Il prépare Koh-Lanta, viens là! Bon, Boubacar, t'es au courant que je te fais jouer avec les moins de 18? T'es au courant que t'en as 35? Pourquoi tu te gares au Congo devant l'arbitre? Avec tes gosses en plus, là, qui ont des photos de toi sur le t-shirt et qui crient vas-y papa! Oh il est où? Alban, allez, va t'échauffer, tu vas rentrer. T'étais déjà sur le terrain? La vie de ma mère, tu sors. Allez, dégage! Équipe de dingue. Alors attention, si vous avez des enfants ou si vous allez en avoir, faites attention aux sports qu'ils choisissent. Prenez des sports où il y a de l'oseille, de l'avenir. Hein, foot, on est bon. Formule 1, on est bon. Si ton gosse te dit « Papa, je vais être lanceur de javelot !» Viens dans le salon, faut qu'on parle. Bah oui, parce que les lanceurs de javelot, hein, c'est des gens on parle jamais. Alors que c'est quand même des êtres humains. Mais eux, ils sacrifient leur vie pour ça. Et après, ils peuvent faire les championnats d'Europe, les championnats du monde, les Jeux Olympiques. Ils ne gagnent pas une tchatchaouette. Et c'est pour ça qu'ils crient avant de lancer leur javelot. Ah oh, putain de merde. Oh là là, comment je vais payer le loyer? Je suis là avec ma lance, mon short de dette. Putain, la voiture à la fourrière. Faut absolument que je pense à payer EDF. Allez, c'est les JO, on y va quand même, et après on rentre à la baraque. Hein? Interview? Ah ouais, pour qui? France 3 Dijon? Ah ouais, je suis malade. Allez, ouais, salut chérie. Ouais, salope. Je suis sûr, elle me trompe avec un footballeur. Elle. Et regarde-moi la gueule de mes gosses, putain. Ah, l'autre, il a 6 ans, il a une moustache. Bon, allez. Bon, c'est bon, monsieur le juge? Ouais, je peux y aller? Ok, allez, va te faire enculer. Allez, je lance ça et je me casse. Oh là là, quelle passion de merde.

0: Bonsoir. Bonsoir et bienvenue à votre émission quotidienne Télémagouille. Bonsoir. C'est un plaisir de vous retrouver ce soir. Alors vous connaissez le principe de Télémagouille. Vous avez tous des numéros et nous allons tirer au hasard un numéro et vous allez pouvoir participer ce soir à Télémagouille. Et c'est quelques-uns parmi vous ont été sélectionnés par notre huissier Maître Enfoiros. Alors, je prends le premier numéro et le premier numéro qu'on me donne, eh bien c'est le 433. Le 433.
1: Oh putain, c'est moi.
0: Voilà, venez
1: monsieur. Acculé pour le maire, c'est moi. Oh putain, c'est moi. C'est moi qui ai tiré. Oh putain, c'est moi 433. Oh, salut tout le monde, c'est la compagnie.
0: Je vois bien sur votre étiquette, c'est Marcel. Marcel de Marseille. Marcel, qu'est-ce que vous faites dans la vie, Marcel?
1: Alors, je suis collecteur d'espèces vivantes aquatiques en zone immergée en milieu maritime.
0: C'est-à-dire?
1: Pêcheur.
0: Bah oui. Alors, j'imagine que vous avez un passe-temps, un hobby.
1: L'OM. Ah. Et on craint des gains, je vais te dire, moi, tu vas voir. On craint des gains, on va gagner, on craint des gains.
0: D'accord, ça, c'est parfait, on a tous compris. Et je vais regarder tout de suite le deuxième numéro, là, parce que vous allez être opposé, bien sûr, à un candidat ou une candidate qui va vous rejoindre dans un instant. Et le numéro, eh bien, il s'agit du 728. Qui a le 728 dans la salle?
2: C'est moi.
0: Bonsoir.
2: C'est moi. Bonsoir.
0: Bonsoir. Bonsoir. Voilà, 5, 6, 7, voilà. Véronique, qu'est-ce que vous faites dans la vie?
2: Alors, je m'appelle Véronique, je suis barbière et je suis également caissière à Félix Potin. Mais je ne comptais pas faire ça toute ma vie, j'espère rentrer caissière à Mammouth dans pas longtemps.
0: Véronique, j'imagine que vous aussi, vous avez un passe-temps, un hobby.
2: Oh, ah, j'adore la grande musique.
0: Ah, ah ça, Bach, c'est quelque Beethoven, chose. Mozart.
2: Ah non, pas du tout, Stéphanie de Monaco, moi j'adore Stéphanie.
0: Bah changez rien Véronique, restez comme vous êtes, c'est le principal. Vous saluez votre public là?
2: Non pas du tout, je salue mon mari, on s'est rencontré à Tournai Manège hier.
0: Ah bah voilà, comme ça c'est parfait, bon très bien. Eh bien on va commencer tout de suite si vous voulez bien. Hein. Et on n'oublie pas qu'avec Télémagouille on en a
2: plein les fouilles.
0: Très bien, première question.
2: Stéphanie de Monaco.
0: Non, attendez Véronique, il faut d'abord que je pose la question et vous répondez ensuite, d'accord? Alors on y va, attention. Qui a immortalisé le grand air de Carmen?
2: La question est finie?
0: Oui.
2: Stéphanie de Monaco.
0: Non, c'est pas la bonne réponse. Alors, question suivante. Dans les années 70, donnez-moi le nom de la célèbre bande de terroristes allemande.
1: La bande à Basile.
0: Réponse fausse. Question cinéma, question assez facile. Quel acteur a interprété le premier le rôle de James Bond? Oui, Marcel.
1: Attendez, je vais dire un truc, mais je... Non, c'est une connerie, ça.
0: Oui, Sean Connery, oui. C'est une bonne réponse, c'est Marcel. Vrai. Oui, oui. Marcel remporte un point. Il est très, très en forme. Attention, Véronique, hein. Ça peut aller très très vite. Hein.
1: Je vous l'ai dit, on crée des gars à Marseille, à Paris, Paris.
0: Hop. On est à la télévision.
1: On t'embrasse.
0: Ah, voilà.
1: Mais avant, on t'encule quand même.
0: Très bien. Allez, question de littérature. Qui a écrit les fables de La Fontaine?
2: La Fontaine.
0: Qui a écrit les lettres de Montmoulin?
1: Montmoulin?
0: Non. Alors, une question sur le foot. Qui a perdu?
2: Marseille. C'est facile celle-là.
0: Alors, une question d'ethnologie. Quel est l'animal...
2: Pardon, excusez-moi, une question de...
0: Une question d'ethnologie. Quel est l'animal poilu qui se rapproche le plus de l'homme?
2: Demis Roussos.
0: Oui. Question littérature.
2: Stéphanie de Monaco.
0: Non, Véronique. Il faut bien écouter la question. Hein, une question de littérature, d'accord? Qui a écrit Les Misérables?
2: Vous pouvez répéter la question?
0: Qui a écrit Les Misérables? On va faire plus simple. Qui a écrit La Valise en carton?
2: Linda de Souza.
0: Bonne réponse. Vous marquez tous les deux un point, c'est formidable. Nous allons maintenant passer aux questions individuelles. Nous allons commencer par Marcel, on commence par vous. D'accord,
1: il n'y a pas de problème.
0: Alors, en forme?
1: On craint des gains, tu as compris ce que j'ai dit ou pas?
0: Ouais, je crois que tout le monde a bien compris. Alors attention, bien Marcel, je vais vous donner le vrai nom de personnalité connue qui porte un pseudonyme. D'accord? Je vais vous donner un exemple. Par exemple, Maître Gims, dans la vraie vie, son vrai nom, c'est Gérard Lunette. Est-ce que vous avez bien compris le principe?
1: J'ai compris, il n'y a pas de problème.
0: Alors, je commence. Qui est Patrick Camarguez?
1: Francis Lalanne.
0: Bonne réponse. Sylvie Poulailler.
1: Facile. Karine Lemarchand.
0: Bonne réponse. Raymond Tagle.
1: Joey Starr.
0: Très bonne. Attention, il y a un piège. Yvette Château.
1: Stéphane Bern.
0: Oui. C'est un sans faute.
1: Merci.
0: Bravo, bravo Marcel. Formidable réponse.
1: J'ai gagné.
0: Ouais, non, pas gagné, mais c'est très très bien répondu, à sans faute. Véronique, on passe à Véronique, c'est très facile, Véronique, c'est à vous. Je vais vous donner la moitié d'un couple, vous me donnez l'autre moitié, c'est compris?
2: Est-ce que vous pouvez répéter la question, s'il vous plaît?
0: Je vous donne un exemple très simple, très concret. Je vous dis Laurel et vous me répondez Hardy.
2: Hardy.
3: Bah oui.
0: Laurel et Hardy. Bon, allez, c'est parti, on y va. Roméo et...
2: Hardy.
0: Pourquoi vous avez dit Hardy?
2: Parce que vous m'avez dit de dire Hardy.
0: Non, j'ai pas dit ça, non.
2: Mais si, vous m'avez dit de dire Hardy.
0: Mais non.
2: Mais si, il m'a dit de dire Hardy, ce con.
0: Mais non, c'était un exemple, là, c'était Roméo et Juliette.
2: Juliette.
0: Bon, allez, Jacques Dutronc et Françoise.
2: Juliette.
0: Mais non, Hardy.
2: Mais vous m'avez dit de pas dire Hardy. Ah. Là, vous me dites de pas le dire et de le dire, il faut pas dire Juliette maintenant.
0: C'était un exemple, bon, très bien. Alors, on va pas y passer la nuit, allez, c'est un jeu, on s'amuse avec Télémagouille, on en a plein.
2: Et
0: allez,
2: fouille.
0: Voilà. Question sur la Révolution française, qui a été assassiné dans sa baignoire?
1: Maradona.
0: Mais non. Bon, question plus simple sur la Révolution française, citez-moi, je sais pas, deux révolutionnaires français connus, Robespierre et...
1: Jean-Marc Thibault.
0: Non. Je vous parle de la Révolution, l'époque où on décapitait les nobles.
2: Stéphanie de Monaco.
0: Bon, question cinéma, dans quel film?
1: Taxi.
0: Non.
1: Taxi 1.
0: Non.
1: Taxi 2.
0: Non.
1: Taxi 3.
0: Non.
1: Taxi 4.
0: Non.
2: Taxi 5.
0: Non. Bon, on va passer à une question encore plus simple. Quel est le prénom de Miu Miu?
1: Miu.
0: Non, un vrai prénom.
2: Stéphanie de Monaco.
0: Bon, Marcel, c'est facile. Bon, c'est facile. Une question facile pour vous, d'accord. Vous êtes avec votre belle-mère.
4: Ok, mais elle craint des gays, hein. Vous savez ça.
0: Non, mais c'est pas la question qu'elle craigne, on s'en fout ça. Bon. Vous êtes avec votre belle-mère, elle s'électrocute avec la machine à laver. Vous appelez qui dans ce cas précis?
1: Ben, j'appelle les collègues pour fêter ça, hein. Pastaga, poêlée de sèche, petite pétanque, et c'est parti, hein.
0: Bon, alors, ok, c'est très bien. Alors, c'est pas votre belle-mère, c'est votre petite amie. Elle vient de s'électrocuter avec le micro-ondes, par exemple. Qui vous appelez?
1: Darty.
0: Non, d'accord. Bon, qui a trouvé le vaccin contre la rage?
2: Rick Azaray.
0: Non, bon. Citez trois hommes célèbres français, n'importe lesquels, on s'en fout, allez-y.
1: Ah, Cantona, Papin, Boli.
0: Voilà, ça c'est une bonne réponse. J'aurais préféré Rodin, Debussy, Hugo, mais bon, ça...
1: Mais là, moi, les remplaçants, je ne les connais pas, moi.
0: Bon, les questions sont très difficiles, alors écoutez bien, d'accord?
2: Stéphanie de Monaco.
0: Non, stop! Vous écoutez d'abord la question... Et après, on va jouer, d'accord? Je vais essayer, vous êtes à égalité, on va essayer de se remettre à niveau avec la dernière question. Bon, pour savoir qui va remporter les gains.
1: Alors, oh, il a des gains.
0: Ta gueule. Bon, c'est la dernière question, je pense qu'il va s'agir d'une gagnante. Alors, écoutez bien, Véronique, la question, elle est pour vous, d'accord? Qui a chanté...
2: Stéphanie de Monaco.
0: Non, attendez! Je dois poser la question en entier, sinon c'est pas du jeu. Alors, allez-y, libérez-vous, c'est le moment. Qui a chanté comme un ouragan?
2: Vous pouvez répéter la question?
0: C'est pas possible. La princesse, le rocher, Monaco.
2: Madonna.
0: Voilà, très bien. Merci, c'était Télémagouille. À bientôt.
2: Au revoir.

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2: Personnellement, il m'est arrivé des choses. J'ai eu 50 ans déjà, c'est une étape. Non, s'il vous plaît, non, arrêtez, ça va. Oh. J'ai rien fait pour ça. 50 ans, c'est chaud comme âge en plus. Je sais pas. 50 ans, c'est pas vieux, c'est pas jeune. 50 ans, c'est l'âge où les filles de 25 ans ce soir, elles me regardent, elles disent « Waouh, il pourrait être mon père !» Et en même temps, ça passe. C'est bizarre. Et en même temps, j'aime bien. 50 ans, je ressens une forme de sérénité. Hein? Non, c'est... Je suis bien, quoi. Plus d'artifice. Plus de superficialité. On affine, on élimine, on est pur. On enlève le gras, l'inutile. On va à l'essentiel, à la vérité. T'as vu comment je suis arrivé sur scène? J'ai marché comme ça, je suis arrivé, je vous ai parlé. Il n'y a pas de « je descends avec un fil et... ». Une moto, du feu, des danseuses et... « Ça va à Paris, ouais. J'entends rien, ouais. Vous êtes toujours là, on est toujours là. » 50 ans, c'est agréable, les amis. Tu peux dire la vérité aux gens. T'as pas peur des conséquences. Hier soir, je dînais chez ma mère, elle m'a dit « Alors ?» On n'est pas mieux qu'au restaurant? Je dis non. Non, maman, on n'est pas mieux qu'au restaurant. Il y a ces news à fond, je vais repartir avec un Tupperware. On n'est pas mieux. Mon producteur, il y a 2 semaines, je fais un dîner avec lui, c'est un mec génial, il lui manque un doigt. Je lui en ai parlé. Ça fait 20 ans que je le connais. J'osais pas avant et personne n'ose dans le show business, l'hypocrisie. Le mec, il est là, André, il parle en plus avec les mains, il est là, ouais. Il me provoque, tu vois. Et il manque un doigt, c'est pas il est tort du machin, il manque un doigt. T'as envie de dire où est le doigt? Il y a une histoire, il y a quelque chose derrière. Et il se m'a raconté, ouais, c'est des malades, ça se fait pas sur le périph, ils me font ça à moi, comment c'est possible, comment pas. C'est... À un moment donné, il se chauffe, il raconte une anecdote, il dit on arrive au resto, je dis on est 5, je dis arrête, là tu peux pas. André, à la limite 4 et quelques, je veux bien, tu vois. Et je défends ces valeurs, et aujourd'hui j'ai envie de vérité, j'ai envie d'authenticité, les amis. La vérité, c'est une valeur importante pour moi que j'essaie de transmettre à mes enfants. Je suis papa, j'ai des responsabilités, je suis papa de 2 garçons, 7 ans et 20 ans. Alors c'est un peu compliqué quand ils sont les deux ensemble, parce que ce sont 2 énergies différentes, 7 ans et 20 ans. Hein. Il y en a toujours un qui est en train de courir partout, de se jeter du haut des meubles, de rire pour rien, de pleurer, de bouffer des stabilos. Et l'autre, il a 7 ans. Donc... J'essaie de les éduquer sans trop les protéger. On ménage nos enfants en ce moment. Hein? Moi, je fais partie d'une génération de papas où on a peur. On veut pas qu'ils s'ennuient. On veut pas qu'il leur arrive des trucs. On descend 2 minutes à la boulangerie. On fait des consignes de sécurité comme si on partait dans un pays lointain. Papa revient. La fenêtre reste ouverte. Dans la boîte à gants, il y a de l'arnica. On sait jamais. Sous ton siège, il y a un gilet de sauvetage avec un sifflet. Au pire des cas, t'as un vrai problème. À l'avant du véhicule, il y a ta maman. Franchement, les amis, vous vous rappelez quand votre père il sortait de la bagnole, vous saviez même pas s'il allait revenir. Il n'y avait pas de jouets, il n'y avait rien, il n'y a pas d'iPad. Il y avait 2 choses pour te divertir, la buée de ta bouche et la vitre de la bagnole, c'est tout. Je suis parti pour les vacances scolaires avec mon fils. La maman de mon fils, elle m'a dit « Est-ce que tu l'as préparé psychologiquement ?» Je dis « Quoi ? Pourquoi, à quoi tu veux que je le prépare psychologiquement à aller en vacances ? Mon père ?» Il nous réveillait la nuit pour partir en vacances. On n'était même pas au courant qu'on partait en vacances. 4h du mat, il rentrait dans la chambre. Allez, dans une colère inexpliquée, une tension, une anxiété sans raison. Tout le monde, les vacances. La seule différence entre ça et un kidnapping, c'est que je connaissais le gars qui conduisait la bagnole. C'est tout. Je me souviens un jour en vacances, on a été dans un resto, il est arrivé, il a dit à la dame « Bonjour, on est 6 ». La dame lui a dit « C'est pas possible, on est complet ». Il lui a répondu un truc, les amis. Je m'en souviendrai toute ma vie. Il lui a dit « Et pour 5 ?» Toute la nuit, avec mes frères et sœurs, on a dit « Qui va quitter l'aventure ?»

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1: Pauvre con. Hein, hein? Non, chérie, non, tu me fous la paix. Non. Tu fermes ta... tu te tais. Voilà, ferme ta boîte à camembert. Hein? C'est ça, ferme ta gueule. Voilà. Non, tu me laisses bosser. Je suis actuellement en train de créer probablement la chanson du siècle et de la décennie. Tu me fous la paix, ma chérie, ok? Messieurs Mozart et Beethoven, veuillez me donner votre musicalité, s'il vous plaît. Je suis en création artistique. Merci. Inspiration. Expiration. Bambou, c'est la bamboula. Génial, merci. Bambou, c'est la grosse bamboula. Bambou, c'est la bamboula. Génial, on va s'en fout jusque-là. Quoi? Non, quoi? Qu'est-ce qu'il y a? Non, j'irai pas faire pisser le chien et je descendrai pas la poubelle. Elle se serait jamais permis de demander ça à son mari, la femme de Frank Sinatra. Alors tu me fous la paix, ok? Veuillez m'excuser, messieurs, c'était ma femme. Bambou, bambou, c'est la bamboula. Bon, c'est la grosse bamboula. Bon, quoi? Putain, merde, foutez-moi la paix, merde! Obligé de s'exprimer, d'élever la voix, merde! Je suis en concentration, déjà que c'est pas facile de se concentrer à trois dans un studio de 20 mètres carrés. Comment ça, c'est de ma faute? Eh ben, ça fait 10 ans que je cherche et j'ai trouvé, figure-toi, la bamboula! Ah, foutez-moi la paix! On l'emmerdait pas comme ça, Mozart! Comment tu crois qu'il a fait pour créer les 4 saisons de Vivaldi? Fous la paix, merde! Chier! Bon!

Putain, mais pourquoi? Qu'est-ce que tu me fais dire comme connerie, là, dans la chanson? Oui, du poulet et la cuisse, tu sais très bien. Tu me fous la... Non, tu dis au gamin, il se démerde. Je ne veux pas entendre... Qu'est-ce que je viens de dire à ta mère? Mais j'en sais rien, moi. Hibou, genou, caillou, je sais pas. Ça prend un S et puis voilà. Ça se conjugue au prétérit. Alors tu me fous la paix, maintenant. Merde. Tu laisses papa travailler. Comment ça, c'est la première fois? Dis donc, tu vas l'attendre, toi? Pour péter les conneries de ta mère, là. Hein? Tu sais, mon chéri, que ton papa a été à une époque une vedette, hein? Non, ça n'a rien à voir avec la machine à laver, petit con. Ton papa était une vedette. Ton papa a vendu plus de 15 000 45 tours. Je sais pas si tu te rends compte. C'est comme ça que ton papa séduit ta maman. Ah, avec son tube. Tu laisses papa travailler, ton papa va se chauffer vocalement. Tu restes là, si tu veux, tu écoutes, tu apprends, mon chéri, c'est comme ça qu'on devient adulte. Tu vas être probablement surpris.

0: Oh putain.
1: Oh, les souvenirs qui remontent à la gueule. Hein? Tu le vois autrement, ton papa, hein, mon chéri? Réveille-toi. Tu sais que ton papa a chanté devant plus de 149 personnes, mon chéri? Hein? Non, c'est pas comme la dernière fois à Pizzeria Pino. Ça c'est parce que ton papa avait oublié son chéquier, hein? Alors, eh bien, si ton papa a fait la vaisselle, c'est parce que les chansons n'ont pas plu. Voilà, tout simplement, ça arrive. Artiste maudit, voilà, bon, tu comprendras. Allez, tu me te laisses tranquille, mon chéri, excuse-moi. Ton papa va remonter la pente du show business devant toi par un simple appel téléphonique, un coup de fil. Allô, bonjour, pourrais-je parler au producteur musical bien connu, Jimmy Bénichou, s'il vous plaît? De la part du chanteur à texte, Louis Fignon. Vous ne voyez pas qui je suis? Ah, ben sachez, mademoiselle, que j'ai vendu plus de 15 045 tours à mon époque, hein? Qu'est-ce que c'est, un 45 tours? Ah ben, c'est plus petit qu'un 33 tours, hein? Qui lui-même est plus petit qu'un 78 tours. Bon, écoutez, vous me passez Jimmy, parce que je vais commencer à pousser la gueule, puis tu vas me reconnaître tout de suite, hein? Voilà. Oui, Jimmy, c'est Loulou, c'est Fifi, c'est Louis Fignon. Eh ben, ça fait 10 ans, mon pote, et ça y est, j'ai le tube, la bamboula. Ah, écoute, là, je suis en studio, là, enfin, dans mon studio. Ça y est, hein. Ah, dis-moi, oh, tu bosses dans la musique, tu me fais le plaisir de virer ta secrétaire. Attends, c'est même pas qui je suis, cette connasse. C'est ta fille, hein, d'accord. À l'époque des raviolis, mais on aurait peut-être parlé autrement, la gamine. Hein? Bon, écoute, ça y est, là c'est parti, je remonte la pente. Hein? Allez, tu bosses plus dans la musique? Ah merde, t'es dans le sous-vêtement, d'accord. Hein, ouais. Bah écoute, moi je fais un petit 38, si t'as des invendus, tu penses à Bibi, hein, propre. Hein? Ok. Bon, bah écoute, t'as 5 minutes pour écouter le tube là? Ok, t'es pressé, t'es en clientèle. Ok, bisous à ta femme. Toutes mes condoléances, ok, d'accord. Hein? Bon, bah, ce sera pour la prochaine fois. Allez, ça suffit, tu laisses papa travailler, mon chéri. Le talent n'attend pas. Comment? Qu'est-ce que c'est que le talent? Le talent, c'est ton géniteur, mon chéri. Il est devant toi, le talent. Naïveté de la jeunesse. Le talent, c'est aussi ça, mon chéri. Regarde bien.

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1: Vous êtes tous allés chez le dentiste. Vous allez voir, ça va vous rappeler de très très bons souvenirs.
2: Ouais, j'ai mal, docteur. Ça grosse au fond à droite, qui me fait mal, là. Au fond à droite. À droite. À droite. À droite, merde. Non, c'est pas peine de trifouiller à gauche, j'ai rien à gauche. Allah le con, j'avais rien à gauche. Oh
1: 5 minutes, t'as mal à droite et à gauche. Et là arrive la piqûre.
2: Oh non.
1: Là, il te monte la seringue, il te dit, voyez, c'est rien du tout.
2: Vous avez rien de plus petit.
1: Alors, chez un docteur, normalement, une piqûre, ça va très vite. Chez un dentiste, c'est différent. Quand il retire la seringue, t'es carrément allongé dans le fauteuil. Et là, t'as la piqûre qui commence à faire de l'effet. T'as l'impression que ta lèvre pèse 3 kilos. Là. Ça va, vous sentez bien?
2: Oh ouais, bien.
1: Et là, dentiste se met de dos. Il trifouille dans son coin, t'as l'impression qu'il bosse. C'est faux. Le dentiste se retourne parce qu'il se fout de ta gueule. Et franchement, il y a de quoi. Et là, il revient et il te met dans la bouche le crochet du capitaine Fracasse. Et là, comme tu es très à l'aise pour parler, il commence à te poser des questions. Alors, où est-ce que vous allez en vacances cet été?
2: Ah là là là là là.
1: Attendez, où ça?
2: Ah là là là là là.
1: Vous me dites si je vous fais mal?
2: Non, vous inquiétez pas.
1: Allah! Ah, je vous ai pas touché.
2: Ah bon? C'est nerveux.
1: Comment?
2: C'est nerveux!
1: Pardon?
2: Ah là là là là.
1: Et là, il prend la roulette. Ouvrez la bouche.
2: Non.
1: Ouvrez la bouche.
2: Non.
1: Vous faites pas idiot, ouvrez la bouche, sinon je peux pas vous soigner.
2: Je m'en fous. Vous n'avez qu'à passer par derrière.
1: Débrouillez-vous, trépanez-moi. Faites pas idiot, ouvrez la bouche.
2: Non, la bouche, ça va.
1: Ouvrez mieux que ça. Bon. Et là, il attaque. Là, chaque coup de roulette a les fesses qui décollent de 20 cm. Il semblerait que le nerf de la dent soit directement relié au muscle fessier. Et à un moment donné, il va à fond. Là, tu commences à avoir de la fumée qui sort de ta bouche. Pardon, il y a de la fumée! Au feu! Les pompiers! Et où les pompiers? Dans la loule! Et là, il pose la roulette. Ouvre la bouche. Et là, tu ouvres la bouche, puisqu'il a posé la roulette décontractée. À ce moment-là, il t'envoie de l'air froid sous pression, juste sur le nerf, à vif.
2: Ah! Enfoiré!
1: Comment?
2: Ah, ça va, là, là, là. Ah, ça fait mal.
1: Il est arrivé d'assistante, super sexy, super décolleté, genre Marilyn Monroe. Ça va, vous avez pas trop mal?
2: Non.
1: Sans, je suis complètement insensible à la douleur. Ça tombe bien parce que ça risque de vous faire un petit peu mal. Et là, l'autre, il est derrière, réattaque la roulette. Là, t'as la main gauche qui s'enfonce dans le bras du fauteuil, définitivement. Tu peux rentrer avec le fauteuil chez toi. Pendant que la main droite essaye désespérément d'attraper les testicules du dentiste. Et là, comme par hasard, la roulette s'arrête.
2: Ça ne me gêne pas si je joue un peu vos testicules?
1: Non, ça peut vous détendre. Et là, il t'envoie un coup de roulette, vous, tu tires dessus. Oh! Et là, t'as la roulette qui dérape sur la gencive. Alors là, quand ils font une connerie, ils disent tous la même chose. Rincez. Là, tu prends le petit gobelet, tu t'envoies derrière la cravate. C'est vraiment le cas de le dire, car vu l'état de ta lèvre inférieure, t'as le liquide qui tombe direct sur le costume. Là. Craché.
2: C'est déjà fait.
1: Faites pas idiot, rincez-vous. Là, tu prends le gobelet, pour aller plus vite, tu t'envoies direct sur le costard. Craché. Et là, tu te retrouves avec un petit filet de bave d'environ 25 cm qui te relie directement à la cuvette. Là, tu te dis, faut que je m'en débarrasse le plus vite possible avant que Marilyn Monroe revienne. Là, tu n'as qu'une solution, faut que je me jette en arrière d'un coup sec. Tu te jettes en arrière et là, Marilyn Monroe revient. Là, elle te trouve allongée dans le fauteuil avec un filet de bave d'environ 2,50 m. Qui te relie toujours à la cuvette.

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2: Bonsoir, ça va? Je m'appelle Baptiste. Non, je vous le dis tout de suite, Baptiste, je n'aime pas ce prénom. En plus, ils ont fait un classement des prénoms les plus donnés. Et moi, Baptiste, j'arrive 113e sur 330. Mais ce qui me fait le plus chier, vous savez qui c'est le 112e? C'est Jackie. Et attendez, et le pire, vous savez quoi? C'est que mon père s'appelle Jackie. Et en fait, quand je suis venu au monde, mon père, il avait qu'une idée en tête, c'était se venger, en fait. Et autre preuve pour vous montrer que mon prénom est vraiment pourri. Dans les films d'action, est-ce que vous avez déjà vu un acteur ou un personnage s'appeler Baptiste? Sérieusement, vous imaginez si dans un film d'action, t'avais un parrain de la mafia qui faisait... Écoute, t'as 2 jours pour me rendre mon fric. Sinon, j'appelle Baptiste. Alors, je sais pas si c'est de la faute du prénom ou quoi, mais y a une conséquence à ça, c'est que je suis célibataire. Mais il y a un avantage à être seul, c'est qu'au moins j'ai plein de temps libre. Donc du coup, moi je regarde beaucoup la télé, et il y a mon émission favorite, hein, c'est Koh-Lanta. 8 mecs, 8 nanas qui sont sur une île déserte pendant 40 jours. Vous savez, puis il faut gagner des épreuves pour manger. Alors du coup, les candidats à Koh-Lanta, c'est des malades. Hein. Les mecs à Koh-Lanta, ils peuvent tenir 8 heures sur une poutre pour gagner un peigne et un miroir. Et le truc qui est génial à Koh-Lanta, c'est au début du jeu, t'as les équipes arrivent en radeau sur la plage, ils construisent la cabane, puis il y en a toujours un qui a un peu la dalle, alors tu vois, il fait « Bon les gars, je prends assez de Reebok et puis je vais aller pêcher. » Et tu sais, puis le gars, il revient 2 heures après, « Bon les gars, j'ai chopé 2 huîtres et 4 moules, venez, on les divise en 27. » Donc tu vois, toute l'équipe a bien la dalle, et là, il y a ce moment génial à Koh-Lanta, où les équipes vont chercher des fruits dans la jungle. Et là, c'est top, parce que tous les ans, c'est la même chose. Dans le groupe, il y a un mec, il est mécanicien à Sochaux. On est à l'autre bout de la planète, on est au Panama, dans une jungle tropicale. Le mec, il n'y a jamais foutu les pieds. Il arrive dans la jungle, il voit un fruit, il fait « Ça, c'est comestible. » Mais qu'est-ce qu'il en sait, le gars? On est à l'autre bout de la planète! Sérieux? Imagine, tu prends la situation inverse. Tu prends un panda du Panama qui arrive dans le garage Fiat à Sochaux, du gars. Et tu vois le panda faire « C'est le joint de culasse !» Je suis sûr, c'est une Fiat Panda. Et puis le truc que je trouve génial à Koh-Lanta, c'est que maintenant, vous avez vu, dans chaque équipe, il y a toujours un gros. Tu sais, le gars tout rouge à cause du soleil. Généralement, il a un prénom pourri, il s'appelle Denis. Et honnêtement, moi, si je faisais Koh-Lanta et que j'avais un gars comme Denis dans mon équipe, je crois qu'à la fin, je le mangerais. Sans pitié. Bon, je pense que les gars de mon équipe seraient un peu choqués. Hein. T'sais, il sera là, Baptiste, il est où, Denis? Pardon, les gars, j'ai craqué, je l'ai assommé avec une noix de coco pendant qu'il dormait, puis je lui ai bouffé la cuisse, voilà. Non, c'est bon, ça va, vous énervez pas. T'sais, il en reste un bout. Mohamed, il en a pas voulu, il mange pas de porc. T'sais, les gars, ils seraient là, mais Baptiste, mais t'es malade! Mais t'es complètement fou, mais Denis, il a une femme, il a 3 gosses! Oh non, merci, j'ai plus faim, t'es

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2: Voilà, bonjour, merci Evelyne. Et oui, on se retrouve sur le plateau de Tournée Ménage avec notre jeu favori, puisqu'il a réuni des tas de couples déjà. Et puis, nos nouveaux candidats. On va commencer par les garçons, c'est pas très galant, mais ça fait rien. Alors d'abord, à ma droite, Jean-Pierre. Bonjour Jean-Pierre.
3: Bonjour Fabienne.
2: Et puis, à ma gauche, Mohamed.
4: Non. C'est Momo.
2: Oui. Momo Ahmed. Et donc, de l'autre côté, il y a les filles. Attention, les filles. Avec tout d'abord Ingrid. Bonjour, Ingrid. Et Nathalie. Alors, on va commencer avec Jean-Pierre. Une première question pour Ingrid. Jean-Pierre, allez-y.
3: Bonjour, Ingrid. Ingrid, est-ce que tu baises ?
2: Oh là ! Non ! Jean-Pierre, lisez la question comme sur l'affiche, comme on l'a fait tout à l'heure.
3: Il faudrait que je lise l'affiche.
2: Oui, l'affiche. Allez-y.
3: Ingrid, quand tu vas au cinéma, est-ce que tu préfères aller voir les films d'aventure ou les comédies ? Et surtout après, est-ce que tu baises ?
2: Oui, on a compris. On a compris. Alors, Ingrid, vous avez compris la question. Quel genre de film préférez-vous, donc ?
5: En fait, disons que je n'ai pas de préférence. Tout dépend de l'état d'esprit dans lequel je vais voir le film. Et dans ce domaine, je suis pour l'éclectisme.
2: Très bien. Alors, Jean-Pierre, est-ce que la réponse vous satisfait ?
3: Ouais, beaucoup, ouais.
2: Parfait.
3: Une question pour Nathalie.
2: C'est ça, Jean-Pierre, bravo.
3: Nathalie, est-ce que tu es très pour l'éclectisme ?
6: C'est-à-dire, l'éthétisme, j'en ai fait, oui, quand c'est jeune, du son en longueur, tout ça, mais là, j'ai arrêté, c'est fatigant, l'éthétisme.
2: Parfait, vous êtes satisfait, Jean-Pierre ?
3: Oui, je suis satisfait de la réponse.
2: De Nathalie, très bien. Alors maintenant, on va passer à Mohamed.
4: Oui, non, Momo.
2: Momo Ahmed, avec tout d'abord une question pour Ingrid.
4: Pour Ingrid, d'accord. Bonjour, Ingrid. Ingrid, si tu vis avec quelqu'un qui a des goûts complètement différents, est-ce que ça te pose des petits problèmes ? Disons par exemple, si tu épouses un Norvégien, est-ce que tu acceptes de vivre à la norvégienne ou autre chose ?
5: Oh bien oui, je suis pour un brassage des ethnies et puis une société cosmopolite, oui.
4: Hein ? Qu'est-ce qu'il raconte, hein ? Excuse-moi, j'ai pas compris, cherche pas à m'embrouiller, c'est oui ou c'est non, hein ?
5: C'est oui.
2: C'est oui.
4: C'est oui, d'accord.
2: C'est oui, Ingrid a dit oui.
4: Je note.
2: Alors maintenant, Mohamed, une question pour Nathalie.
4: Nathalie, d'accord. Bonjour Nathalie.
7: Bonjour.
4: Nathalie, est-ce que ça te dérange si à la maison, il y a déjà une femme qui fait la vaisselle, une autre qui fait le ménage et une autre qui a le mouchoir sur la figure ?
2: Oui.
4: Est-ce que ça te pose des problèmes ?
2: Oui, c'est ça, Nathalie. En fait, la question est, est-ce que vous êtes pour la polygamie ?
4: Oui, c'est ça.
6: C'est-à-dire, la polygamie, moi, j'ai jamais été, hein, mais si on me paye le voyage, oui, je veux dire.
2: D'accord, très bien.
4: Ouais.
2: Alors, les garçons, ça y est, maintenant, vous pouvez faire votre choix.
3: Allez, troisième.
2: Ah bon ?
3: T'es Nathalie.
2: Oui, ouais, Nathalie, et vous ?
4: Moi, je suis d'accord, c'est Nathalie. Elle part.
2: Alors, Nathalie, à l'unanimité.
4: Elle a la place.
2: Ingrid doit être très triste. Ingrid, venez nous rejoindre. Et bien, voici Ingrid. La malheureuse perdante. Ingrid, qu'est-ce que ça vous fait d'avoir perdu ?
5: Mais il y a des fois, je crois, il faut savoir perdre.
2: Oui, je vous comprends. Oh, la belle Nathalie.
3: Ouais, elle est
2: sexy. On vous a déjà dit que vous ressembliez à Catherine Deneuve, Nathalie ?
7: Non, jamais, non.
2: C'est normal. Alors, bon, on y va tout de suite avec une première question à Jean-Pierre.
6: Alors, Jean-Pierre, si tu devais te comparer à une vedette de cinéma, à qui est-ce que tu te comparerais-tu ?
3: Il y a des copains à moi, ils disent que je ressemble.

0: On s'est toujours dans Pierre.
1: Ah, bravo Jean-Pierre.
2: J'ai gagné.
3: Je suis pas d'accord, il est truqué votre jeu là.
1: Calmez-vous.
3: Je suis désolé, c'est truqué votre truc là. Déjà, la famille en or, ils m'enverraient. Les chiffres des lettres, ils m'enverraient. Ici, ils me virent aussi. Hein. C'est de la magouille tout ça. Je m'en vais comme un prince.
1: Voilà, là, le grand moment est arrivé. Attention, je crois qu'ils étaient faits pour se rencontrer. Et maintenant, ça va être fait dans 3 secondes. Alors, je compte. Vous êtes prêts?
2: Oui, j'étais prêt.
1: Alors, attention. 1, 2 et 3.
2: Oh, elle est belle. Non, non.
0: Voilà. Et il est où, Robert Redford?
2: Est-ce que tu baisses?
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1: La vie, c'est un toboggan. Les 30 premières années, tu grimpes doucement l'échelle pour te construire, enfin, pour savoir ce que tu vas faire de ta vie. Et quand tu arrives enfin à 30 ans et que tu commences à y voir clair, les années s'accélèrent et tu glisses vers la vieillesse. C'est ça la vie. T'es jeune avec des questions et t'es vieux avec des réponses. Je suis sûr que dans la salle, il y en a qui se demandent s'ils sont vieux. Hein ? Enfin, si on va bientôt les vouvoyer. Ah, c'est facile à savoir. Hein. Il suffit de réfléchir à votre comportement. Si quand on vous donne un prix, vous ne pouvez pas vous empêcher de le convertir en franc dans votre tête. Il y en a d'autres. Hein. Si quand vous vous levez à 10h du matin, vous avez l'impression d'avoir fait une grasse matinée. Si quand vous faites 10 pompes, vous en parlez à tout le monde pour qu'on vous félicite. Si ça fait plus de 15 ans que vous n'avez pas grandi d'un centimètre. Si étrangement vous avez de moins en moins de cheveux sur la tête et de plus en plus sur le corps. Si vous êtes obligé de poser des RTT pour vous remettre d'une cuite. Ça c'est un signe. Si quand vous écrivez des textos, vous mettez les accents et la ponctuation. Là vous êtes très très vieux. Hein. Si vous êtes un homme et que l'idée d'avoir une aventure avec une femme plus âgée que vous ne vous excite plus du tout. Si vous êtes une femme et que vous vous dites que si votre peau continue à se détendre comme ça, bientôt vous allez pouvoir vous faire un hamac. Ou un parachute si vous voulez. Et surtout si vous avez envie de pleurer en écoutant ce sketch, vous êtes vieux.

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3: Mathilde, chérie,
4: hein?
3: Il est 8h30.
4: Ah oui, oh bah t'as raison, tiens, mais oui. Tu sais quoi, je vais me coucher, moi.
3: Tu crevais. Mais comment ça, tu vas te coucher? Et le dîner?
4: Oh, mais tu sais quoi, mon trésor, mais j'ai pas faim.
3: Mais non, mais je te demande pas d'avoir faim, je te parle du dîner avec Gérard et Tonette.
4: Hein?
3: T'as pas oublié, quand même?
4: Alors, complètement.
3: Oh,
4: oh non, annule mon cœur, je te jure. Oh, je sais pas, moi, dis que je suis malade, je sais pas, invente quelque chose. Ah non, moi, ce soir, je te jure, j'ai qu'une envie, c'est d'aller me coucher.
3: Bon, non, certainement pas, on annule pas un dîner une demi-heure avant, je suis désolée.
4: Eh ben, dis que c'est grave, dis qu'on est malade toutes les deux, qu'on a une hépatite C toutes les deux, voilà. On en a plus pour longtemps. Moi, je sais pas, écoute, je te jure, invente quelque chose. Moi, ce soir, je ne vais pas chez Gérard et Toinette.
3: Mais qu'est-ce que tu racontes, ceux qui viennent chez nous?
4: Hein?
3: Enfin, t'as pas vu qu'on avait dressé la table? Tu croyais peut-être qu'on avait pris de l'avance sur le réveillon?
4: Ça, c'est encore un truc qui s'est décidé sans moi.
3: Oh,
4: enfin, tu ne m'as jamais dit que Gérard et Toinette venaient dîner à la maison.
3: Ah si, si. La semaine dernière, je t'ai dit samedi en 8, Gérard et Toinette viennent dîner à la maison.
4: Quand tu l'as dit?
3: Eh ben, samedi en 8, mais dans l'autre sens. Mais comme tu n'écoutes jamais rien...
4: Ouais, alors moi, je commence à en avoir ras-le-bol, hein, qu'on prévienne de tout au dernier moment dans cette baraque.
3: Hein. Attends, mais comment ça, au dernier moment? Ça fait une semaine que c'est prévu. Il faut combien de temps pour préparer un dîner, quoi?
4: Je sais pas qui tu l'as dit, mais c'est certainement pas à moi. Pardon, mais je m'en souviendrai.
3: Oui, t'as raison, pardon.
4: Ah bah voilà.
3: Oui, oui, je me suis trompée, je l'ai dit à la femme de ménage, mais vous ressemblez tellement, toutes les deux.
4: Merde, hein, moi j'ai travaillé comme une dingue toute la semaine, j'ai dû dormir quoi, 4 heures par nuit maximum. Le seul soir où je peux me reposer tranquillement chez moi, tu viens me coller un dîner à la con là, sur les bras, tu te fous complètement de ma gueule.
3: Non, c'est toi qui te fous de ma gueule,
4: hein?
3: C'est l'anniversaire de Gérard ce soir et je t'ai dit qu'il venait le fêter ici. Écoute, si, d'ailleurs je m'en souviens très bien Mathilde, parce que quand on en a parlé, moi j'étais là et toi t'étais là. Et même tu m'as répondu super.
4: Moi j'ai répondu super?
3: Parfaitement, super.
4: Moi j'ai dit super?
3: Oui.
4: Je dis jamais super. Même quand je vais prendre de l'essence, alors...
3: Oh.
4: Hein? Pardon, mais ma réponse, tu l'as rêvé, ça.
3: Oh non, mais écoute, mais la mauvaise foi, mais faut le voir pour le croire.
4: Ouais, hein, alors ça, ouais.
3: Et dis donc,
4: ouais.
3: Puis quand on passe dîner à la con, avec Gérard et Toinette, c'est nouveau,
4: ouais,
3: ça.
4: Arrête, j'ai pas dit qu'on passait dîner à la con.
3: Ah si, tu l'as dit, ça fait pas une semaine, ça fait 15 secondes, hein.
4: Non.
3: Dîner à la con, t'as dit, hein. Et dîner à la con...
4: Pousse-toi, je veux passer, merci.
3: Non, dîner à la con.
4: Tu m'énerves, hein, arrête.
3: Dîner à la con, ça va leur faire plaisir quand ils vont savoir.
4: Tu commences à me faire chier, Isabelle, hein. Bon, je te dis, franchement, tu commences à sérieusement me faire chier, hein. Là, je sais pas si t'as décidé de me flinguer le week-end, mais c'est rudement bien évité, hein.
3: Bah, bien sûr. Fêter l'anniversaire de ton meilleur ami avec sa femme à la maison, je me suis dit, oh, ça va lui gâcher son week-end, j'ai pas pu résister. Bon, alors, ils arrivent dans 20 minutes, qu'est-ce que je leur dis?
4: Merde, voilà. Je les emmerde, je vais me coucher.
3: Ouais. D'accord. Eh ben, écoute, très bien, je vais mettre un post-it sur la porte. Mathilde est allée se coucher, elle vous emmerde. PS, bon anniversaire, hein, c'est ça, je marque ça, c'est ça, je marque ça.
4: Merde, je te dis merde.
3: Moi aussi, je te dis merde.
4: Mais tu m'as jamais dit que Gérard et Toinette venaient dîner chez nous.
3: T'étais dans ce fauteuil.
4: Ouais, tu
3: On venait de s'engueuler pour une histoire de banque ou d'assurance, je sais plus.
4: Ouais.
3: Il était 8h05. J'allais me sécher les cheveux, je suis revenue exprès de la salle de bain pour te dire samedi en 8, Gérard et Toinette viennent dîner à la maison. Non, j'ai pas fini,
4: laisse-moi.
3: J'allais repartir vers la salle de bain, mais alors c'est quoi, comme c'était hier.
4: Ah ouais.
3: Je me suis retournée comme ça et je t'ai dit, tu n'oublies pas, ma chérie. Et c'est là que tu m'as répondu. Tu tournais comme ça et tu m'as dit, super.
4: Tu te souviens de tout ça, toi?
3: Ouais.
4: Mais ma chérie, il fallait me le dire que j'avais épousé Madame Colombo.
3: Attends, je t'ai jamais dit que Gérard et Toinette venaient dîner ici ce soir.
4: Non.
3: Je me suis pas lavé les cheveux samedi dernier.
4: Eh ben peut-être, mais à ce moment-là, t'as dû me coller ton séchoir plein pot sous le nez, tu m'as fait cher, chac, net. Voilà. Et moi, par gentillesse, j'ai répondu super. Hein. Ou Hubert, ou Isabelle Hubert, j'en sais rien, et je m'en fous. Voilà.
3: Attends, le séchoir sous le nez?
4: Parfaitement.
3: Le séchoir sous le nez, la salle de bain est au bout du couloir. Je suis allée chercher une rallonge de 15 mètres pour venir te foutre le séchoir sous le nez. Mais ça, c'est plus fort que le roquefort, hein.
4: Eh ben, j'ai pas entendu, voilà, ça arrive à tout le monde, ça t'arrive jamais à toi de pas entendre.
3: Ah, t'as pas entendu?
4: Non, j'ai pas entendu.
3: Ah, t'as pas entendu, n'a pas entendu. Eh ben, si t'as pas entendu, c'est que je te l'ai dit, donc je l'ai dit.
4: Mais je peux pas savoir si tu l'as dit ou pas, mais je n'ai pas entendu.
3: C'est le moment de faire des guignolades. Rien n'est prêt, j'ai les nerfs en plotte, faut que je vide la pintade, que ça me dégoûte d'avance. Tout ça pour ton Gérard qui n'aime rien, qui est foutu de même pas y toucher. D'ailleurs, lui, on se demande ce qu'il aime, hein. Par sa pomme.
4: Oh, dis donc, sur un autre ton quand tu parles de mon meilleur ami. Hein?
3: Non, mais attends, faudrait savoir, là. Tout à l'heure, c'était un dîner à la con, et maintenant, c'est Monseigneur, c'est Sainte-Thérèse Gérard.
4: Non, c'est pas Monseigneur Gérard, hein. C'est Gérard tout court, mon meilleur ami, voilà. Et j'aimerais bien que, pour son anniversaire, on l'accueille dans la bonne humeur, voilà, tout court. Il vaut mieux d'aller vider la patate et de la mettre dans le four, hein. Ils vont arriver, rien sera prêt. Quand même.
3: Mais attends, mais c'est pas dans le four que je vais la mettre, la pintade. Je vais te la balancer dans la gueule. Hein.
4: Oui, allô, oui. Ah, c'est Gérard, qu'est-ce que je lui dis, moi?
3: Parle-lui d'Isabelle Huppert.
4: Oui, oui, Gérard, oui, oui, excuse-moi, Gérard, oui. Quoi? Oh là là.
3: Mais non.
4: Oh là là, ouais, mais, ouais. Mais attends, mais tu rigoles, mais on annule tout.
3: Quoi?
4: Mais tu rigoles, Isabelle avait même pas encore mis la patate dans le four, alors. Hein? Bien sûr, bien sûr. Écoute, alors, mais, bon, écoute, d'abord, embrasse Toinette, hein, bien sûr, et Isabelle vous embarrasse, hein, évidemment. Vous embrasse, voilà, pardon. Hein, allez, courage, courage.
3: Bon, alors, on peut savoir ce qui se passe?
4: Eh ben, je vais te le dire, ce qui se passe, hein. Il se passe que sa mère est à l'hôpital.
3: Quoi?
4: Elle a fait une attaque.
3: Oh! Oh merde!
4: Eh oui, merde. Voilà où on en est. Avec tes conneries.
3: La prochaine fois qu'il y a un dîner, je t'envoie un recommandé avec accusé de réception. C'est ça, casse-toi!
4: Ah oui, ça, je me casse, oui!
3: Où tu vas?
4: Alors d'abord où je veux, et surtout dans un endroit où il n'y a pas de pintade, pas d'anniversaire et...
3: Oh, juste toi-même.

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2: Attendez.
3: Je vais bien, tout va bien. Je suis gay, tout me plaît. Je ne vois pas pourquoi, pourquoi ça n'irait pas. Je vais vous parler d'un sujet d'actualité, la déprime. La déprime n'est pas du tout due à l'époque, non. Non, ça vient uniquement du fait que vous avez pris la mauvaise habitude de sans cesse vous plaindre. Enfin, j'ai dit vous parce que moi j'ai arrêté. Ah, moi c'est terminé, je déprime plus grâce à une solution simple. La technique du « je t'emmerde ». C'est une technique que j'ai inventée. Et ça marche super. Allez, je vous la donne, ma technique.
2: Enfin, faut pas la faire avec n'importe qui, hein.
3: Je vais vous donner un exemple pour que tout le monde y comprenne en même temps. D'accord ? Ouais, d'accord. Ouais, ils ont dit d'accord. Bon, ben, par exemple, deux bons amis sont ensemble. Pierre et Paul. Jacques, voilà, Jacques. Jacques et Jacques.
2: Par exemple, c'est nul comme exemple.
3: Je vais bien, tout va bien.
2: On va pas faire l'exemple, c'est nul.
3: Ah ben non, je vais vous dire comment j'ai trouvé ma technique. C'est hier que je l'ai trouvée en rentrant chez moi. Je l'ai trouvée spontanément. Je vais raconter ça, hein? D'accord? Ouais, d'accord, oui, d'accord. Donc hier, je rentre chez moi. C'est une porte, c'est du mime.
2: Non, faut pas ricaner, hein.
3: Je vais bien, tout va bien. Donc là... j'étais content hier de rentrer chez moi. Fou. Enfin, hier soir, j'étais un petit peu crevé. Non, j'étais bien. Oh, j'étais en pleine forme. Hey, je serais bien retourné travailler. Si j'avais du boulot. J'aurais bien, tout va bien.
2: Non, en fait, hier soir, je me suis couché comme tous les soirs à 18h30.
3: Seul. Ah
2: oui, je vis seul.
3: Génial.
2: Et si vous êtes ensemble, séparez-vous.
3: Attends, c'est génial de vivre tout seul. Tu sais, t'es là, t'es chez toi. Ouais, je suis tout seul, ouais. Oh, hein? Hey, y a personne là chez moi. Oh, y'a personne. Génial.
2: Ah, tu peux faire ce que tu veux quand tu vis tout seul. Par exemple, tu fais... rien...
3: Je vais bien, tout va bien.
2: Non, t'allumes la télé. Voilà, c'est ça, t'allumes la télé. Ah, et tu zappes, tu l'éteins, tu fais ce que tu veux avec ta télé. Tu t'en fous, t'es tout seul.
3: Non, tu vas dans le frigo. Voilà, tu vas dans le frigo. Voilà. Oh, il est plein, mon frigo. Tu peux tout manger, personne t'engueule.
2: Et tu grossis tout seul. Non,
3: tu mets des miettes dans le lit le matin, des miettes et des biscottes.
2: Et tu te grattes tout seul.
3: T'as moins de vaisselle.
2: Mais c'est toi qui l'as fait.
3: Attendez. Ouais.
2: Ça va pas. Ça va pas.
3: Je m'excuse, mais je vais aller m'allonger un petit peu, d'accord? Non, je m'excuse, mais pour l'instant, je crois que c'est plutôt la technique du « je m'emmerde ».

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2: J'espère que je resterai pas dans l'histoire, quoi. Parce que j'ai peur qu'un jour il y ait un journaliste raté qui fasse une espèce de biographie nulle sur moi, parce que ça sera nul, il se passe rien dans ma vie. Je vous dis tout de suite, on croit que les artistes sont des vies palpitantes. Moi j'écris des blagues, je viens les jouer, je rentre chez moi, tisane, je dors. Voilà, c'est tout. Et ça me va très bien, je suis très content comme ça, mais j'ai une vie pas du tout palpitante. Le truc le plus palpitant qui me soit arrivé, c'est que je me suis fait contrôler par la police. Ouais, si. si. Vous y croyez pas, mais je vais vous raconter. En fait, j'étais en gare de Marseille, j'avais une casquette et je marchais vite parce que j'avais un train à prendre. Et là, il y a des policiers qui m'ont dit « S'il vous plaît, monsieur. » Et moi, je pensais qu'ils voulaient prendre une photo. Et c'est bizarre, quand entrer en matière en un contrôle de police, quand tu fais « Bah, on fait vite, s'il vous plaît. » C'est bizarre. Il m'a dit « Non, monsieur, contrôle de police. » Et moi, je fais « Quoi ?» Enfin, genre, t'as vu ma tête. Contrôle de police. J'ai des lunettes. C'est normalement, ça, c'est immunité diplomatique. Hein, je suis tout de suite en... Je me fais jamais contrôler par la police, mais vraiment, hein, vraiment. Moi, le policier, il me dit contrôle de police, je peux lui répondre pour un contrôle fiscal, hein, tu vois. Et donc, vraiment, j'y croyais pas. Et moi, je suis contre les contrôles aux faciès. Je trouve que ça se fait pas de contrôler les gens juste parce qu'ils sont noirs ou arabes. Mais là, j'avais envie de dire à la police, gars, contrôle ce que t'as l'habitude de contrôler d'habitude et laisse-moi prendre mon train, tu vois. Mais bon, il rigolait pas, je lui ai pas dit ça. Il a dit, mettez-vous là, monsieur, contrôle de police. Et moi, je lui ai dit, mais ça va durer combien de temps parce que j'ai un train à prendre. Il me dit, ça durera le temps qu'il faudra. Ok, bon, et à ce moment-là, il y a la personne qui m'attendait dans le train qui m'appelle, qui me dit « Dépêche-toi de venir, il y a le train qui va partir. » Et moi, je dis « Je peux pas, je suis avec la police. » Il m'a dit « Bah, dépêche-toi de faire une photo. » Et il arrive. Et il y a la policière qui est juste à côté, elle dit « Mais vous raccrochez, monsieur, vous raccrochez !» Elle était un peu énervée, j'ai raccroché. Et elle a dit « Quand on est poli, on enlève sa casquette. » Et moi, je suis humoriste. Et je pense à des répliques, tu vois. Parce que là, elle avait une casquette. Moi j'ai des lunettes, elle a une casquette, je suis là, c'est celui qui dit qui est. Non, j'ai pas dit ça, mais je pensais fortement, quand on est poli, on enlève sa casquette avant de dire aux gens que quand on est poli, on enlève sa casquette. Mais faut pas dire ça, là on a un contrôle de police, non, tu t'argumentes pas, on n'est pas dans un concours d'éloquence, on est plus dans un concours de circonstances, hein, thèse, antithèse, matraque. Donc j'ai rien dit, et là le policier il me dit, où est-ce que vous courez comme ça? Et moi, je suis humoriste. Et j'ai envie de dire, ben, je cours parce que je suis en retard à mon attentat. Mais Daesh, ils sont ponctuels, hein. Franchement. Hein. Non, mais j'ai pas dit ça. Faut pas faire de blagues dans ces cas-là. Je lui ai dit, je cours parce que j'ai mon train à prendre. J'ai envie de dire, à ton avis, pourquoi on court dans une gare, Sherlock Holmes? Et le gars me dit, vos papiers. Et moi, j'ai pas mes papiers. Parce que j'ai des lunettes. J'ai pas besoin d'avoir mes papiers. Regarde ma tête. Donc je lui dis, j'ai pas mes papiers, je lui donne ma carte vitale et je vois qu'il a la flemme. Il a... Tu sens qu'il doit faire des démarches à la fin du service et tout. Il a, bon, vous avez que ça? Et je lui dis, non, j'ai un train à prendre aussi. Et là, mon train part et lui, il regarde la carte vitale comme ça, il dit, oh, bon, ok, c'est bon, vous pouvez y aller. Et je lui dis, bah non. Parce que maintenant, j'ai du temps. Venez, on discute un peu, tu vois, qu'est-ce que vous faites, à part la police, bon, je sais pas, on peut peut-être discuter, tout ça. Et le gars, il me dit, non, vous pouvez y aller, machin. Et je lui dis, bah, faites-moi un mot d'excuse pour la SNCF, pour dire que j'ai raté mon train, mais j'ai un mot d'excuse, pour me faire rembourser mon ticket. Il me dit, non, fais pas de mot d'excuse. Je sais pas, bah, dans ce cas-là, tapez-moi un peu, pour que ça ait pas servi à rien, tu vois, parce que j'avais vraiment l'impression, tu sais, je me disais, vous voulez pas me mettre un peu de drogue dans la poche, un truc, tu vois, pour qu'on on vive avec quelque chose, quand même, tu vois. Il dit, non, on va pas faire ça. Je fais, bah, tirez-moi dessus. Vous me tirez dessus, dans un endroit pas dangereux, comme ça, moi, je vais au guichet de SACF, vous pouvez me rembourser mon ticket, pour cause de blessure par balle, tu vois. Je suis sûr qu'il m'aurait répondu, non, c'est pas dans les conditions au dos du billet. Donc, il a refusé, Il a dit, bah, c'est comme ça, merci monsieur, au revoir. J'ai dit, mais non, ça va pas se passer comme ça. Et je renverse la poubelle, monsieur. Ils étaient en train de s'éloigner, ils en avaient rien à foutre de moi. Je fais, vous pourrez au moins prendre une photo. Merci beaucoup de m'avoir écouté, merci beaucoup.

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2: On va dire qu'il y a comédien et comédien. Quand t'es un comédien au chômage, tout le monde s'en bat les couilles de toi, évidemment, c'est normal. Par contre, quand t'es un comédien connu, là t'as plein de privilèges.
3: Monsieur Testo, quelle joie de vous recevoir dans mon établissement. Oh là là, il est là, mon air, il est là. Oh, ça me fait plaisir. Je peux pas vous déranger, non. Hein? Pardon, vous êtes avec la petite équipe? Vous n'avez pas réservé?
2: Non, vous inquiétez pas, c'est pas complet.
3: Non, c'est pas complet, vous inquiétez pas. Messieurs, dames, bonsoir. Je vais vous demander de dégager, en fait, hein, voilà. Oui, la table était réservée. Voilà, ben, on se dépêche, on se lève et on retourne manger chez soi. Allez, hop, voilà.
2: Non, on s'en fout complètement, c'est pas des gens importants, ça, monsieur Testo. Non,
3: allez, entrez avec votre petite équipe, vous en prie. Ah, c'est marrant, je voyais un petit peu plus grand. Hein? Installez-vous, je vous en prie. Vous savez ce qu'on va faire? On va faire à ma façon. Je vais vous offrir une bouteille de champagne.
2: Bah si, c'est normal, ça me fait plaisir, tiens. Hein?
3: Patricia, tu écoutes ma chérie avec tes grandes oreilles? Hein? Tu me commandes une bouteille de champagne? Hein? T'es dépêche, dépêche. Ah, ça me fait plaisir que vous soyez là. Hein? Vraiment, quand même, c'est un honneur. Hein? Et vous savez ce qui serait très bien avec le champagne? C'est de goûter la spécialité du chef. Les petits beignets de grenouille. Si, c'est super sympa pour picorer, pour pignocher en apéro. Hein? On fait ça? Petit beignet de grenouille? Allez, tiens. Patricia, tu me commandes en express une assiette de beignets de grenouille? Hein? Attention, ma chérie, ça peut être ton dernier jour.
2: Je veux pas vous déranger, hein, évidemment, mais quand vous aurez 2 minutes, si vous pouvez me signer le livre d'or, ce serait sympa quand même d'avoir un petit mot comme ça, parce qu'il quand même, il est juste à côté. Voilà. Hein, ben. Ah ben vous avez vu, on a eu du beau monde dernièrement. Là. Rihanna, Astérix. Et puis il y a 15 jours, la star internationale japonaise. La petite Hello Kitty. Elle est toute petite, faut faire attention de ne pas l'écraser non plus. Hein. Ah, puis c'est marrant, avec ma serveuse, on se demandait si c'est un chat ou une dame, on ne sait pas vraiment. Hein. Parfois j'ai servi à table, parfois j'ai une petite assiette de lait par terre. Elle rappliquait, donc on en a dit que c'était plutôt un chat. Hein. En même temps, avec les Japonais, on ne sait pas trop ce que c'est à la base. Hein. Hein, voilà, en tout cas, profitez-en, c'est super sympa hein, de vous avoir. C'est... Ah, tiens, les beignets de grenouille. Mais qu'est-ce que tu fais, Patricia? Pourquoi tu restes plantée là comme une bécasse? Mais tu es serveuse, tu fais ton métier, tu sers des plats, voilà, ça va pas plus loin que ça, hein? Attention, Patricia. De pas me fiche la honte devant les gens importants, hein? Parce que sinon, je te serre le mollet. Hein? Il devient violet, hein?
3: Eh ben, tu viens en boitant, voilà.
2: Vous allez voir, c'est super sympa, hein? Vous savez comment il fait, le chef? Il prend comme ça les petits bébés grenouilles, ouais, juste après la naissance, comme ça. Il les jette sur la plancha. Ouais. Ah ben là, elles sont à peine étourdies, hein, elles sont encore vivantes, hein, bien sûr. Ah, faut croquer dans la tête, c'est meilleur. Ah ben le goût du sang qui se mélange à la brioche, alors là, c'est une explosion en bouche. Hein. C'est gourmand, c'est provocant. Ah, je suis content que ça vous plaise, en tout cas. Puis vraiment, je veux pas vous déranger, hein. Vraiment, c'est pas le but. Hein. Enfin, quand vous aurez 5 minutes, vous pouvez me faire une petite photo avec le chef et la brigade, parce qu'ils voient pas le jour là-dedans, ça leur fera plaisir. Hein? En même temps, c'est pas de notre faute. C'est qu'il n'y aura pas arrêté l'école en 3e. Hein. Ah ben c'est ça, à un moment donné, on fait les tours de mobilette et puis on se rend compte qu'on a raté sa vie. Hein. Voilà. En tout cas, profitez-en, buvez, hein, mangez, amusez-vous avec vos amis, puis quand vous serez fatigué, vous me dites, et puis... Je demanderai à la petite Patricia de vous raccompagner à l'hôtel, hein. Comme ça c'est plus prudent, c'est vrai que c'est... Et juste entre nous, arrivé à l'hôtel, si vous avez envie de bien décompresser, évidemment que la petite Patricia c'est pour moi. Ne vous inquiétez pas, elle a l'habitude. Ah ben, la semaine dernière on a reçu le 15 de France, la semaine d'avant la compagnie créole, donc... Après je dis ça... Je dis ça, je dis rien, hein. Voilà, les goûts, les couleurs, chacun fait ce qu'il veut, hein. Ça me regarde pas. Non, parce que sinon, au besoin, et le petit commis, le petit Sri Lankais, là, ragout, hein, il se fera un plaisir de bien m'avoir accompagné aussi, hein, voilà.
3: Allez, bon appétit, bonne dégustation.

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2: Elles sont revenues, ces saloperies de taupe. Hein.
3: Oui, chemin, va falloir régler ça aussi.
2: Oh la vache. Eh, moi, c'est sec là-dedans. Y a pas un verre. Mais t'es obligé de pêcher la crotte de nez, moi, comme en 76.
3: J'ai demandé à l'autre feignasse d'arroser hier soir. J'y demande pas grand-chose. Eh ben, elle l'a pas fait. Où donc elle est, là?
2: Je me demande si elle dort pas encore.
3: Hein? À 11h du matin?
2: Ben oui, mais t'as tué le coq.
3: Alors... c'est pas le coq qui fait lever les gens, c'est le courage, mon petit monsieur. Eh ben voilà. J'ai bousillé 14 rangs de carottes, mais au moins, il y aura plus de taupe. Ah, c'est vrai. A commencé à m'emmerder, les bigleuses, là. Hein? Je le savais que ça me resservirait leur explosif aux boches. Hein? Ça faisait péter des points 40, ça peut même casser la gueule à une taupe, quand même. Bon, allez, faut pas que je patine dans le terreau, il y a du boulot.
4: Tiens, il me faut une petite saignure, là, j'ai recommandé.
3: Bon, ben vas-y, tu vois bien que j'ai les pattes dans le cambouis.
4: Merci.
3: Alors, qui donc c'est?
4: Ben, je sais pas.
3: Ben, regarde-y.
4: Service vétérinaire.
3: Eh ben, manquait plus que ça. C'est les résultats du contrôle sanitaire pour les fromages.
5: De toute façon, vous avez rien à craindre, vous. Ça fait longtemps que vous êtes aux normes européennes.
3: Tu peux pas fermer ta gueule deux minutes, toi. Bon, alors, qui que ça dit?
6: Madame, en vertu des pouvoirs qui me sont conférés, et suite au passage dans votre exploitation d'un contrôleur agréé par nos services, je vous informe.
3: J'informe
6: qu'il a été relevé les anomalies suivantes. Présence de molécules nocives de diluant à peinture dans 88% des fromages frais. Présence d'écailles de carpe sur les faisselles.
3: Mais voilà, je te le dis, de te laver les mains en revenant de la pêche, bon de là.
6: Les analyses ont également révélé la présence de larves de batracien dans le fromage blanc. C'est quoi ça, les...
3: Eh ben, c'était tétard, voilà ce que c'est.
6: De plus, il a été constaté une insalubrité inacceptable des locaux. Sol et murs en torchis au lieu du carrelage blanc préconisé. Installation électrique défectueuse.
3: Il n'a pas digéré la châtaigne qu'il a mangée, monsieur.
6: Température constante de la chambre froide, 38 degrés au lieu de 4 maximum.
3: 4 degrés ouais. Ah, fille de coco, ils vont se cailler les miches, les tétards, couillon.
6: Enfin, il était décelé 12 mg de morte au rat dans 3 fromages cendrés. En conséquence, malgré les nombreux avertissements et vu le caractère récidiviste de votre attitude, je suis au regret de vous informer qu'à dater de ce jour et jusqu'à exécution des travaux de mise en conformité du site, nous vous prions instamment. Qu'est-ce que ça veut dire, ça?
3: Ça veut dire tout de suite, du con.
6: De suspendre votre activité artisanale de fabrication de fromage en cas de non-respect de cet arrêté. Vous êtes passible d'un emprisonnement de 2 ans ferme et d'une amende de 80 000 euros. Là, ça rigole plus.
5: Bon, il a raison, Christian, faut faire quelque chose, là. Sinon
3: quoi? Ils sont pas bons, mes fromages?
5: Ah bah si,
3: eh ben
5: si
3: alors, c'est
5: très bon.
3: C'est pas en foutant du carrelage blanc partout puis en récurant à l'eau de Javel qui seront meilleurs. Mais qu'à voir les fromages industriels, ah bah ça, ils sont aux normes, hein. Ah ça, ils ont plus de microbes, ils ont plus de goût non plus, et plus d'odeur. Alors un fromage qui n'a pas d'odeur, c'est comme un bonhomme qui transpire pas, il y a une arnaque.

0: gagné.
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0: J'ai pas dit ça. Ouais. Non. J'ai pas dit ça, et puis c'est tout. Alors on rigole, après on dit que c'est moi qui l'a dit, et puis après c'est de ma faute. Vous en foutez, vous rigolez, vous en foutez, hein? Et puis qui c'est qui a l'air d'un con avec les Belges maintenant, hein? C'est vous peut-être? Non, c'est moi, merci. Alors on rigole, on dit, ah ben c'est lui qui l'a dit, et puis là, mais maintenant c'est de ma faute si c'est des cons les Belges. Oh, j'ai l'air malin, hein? Déjà avant c'était pas terrible, alors là vraiment. Alors j'ai eu des plaintes, et les Suisses m'ont écrit. Monsieur, vous faites toute une publicité aux Belges, tout ça! Alors que nous, on a les Suisses allemands, ils sont largement aussi cons! Oh, j'ai l'air malin, hein? Oh, je vous remercie, c'est agréable. C'est comme pour les Français. J'ai pas dit que les Français étaient tous des cons, moi. Hein? Je l'ai dit? Alors, je l'ai pas dit fort, hein? Puis de toute façon, ça compte pas, parce qu'on peut pas dire comme ça, les gens, c'est tous des cons, et même les Français, on peut... Non, les Français, c'est un mauvais exemple, hein. Ou alors par groupe, des trucs comme ça, mais même... Par exemple, les supporters, des trucs comme ça. Ils sont cons, les supporters, hein. Mais si on va aller par là, on peut toujours trouver plus con que les supporters, à ce moment-là. Il y a les sportifs, ils sont plus cons les sportifs. Parce que les supporters ils sont assis, les autres ils courent. Et les autres, si on va par là, ils sont plus cons. Ah mais okay, c'est toujours pareil, il hein, faut les comprendre. Moi je les comprends les sportifs, parce que moi je suis mieux placé peut-être que vous parce que je fais du sport. Oh ben je vous remercie, c'est agréable. Alors, je vais vous dire, c'est de la mauvaise foi, ben, ça peut pas se voir. Je vais vous dire, pourquoi je commence demain, alors? Alors, vous voyez? Mais il faut les comprendre aussi, les sportifs, parce que, par exemple, on dit, ils sont cons. Bon, c'est vrai, mais c'est vite dit. Parce que le temps qu'ils passent à courir, ils le passent pas à se demander pourquoi ils courent. Alors, après, on s'étonne qu'ils soient aussi cons à l'arrivée qu'au départ. Faut se mettre à leur place aussi, hein. Alors, Mathieu, moi, je me mettrais bien à leur place, c'est pour les gosses. Eh, parce que les sportifs, ils emballent. Hein. Les gonzesses. Là ils arrivent, vous voyez. Les gonzesses. Là remarquez, moi, je pourrais emballer aussi, hein. Ah ben, je vous remercie. Non, pas dans les stades. Mais je pourrais emballer justement parce qu'en ce moment, je fais un régime. Je mange plus de pain avec les nouilles. Eh ben dis donc, j'ai déjà vachement changé, hein. Eh, j'ai croisé un copain l'autre jour, j'ai fait coucou, il m'a pas reconnu. Marqué, lui, il est tellement con, ça se trouve, c'était pas moi, hein. Attends. Eh, qui se marre, hein, sportif? Dans les vestiaires. Parce que maintenant, eh, les vestiaires, c'est mystique. C'est mystique. Alors, eh... Eh mec, comme ça, c'est les gonzesses, alors il y a... Eh nana, là, ton short est trop petit? Oui, doublé en fourrure, con. remarquez, je suis pas pressé d'y aller dans les vestiaires, j'ai un copain, il fait du sport depuis hier, on y a déjà gaulé sa montre, alors... Non mais c'est pour dire, ils sont la gueule. Et puis c'est toujours pareil, on peut pas dire que c'est tous des cons non plus, les sportifs. Parce que par exemple, il y en a qui touchent de l'argent, puis c'est interdit, hein. Alors il y en a qui sont moins cons que les autres. Je dis, il y en a qui touchent l'argent, mais faut pas le dire parce que c'est interdit. Oh bon, et le doping? Non, c'est pareil, le doping. Eh, faut pas en parler, le doping. Oh, n'en parle pas, alors. Non. Ah bon, tant pis. Bon. Eh, le doping. Pas celui qu'ils ont le droit de prendre toute la journée, que ça se voit pas quand ils pissent. Non. Ah non, moi, je vous parle le vrai doping, celui qui gagne les records avec et tout. Hein. Bon, eh, alors mettons qu'ils arrêtent. On aura l'air malin devant nos téléviseurs en attendant qu'ils battent les records. Hein. Et puis le Tour de France pour arriver le 14 juillet, bah, faudra qu'ils partent à Noël. Hein. Et encore, faudra que les plus balèzes poussent les plus petits. Hein. Parce que s'il y a un sport qui est dur, c'est le vélo. Hein. C'est dur le vélo. Oh là là, qu'est-ce qu'il faut être con pour faire ça comme sport? Eh ben, c'est quand même pas de ma faute si c'est les Belges qui gagnent, merde.
2: C'est les bites.
0: Et puis, on dit toujours, les sportifs, c'est des cons. Bon, mais c'est l'esprit d'équipe. C'est les mecs, sur une équipe, il y a un esprit. Alors, ils partagent. Bon, et encore, il y a des exceptions. Je vous dis un truc, j'ai un copain qui fait du sport l'autre jour à la cantine. Il y a un gros qui s'est levé, il a mis une praline dans la gueule, il a piqué son assiette. Et puis, il a dit, quand il y en a pour deux, il y en a pour moi. Bon. Alors, mon pote, il s'est levé, il a dit, qu'est-ce que tu fais comme sport, hein? L'autre a dit, je fais haltérophilie. Bon. Alors, il s'est rassis, hein, lui, il fait ping-pong. Hein. Ouais, c'est bien aussi, mais enfin, pour manger à la cantine, c'est pas facile. Hein. Il est balèze, hein, mon pote. Il est pas très connu, mais il a été illuminé en finale. Hein. Bon. Pour vous dire l'esprit que c'est pas les lumières, ses copains, ils l'appellent l'andouille. Je vous le donne, Émile. C'est parce que... il s'est fait battre par ce crétin, vous voyez, il n'y a pas de quoi se relever la nuit. Hein. Eh ben, mon pote, il est balèze hein, déjà au ping-pong. Il a un truc à lui, alors je vous le dis, il faut pas le dire. Hein. Hey. Il vise les yeux.

vais m'adresser principalement à vous, les femmes dans la salle et les femmes qui nous écoutez, pour vous donner un petit conseil très important. J'ai découvert un truc extraordinaire, il faut absolument que vous le fassiez également. Il faut faire une sextape. Voilà. Alors, attention, pour les plus de 40 ans hein, qui m'écoutent, sextape, ça veut dire quoi? Ça veut dire qu'en fait, vous ressortez votre vieux caméscope et là, vous allez filmer vos galipettes avec votre chérie. D'accord? Alors, attention, non, pas de panique, je ne fais pas une sextape pour exciter le garçon.